0: également les joues. Elle ne s'est pas manquée. Hein. Alors je souhaite un prompt rétablissement à Nathalie, que c'est requinquilliesh et qu'elle revienne en forme au travail.
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2: Oui, j'adore. Ouais.
3: Pourquoi est-ce qu'on chante? Et qu'est-ce que ça peut apporter le fait de chanter?
2: De donner de l'ambiance. Ouais.
4: De s'amuser.
3: Prenons le problème à l'envers et on va arriver à l'homme. Pourquoi les oiseaux chantent?
4: Pour appeler les autres oiseaux.
2: Pour qu'ils donnent à manger. J'ai faim.
5: J'ai faim.
6: On peut se tutoyer?
5: Ouais,
6: sympa.
5: T'es lourd.
6: J'ai quand même faim.
2: Ils appellent les oiseaux. Ils disent j'ai faim. Vous pouvez me donner à manger? Est-ce que vous êtes partis pour aller partir me prendre à manger?
3: Donc tu penses que les oiseaux chantent pour demander à manger?
4: Oui. Pour nous réveiller peut-être. Bah aussi des fois ils chantent le midi pour dire s'il y a un danger ou pas.
3: Et donc nous, pourquoi est-ce qu'on chante? Vous aimez chanter?
2: Oui, j'adore. Ouais.
3: D'accord. Et à part ça, tu chantes quoi quand tu chantes?
2: Je sais pas, Pierre Garnier. Chaque seconde, seconde.

0: Et pourquoi tu chantes et pourquoi tu... Qu'est-ce que ça t'apporte en fait?
1: Pour s'amuser, pour nous donner de la joie.
0: Est-ce que ça fait du bien par exemple de chanter?
1: Oui, ça délibère les émotions.
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3: Juan Manuel Fangio a débuté et terminé sa carrière de pilote de F1 sur le circuit de Gueux. Et en 1958, c'est le Grand Prix de Cuba, un pays secoué par l'insurrection menée par Fidel Castro contre le dictateur en place. La veille de la course, le 23 février, Fangio fait les derniers essais sur le circuit. Il a 47 ans, la retraite sportive est proche, mais il est très attendu. C'est la star. Le soir, il est à son hôtel quand il est enlevé par des membres du mouvement révolutionnaire cubain. Une manière d'embarrasser le régime et d'attirer l'attention sur la misère du peuple. La course est finalement lancée dans un climat tendu. Fangio, lui, qui sera retenu 26 heures, sera bien traité. Il sera libéré sain et sauf. L'enlèvement fait la une des journaux du monde et sert la cause révolutionnaire. Après la révolution de 1959, la F1 disparaît de Cuba, jugée incompatible avec le nouveau régime communiste. Fangio est né au début du XXe siècle en Argentine. Il arrive tard en Europe. Il approche des 40 ans quand il se lance dans le premier championnat de F1 en 1950. Il va rapidement impressionner par son talent exceptionnel. Il se distingue par son intelligence de course, sa régularité, sa maîtrise de la mécanique, capable de préserver une voiture tout en restant incroyablement rapide. Fangio court pour les plus grandes écuries de l'époque, Alfa Romeo, Maserati, Mercedes-Benz et Ferrari. À une époque où les voitures sont extrêmement dangereuses et les circuits bordés d'arbres, de bottes de paille ou de simples barrières, sa constance force le respect. Parmi les circuits marquants de sa carrière figure notre légendaire tracé de Gueux à côté de Reims. Un circuit ultra rapide, composé de longues lignes droites sur route nationale, où les voitures dépassent souvent les 250 km/h. Fangio y brille dès le premier Grand Prix de France, le 2 juillet 1950. Il est champion du monde l'année suivante. Il va remporter 5 titres de champion du monde jusqu'en 1957. Un record qui va tenir près d'un demi-siècle. Et même quand il ne gagne pas, il impressionne par sa combativité et son sens tactique. Fangio prend sa retraite en 1958 avec un palmarès exceptionnel. 24 victoires en 51 Grands Prix. Aujourd'hui encore, c'est une référence absolue. Juan Manuel Fangio sur le circuit de Gueux, c'est l'un des trésors de Champagne-Ardenne.
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2: Itinéraire bis à Chablis cette semaine et aujourd'hui je me suis arrêtée à l'obédiencerie du domaine La Roche, ici à Chablis. Margot Meunier, bonjour.
3: Bonjour.
2: Vous êtes responsable marketing, communication, domaine La Roche. Une obédiencerie, Margot, c'est quoi ?
3: Alors, une obédiencerie, c'est un ancien monastère qui recueillait les chanoines de l'ordre de Saint-Martin de Tours et donc qui louait obédience au Seigneur, donc un lieu de prière et également un haut lieu de vin.
2: Ici, on est à l'origine des vins de Chablis, c'est ça ?
3: Exactement, l'obédiencerie est le berceau des vins de Chablis. Il faut imaginer que les chanoines sont arrivés à Chablis, ont cultivé la vigne et ont vinifié les vins ici à l'intérieur de nos caves pour la première fois.
2: On est dans une cave très très ancienne ici.
3: Tout à fait, la partie la plus historique est datée du 9e siècle.
2: Et ici, on entrepose quel type de vin de Chablis ?
3: Au domaine La Roche, on est fiers de continuer de vinifier, d'élever l'intégralité de nos premiers grands crus dans ces caves, qui nous permet de perpétuer cet héritage de plus de 1000 ans et d'avoir une qualité exceptionnelle au niveau des vins.
2: Cette obédiencerie, elle est ouverte à la visite et au public.
3: Tout à fait, on a à cœur de faire vivre et de partager cet héritage et ces monuments. Donc nous accueillons le grand public sur des créneaux fixes deux fois par jour tout au long de l'année. Et nous disposons aussi également de différentes prestations qui peuvent être sur mesure ou à la demande.
2: Qu'est-ce qu'on explique ? Quelle est l'histoire que l'on raconte aux visiteurs ?
3: Lorsqu'on reçoit des visiteurs, on leur fait partager l'histoire de l'obédiencerie et du domaine La Roche. C'est un voyage de plus de 1000 ans d'histoire à travers l'héritage culturel et vinicole que l'on détient.
2: Et puis, on peut voir et peut-être toucher quelques grandes bouteilles.
3: Tout à fait, on a la chance d'avoir une vinothèque assez exceptionnelle, aussi bien en qualité qu'en démonstration. Donc, c'est possible de découvrir des flacons aussi bien en format que des vieux millésimes que vous ne pouvez pas trouver partout.
2: Et puis, un magnifique, exceptionnel pressoir.
3: Exactement. Lors de la visite, vous êtes amené à découvrir un pressoir authentique du XIIIe siècle à l'intérieur de nos caves. C'est vraiment une découverte grandiose et qui retrace des siècles d'héritage vinicole en Bourgogne et particulièrement à Chablis.
2: Ici, donc, le berceau de ce vin exceptionnel qui est le Chablis. Et puis, c'est un endroit qui vit toujours.
3: Exactement, donc toutes les équipes se rendent quotidiennement dans les caves, que ce soit pour faire visiter au grand public ou que ce soit pour veiller sur le bon déroulement des vinifications et des élevages de nos vins.
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2: Itinéraire bis à Chablis et aujourd'hui on ne va pas parler de vin à Chablis, on va parler de bière. Alexis Madelin, bonjour.
4: Bonjour.
2: Nous sommes aux bières Madame. Ces bières Madame, Alexis, elles sont nées comment et quand ?
4: Eh bien, elles sont nées il y a bientôt 10 ans, donc c'était en octobre 2016, la fondation des bières Madame, avec une première bière qui s'appelait la Porte Romane.
2: C'est plutôt étonnant de voir une entreprise, une microbrasserie comme ça, dans une des capitales du vin français.
4: Oui, aussi, bien sûr, mais moi j'ai des origines viticoles, vigneronne, et du coup ça me semblait absolument normal pour moi de créer une brasserie ici. Et on retrouve beaucoup de similitudes entre la bière et le vin. On parle de fermentation, de mise en bouteille, de refermentation en bouteille, de méthode champenoise, donc on a beaucoup de similitudes, d'accord, mes boissons, donc mes bières, dans le cas concret, et puis bien sûr ça reste des produits plaisir qu'on peut consommer entre amis, en famille, sans problème.
2: Et qu'on consomme bien sûr avec modération. Les caractéristiques des bières Madame, quelles sont-elles, Alexis ?
4: Alors, les caractéristiques principales, c'est bière avec une bulle très fine, une aromatique, une belle longueur en bouche, parce que justement, pour faire le parallèle avec le monde du vin, on fait un élevage sur lit, donc en bouteille, et ce qui permet d'avoir des bières très aromatiques avec de la matière.
2: Et une belle gamme.
4: Et une gamme maintenant qui s'est bien densifiée depuis le démarrage il y a 10 ans, puisqu'on a aujourd'hui une dizaine, voire un petit peu plus de bières qui étudient un peu tous les styles, les grands styles des bières françaises et internationales, et aussi des bières un peu plus impactantes sur le territoire, puisqu'on a des bières qui sont élevées en fût de chêne, donc des fûts de Chablis, des fûts de Bourgogne-Rouge, qu'on élève à la manière d'un vin. 10, 12, 15 mois d'élevage en fût. Voilà.
2: Je voudrais qu'on parle ici de l'établissement où on se situe. C'est un établissement qui est presque neuf.
4: Oui, au début, on a recherché pour s'installer en centre-ville, dans un bâtiment ancien, mais c'est compliqué à trouver quand même. Donc, on s'est installé là où on a trouvé, donc un petit bâtiment au début, et en 2016. Et ensuite, on a agrandi en 2020-2021 pour avoir aujourd'hui une belle surface et de production et de vente, puisqu'on a aussi un bar maintenant avec de quoi accueillir également des séminaires d'entreprise.
2: Voilà, les bières pression, des tables où on peut déguster et quelquefois même manger. Dîner.
4: Eh oui, on peut faire un petit peu tout ce qu'on veut, puisqu'on même, on a même de la musique, des soirées musicales, des concerts de rock, de musique celtique, avec de la bière, ça se marie très très bien.
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2: Itinéraire Bis, toujours à Chablis cette semaine, et aujourd'hui j'ai décidé de m'arrêter au musée Vinéa Passion. Alexandre Gautrin, bonjour.
5: Bonjour à tous.
2: Ce musée, Alexandre, il porte bien son nom puisque vous avez réuni ici le fruit d'une vraie passion, le vin.
5: Oui, exactement. J'ai commencé de collectionner les outils de la vigne et du vin dès mon plus jeune âge, à l'âge de 16-17 ans, jusqu'à aujourd'hui, et j'ai 48 ans.
2: Alors, on va parler de ce musée. Il est sur deux étages, c'est ça ?
5: Il est sur deux niveaux. Et le musée Vigne à Passion retrace l'évolution de la vigne et du vin depuis le 19e jusqu'à nos jours. On a environ 3000 objets, à peu près. Il faudrait les recompter, ce qu'on en rajoute toujours. Hein, quand on trouve de nouvelles pièces, on les rajoute. Mais bon, ça fait déjà une collection assez conséquente.
2: Des pièces qui sont les vôtres, vous l'avez dit, mais qui vous sont données, que vous achetez, que vous trouvez où ?
5: Toute ma collection, c'est dû à 30 ans de Chine, sur les brocantes, les vigneronniers, les foires aux outils spécialisés. En fait, un vrai métier d'outil de la vigne et du vin.
2: Et c'est important pour vous d'ouvrir ce musée pour les montrer au grand public et pour expliquer ce qu'était le travail de la vigne.
5: Ben oui, c'est très important de déjà premièrement de mettre en valeur les outils d'autrefois que les anciens utilisaient pour faire voir l'évolution en laquelle nous en sommes arrivés au jour d'aujourd'hui avec des outils ultra modernes par rapport à il y a 150 ou 200 ans. Hein.
2: On peut donner des exemples là autour de nous. On a un gros pressoir qui date du début du XXe siècle, c'est ça ?
5: Oui, ben ça c'est une particularité, c'est peut-être l'outil le plus vieux du musée. On peut pas le dater parce que ce sont des outils qui ont été fabriqués artisanalement. Des visseries faites à la forge, vraiment des belles choses.
2: Combien de mètres carrés vous avez ici, Alexandre ?
5: Environ 800 mètres carrés.
2: Et une salle de projection également.
5: Oui, effectivement, une salle de cinéma sur un grand écran. Pour y parler du vignoble de Chablis, on a une vidéo autre sur les gelées de printemps, la nuit.
2: Et puis ici, il y a également un petit train touristique, Alexandre.
5: Alors oui, c'est une activité qu'on propose depuis 2 ans. Découvrir le vignoble de Chablis en petit train touristique et le village de Chablis. Tout ça, c'est une balade qui dure environ 1 heure. 30 minutes dans les vignes, 30 minutes dans Chablis. Et tous les édifices où on passe dans Chablis sont commentés.
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2: Itinéraire Bis à Chablis. Aujourd'hui, on va parler de patrimoine. Je suis en compagnie de Joël Bouchard. Joël, bonjour.
6: Bonjour.
2: Ça s'entend peut-être. Nous sommes à la Collégiale Saint-Martin et avec vous, on va parler de l'association Chablis Terre d'Histoire. Cette association, quels sont ses buts, ses missions ?
6: Je dois déjà commencer par le commencement, c'est-à-dire elle a été créée en 2019, ce qui n'est pas si ancien. Et ça n'a l'air de rien, mais à l'heure actuelle, nous voilà rendus à 70 adhérents. Et c'était notre objectif de parler patrimoine, de parler histoire et de parler richesse et intérêt de notre histoire.
2: Parce que Chablis, ce n'est pas que le vin.
6: Alors, Chablis, ça n'est pas que le vin, mais c'est quand même principalement le vin. On tourne autour du vin dans les recherches que nous faisons, dans les découvertes que nous faisons.
2: Alors ici, on est dans la Collégiale, Joël, et eh bien, il y a eu des recherches de fait et des choses extraordinaires de découvertes. On peut le dire.
6: Quand on dit découverte, c'est en fait des choses qui étaient au vu et au su de tout le monde depuis quasiment le 19e siècle. À savoir des toiles, des tableaux de grands noms de la peinture française, déjà comme Pierre Mignat, ensuite Philippe de Champaigne, qui était le portraitiste officiel du roi Louis XIII, et une toile attribuée au peintre Bassano, qui est une référence de la Renaissance italienne.
2: Joël, lorsque j'ai poussé les portes de cette collégiale Saint-Martin ici à Chablis, je me suis aperçue que ce très beau monument, je pouvais le visiter grâce à mon téléphone.
6: Alors ça a été un de nos... Ouf, une belle victoire de l'année 2024, au cours de laquelle nous avons réussi à faire référencer par le site Belles Églises, qui est d'envergure nationale, notre collégiale Saint-Martin. Donc nous avons fourni à Belles Églises toute la documentation technique, architecturale, historique, etc., qui est actuellement maintenant à disposition du visiteur, numérique, entièrement gratuit.
2: Et puis en parlant de cette association, moi je suis allée faire un petit tour sur votre site internet, et là il est magnifique. Avant de venir visiter Chablis, regardez-le.
6: Je vous ai parlé de 2019, la création de notre association, ça a été notre tout premier objectif, première réalisation. On trouve sur ce site toute la documentation, l'explication, la vitrine de ce qu'est l'histoire de Chablis, avec des éléments documentaires qui n'ont jusqu'alors jamais été publiés, donc d'un intérêt majeur.
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2: Itinéraire bis à Chablis cette semaine, et vous l'attendez tous, c'est la partie gourmande de ma balade. Ici à Chablis, je suis à la boulangerie-pâtisserie, le pilier de Chablis, dans la famille Boucher. Je voudrais Amandine, bonjour.
7: Bonjour.
2: Présentez-vous à nos auditeurs. Ici, on est dans une affaire totalement familiale.
7: Oui, je suis la fille de la maison. Ma maman est la chef pâtissière de l'entreprise et mon papa, chef boulanger.
2: C'est pour ça, dites-moi, qu'ils vous ont prénommé Amandine.
7: Je pense que ça vient un peu de là. C'était soit Amandine, soit Charlotte.
2: On va parler des spécialités de la maison. Alors ici, quand on rentre, on a envie de tout manger. On va commencer par les spécialités de pain, là, qui sont juste à côté de nous, si vous le voulez bien, Amandine.
7: Oui, alors en spécialité de pain, donc, on peut retrouver chez nous la tradition. Après, on a tout ce qui est pain spéciaux, donc le pain au maïs, le bûcheron, qui est un petit peu plus prononcé en goût, le 7 céréales, et plein d'autres variétés.
2: On passe à la pâtisserie. Je suis dans mon élément, moi, ici. Hein.
7: Moi aussi. Alors, la pâtisserie, on fait tout ce qui est pâtisserie classique, on va dire pâte à choux, tartelettes, et puis gâteaux un petit peu plus travaillés.
2: Et c'est la maman qui les fait.
7: Exactement.
2: Et puis, les chocolats, avec un chocolat qui a donné son nom à cette boulangerie-pâtisserie, c'est le pilier de Chablis.
7: Oui, c'est ça. Alors, le pilier de Chablis, c'est vraiment notre spécialité ici. C'est une marque qui est déposée, donc qui existe déjà depuis plus de 30 ans maintenant. Donc, c'est un bonbon de chocolat, donc avec un enrobage chocolat noir, lait ou blanc. Et à l'intérieur, on trouve une ganache pralinée au marc de Bourgogne avec des raisins macérés au ratafia.
2: C'est une recette qui existe depuis plus de 30 ans et c'est une recette qui a été transmise à votre maman ou votre papa ?
7: Exactement. On a repris la recette avec la boulangerie.
2: Il y a d'autres spécialités gourmandes comme ça ? On m'a dit qu'on se déplaçait le dimanche pour la gougère de la boulangerie-pâtisserie, le pilier de Chablis ici.
7: C'est vrai que le dimanche, c'est le jour du marché ici à Chablis. Et la gougère, c'est quelque chose qui accompagne parfaitement le Chablis. Donc le dimanche, oui, c'est une grosse journée gougère. Et en période estivale, on la détourne aussi avec des lardons, de l'andouillette, de l'escargot, tout ce qu'il faut.
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8: Le bateau s'appelle l'Antilope. C'est le premier hein, quand on arrive.
9: Ça, oui. Nous sommes 14 bateaux sur cette portion-là de la zone 10ZBL. Voilà.
8: Dit quoi ?
9: Zone de bateau logement. Il y a des bateaux qui ont été vendus, même certains plusieurs fois. Il y en a qui sont en vente actuellement. Les gens viennent un peu visiter pour voir plutôt comment c'est agencé. C'est quand même quelque chose de particulier parce qu'il y a quand même de l'entretien à faire. Hein, quand
8: c'est-à-dire
9: il faut faire de la peinture, il faut laver le bateau. plutôt assez régulièrement. Hein. Si on laisse la peinture s'encrasser, on n'arrive plus à la voir propre. Hein.
10: Vous payez un loyer ?
9: Ah oui, tout à fait, oui. Convention d'occupation temporaire.
10: D'accord. Ah, renouveler tous les ans ou...
9: Non, c'est tous les 3 ans. Là, on est dans la timonerie. En fait, c'est facile. Le timonier manipule le timon dans la timonerie.
10: Et le timon, c'est ce que j'appelle le volant. Ça tourne.
9: Ou le macaron, voilà, dans le terme fluvial.
10: Vous êtes né sur un bateau, m'a-t-on dit ?
9: Oui, tout à fait. Je suis enfant de marinier. 10 jours après ma naissance, le premier voyage, c'est Strasbourg-Bâle.
10: D'accord.
9: Voilà, donc j'ai navigué en permanence avec mes parents jusqu'à l'âge de 7 ans où je suis allé à l'école. Et après, j'ai passé toutes mes vacances scolaires, je les ai passées à bord.
10: Ah oui, c'est ça, parce que vous, il fallait bien que vous soyez à terre pendant qu'eux, ils travaillaient. Donc voilà. Vous avez été à l'internat très jeune, j'imagine.
9: Hein, voilà, c'est un internat spécialisé pour les enfants de bateliers et de forains. D'accord. Donc, qui ne fermait pas les week-ends. Donc, on restait aussi à l'internat les week-ends.
10: Oh, tu louloues tout seul, tout le temps, à 7 ans.
9: Oui, mais bon, ça forge plutôt un caractère. Bon, c'est pas grave, hein, je veux dire, la preuve, hein, ça m'a pas...
10: Oui.
9: Voilà, quoi. Hein, donc, après, on a certes une façon et une vision différente des choses de la vie, quoi.
10: Ah,
9: hein.
10: Ouais,
9: on a toujours voyagé.
10: On peut descendre.
9: Vous descendez en marche arrière.
10: Oui, c'est un peu abrupt comme escalier.
9: Vous avez la longueur totale du pied qui est posée sur la marche. Voilà.
10: Oh là là, voilà. Super. Donc là, on est vraiment chez vous, quoi.
9: Si le bateau avait été un bateau de commerce, on serait dans la cale où on met la marchandise. J'ai habité une maison pendant 22 ans, un appartement pendant une quinzaine d'années. Je suis revenu à mes sources parce que je ne me sens pas bien à terre et que je suis mieux sur l'eau. Étant né sur un bateau de commerce, je suis revenu à mes sources, voilà.
10: C'était votre métier ?
9: Non. J'avais compris dans les années 70 que c'était un métier en perdition. Tout commençait un petit peu à aller de travers. D'ailleurs, mes parents ont arrêté dès 76 de naviguer en France. Ils naviguaient principalement en Allemagne et aux Pays-Bas. C'est là où la navigation est le mieux entretenue et fonctionne le mieux. Et puis, il y avait beaucoup de transports, il y a toujours beaucoup de transports dans ces pays-là à réaliser, ainsi qu'en Belgique.
10: Vous le pilotez, ce bateau, il bouge ?
9: Oui, bien sûr, oui, tous les ans. Finalement, on part en vacances sans faire de valise, on n'oublie rien, c'est quand même super, quoi. Je veux dire, il n'y a pas mieux, quoi. Par exemple, l'année dernière, je suis parti entre Breda et Rotterdam, pour sortir le bateau de l'eau. Donc, je suis descendu la Moselle, le Rhin, et puis le Val, jusque donc Drimlen. Et puis après, une fois que les travaux étaient terminés, puisque j'ai réalisé des travaux sur la coque, je suis remonté par des petits canaux qui sont en parallèle de la Meuse jusque Maastricht. Et là, de Maastricht jusque Nancy, j'ai pris la Meuse sur la totalité.
10: Vous avez des cartes alors ?
9: Oui, ça c'est une carte allemande.
10: Mitteleuropäische Wasserstraße.
9: Nein, Mitteleuropäische Wasserstraße.
10: Ah, très bien.
9: Les voies bleues, c'est le fleuve.
10: Mm-hmm.
9: Voilà, et puis après, vous avez les grandes rivières.
10: Ouais.
9: Et puis après, vous avez tout le reste. Vous voyez, comme par exemple Vouziers, tous ces petits machins bleus. Ça, c'est le gabarit Fraissinet.
10: Ah, ça se navigue.
9: Vous voyez ? Et chaque petite arête, là, ça représente une écluse. Je navigue avec une carte électronique internationale, puisque je fais beaucoup les pays étrangers, parce qu'on n'a pas de possibilité de se rendre actuellement dans le sud de la France. Il y a 3 voies possibles et c'est très compliqué. On ne peut pas aller sur Paris, je parle en période d'été, donc voilà, c'est très compliqué. On ne peut pas descendre les Vosges, parce que c'est navigable sur une très courte durée. Donc on pourrait par exemple descendre, mais pas remonter, ou alors il faut descendre et remonter l'année suivante. C'est très compliqué.
10: Qu'est-ce que ça apporte de naviguer comme ça ? C'est paisible ? Qu'est-ce que ça apporte de naviguer sur les canaux comme ça ?
9: Ben, ça apporte de la zénitude, du calme. On voit du paysage, on le voit totalement différemment que si vous suivez le canal en vélo. Vous avez une vue qui est totalement différente sur la nature. On est vraiment très proche de la nature et on voit un paysage qui est magnifique. Hein, il y a des endroits où c'est vraiment très très très joli. Hein.
10: Et puis c'est la lenteur, quoi. Hein.
9: Ah bah oui, hein, quand vous vous déplacez à une dizaine de kilomètres heure, vous avez le temps de voir les choses.
10: Vous vous ennuyez pas, vous, hein ?
9: Jamais.
10: Merci beaucoup, je vous tiens au courant.
9: Merci bien.
10: Vous allez faire quoi, là, maintenant ?
9: Pour retour, eh bien maintenant, je vais aller me faire une petite balade, comme il ne pleut pas.
10: À pied ?
9: Voilà, et puis bon, j'ai des articles encore à faire sur Facebook, voilà.
10: D'accord, ça marche, super. Bon après. Bah oui, vous avez le wifi, hein ?
9: Oui, oui.
10: Ah oui.
9: Par téléphone. Mon modem, c'est le téléphone.
10: Le téléphone, c'est ça. Allez, super. J'enjambe le truc, je ne tombe pas à l'eau. Bon, bonne fin de journée.
9: Merci.
10: Merci, au revoir, je vous tiens au courant.
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11: Un début de conversation pour vous aider dans l'apprentissage de la langue bretonne aujourd'hui et puis après un nom de famille qui permet de faire front.
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11: Alors, c'est pas évident d'apprendre la langue à la radio. J'essaie de vous donner quelques clés chaque jour, mais pour ça encore faut-il être à l'heure pour écouter les chroniques. Donc, pour ne pas rater l'heure, il y a une question que vous devez connaître. Une phrase. Pédéré. Je suis sympa, c'est une phrase courte. Trois mots. Pédéré. Et ou EO, si vous voulez, c'est facile à traduire, c'est « quelle heure est-il ?» PED, c'est un mot interrogatif qui signifie combien ? PED, à retenir évidemment, ça sert dans plein d'utilisations. PEDER, quelle heure ? Et à la fin, EO, c'est une des formes du verbe être en breton conjugué. PEDER EO, PEDERE, quelle heure est-il ? Retenir cette phrase vous permettra de ne jamais rater vos rendez-vous de toutes sortes et surtout vos rendez-vous radiophoniques. PEDER EO, quelle heure est-il ? Alors pour répondre s'il est midi par exemple, bah vous répondrez « Christeis eo ». Midi, il est. Et on n'oublie pas le verbe à la phrase, on ne dit pas juste « Christeis », on dit « Christeis eo ». Peder eo, quelle heure est-il ? Christeis eo. Il est midi. Bon, dites pas ça une autre heure qu'à midi, ça marchera moins bien.
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11: Et un patronyme frontal aujourd'hui, ou un nom qui fait front, comme je vous le disais, ou même plusieurs, « Taldir » ou « Talourne ». Deux mots commençant avec le préfixe « tal », T-A-L. Et « tal », qui n'est pas la chanteuse en breton, bah, a plusieurs sens. En premier, c'est le front humain, évidemment, « tal », « antal », le front, « tal », « antal » et « begarpen », le front en haut de la tête. C'est mieux s'il est là, d'ailleurs. Et donc, si votre nom de famille est « Taldir » ou « Talouarn », eh bien, mieux vaut ne pas donner de coup de tête au risque de casser celle d'en face, car « Taldir » veut littéralement dire « front d'acier », rien que ça. Et Talouarn, c'est pas en reste non plus, Talouarn, c'est le front de fer. Alors encore un nom ramenant une époque où les hommes se faisaient remarquer sur les champs de bataille ou dans les mêlées. Et les Taldir ou Talouarn étaient visiblement pas mauvais pour donner ou amortir les coups. C'est pas une raison pour faire pareil. Moi je vous dis à demain, même heure.
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2: Bonjour Arnaud Fromage.
3: Bonjour, bonjour à tous.
2: La nécessaire minute comptoise, c'est maintenant. C'est vous que j'ai vu tout à l'heure, hein, le doigt dans le pot à pâte à tartiner. C'est quand même pas très propre, hein, tout ça.
3: Je sais, mais que voulez-vous, c'est tellement bon et tellement régressif, la pâte à tartiner, du chocolat, des noisettes et plein d'huile. Bon, ça aide pas à rentrer dans du 38, mais flûte à la fin, il faut savoir se faire plaisir. Et surtout, cette merveille a bien failli ne jamais exister.
2: Alors comment ça, à cause de Monsieur Ferrero, c'est ça?
3: Non, lui, il y est absolument pour rien, ce serait plutôt à cause de l'homme de Néandertal. Je vous explique. L'année dernière, des scientifiques de l'université d'Aarhus au Danemark se sont mis en tête de reconstituer le paysage et d'identifier les essences de plantes qui poussaient en Europe il y a 100 000 ans avant l'arrivée de l'homme. Pour cela, ils ont collecté des pollens anciens, les ont analysés et les résultats ne sont finalement pas si surprenants que ça. On y retrouve du tilleul, du hêtre, du charme et donc bien sûr des noisetiers. Beaucoup de noisetiers même, l'arbuste prolifère en effet dans les plaines, hors des forêts. Or, il faut s'imaginer qu'à cette époque, l'Europe était remplie de hordes de bisons, de rhinocéros, d'éléphants de 4 mètres de haut qui pouvaient peser jusqu'à 13 tonnes, autant dire des débroussailleuses, des animaux géants qui, en empêchant la forêt de tout grignoter, assuraient ainsi indirectement un espace pour les noisetiers. Bon, les années passent, et il y a 45 000 ans, l'homme quitte son berceau africain pour gagner l'Europe. Les premiers humains s'habituent à leur nouvel environnement, ils commencent à chasser les grosses bestioles. Aucun risque pour ces espèces, les humains sont bien trop peu nombreux pour représenter le moindre risque. Mais il n'empêche que ça commence à modifier légèrement l'équilibre en place. Moins de grands animaux, moins de défrichage, donc plus de forêts et moins de noisetiers. Si bien que, nous dit encore l'étude, ils sont passés pas loin de l'extinction.
2: Alors qu'est-ce qui a sauvé les noisetiers justement, Arnaud ?
3: Eh bien, ces mêmes humains. En effet, alors que les noisetiers étaient sur le point de disparaître, nos ancêtres ont commencé à développer ce qu'on appellera plus tard l'agriculture. Or, le bois de noisetier, c'est très pratique si l'on veut se fabriquer des outils, des armes, réaliser un peu d'artisanat ou tout simplement manger des noisettes. Les premiers hommes ont donc commencé à les cultiver, sauvant ainsi les noisetiers de la disparition. Alors, aujourd'hui, on n'a plus d'éléphants sauvages de 4 mètres de haut en Europe, mais heureusement, il nous reste les noisettes. La pâte à tartiner peut donc exister et ma journée peut commencer.
2: Ouf, je suis rassuré aussi parce que le petit déjeuner n'aurait pas la même saveur. Sinon, merci beaucoup Arnaud Fromage et heureusement également qu'on n'a plus d'éléphants. Eh bien, à demain, je crois.
3: À demain.
2: Bah oui, c'est ça, demain pour la nécessaire minute comptoise en réécoute, évidemment, sur l'application ici et sur ici.fr.
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4: Sur la route de la Guinguette à Anzem, en venant de Guéret, vous verrez sur votre gauche une maison avec des fenêtres blanches. C'est l'atelier du sculpteur Scal. Mais c'était quoi avant ?
5: Je suis Scal, sculpteur. Avec joie de vous accueillir.
4: Donc votre maison, c'était la boucherie du bourg.
5: Une des boucheries du bourg, oui. Alors je crois que c'était la famille Fell qui aurait fermé, d'après les anciens qui habitent le village, dans les années 50. Mais il y a encore les traces.
4: Et donc là, le carrelage...
5: C'est ce qu'on appelle, je crois, du casson. Alors je sais pas si c'est l'expression qui est employée en Creuse, mais en général on appelle ça du casson, parce que ce sont des bouts de carrelage de toutes les couleurs, qui ont servi à faire le sol de l'atelier de boucherie. Et puis il reste encore au plafond, encore quelques des suspentes pour les bouchers, où ils accrochaient les morceaux de viande. Atelier. Apparemment, c'était dans cet endroit qu'on accueillait les clients qui venaient. Donc ici, pareil, le même carrelage que dans l'autre partie. Et là, maintenant, j'ai transformé ça dans mon atelier de sculpture. Sur les matériaux, principalement des métaux, mais aussi du bois. Moi, ce qui m'importe, c'est le rendu dans les formes. J'apporte beaucoup d'importance à la lumière posée sur les pièces, les reflets, enfin. Et puis surtout, j'aime pas les lignes droites. Les gens qui aiment ce que je fais, c'est Jules Verne, Tim Burton, par exemple, me définit mieux comme recréateur.
4: Et là, par exemple, qu'est-ce qu'on a devant nous?
5: J'irai un manège, mais qui est issu de plein de pièces différentes. Une montre, des engrenages. Alors évidemment, c'est un petit moteur de jeu d'enfant. Il y a un plateau qui tourne dessus avec comme un manège pour enfants. Mais là, au lieu que ça soit des chevaux, des voitures, ben là, c'est des symboles du temps.
4: Et est-ce que, comme les anciens clients de la boucherie, on pourra passer la porte et venir voir le manège du temps?
5: Dès cet été, j'accueillerai les visiteurs. notre partie qui est sans carrelage, peut-être leur bureau, enfin leur bureau, peut-être pas leur comptoir, j'en sais rien. En tout cas, là, il y a une grande partie qui est carrelée en casson, comme je disais tout à l'heure, qui est très pratique à entretenir quand on a un atelier de sculpteur.
4: Donc il y a un pont entre le passé et le présent quand même, ça reste de la boucherie à l'atelier.
5: Ah oui, tout à fait. J'ai choisi cette maison pour ça aussi, hein, parce qu'il y avait, vraiment un passé, une architecture un peu curieuse, un peu décalée, et ça a fait beaucoup dans le choix, ouais, tout à fait.
4: Comment vous avez mené votre enquête ?
5: Principalement, je fréquente la bibliothèque de la COP, donc dans Zem. On est quelques-uns, et j'ai rencontré Brigitte, par exemple, à qui j'ai posé des questions. En tout cas, c'est grâce aux anciens du village que j'ai pu avoir quelques infos, quoi. Je fais de belles rencontres, je suis bien ici.
4: Dans cette maison, on ne découpe plus de la viande, mais des matériaux recyclés pour fabriquer des œuvres.
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6: Dès la création de son entreprise, Thomas Giuntini s'est fixé un cap précis.
7: La première étape, c'était de vouloir apporter à la Corse un savoir-faire supplémentaire par le métier de siropier. La deuxième, c'était de proposer une alternative au sirop industriel en proposant des sirops naturels à base de fruits, de plantes. Sucre.
6: Le jeune Bourguijan, ou qui travaille avec sa mère et sa sœur, a appris le métier de siropier sur le tas.
7: Alors, il n'existe pas de formation de siropier. Donc, on s'est auto-formé. On a contacté des siropiers sur le continent pour nous transmettre aussi un peu leur savoir. On a fait beaucoup de recherche et de développement, beaucoup d'essais, pour pouvoir réussir à avoir une recette qui nous convient.
6: Et pour créer un sirop, il faut passer par différentes étapes.
7: Ça va être d'abord une base d'eau. Nous, on utilise l'eau de Dille. Un bon produit, donc ça peut être du fruit, ça peut être de la plante. En l'occurrence, aujourd'hui, on est sur une production de sirop de menthe avec des feuilles de menthe fraîches. Alors la première étape, ça va être déjà de laver les produits, de les découper. Par exemple, la menthe, on va l'équeuter. Ensuite, on va venir faire une infusion du produit pour libérer tous les arômes. Alors en fonction du produit, on peut aussi faire une macération ou une extraction, comme aujourd'hui une infusion. Ensuite, on va venir faire un sirop neutre, donc une base d'eau et de sucre. On va ajouter cette infusion ou notre jus directement dans ce sirop neutre, qu'on va monter en température, à une certaine température, qu'on va redescendre puis remonter. Et ensuite, on passe à la mise en bouteille, après stérilisation des bouteilles bouchons. On embouteille à chaud. Et ensuite, on va laisser refroidir. On va passer à l'étape de nettoyage des bouteilles, étiquetage et numérotage.
6: Thomas travaille avec des produits locaux.
7: La myrte, la clémentine, la figue. Quand on a des fraises, on travaille avec de la fraise corse. Après, sinon, on ne se limite pas qu'à ça. On aime bien travailler plein de produits différents, mais on privilégie énormément les produits corses comme l'eau et le reste.
6: Développer sa gamme, être implanté sur toute la Corse, conquérir un jour le continent, telles sont les perspectives pour Thomas Giuntini, le jeune siropier de bord.
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2: Bonjour Olivier, on parle donc de cuisine aujourd'hui ?
1: Tout à fait, et on fait un viron du côté du nord du département. Bonjour les amis, petit tour du côté du pays rouennais aujourd'hui. Comme on y dit là-bas, la gastronomie c'est très important à Rouen, vous en avez peut-être écouté parler. Sur le plan linguistique, le Y pronom neutre, on y aime bien dans le nord du département. Et je vous rappelle que le verbe entendre n'existe quasiment pas. À Rouen, on écoute. Donc vous avez peut-être écouté parler de l'importance de la gastronomie là-bas. Alors la figure tutélaire, c'est la maison Trois Gros, 3 étoiles au guide Michelin. Le restaurant tenu à partir de 1930 à Rouen par Jean-Baptiste Trois Gros et son épouse Marie, puis par leurs fils Jean et Pierre, et enfin par leur petit-fils, Michel, qui s'est installé depuis quelques années à Ouche, près de Rouen, et maintenant son fils César. Vous avez remarqué comment je dis Rouen en une syllabe plutôt que Roanne en deux syllabes ? C'est comme ça qu'on y dit dans la région. Donc, vous l'avez compris, la gastronomie, c'est important, c'est number one. Les gens aiment bien les douceurs aussi. Hein. La région rouennaise, c'est la terre où l'on a fait la vraie papillote, celle qui est faite chez Révillon au Coteau, ça va être de saison. Et puis, nous avons la praluline, une brioche au beurre et aux pralines roses, créée par Auguste Pralu en 1955. Au fait, la pâtisserie et chocolaterie Pralu, c'est bien d'origine rouennaise, même si on en trouve un peu partout aujourd'hui, et même si les Lyonnais tentent de se l'approprier. Non, les Gones, Pralu, c'est rouennais. Les pralulines, ils en font tellement qu'il faut qu'ils prennent très tôt le matin. Prendre, ça peut vouloir dire embaucher, commencer le travail dans le parler rouennais. Alors, attention quand même avec les papillotes et les pralulines, hein, si vous avez une chemise blanche, parce que vous pouvez vous faire une catole, c'est-à-dire une tache. Par contre, après avoir mangé, vous aurez la caisse. À d'autres termes, vous serez en forme. Les ch'tis, ils adorent. Oui, à Rouen, on parle volontiers de ch'tis pour désigner les enfants. Ne pas confondre avec le ch'timi du Schnorr. Un événement incontournable de la région rouennaise, c'est Rouen Table Ouverte, RTO pour les intimes, dans lequel gastronomie et spectacle vivant se rencontrent pour le plaisir des papilles, des yeux et des oreilles. Un autre grand rendez-vous, c'est le Salon de la Gastronomie, organisé par le comité des fêtes au Coteau et qui se tient depuis quelques années dans la grande salle du Scarabée à Riorges. On y propose le meilleur de la production d'une centaine d'exposants et leur savoir-faire. Et même si ça pleut, et si la pluie vous y craignez, comme on dit volontiers à Rouen, c'est-à-dire si vous n'aimez pas ça, vous serez bien à l'abri au Scarabée. Au Scarabée, on peut cette cendre, mot du patois rouennais qui veut dire se réchauffer. Voili voilou.
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3: Un curé en soutane et en charentaise. Un curé farfelu, hein, mais aussi romancier et brocanteur, est capable de faire venir Jacques Brel ou Pierre Dac à Tusson, ce village situé dans le Nord-Charente. Bienvenue dans la vie trépidante de l'abbé du Couré. Roger du Couré, il est ordonné prêtre en 1937. Il arrive à Tusson en 1942, il a alors 30 ans, et il restera près de 40 ans dans le village charentais. Très vite, il devient une figure incontournable de Tusson. Alors, bon, il faut dire que l'abbé du Couré, c'est un sacré personnage. Alors, c'est un homme cultivé qui vit avec ses chats et ses livres au milieu d'un énorme bric-à-brac installé dans le presbytère. Alors, il s'est aussi distingué par les échanges réguliers et parfois musclés, avouons-le, qu'il avait avec le maire, qui était un instituteur athée. Évidemment, difficile de ne pas faire le parallèle avec le célèbre duo Don Camillo et Pépone. Et c'est d'ailleurs ce parallèle que faisaient les habitants de Tusson à ce moment-là. Et cette relation, va inspirer un premier roman policier à notre curé en 1954. Le titre de ce roman, écoutez bien, « On a assassiné Monsieur le maire », tout un programme. Mais l'abbé du Couré ne se contente pas d'écrire. Pour financer l'école privée qu'il a fondée, il organise des spectacles. Et il arrive à faire venir à Tusson des vedettes de l'époque. Pierre Dac, Fernand Reynaud ou encore Sacha Distel. Ce qui est quand même incroyable pour un village de cette taille dans les années 1950-1960. L'abbé du Couré publie des contes pour enfants, des ouvrages historiques et même un livre intitulé « L'humour en soutane », salué à l'époque jusqu'au Vatican et le pape en personne. En 1970, il est élu membre de l'Académie d'Angoumois, en reconnaissance de son travail littéraire et surtout de la place accordée à la Charente dans ses écrits. À côté de ça, c'est aussi un rêveur. On raconte qu'un jour, il a oublié d'aller célébrer un mariage dans une commune voisine. Pourquoi ? Parce qu'il regardait un match de foot à la télé. À la fin de sa vie, l'abbé du Couré entreprend une vaste monographie consacrée à l'histoire de Tusson. Deux volumes sont parus, le troisième n'a pas pu être édité, en raison de son décès le 3 mars 1990. 36 ans après sa mort, l'abbé Ducouré demeure une figure singulière du paysage de Tusson, mais du paysage charentais, un prêtre écrivain profondément attaché à son village et dont l'empreinte dépasse largement les murs du presbytère de Tusson.
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4: Je m'appelle Marie-Lise Laverdis, j'habite à Montfort-en-Chalosse, ce joli petit village des Landes, et donc j'ai le plaisir de vous recevoir au Café Seine de Montfort, là où nous répétons tous les jeudis soirs nos pièces. Le Café Seine, c'est une merveille, on est extrêmement bien, il a été refait je crois il y a 3 ans, avec une vraie scène, avec des fauteuils confortables, ce qui ne gâte rien, et puis une municipalité aussi qui nous soutient avec cette troupe ici à Montfort.
5: J'ai en face de moi une véritable amour. Amoureuse du théâtre. C'est né comment ça ?
4: J'étais en 5e et le lycée nous a emmené voir une pièce de théâtre. Je ne savais pas ce que c'était, j'avais jamais vu ça, j'ai été tellement enthousiaste. À la fin de l'année, les professeurs de français ont décidé de faire une pièce de théâtre pour la fin de l'année. Et comme j'étais dans un lycée de filles, eh bien figurez-vous que j'ai fait mon premier rôle de composition puisque j'ai joué Rodrigue dans le Cid.
5: Qu'est-ce qui a fait que vous avez continué justement dans ce domaine ? Pas au point d'en vivre, mais enfin quand même, c'était la passion du moment.
4: Jacqueline Maillan. Quand on me demandait ce que je voulais faire dans la vie, je ne disais pas je voulais être comédienne, je disais je voulais être Jacqueline Maillan. J'ai appris énormément, aussi bien en comédie qu'en mise en scène, en regardant ses pièces, et pour moi, il n'y avait pas d'autre possibilité que d'être comédienne. Mais bon, la vie a fait que on ne fait pas toujours ce qu'on veut tout le temps. Mais je n'ai jamais lâché, donc j'ai continué le théâtre amateur pendant très très longtemps, jusqu'à devenir intermittente du spectacle en 2010.
5: Vous avez donc fondé ici deux troupes très différentes. Est-ce que vous pouvez me parler de ces deux troupes justement ?
4: Alors, il y a une troupe professionnelle donc qui s'appelle la Compagnie Mémorabilis, qui est aussi basée donc à Montfort. C'est une troupe qui est plus orientée vers le théâtre de rue médiéval, puisque je suis aussi passionnée par le Moyen-Âge. Et là, c'est la troupe professionnelle sur laquelle s'est greffée la troupe amateur, l'effort de café.
5: Qu'est-ce que vous aimez jouer, par exemple, ici ?
4: Du théâtre de boulevard. Nous jouons actuellement donc avec la troupe l'effort de café, avec tous des comédiens amateurs, mais extrêmement doués. Donc là, nous jouons un spectacle qui s'appelle Parole, Parole. C'est une suite de 16 sketchs. Mais la particularité, c'est que les dialogues sont tous issus des paroles de chansons françaises. Le public joue aussi avec nous, puisqu'à la fin, nous chantons un refrain d'une des chansons que nous utilisons, et le public, évidemment, la reprend avec nous.
5: Quelle est la chanson que vous avez interprétée ?
4: Aline. Et j'ai crié, crié, Aline, pour qu'elle revienne.
5: Fan de Christophe, donc.
4: Voilà.
5: Marie-Lise Laverdis, qui s'occupe de deux troupes ici à Montfort-en-Chalosse, la Compagnie Mémorabilis et l'effort de café. Marie-Lise, j'ai un petit défi à vous lancer.
4: Allons-y.
5: J'aimerais bien quand même que vous me disiez le nom de la radio qui vient d'entendre le micro. Là.
4: La radio ? Je ne sais pas, là vous me prenez de court, la radio, mais quelle radio ? Oh, ne serait-ce pas ici Gascogne ?

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2: Je ne vais pas vous apprendre que la vie est injuste. Ne vous inquiétez pas, je vais bien, mais force est de constater que la vie est injuste. Prenez par exemple la silhouette des gens. Il y a de toutes sortes, des petits, des grands, des roux, des blonds, des crépus, courts, longs, carrés, minces, gros ou ronds. Viens avec nous chez les barbapapas. Mais pour certains, la vie est plus dure que d'autres. L'exemple le plus frappant que la vie est injuste, c'est quand ma grand-mère disait en parlant d'une de mes matantes qui essayait à toute fin de maigrir, mais sans succès, « Quel malheur, elle peut faire ce qu'elle veut, mais chez elle, tout fait penche. » Ne paniquez pas, Wikizef est là pour vous aider. Tout fait penche. Rassurez-vous, il n'y a rien qui penche et qui va peut-être caire. Non, tout fait penche...
1: Traduction.
2: Tout fait ventre. Ventre, une panse, une penche. Pour illustrer ce que c'est qu'une penche, il suffirait que je me mette de profil. Et vous verrez que là, il n'y a pas que pour ma tante que tout fait penche.
1: Définition.
2: Tout lui fait penche, tout lui profite. C'est le malheur des bons vivants. Quel rapport avec la justice de la vie? Il y en a des. Ils peuvent manger ce qu'ils veulent, et ils grossissent pas. Je n'ai même vu manger des tartes au chou qu'à longueur de journée. Elles et Thomas, elles pouvaient passer derrière une affiche sur la décollée du mur. Et d'autres, ils regardent la vitrine du pâtissier, ils prennent un kilo. Alors, je vous dis pas si on en mange. Le pire, c'est que dans mes prises de sang, les triglycérides, impeccable, c'est le seul truc qui est pas en gras. Alors, je sais pas ce que je range là-dedans, moi. Mais ce qu'il y a de plus sûr, c'est qu'il y a plein de trucs. Une penche, c'est un logement social. C'est en cela que la vie est injuste. Et en même temps, il peut y avoir une sorte de résignation. À la question, t'aurais pas un peu grossi? C'est mieux de répondre, qu'est-ce que tu veux? Chez Mie, tout fait penche, que de se vexer.

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1: 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La déferlante de printemps dure tout au long de ce week-end de l'Ascension. Les arts de la rue investissent l'espace public de Saint-Brévin-les-Pins, de la Tranche-sur-Mer, en passant par Saint-Hilaire-de-Riez, Saint-Gilles-Croix-de-Vie. Et puis, ne manquez pas aussi un autre grand spectacle. À partir de demain et jusqu'à dimanche, le château de Ranrouette, on est tout près d'Herbignac, vous invite à remonter le temps avec son grand week-end, tous au Moyen-Âge, au programme Initiation, s'il vous plaît, à la chevalerie, c'est pour les enfants, enquête grandeur nature, mais aussi démonstration, atelier et rencontre pour plonger au cœur du quotidien du médiéval. 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
3: Salut à toutes, salut à tous et merci d'avoir choisi ici pour votre mercredi soir. J'espère que tout va bien pour vous. Puis si vous avez passé une journée pourrie, bah écoutez, dites-vous que vous avez fait le plus dur. Il est déjà 20h01. Nous, on est ensemble en direct jusqu'à 21h pour faire le tour de l'actu musicale. La chanson anniversaire du jour, ce sera Étienne Dao, puisque son album Tirer la nuit sur les étoiles a 3 ans aujourd'hui. La découverte, c'est un jeune artiste qui vient de Belgique et qui s'appelle Teddy Bear. Normalement, il devrait vous plaire. Le thème du Blind Test ce soir, bah c'est les chansons qui parlent de musique, des déclarations d'amour à la musique même. Si c'est un thème qui vous inspire, alors appelez dès maintenant pour jouer avec nous. 0810 055 056, c'est le numéro du standard où vous attend Alexandra. 0810 055 056. À gagner ce soir, eh bien c'est le nouvel album de mes invités, Skip the Use. Il y a Matt et Enzo. Bonsoir messieurs.
4: Hello.
5: Salut.
3: Bienvenue dans Décibel, le retour de Skip the Use avec ce nouvel album Love and Anxiety, l'amour et l'anxiété. Comme tout le monde, évidemment, c'est l'anxiété que je suis allée voir en premier.

0: Ça parle et l'effet d'un médicament. Donc en fait c'est quelqu'un qui bon là on a pris un peu l'histoire de quelqu'un qui a une phobie un peu de la foule, des gens, l'oppression, et puis ça monte et puis prend ce médicament et hop c'est le refrain et là c'est ouf. Et puis après bah comme tous les médicaments au bout d'un moment ça fait plus effet et puis ça revient et ça recommence et c'est comme ça qu'on parle de l'anxiété.
1: Love and anxiety, donc c'est deux émotions, deux sentiments que vous mettez en contradiction, parce qu'on aurait tendance à dire love and hate, l'amour, la haine. Pourquoi l'amour et l'anxiété comme ça, face à face?
0: Parce qu'on trouve qu'en fait, cette balance, elle équilibre un peu tous les rapports humains. L'amour, la haine, ça fait un peu partie de la même famille. Hein. D'ailleurs, on passe souvent de l'un à l'autre. Et
1: c'est vrai.
0: L'anxiété, c'est autre chose. C'est une vraie balance qu'il y a dans tous les dans la parentalité, dans le couple, dans la politique, dans la sociologie, que sais-je. C'est toujours cette balance-là. Et comment l'équilibre que je vais avoir entre le love et l'anxiety chez moi va pas être le même que chez toi pour un sujet qu'on peut partager. Et c'est tout l'enjeu du débat de pourquoi toi, je vais donner un exemple très concret. Nous, on adore faire du live. On a un groupe de rock, on adore ça. Ça n'a jamais été stressant pour nous. Un concert, c'est la récréation.
1: Donc alors jamais d'anxiété dans ce cadre-là.
0: En tout cas, la montée d'adrénaline, l'anxiété, on va la prendre comme une sorte de coup de fouet qui va faire qu'au premier morceau, on va être à fond. Et puis dans le même festival où on va jouer, on va avoir des artistes qui vont se mettre à vomir,
1: ouais,
0: être machin.
1: Ouais.
0: Pour le même, on vit pas du tout la même chose. Et eux, leur balance, ils n'ont pas moins de love d'être là. C'est juste que leur balance est différente. J'ai donné cet exemple-là, mais il y en a plein d'autres.
1: En tout cas, ce qui est très intéressant aussi, je trouve, c'est que l'album de 2019, qui était l'album de la reformation de Skip the Use, il y avait déjà une espèce de balance, past and future. Et je me dis que, voilà, depuis que le groupe est reformé, c'est important. L'équilibre, la balance, c'est un truc, Matt, auquel tu fais plus attention qu'avant, peut-être ?
0: Alors, je sais pas, c'est une question que je me suis jamais trop posée, mais en vrai, c'est une question que nous on se pose concrètement dans notre vie de tous les jours.
1: Ouais.
0: La santé et la santé mentale, c'est des choses dans la vie d'un artiste qui sont super importantes.
1: Oui. Non, je te posais la question parce que je me suis dit que peut-être, du coup, la séparation de Skip the Use, c'était peut-être aussi justement ça, un manque d'équilibre, et que depuis que le groupe est à nouveau ensemble, il y a cette recherche d'équilibre, peut-être aussi pour être plus heureux dans le groupe tous.
0: En fait, c'est même pas qu'on s'est, c'est pas vraiment une séparation, c'était plus une pause. Mais
1: oui,
0: par contre, t'as raison sur un point, c'est qu'on a fait une pause parce qu'on était frustrés de plein de choses qu'on pouvait pas mettre en place et qu'on avait envie de mettre en place, parce que le groupe il marchait fort et que du coup c'était 100% de notre temps et on s'est dit on a besoin de faire ça, on a besoin de réaliser ça, donc il faut qu'on mette en pause ce qu'on fait pour pouvoir le réaliser, pour pouvoir aussi en tirer profit au sein du groupe. Et en fait avec Yann, au bout de 2-3 ans, on s'est appelé, moi je suis prêt, moi aussi, et on est reparti. Donc
1: c'était pas une séparation.
0: Ouais, voilà, c'était plutôt un moment. Mais tu vois là, entre Human Disorder et Love and Anxiety,
1: c'est passé plus de 3 ans.
0: Il y a eu le même temps en fait.
1: Ouais, exact.
0: C'est qu'on l'a utilisé à autre chose, quoi.
1: Enzo, toi t'es le batteur de Skip the Use. T'es arrivé justement
2: J'arrive à ce moment-là,
1: en 2019, c'est ça, au moment de Past and Future. Tu dirais que c'est un truc important dans le fonctionnement de Skip the Use, prendre son temps. Quand on a justement, alors toi t'étais pas dans le groupe à cette époque-là, mais quand on est allé vraiment à toute berzingue sur les deux premiers albums, tu sens que c'est important dans le groupe?
2: En fait, j'étais pas là à ce moment-là, mais par contre j'étais là quand on a fait aussi une pause après Human Disorder, le dernier album. On a fait quand même 2 ans et demi de pause et je pense que c'était important pour tout le monde de souffler, de faire d'autres choses. C'était une pause de la même façon, hein. C'est juste qu'on est revenu avec la même formation.
1: Alors, t'as pas chômé, toi, hein, t'es parti en tournée avec Oshi.
2: Ouais, tout à fait. Ouais. Comme je disais, on a fait vraiment des choses différentes. Moi, j'ai fait une tournée que je pensais pas faire, j'avais pas prévu de faire du tout. Et au final, c'était top. J'ai rencontré des nouvelles personnes, j'ai vu une autre façon de travailler. Matt, il a créé sa boîte. Nelson, il a fait de la musique aussi. Yann aussi. Et je pense que c'était important pour tout le monde. Finalement, à la fin du Man's Order, on ressentait déjà ce truc-là de frustration,

0: beaucoup tourné sans arrêt, puisque finalement, à part le Covid, on n'avait pas arrêté depuis 2019. Donc c'était important de faire cette pause pour pouvoir avoir les idées fraîches pour faire ce nouvel album. Ouais.
1: T'as monté ta boîte de quoi, Matt?
2: Moi, j'ai une boîte de je fais de la musique de films, de pubs.
1: Excellent.
2: Tout ce qui tourne autour du son, de la
1: et musique à l'image.
2: Voilà, exactement. Donc on est. En fait, je faisais déjà ça aux États-Unis quand j'étais aux États-Unis, mais j'étais, en freelance.
1: Ouais.
2: Et puis, je sais pas si c'est les 40 ans ou les. Mais c'est avec ma femme on s'est dit, tiens, on va monter notre boîte et puis faire pareil, mais avec notre éthique, et puis surtout embaucher des producteurs et transmettre des choses, former des jeunes. Et puis, voilà, on a fait ça. Et puis, ça permet aussi d'avoir un pied dans le concret et dans la vraie vie. Et je pense que c'est ultra important. Comme moi qui aime écrire aussi et composer et écrire sur la vie et sur, c'est important de la vivre.
1: Ah oui, pour écrire sur la vie, il faut la vivre. Ouais, mais.
2: Et je pense que quand on est en tournée, on est tellement dans un monde parallèle.
1: C'est ça. Ouais.
2: Que du coup, c'était hyper important pour moi d'être de l'autre côté de la barrière, quoi, tout simplement. C'était très cool. Surtout pour, de toute façon, cet album, on n'aurait pas pu l'écrire et le penser si on n'avait pas cette vie-là.
1: Ouais. Alors, Love and Anxiety, on a parlé de l'anxiété, de comment aussi s'en débarrasser un petit peu. L'amour maintenant, alors il y a un diptyque de chansons que j'adore dans l'album, d'ailleurs elles sont l'une après l'autre. Ça pourrait même être une seule chanson un peu longue, donc elles sont séparées en deux. Il y a First Love et Second Love. Alors First Love, c'est le premier amour avec le cœur plein d'espoir, où on se dit mais ça va durer toujours, et elle est super.

0: les 40 ans, Matt. C'est la sagesse amoureuse.
1: C'est marrant parce que souvent on nous parle de ce diptyque et je le dis aux auditeurs, c'est, ça peut être avec la même personne.
0: Bien sûr.
1: C'est ça qui est intéressant, c'est que ça fait 10 ans que je suis avec ma femme. Entre le coup de foot dans la rue et ce qui était aussi intéressant dans ces deux chansons, c'était dans First Love où on parle du coup de foot, de la spontanéité, de la violence aussi, parce qu'il y a toujours cette histoire de balance. Hein. C'est pas 100% love.
0: Et beaucoup d'anxiété quand t'as un coup de foudre. Les papillons dans le ventre, en fait, c'est de la trouille.
1: C'est de la trouille. Et puis surtout, on n'a pas d'expérience, on est inexpérimenté. Et puis surtout, la passion se mélange très vite à l'addiction. Et là, il y a d'autres choses qui arrivent. La jalousie, la possessivité, parce qu'on connaît pas et on est la dépendance amoureuse, parce qu'on a, c'est tellement un shoot violent d'adrénaline qu'on a l'impression que quand la personne n'est pas là, on est capable de rien. Et puis, le second love, on a l'expérience. Maintenant, on sait ce qu'on veut plus, on sait ce qu'on veut encore. Ouais. On a moins de spontanéité, faut le reconnaître. Mais on a un peu plus d'expérience et c'est l'un et pas mieux que l'autre. C'est juste deux étapes. Et en plus, à la base, ça devait être un triptyque. Peut-être dans la réédition, on le fera. Il y avait Last Love, le troisième, où là, je voulais vraiment écrire sur les gens qui sont ensemble depuis 40 ans, où là, c'est encore autre chose. Là, on se place dans autre chose.
0: Comme
1: nos parents. Et là, c'est encore autre chose. C'est qu'est-ce qu'on a construit ensemble? Là, les enfants, les petits-enfants. Ouais. Et avant de faire de la musique, moi, j'étais un infirmier, je travaillais en maison de retraite, j'ai vu des gens, ils étaient ensemble depuis 60 ans c'est encore autre chose. Et ben, on n'a pas eu le temps, peut-être dans la réédition. Mais c'est rigolo de voir un peu l'évolution et que même des gens qui sont ensemble depuis 60 ans, ils ont eu à leur première année les mêmes galères qu'on a, tu vois. Donc c'est ça qui est intéressant en fait.
0: Mais oui, parce qu'en fait c'est le même mot, c'est l'amour, mais c'est pas la même chose.
1: Ah
0: c'est
1: bah ça non, que tu parles. Il
0: évolue. C'est bien. Ouais. Ouais. First Love et Second Love, vraiment je vous recommande sur l'album de Skip the Use, le nouveau Love and Anxiety. Et puis alors je me tourne vers Enzo pour un batteur, c'est sympa non, des chansons d'amour qui vont pas à deux à l'heure. Ça c'est quand même une spécificité de Skip the Use. C'est que tu peux quand même jouer très fort sur des chansons d'amour.
2: Ouais, c'est ça. Non, c'est vrai qu'il y a plein de tempos différents et ces morceaux-là. En plus, je me souviens qu'on en avait discuté ensemble de ces morceaux-là parce qu'à la base, il y avait que First Love, enfin qui n'était pas encore First Love, mais qui était un morceau et qui terminait par un truc qui avait rien à voir avec le morceau. Et je disais à Matt, ça serait marrant que ça enchaîne sur un autre truc. Et lui, il a continué le truc, et c'est comme ça aussi qu'est né les deux côtés de la chanson, First Love et Second Love, donc c'était marrant.
0: Et alors, Say That You Love Me, là, c'est encore un regard hyper intéressant sur l'amour, où en fait, quand on dit, oh là là, j'aimerais tellement être aimé, j'aimerais tellement vivre une histoire d'amour, peut-être au fond, en fait, on a juste envie que quelqu'un nous dise, je t'aime.
1: Ouais, voilà, c'était un peu l'idée de ça, et
0: c'est bien vu, hein.
1: Et de dire, et même des gens qui sont très haineux. Tu vois, moi, alors c'est une chanson musicalement qui arrivait justement par Enzo.
0: Ouais.
1: Et après chercher un peu des top lines et tout et un texte.
0: Les top lines c'est des mélodies.
1: Des mélodies, des trucs. Et après j'ai regardé je me suis perdu sur internet une fois et j'ai regardé une vidéo tu sais d'un procès.
0: Ouais.
1: Tu sais, y a souvent des vidéos comme ça où les mecs ils font un peu n'importe quoi, ça fait un peu un buzz sur les réseaux et du coup j'ai regardé ça en me disant putain il y a des mecs, il y a des oufs où ils se mettent à insulter tout le monde à leur procès, ils s'enfoncent tout seuls. Et en fait je me suis dit mais en fait ce gars-là et je me suis dit que ce mec-là il pouvait se retourner et dire mais putain ouais je fais de la merde mais dites-moi juste ce que vous aimez même si vous le pensez pas parce qu'en fait j'ai vraiment besoin de ça, j'ai vraiment l'impression d'être une merde et je sais que tu le penses pas, je sais que tu me détestes mais juste dis-le-moi, j'ai besoin de l'entendre. Et hop, après, je me suis dit, putain, mais c'est intéressant de prendre ce point de vue-là d'un gars qui dit, oui, je sais que tu le penses pas. C'est pas grave, tu pourras le reprendre après. Mais moi, là, j'ai besoin de l'entendre parce que sinon, je vais arriver dans quelque chose. Et je me suis dit, bah, peut-être tous ces gens à qui on n'a rien dit, souvent, c'est de la remise en question.
0: Ouais.
1: C'est facile de critiquer, mais qu'est-ce que t'as fait, toi, quand t'as pu tendre la main à ce que tu l'as fait? Et du coup, c'est ça, tu l'as venu, voilà, on l'a emmené là-dedans.
0: Say that you love me, dis-moi que tu m'aimes, même si c'est un mensonge. En tout cas, j'aime cette chanson, ce riff, une guitare géniale. C'est Skip the Use.

0: Say That You Love Me, c'est sur le nouvel album de Skip The Use, Love and Anxiety. Cet album est à gagner ce soir au Blind Test. Si vous voulez jouer avec nous, il faut appeler maintenant Alexandra au standard d'ici, 0810 055 056. Alors, Skip The Use avec nous ce soir, il y a Matt, il y a Enzo, et il y a des dates de concert. Ça y est, vous avez fini votre résidence pour préparer les concerts?
1: Ouais, c'est bon.
0: Ok, non, parce que c'est quand même un dossier, Skip The Use, sur scène. Bah, tu le disais tout à l'heure, au bout de ma première question, déjà tu me parlais de monter sur scène. Voilà, ça vous fait envie. Si vous êtes très très pressé, il y a tous les festivals d'été, vous faites les plus gros, hein, les Papillons de Nuit, bah, très très bientôt, Solid Days, Poupée Terre du Son, les Francofolies, etc. Grosse tournée de festival. Et puis, bah, y a votre tournée à vous, Skip The Use, le 5 décembre au Zénith de Paris. Vous passez par Bruxelles aussi en février 2027, puis il y a plein de nouvelles dates qui vont être annoncées. Donc, tout roule.
2: Bah ouais, écoute, j'avoue, on est très très très contents. Vraiment, on est contents.
1: On est presque prêts.
2: Notre concert, hein, je dis aux gens, ça va pas changer. On est toujours dans... Nous, on fait des concerts interactifs. Donc, en fait, on fait le concert que les gens, ils ont envie de voir.
0: Ouais.
2: Donc on va pas appuyer sur une barre d'espace et dérouler un show. Donc il y aura le show de Papillon de Nuit, ça sera pas le même qu'au Franco, qui sera pas le même qu'à Solidez, etc. Et ça on kiffe parce que bon, sinon on se fait chier, hein, nous on ferait chier de faire toujours la même chose. Puis c'est tellement génial parce que l'énergie que nous renvoie les gens, bah c'est l'énergie du soir et on la prend et on donne, voilà.
0: Et alors ça, cette énergie des gens quand vous montez sur scène, vous la sentez tout de suite. Il faut la décoder quand même, il faut comprendre, oui, qui est en face, qu'est-ce qui s'est passé dans la journée, dans la ville où tu es, qui est sans doute une ville que tu connais pas forcément et tout. C'est une science, ça, quand même.
2: On aime bien les gens. Hein. Ah, on aime ça. Bien les gens. Donc, à force, c'est des choses. Oui, alors, ça a fait des... C'est des concerts. C'est là... Alors, l'album nous permet vraiment de monter. Là, je veux c'est de pas spoiler le show, mais c'est vrai que là, on part avec quelque chose avec lequel on a un peu jamais fait avec le groupe. On a vraiment un vrai spectacle parce que le disque nous permet de le faire. Donc, c'est trop génial. Mais on reste Skip et on gardera ce côté en live où on peut avoir de la spontanéité, où on peut se dire on avait prévu de jouer ça ce soir, mais visiblement il faut qu'on joue celle-là qu'on n'avait pas prévu de jouer. Et c'est pas grave, on va la faire. Donc c'est
1: on est tout le temps en réaction à ce qui se passe devant nous. C'est hyper important. Je pense qu'à chaque fois il y a 30 secondes, une minute d'adaptation où on analyse un peu la situation et des fois on se rend compte que le show qu'on a prévu pour ce soir-là. Enfin, quand je dis le show, c'est la setlist. Ça sera soit pas suffisant, soit trop. On adapte en fait en fonction de ce qu'on voit. C'est hyper important. L'idée, c'est pas que les gens qui viennent deux fois nous voir, ils voient la même chose, quoi.
0: Ouais, c'est ça. Oui, mais c'est pour le public, puis c'est pour vous aussi. Du coup, ça reste intéressant et un peu dangereux, quoi. C'est chouette.
2: Bah ouais, et puis c'est le live. Ouais. C'est le live. C'est
1: rien de dangereux. Hein. On fait que s'amuser. Hein.
2: on rigole bien et on a bien de la chance d'être rigolé entre potes avec les gens et puis susciter la prise d'opposition, susciter le débat. Moi, c'est là où tout prend sens.
0: Ouais.
2: Ou après, tu peux parler avec des gens et puis moi, j'adore qu'on me dise. Ah putain, c'est marrant, c'est pas du tout comme ça que je voyais les choses. Et là, ça m'intéresse, parce que là, je vais grandir de la discussion que je vais avoir, et c'est génial, tu vois.
0: Ouais. Alors, votre chanson signature, j'en parlais tout à l'heure, celle qui a récolté aux Victoires de la Musique un énorme succès, et tout, c'était Ghost en 2012. Et la signature de Ghost, c'est le cœur d'enfant. Le cœur d'enfant, ça m'intéresse. Alors déjà, petit blind test sur vos connaissances en tube avec cœur d'enfant. En Amérique dans les années 70.
2: Ah, moi je suis nul en blind test.
1: Mais moi je vois les noms là-haut, je crois. Donc,
0: ah oui.
1: Donc je peux tout dire,
2: ah bah
1: ce que
2: ça c'est Alice Cooper.
0: C'est Alice Cooper.
1: Coral OK, il est écrit entre parenthèses. Je sais pas si c'est le titre de la chanson. Mais...
0: En Angleterre.
1: Ça c'est facile. C'est
2: incroyable.
0: Ça c'est fou.
2: Ce titre, c'est
0: le même producteur en fait. Il avait fait Schools Out d'Alice Cooper et après il s'est dit purée, ça marche bien aux Amériques. On va essayer en Angleterre. En France, de grands moments de variété française avec des chœurs d'enfants.
2: Ah, quand on aura 20 ans.
0: Tu l'as chanté à l'école aussi. Quand on aura 20 ans, en l'heure de ville.
1: C'est quoi
0: Pierre Bachelet.
2: Pierre Bachelet. Mais je crois que quand c'est sorti, j'étais déjà un peu grand, moi.
0: Mais non, t'as quel âge? T'es comme moi? T'es né dans, au début des années 80?
2: Non. moi, je suis né dans les 70s, moi.
0: Non, ouais. Ah bah, il ne les fait pas. Hein. Ouais. Il porte beau, ouais. Matt Pastor. Ouais, et Cabrel aussi l'a fait. Si c'est vrai qu'il y a des gens qui
1: s'aiment. Non. Ça ne connaît rien, à part Pink Floyd.
0: Alors il faudra leur dire. Oui, mais toi, t'es né en quelle année, Jean-Yves?
1: 98, oh, Coupe là. Du Monde. Zizou.
0: C'est l'année où j'ai eu mon bac, je suis dégoûtée.
2: 97, moi.
0: T'es beaucoup trop jeune.
2: 97, ouais.
0: Incroyable. Mais oui, 1 et 2 et 3-0. Bravo, voilà. Enzo. Tout ça pour dire que donc, moi, la chorale de Skip the Use, je l'aime. J'étais très colère quand j'ai entendu le remix de Mossyman, parce que ça commençait comme ça et j'étais pas contente. Je dis, c'est qui cette vilaine qui remplace mes enfants?
2: T'inquiète, ils arrivent après, il faut rester la patience.
0: Ça y est, ils sont revenus.
2: Super meuf d'ailleurs qui a chanté là.
0: Mais oui, pardon, évidemment, je l'embrasse, elle chante divinement. Hein, ouais, mais oui, ma réaction, ça a été, mais où sont les gosses?
2: T'inquiète.
0: Et donc, les chœurs sont de retour sur le nouvel album Love and Anxiety. Il y a une chanson qui s'appelle Bull.
2: Ah oui.
0: Et dessus, j'ai trouvé alors que tout était puissant. C'est-à-dire quand toi tu chantes, il y a Shane aussi. Il va falloir le présenter et dire qui il est.
2: Alors Shane, c'est le vainqueur de la Nouvelle École, l'émission de rap qu'on a rencontré. Alors c'est très drôle. On l'a rencontré à une soirée où on était, et puis nous, on est, bon, ceux qui nous connaissent, hein, on n'est pas forcément très très soirée. Et au bout d'un moment, on se barre, et puis lui il venait de gagner le, donc c'était un peu la star de la soirée, quoi. Puis on s'arrache, et puis je me casse, je prends mon beurre pour rentrer, et là il court, il sort, et puis il vient me voir, il fait ah ouais, j'adore le Skip the Use. Et puis sur le coup je me dis et j'avais pas vu la Nouvelle École, et donc je me dis ok, merci. Puis je me dis un peu je fous de ma gueule ou quoi. Puis là il voit un peu à ma tête que il me chante des chansons, mais des vieilles.
0: Donc il connaît vraiment.
2: Puis après on commence à parler.
0: C'est rare les rappeurs, oui, qui ont
2: rappeur, j'étais là, ouais. Et puis on parle, et puis je me dis putain, le mec est redoutablement cool. En plus il était avec un de ses potes, c'est sympa. Et puis il me dit donc ouais, bah, j'ai gagné à la Nouvelle École. Je fais un SMS à ma fille qui me déchire, qui me dit mais putain, t'es vraiment naze et tout. Et puis je me barrais, et là le beurre il arrive. Et puis je lui dis, tu sais quoi, nous on est comme, enfin on fait la musique, vas-y, viens, on va au studio, on fait de la musique. T'as l'air trop cool, machin. Et il a fait ok, et il est venu en studio, et c'était chambé. Et on est reparti avec donc cette chanson que, alors, il a rajouté donc ce couplet, il s'est mis dans la chanson.
0: Ouais.
2: C'est une chanson particulière, Boule.
0: Boule, ça veut dire taureau.
2: Ouais, c'est une chanson sur un sujet assez particulier. Enfin, c'est une façon, c'est toujours un prisme un peu particulier. C'est une chanson que j'ai écrite il y a longtemps. J'étais aux États-Unis il y a longtemps, et je voulais écrire une chanson sur le. À la base, c'était un peu un regard féminin. Quand je parle, je voulais être une meuf. Et c'était l'expression américaine « Don't fuck with the bull so you'll get the horn ». C'est « N'embête pas le taureau parce que sinon tu te prends les cornes ». Et c'était la nana, je voulais écrire une chanson sur la nana qui dit « Ah, tu t'es bien foutu de ma gueule, attends ». Tu sais ce côté genre « attends ».
0: Oui.
2: Et c'est vraiment une chanson sur ça. Sur ça et en même temps sur le « j'ai souffert en fait ». En fait, tu m'as fait mal en fait. Et ça part de « attends, tu vas voir », et tout doucement, plus le personnage parle, plus c'est « mais en fait, tu m'as fait souffrir ». Et je trouvais ça, et donc Shane s'est complètement mis dans le sujet, où il a, et donc je le remercie encore, parce qu'il s'est mis un peu dans cette vulnérabilité-là,
0: ouais.
2: Et ce qui est assez rare pour les rappeurs, surtout aujourd'hui, de se montrer, de montrer cette facette-là. Et du coup,
0: les chœurs apportent aussi une part féminine.
2: Exactement. Et puis le côté aussi l'espérance de se dire. Et puis j'ai deux petites filles et que j'espère qu'elles diront aux gars don't fuck with the bull so you get the horns.
0: C'est Skip the Use. C'est sur le nouvel album. C'est une tuerie. Ça s'appelle Bull. So

0: Alors ça, c'est du beau Skip the Use. Bravo, messieurs. Bravo. L'album, c'est Love and Anxiety, qui est disponible. Cinquième album de Skip the Use. La chanson que vous venez d'entendre, c'est Bull. Et pour en savoir un peu plus et reposer la question qu'on a posée à Matt, à tous les albums de Skip the Use. Alain, tu fais une chanson en français? À tout de suite.
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0: L'anniversaire de Tirer la nuit sur les étoiles, le coup de cœur Teddy Bear et un blind test autour des chansons qui font des déclarations d'amour à la musique. Voilà ce qui vous attend dans la suite de Décibel. Pour jouer au blind test avec nous, un seul numéro, celui du standard d'ici, 0810 055 056. Alexandra vous y attend. Et moi, je retourne voir, comme promis, mes invités du soir, Skip the Use. Elzo et Matt de Skip the Use qui sont avec nous. Matt étant le chanteur et aussi le parolier officiel du groupe, on t'a très souvent demandé « Et alors, les chansons en français? Pourquoi vous chantez pas en français ?» etc. Reconnaissons quand même que dès le deuxième album, il y a eu « Être heureux ».
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0: Mais c'est vrai que depuis, pas trop de chansons en français chez Skip the Use. Pourquoi? Dites-nous pourquoi. On sait que t'es parfaitement bilingue, et ça s'entend quand tu chantes, ça s'entend quand t'écris, et puis t'as vécu aux États-Unis et tout, mais pourquoi?
1: Ben, en fait, déjà, nous, on vient de Lille. Ça commence, je pense, à la base, on vient de Lille, on est à 20 km de la Flandre, en Belgique, où on parle pas français.
0: C'est vrai.
1: Et c'est... nous, quand on était petits, c'est là où il y avait les meilleurs trucs. C'est pas compliqué. Gand, Lille, ça doit faire... je suis pas très bon là-dedans, mais ça doit faire 25-30 minutes de bagnole. Alors 30-40 km, tu vois, je sais pas. Ouais. Et à Gand, il y avait Case Choice, il y avait Soulwax, il y a Charlotte de Witte, il y a Amélie Lance. Et c'est à 40 km. Et si tu veux, nous, quand on a commencé les groupes, quand on était très jeunes... J'ai commencé en 1993 et on allait jouer là-bas. Et en fait, bah, quand tu chantais en français, tu pouvais pas aller jouer en Flandre.
0: Non.
1: Et c'était là où c'était le mieux. Et j'ai tout de suite capté de me dire, putain, en fait, quand tu chantes en anglais, c'est cool, tu peux aller jouer partout. Parce qu'on jouait là-bas, on jouait en Hollande, on jouait en Allemagne, on jouait en France, on jouait, enfin.
0: Ouais,
1: donc,
0: partout.
1: À la base, c'était juste un passeport pour jouer un peu partout. Et puis après, en grandissant, nous, c'est vrai qu'on utilise plutôt la langue. T'as capté depuis le départ, nous, c'est vraiment les chansons. Quand on a fait être heureux, c'est parce qu'il y a eu les attentats de Charlie Hebdo. C'était pas, ça se passait à Paris. Ça avait mis la France. Donc c'était normal pour moi de le faire en français.
0: Ouais.
1: Parce que c'était, et en plus, à l'époque, j'étais aux États-Unis. J'étais là, waouh. J'étais aux États-Unis et j'ai été faire une manif. Donc il y a eu plein de manifs à travers le monde.
0: Oui,
1: le clip
0: soutien,
1: d'être heureux, c'était que ça. Ouais, on avait fait une manif à Los Angeles et avec tous les Français, et tout le monde était autour de la France. C'était normal de la faire en français.
0: En français, ça avait du sens.
1: Quand c'est des sujets qui sont internationaux. Et puis après, il y a eu tout un truc, ce qui n'est pas du tout ta question. Mais l'évolution de la France, depuis 15 ans qu'on existe, je l'ai aussi vu arriver. Et c'est vrai que de plus en plus, on nous demandait, pourquoi vous chantez pas en français? Alors moi, je répondais, pourquoi on devrait chanter en français? Ben, vous êtes français. Ah oui, mais alors, enfin, je veux dire.
0: Et tu manges que de la blanquette.
1: Il y avait un côté. Et puis, tu sais, ça devenait un spirit un peu chelou qui arrivait un peu partout. Et moi, je suis un peu taquin, tu vois. J'étais là, je suis ah bon, ben pourquoi je veux dire, en France, il y a des gens, il y a plein de langues en France. En Bretagne, le breton, l'occitan, le chiti chez nous. Et on est tous français, c'est ça qui est. Pourquoi je devrais défendre l'identité nationale? J'ai rien contre la francophonie. Moi, j'écris plein de chansons, j'écris des chansons. J'ai bossé avec Barbara Pravi, j'ai bossé avec plein de chansons. Et je participe à plein de chansons en français.
0: En français,
1: donc,
0: ouais.
1: J'ai absolument rien contre ça. Je suis un grand fan de Brel, de Renaud. Mais ça me fait toujours marrer qu'on demande, tu vois, la langue, c'est un chemin, c'est pas une direction. Tu vois, et je pense que ça change tout. On va pas aller à une expo, tu vois, et dire à un peintre, ah, c'est super ce que t'as fait, mais pourquoi tu l'as fait en bleu? Fais-le en rouge. Tu vois? Bah, pourquoi?
0: Oui.
1: Bah, parce que bleu, blanc, rouge, t'es français. Donc c'est, pourquoi il y a du jaune là dans ton tableau? Tu vois, à un moment donné, c'est ridicule, en fait.
0: C'est vrai.
1: On s'en fout. La France, c'est un état d'esprit, c'est une fraternité, et aussi une liberté de penser, un respect des valeurs républicaines qu'on a. Et un texte, il est magnifique quand il est en français, il est magnifique quand il est en breton. L'important, c'est qu'il soit magnifique. On s'en fout après. Enfin, en tout cas, moi, je m'en fous.
0: Enzo, on valide, non?
2: Je valide totalement. En tout cas, la batterie, c'est ni en anglais, ni en français. Donc après, tu fais ce que tu veux.
0: C'est vrai, tu t'en sors bien. On se quitte en écoutant We Are Good. Que même si vous parlez pas anglais, vous comprenez la phrase. We are good. Et Skip the Use qui vous donne rendez-vous sur les grands festivals d'été. Ça commence tout bientôt, le 23 mai, au Festival des Papillons de Nuit, puis Bacchus, Festibruse, Festival ODP, pardon, l'Irréductible, les Solidays, les Arséniques, le Festival de Poupées, Terre du Son, Francofolie, Lovely Brive, le Festival de la Paille, les Folies en Baie et le Festival des Solidarités à Namur. Les dates pour la rentrée de Skip the Use, c'est notamment le Zénith de Paris le 5 décembre. Et on en aura plus très bientôt. Merci, messieurs. Ben,
1: merci à toi de nous recevoir à chaque fois. Et merci pour tous les artistes que tu fais découvrir sur tes émissions depuis le temps que tu fais de la radio. Je te le dis à chaque fois, mais vraiment, tu as lancé beaucoup d'artistes. Donc merci, c'est vraiment un endroit où on est ravis de venir, on est super bien accueillis et on peut... Enfin voilà, tu nous mets bien. Donc merci à toi de nous accorder du temps.
2: Merci beaucoup.
0: Merci, vive Skip the Use.

0: Sleep the Use, We Are Good. L'album est disponible, Love and Anxiety. Bon, vous avez compris, moi j'ai craqué, mais je pense que vous aussi. Allez donc l'écouter.
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0: Il est temps de jouer au Blind Test. Ce soir, j'accueille Alexandra et Delphine pour jouer avec nous et pour gagner l'album de Skip the Use. Bonsoir à toutes les deux.
2: Bonsoir.
0: Bonsoir. Alexandra, comment ça va?
2: Écoutez, ça va super bien parce que moi, j'adore Skip the Use. J'ai eu la chance de les voir deux fois en concert.
0: Trop bien.
2: Voilà. Donc, jamais 203, je pense que je vais les voir cet été aussi. Je vais prendre des billets.
0: Ah, ça, c'est une bonne nouvelle. Ah ouais, parce que vraiment, le nouvel album, je pense que ça va être fou sur scène. Delphine, fan de Skip the Use également ou...
3: Oui, alors, je ne l'ai jamais vu, mais j'aime beaucoup, beaucoup ce qu'ils font, effectivement.
0: Ah, génial. Eh ben, je suis ravie de vous offrir à chacune un exemplaire du nouvel album de Skip the Use. Parce que dans le blind test de Décibel, on gagne avant de jouer. Comme ça, maintenant que vous avez gagné, vous avez tout votre cerveau disponible pour vous concentrer et jouer. Le thème du blind test ce soir, ce sont des chansons qui sont des déclarations d'amour à la musique. Ok.
2: D'accord. C'est noté.
0: Voilà. On cherche le nom des interprètes de ces chansons. Il y aura un point par bonne réponse. Mais bon, on s'en fiche un peu des points puisqu'à la fin, tout le monde gagne. Mais voilà, c'est l'instant mathématique de la soirée. Ça fait plaisir à tout le monde. Alexandra et Delphine, première chanson, déclaration d'amour à la musique. Dites-moi, et donnez bien votre prénom avant de me donner la réponse. Dites-moi, qui chante ça?
2: Alexandra.
0: Alexandra.
2: Jean-Jacques Goldman.
0: Ouais.

0: qui a donné son prénom un quart de seconde avant Delphine. Je sens que ça va être très compliqué de départager nos deux candidates. Elles sont très fortes. C'est effectivement Jean-Jacques Goldman, Quand la musique est bonne. Allez, on continue, on part en Amérique.
1: Alexandra.
0: Delphine.
1: Madonna.
0: Ah oui.
1: Elle est trop rapide, Alexandra.
0: Incroyable.

0: français aussi, puisque le producteur Mirwais, ex-Taxi Girl, voilà, moi, pour moi c'est de la chanson française.
1: C'est ce que j'allais dire aussi.
0: Alors on est d'accord. Alexandra, très rapide, ouais. Delphine, je suis désolée, hein, mais là on a, vous êtes deux cadors.
2: Je peux pas lutter.
0: Une vitesse incroyable. Déclaration d'amour à la musique encore, après Goldman et Madonna, mais qui voilà ?
1: Delphine.
0: Ah, Delphine.
1: Oui,
0: oui, c'est Johnny.
1: Bravo Delphine. Wouhou.

0: douce, la musique que j'aime. Johnny Hallyday, sacrée déclaration d'amour aussi hein, pour la musique. Et bien bravo, bravo Delphine et Alexandra. Vous avez été resplendissante pendant ce blind test. Bravo, bravo.
1: Merci beaucoup, bravo Delphine.
2: Merci. Bravo à vous, à toi également.
0: Bah oui, et puis merci d'être venu jouer aussi. Ça nous fait toujours plaisir de discuter avec vous et jouer avec vous autour de la musique le soir dans Décibel. Alors pour rester dans le thème, je vous propose peut-être la plus grande déclaration d'amour à la musique en chanson. Elle est signée John Miles. Elle date de 1976. Elle a été enregistrée à Abbey Road, le studio londonien rendu célèbre notamment par les Beatles. Elle s'appelle tout simplement Music. C'est comme un petit opéra, il y a des mouvements dans cette chanson et ça respire la musique à chaque instant. John Miles. Music.

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0: Le coup de cœur du jour, c'est un jeune artiste. Il n'a que 24 ans, mais croyez-moi, il a une vieille âme. Il s'appelle Teddy Bear, oui, comme les petits ours en peluche de notre enfance. Teddy Bear, né et élevé à Mons, en Belgique. Une ville très intéressante. Mons, c'est là où on écoute beaucoup de bonne musique italienne. Parce qu'en fait, l'immigration italienne installée en Sicile, en Belgique, c'est beaucoup installé à Mons. Donc voilà, il y a des très bonnes pizzas et de la mandoline partout. J'adore cette ville, voilà, Mons en Belgique. Et il y a donc Teddy Bear, issu d'une famille de musiciens d'origine sicilienne. Voilà. Alors, ce garçon que j'aime beaucoup, qui est extrêmement sensible, vient de sortir une toute nouvelle chanson qui s'appelle Chaussures Roses. Et je me suis dit que ça allait vous parler. Quelqu'un qui se présente comme ça, qui revendique sa différence, ses différences. Forcément, je pense que chacune et chacun pourra s'identifier. C'est mon coup de cœur du jour, une vraie belle découverte. Il s'appelle Teddy Bear. Voici Chaussures Roses.

0: fait.
1: Alors, enchanté de rencontrer Teddy Bear, coup de cœur du jour. Teddy Bear qui sera en concert au Pop-Up à Paris tout bientôt, le 25 mai et le 8 juin. Et puis, il fait pas mal de festivals cet été. Vous le verrez, enfin cet été même, ce printemps, bah oui, le 21 mai à Saint-Étienne au festival Parole et Musique. Teddy Bear sera également à Cabourg le 19 juin au festival Cabourg Mon Amour. Les Francopholies de La Rochelle le 11 juillet, le Cabaret Frappé le 16 juillet. Et puis, les premières parties d'Orelsan au festival de Nîmes, les 22 et 23 juillet. Ça, les premières parties, ça dit toujours plein de choses hein, sur les artistes. Et Teddy Bear a fait les premières parties de Feu Chatterton, Clara Luciani ou encore Julien Doré. Bonne route à lui.
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1: Joyeux anniversaire à l'album Tirer la nuit sur les étoiles, 12e album studio du merveilleux Étienne Dao. On va écouter la chanson-titre en duo avec Vanessa Paradis pour célébrer ce bel anniversaire et vous dire que Tirer la nuit sur les étoiles, c'est un truc qui s'est vraiment passé. Ava Gardner et Frank Sinatra, amoureux, étaient partis dans le désert avec des revolvers et ils avaient tiré la nuit sur les étoiles. Bon, bah là, c'est Étienne et Vanessa.
3: Oula.

0: Joyeux anniversaire, joli album et chansons merveilleuses, Tirer la nuit sur les étoiles. C'était Étienne Dao et Vanessa Paradis. Sachez que cette chanson existe aussi en version live, enregistrée à Bercy. C'était le premier Bercy d'Étienne Dao. Fallait bien qu'il commence, hein, voilà. Et c'était merveilleux, l'album live magnifique. Et ce duo avec Vanessa Paradis, à la fin, il lui dit merci Vanessa. Elle lui dit merci Étienne. Et moi, j'ai envie de leur faire des enfants, mais à tous les deux, quoi. Allez, bonne soirée. Merci d'avoir écouté Décibels et merci à l'équipe qui était là, c'est-à-dire Iris Guitoni, Diana Alcide, Elodie Bianca Maria, Alexandra Sackberg et Franck Moilier. Salut!
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2: Avec toutes les heures, des infos pratiques, locales, utiles, en Loire-Atlantique et en Vendée. Et à partir de demain, c'est la grande foire de Saint-Gilles-Croix-de-Vie, au cœur de la ville, installée dans la salle de la conserverie, et puis aussi dans les rues et sur le port. Rendez-vous avec 150 exposants qui seront présents pour vous proposer les nouvelles tendances du moment, de l'habitat, de l'extérieur, les peintures, les décos. Si vous voulez chercher peut-être une piscine, un futur spa ou une véranda, eh bien, rendez-vous pour cette grande foire. À Pornic, dans le cadre de la Déferlante, une programmation artistique, éclectique, mêlant théâtre, cirque, danse, musique et art de la rue. Ça sera samedi et dimanche, deux jours de spectacles gratuits qui mêlent créativité, humour et émerveillement. Et puis, cette semaine, gagnez vos places pour aller encourager les Canaries au stade de la Beaujoire pour le match Nantes-Toulouse.
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4: Bonjour la France, j'espère que tu vas bien. La France, on est mercredi, c'est la moitié de la semaine, hein, on est content.
5: C'est le middle day. Bonjour Valérie, bonjour à tous.
4: Bon, alors, aujourd'hui, je vais vous faire... J'ai plein de trucs à vous dire. Alors déjà, on va parler du cadeau de la semaine. Hein. Vendredi, c'est la finale.
5: S'il vous plaît.
4: Et alors, le premier prix, c'est un séjour pour 4 personnes à Foura. Alors, pourquoi Foura? Parce que vous connaissez tous le Fort Boyard. C'est quand même... c'est notre château national. Voilà, vous savez à quel point votre radio ici est attachée à Fort Boyard. Moi, je l'ai fait 6 fois, Fort Boyard. Je suis la dame du château.
5: Les araignées s'en souviennent.
4: Les araignées et tout le monde. Et aujourd'hui, le temps et la mer ont fragilisé notre fort. Donc, il y a d'importants travaux de protection qui doivent être engagés. Et un appel aux dons est lancé sur fondation-patrimoine.org. Comme ça, ça va aider à préserver ce trésor. Et donc, à cette occasion, on gagne un superbe séjour pour 4 personnes à Foura. 2 nuits au camping 3 étoiles, le Cadoret.
5: Wow.
4: Vous allez faire une petite croisière autour du Fort Boyard. Vous verrez le père Foura, ce sera à la tour, là, avec la compagnie Interil. Et comme on est sympa, on vous invite au restaurant le 31 qui se trouve à Foura. Bref, que du kiff. Et puis surtout, dis donc, Willy Rovelli sera samedi entre 12h et 13h en direct de Foura. Donc ça fait beaucoup de monde à voir.
5: C'est vrai.
4: Si on gagne pas ça, on gagne quoi?
5: Mais vous gagnez la cafetière, bien sûr, vous le savez.
4: Bah,
5: la cafetière qui nourrit le père Foura.
4: Bien sûr.
6: Voici c'est une charade aujourd'hui.
4: Oh là là.
6: Faut répondre. Mon premier est l'ennemi du bien. Alors?
4: Mon premier est mal.
6: Bien. Mon deuxième est le contraire de court.
4: Long.
6: Forte. Mon troisième veut dire allez, on y va.
4: Go.
6: En anglais.
4: Go.
6: Mon tout est une légende. Je suis.
4: Malongo.
6: Tu es forte, Valérie. Malongo, la légende
5: qui vous propose les cafetières 32 doses.
6: 32 doses, pardon, je ne sais plus qui est Eric ou qui est Perfoura.
4: Voilà. Bien sûr. Là. Allez, on accueille Agnès, Jérôme, Jingle. Mais on accueille surtout un invité dans notre studio parce que.

0: Voilà.
1: Tu vas jouer avec nous, là.
2: Bah, on va voir si tu sais aider nos candidats. On va voir si tu vas pouvoir répondre à
3: toutes
2: les questions.
3: Parfois, je suis dans ma bagnole, je ne suis pas meilleur.
1: Non, c'est pas possible.
2: Ah, mais il y a des questions.
3: Attention, hein.
2: Alors, bonjour Agnès, bonjour Jérôme, comment ça va?
1: Bonjour.
4: Bonjour Valérie.
5: Bonjour Valérie, bonjour Eric.
2: Eh ben c'est super. Alors Agnès, tu joues avec ici Paris Île-de-France parce que tu habites Paris.
4: Oui.
2: Voilà. Alors, tu as un petit chat qui s'appelle Laurette.
4: Ah,
6: c'est un amour.
2: Eh oui, parce que tu t'aimes. Bah de toute façon, c'est bien chez Laurette parce que on le sait, quand on a un chat, on vit chez son chat. Donc en fait, tu vis chez Laurette. Et voilà. Et alors on t'appelle Robocop.
1: Ah bon?
2: Parce que tu.
4: Oui.
2: Bah oui. Et oui. Parce que t'as une hanche en titane, c'est ça?
4: Voilà, les copains maintenant m'appellent Madame Robocop puisque je sonne aux entrées de sécurité et ça m'arrive régulièrement. D'ailleurs, c'est très drôle.
2: Ah bah oui.
4: Enfin bon.
2: Ah bah oui.
4: Je suis Madame Robocop. Je vais à l'école militaire voir des amis. Tout le monde attend Madame Robocop parce qu'elle va sonner.
2: Eh ben bien sûr qu'elle va sonner celle-ci. Alors. Ah là là là là. Bon, alors on espère que le titane va te porter chance. Bah oui. L'idée c'est quand même d'aller voir le père Fourat et puis d'aller à Fort Boyard et tout ça. Alors.
1: Toujours dans le coin le père Fourat.
2: Toujours.
1: Toujours.
2: Ta première question, elle est de vrai ou faux? Elle est très simple. Tiens, je te mets une ambiance. Le roi Soleil.
6: Être à la hauteur,
2: la la la la la. Emmanuel Moir. Youhou. Alors, on adore cette comédie musicale. J'adore Emmanuel Moir. Écoute bien, ma chérie. Écoute bien la question. Louis XIV, il a eu un frère jumeau. C'est vrai ou faux? Top chrono, 5 secondes. Il a eu un frère jumeau, Louis XIV, ou pas?
4: Je crois que c'est vrai.
2: Mais non, mon chéri, c'est faux. C'est Alexandre Dumas qui nous a. Mais oui, il nous a inventé ça avec son petit bouquin.
4: J'ai mélangé avec Alexandre.
2: Mais oui, c'est le masque de fer. Le livre de... Ben oui, le film avec DiCaprio, le bouquin de Dumas. Et non, il n'a jamais eu de frères jumeaux. Donc, pas de points, mais tu vas te rattraper.
1: Ben oui, Jérôme, avec ici Occitanie. Ça va, Jérôme, aujourd'hui?
5: Oui, ça va, Eric. Oui, ça va très bien.
1: T'es dans ta cave, dans ta salle de bain? T'es où, Jérôme, là? Ça résonne un peu, le truc, là.
2: Oui, parce que...
5: Je suis en dehors parce que je... Je suis livreur, voilà, donc je suis sorti, voilà.
2: Voilà.
1: Mais ça fait plaisir de savoir que tu es en train de travailler, que tu fais une petite pause avec nous et que tu vas peut-être travailler tout en nous écoutant et en jouant. On va peut-être rencontrer plein de gens avec qui tu as. Voilà, parce que des rencontres sympas et originales, t'en as eu. On en parlera tout à l'heure, parce que quand on est livreur, on voit des gens. Voilà. 48 ans, tu habites à Toulouse, on avait remarqué cet accent du Nord, évidemment, Jérôme.
2: Jérôme,
1: ça va être compliqué. Il est en Haute-Garonne. Il a une chérie, notre Jérôme. Il a l'accent tous les ans, on l'a entendu. C'est Karine, ta chérie. Et puis, vous avez un enfant ensemble? Oui? Non?
5: Non, pas ensemble. Chacun de son côté.
1: Chacun de son côté. Voilà. Parfait. Coupe recomposée.
5: Voilà.
1: Dis-moi, on t'appelle Vatanen. Pourquoi tes anciens collègues t'appellent Vatanen?
2: Mais parce qu'il va vite en bagnole.
5: Voilà, c'est ça, exactement. Et que je suis blond physiquement, pas.
1: Oui, j'ai compris, c'est pas comme le blond de Gad Elmaleh.
2: Allez,
1: notre livreur de colis, notre fan de rallye, on va tout de suite jouer avec une question qui vaut un point. Écoute bien, voici un petit extrait. Ah, c'est lui.
2: C'est l'homme à la canne.
1: Dr House.
5: Oui.
1: On va parler de questions médecine, tout ce que j'adore, bien sûr.
2: Oui.
1: Le BCG est un vaccin contre l'hépatite B. Moi, je l'affirme. Est-ce que c'est vrai? Est-ce que c'est faux? Top chrono, 5 secondes. Le BCG est un vaccin contre l'hépatite B.
5: Faux.
2: Faux.
1: Tu dis que c'est faux, c'est Fabien Antoniante qui va donner la réponse.
7: C'est faux.
1: Exactement.
2: Ah, bravo, Fabien.
1: Oui, le bacille Calmette et Guérin protège contre la tuberculose, contre l'hépatite B.
2: Non, pas contre l'hépatite B.
1: Et surtout très efficace pour prévenir les formes graves.
3: Qui n'a pas eu son timbre avec
2: C'est-à-dire
1: que je fais pas partie de la génération la vôtre, hein, les gars. Voilà.
2: Alors déjà, si tu mettais tes lunettes, tu aurais pu lire tout le
1: résumé. J'ai pas le timbre sur le biceps, moi.
2: Allez, tais-toi.
1: Juste une petite piqûre qui se voit pas.
2: Agnès, pas de point. Jérôme, un point est là tout de suite. On a tous dans le cœur un Fabien Otoniente. Allez, Laurent vous le dit, Rock Collection, vous écoutez ici. On vous aime, mes petits canards, à tout de suite.

0: Patti Smith,
1: Laurent
0: les gars.
1: Boulzy, t'étais, Fabien, t'étais avec le cousin d'ailleurs.
2: Non, j'étais avec son frère, elle est au lycée à 9 ans. Voilà. Et puis il me disait, bon, bon, tu sais, mon frère va enregistrer un album. Et on disait, oui, t'es gentil, ouais. Mais ouais. Et finalement, le Camping des Flots Bleus,
3: oui,
2: qui est devenu un nom générique parce que ça vient de cette chanson. Au Camping des Flots Bleus, je traîne des tonnes de cafards. Ouais. Si j'avais bossé un peu, je me serais payé une guitare.
1: Et c'est comme ça que t'as appelé le Camping des Flots Bleus.
2: Ça vient de Laurent Boulzy.
0: Oh là là.
1: Bah bravo pour cette anecdote.
0: On adore. Eh ben, on recommence la petite compétition avec un jingle de Lady Di. Allez.
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0: C'est notre Lady Di à nous, à la technique. Oui, aujourd'hui, sûr, c'est Diane. Oui. Alors, Agnès, qui donc habite à Paris, Robocop pour les intimes. Alors, bah oui, hein, je ne t'entends pas sonner, mais la hanche en titane, ah là là, mon Dieu. Alors, il paraît que t'es comédienne, que t'as toujours été comédienne, mais que, voilà. Musicien, voir les magiciens.
5: Qui arrive,
0: hey, tu as été l'élève de Francis Huster.
6: Oui, j'essaie, disons, d'être toujours comédienne, mais oui, ça se passe bien.
0: Oui, bah c'est bien, on fait des petits jobs à côté.
6: Oui, Francis, voilà. Oui.
0: Ah oui, t'as tourné avec Johnny Depp et Meryl Streep, excuse-nous.
6: Ah, quelle chance, oui.
1: Il y a pire.
0: Ah bah, il y a pire, t'as tourné dans quoi avec Johnny Depp
6: Julie and Julia.
0: Oh. Et avec Meryl. T'as tourné dans quoi avec
6: Pardon ?
0: Avec Meryl Streep, t'as tourné dans quoi ?
6: Dans Julie and Julia.
0: Ah, d'accord, ok, super. Julie and Julia. Le diable s'habille en
6: prêtre. C'était vraiment une grande émotion de voir cette grande artiste. Elle est extraordinaire.
0: Bah oui, elle est extraordinaire. Elle est magnifique. Dans Le diable s'habille en Prada, là, elle est super.
6: Oh,
0: oh,
6: ah là là.
1: Mais il y a le film au cinéma, là, le 2, là.
0: Bah, c'est ce que je dis.
1: Ah, c'est ça.
0: Alors, il paraît que tu marches beaucoup, tu fais beaucoup de randonnées en Auvergne et t'adorerais faire Compostelle.
6: Oh, ça, merci Valérie. C'est quelque chose qui me tiendrait beaucoup à cœur.
0: Ah oui? Tu as envie de faire, bon, oui, un petit bout de Compostelle, parce que sinon tu pars 10 ans.
6: Bah oui, disons un peu pour le côté mystique, la spiritualité, c'est quelque chose qui est proche de moi, voilà.
0: Eh ben oui.
6: Ah, je me verrais bien accompagnée par Valérie Damido à Compostelle.
0: Oh, alors mon petit cœur, je t'adore. Mais alors,
1: vous n'allez pas aller loin. Hein.
0: On va pas aller loin, mon petit canard. Au premier restaurant sur la route, elle va s'arrêter, maman. C'est-à-dire, bon, vaut mieux que tu ailles avec Alexandra Lamy. Elle a fait un film là qui est encore sur les écrans et qui marche bien, qui s'appelle Compostelle. Parce que Alexandra, ah, oui, elle marche, elle. Moi, je, voilà.
1: C'est la route du Saint-Nectaire.
0: Moi, c'est la route du Saint-Nectaire. Et...
6: Ah d'accord.
0: Je peux le faire en poney, si tu veux. Voilà.
1: Pauvre poney.
0: Je serais toi, je fermerais bien physiquement ma bouche. Ma petite Agnès, je veux que tu marques ton premier point avec cette question vrai ou faux. Écoute, il y a une petite ambiance. Le générique d'apostrophe. Oh, Bernard Pivot, l'homme de ma vie. Alors, écoute bien. L'un des auteurs français contemporains les plus lus dans le monde, c'est Marc Lévy. Est-ce que c'est vrai ou est-ce que c'est faux?
6: Top chrono. Oui, c'est vrai.
0: Oh bah dis donc, on n'a même pas le temps de lancer le chrono, dis donc. Et oui, c'est une bonne réponse. Tu sais combien il a vendu de livres? 50 millions de livres. Ah bah ça laisse rêveur, hein. On souhaite que Fabien, il en vende autant. Alors, il est suivi de près par Guillaume Musso, mais c'est Marc Lévy qui s'exporte le mieux. Premier point pour Agnès.
1: Jérôme qui... Est-ce qu'il a des points, Jérôme?
0: J'ai il en a noté. Un.
1: Ah, il a déjà un point,
0: oui. Jérôme. Ce qui est bien, c'est qu'il...
1: J'ai pas du tout suivi les points de Jérôme. C'est là pour ça. Donc, Jérôme qui est livreur, qui livre des colis, qui s'est absenté, oh, voilà, quelques instants pour jouer avec nous. Ouais. Oh, qui avait envie d'être policier quand il était petit. Oh, oui, ah oui. J'adore ça. On a joué avec ce titre. Vous l'avez reconnu.
0: Bah, Starsky Hutch.
1: Bien sûr. Hey, tu voulais être plutôt Starsky ou plutôt Hutch, là, du coup, le brun ou le blond?
7: Guy Bonchio, non.
0: Ah ouais, mais c'est le meilleur rôle. Attends.
1: Le lieutenant aussi était pas mal. Je sais plus comment il s'appelait, le lieutenant.
0: Ah non, moi c'est Guy Bonchio, le mec, il a des bagnoles de Guy. Bah oui.
1: Ah, bah c'était une balance quand même, Guy Bonchio.
0: Ouais, mais bon, il a des manteaux de fourrure. Il a, bon, allez.
1: C'est une balance quand même. Bon, pas trop de sport, tu vas pouvoir faire Compostelle avec Valérie, du coup.
0: Bien sûr.
1: Parce que dans ta vie, le sport, voilà, c'est qu'un mot. Par contre, tu sais bricoler. Ouais. Il a une bonne chose, ça, il sait bricoler.
7: Oui. Ah, oui, oui.
1: Tu touches un peu à tout, t'as une formation de mécano en plus.
7: Ouais, voilà.
0: Non, mais qu'est-ce que tu bricoles? Quand on dit bricoler, ça veut tout et rien dire. Tu bricoles quoi, par exemple? Tu peins, tu... Tu maroufles?
7: Ouais, je peins, je jardine, j'ai fait la tapisserie, la toile de verre, le sol.
0: Oh bah dis donc.
1: Ouais, non, il sait tout faire. Ah, il sait même cuisiner. Vous savez ce que c'est sa spécialité, Fabien? Je suis sûr qu'il adore. C'est la tarte aux pommes. Même la tarte aux pommes.
2: Ah oui, oui. Avec une glace dessus.
0: Bah, oui, voilà. Ah, oui.
1: Avec de la chantilly dessus. Moi, j'avais de la chantilly sur la tarte aux pommes.
0: Ah, écoutez, je vous ferai une tarte aux pommes avec la pâte sablée. C'est ma petite spécialité. Ah, allez. Bah,
1: oui. Il aime les spaghettis bolognaises et il sait faire la viande en sauce. C'est un ami, ça, Jérôme. Je suis content de jouer avec toi. Jouons. Pour un point de plus avec cet extrait des Kids United.
3: Le jus d'orange, c'est vraiment trop bon. Quand je le bois, ça me donne des frissons. Le jus d'orange.
1: Ça, c'est les Kids United. Je savais pas qu'ils faisaient du bricolage. Bricole en même temps qu'ils chantent.
0: Je sais même plus quoi dire. Vas-y, pose ta question parce que.
1: Je savais pas qu'ils
0: bricolent. La régie est effondrée.
1: T'as remis l'extrait. Ils bricolent, les gars.
0: Fabien, il est en train de prendre des notes pour un personnage ridicule dans son propre film.
1: Il m'a refoulé une sorte de. Ah, c'est des percussions avec des cuillères, on me dit. D'accord. À Singapour.
0: À Singapour.
1: À Singapour. Un Français à risque la prison pour avoir léché la paille d'une brique de jus d'orange. Vrai ou faux? Top chrono, 5 secondes.
7: Je dirais vrai.
1: Il a léché la paille d'une brique de jus d'orange. Est-ce que c'est vrai ou faux?
2: Oh.
1: Bah non, c'est vrai. Eh ouais, c'est vrai, un Français. Alors, il a 18 ans, il était inculpé après s'être filmé en train de faire ce que je vous ai dit. Ouais. Il est poursuivi pour atteinte à l'hygiène et dégradation des infractions prises très au sérieux dans ce pays. Donc, à Singapour.
2: Oh là là.
1: Sérieux, hein. Ne le fais pas.
0: Ah, non, non,
2: d'y aller, hein.
0: Non, on va pas y aller. Alors, ça fait 2 pour Jérôme, 1 pour Agnès. Et là, tout de suite, ma préférée, ma chouchoute. Allez, la grenade, Clara Luciani. Ah. On adore. Vous écoutez ici, on vous kiffe, mes petits canards. À tout de suite.

0: La grenade, Clara Luciani, 12h25 sur ICI.
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1: Et ICI, nous sommes avec Agnès qui a un point, Jérôme qui a deux points, et Fabien Otoniente qui va rejoindre le studio de Wendy Bouchard pour parler de son livre.
3: Alors, on n'attend pas Fabien.
4: Voilà.
1: donc il partira sans nous dire au revoir. Alors on va lui dire
4: au revoir. Parce que j'aime cette émission et j'aime les auditeurs forcément.
0: Un dernier mot pour le foot. Pour ceux qui aiment le foot, demi-finale avec des champions ce soir. Ton pronostic, s'il te plaît.
4: Mon pronostic,
0: Bayern PSG.
4: Le Paris Saint-Germain.
1: Ouais. Évidemment.
4: Évidemment.
0: Mais tu t'es pas mouillé, t'as pas donné de but.
1: Bah non, bah moi je
4: suis incapable.
1: Alors Agnès.
0: Va chanter avec nous 2 minutes.
1: Comme ça, on aimerait déjeuner avec elle.
5: Sur la plage abandonnée.
0: Ah oui.
5: Coquillage.
1: Alors, pourquoi? Parce que tu es sensible à la souffrance animale et que tu trouves que Brigitte Bardot, elle a fait beaucoup pour les animaux.
6: Oui, elle m'a beaucoup aidée parce que moi-même, j'ai fait des sauvetages d'animaux en grande souffrance et j'ai été très touchée parce que j'ai eu la chance de la voir au téléphone un jour. Wow. C'était une très grande dame et elle a fait beaucoup, beaucoup pour les animaux.
1: Eh ben c'est bien. Bon, eh ben écoute, de toute façon toi tu aimes bien les animaux. T'as ton chat, mais oui. Dès que tu peux aider les animaux, c'est un truc vraiment, ça te plaît. Tu adores ça.
6: Oui, encore hier j'étais rue Aubert et ben j'ai fait un sauvetage malgré moi pour un petit chaton qui était exploité pour la Manche, enfin l'horreur. Et puis voilà, il y a une police spéciale, tout le monde peut appeler maintenant d'ailleurs.
1: Eh oui.
6: Et qui vient les chercher quand ils sont en grande souffrance. C'est très bien et je trouve que chacun devrait avoir conscience, surtout s'il a un animal, de ne pas l'abandonner un jour parce que là, c'est...
1: Bah, il faut vraiment être...
6: Les saisons où c'est l'horreur et...
1: Ouais, je suis d'accord avec toi.
6: Je suis hors sujet, excusez-moi.
1: Mais... T'es pas hors sujet, je suis d'accord avec toi. Moi, les gens qui prennent des animaux et qui leur font du mal, comment te dire, je leur réserve des tortures moyenâgeuses. Bien, alors...
6: Bravo.
1: Mais oui, mon chat, on a mangé deux chiens, un chat, comment te dire. Alors, on va essayer de trouver qui chante. Je vais te mettre trois chanteurs, trois chansons qui s'enchaînent. Il y a un intrus, c'est-à-dire qu'il y a deux fois le même chanteur. Et il y en a un, c'est pas le même chanteur.
0: Il a rien à faire là,
1: il ferait mieux d'être chez sa mère. Et ben du coup, on va essayer que tu trouves qui est l'intrus. Écoute bien ce mix.

0: bobo.
1: Bachung.
2: Ah ben, elle écoute même pas jusqu'au bout qu'elle me dit Bachung, celle-ci. Eh ben oui, tu as totalement raison. Le premier, c'était Full Sentimental, Alain Souchon.
1: Alain Souchon.
2: Osez Joséphine, Bachung. Et ensuite, il y avait Allô Maman Bobo, Souchon. Donc tu as 2 points, mon petit chou. Tu as 3.
3: Allez, Jérôme, justement, il aime bien la chanson. Jérôme, qui joue avec ici au Occitanie à Toulouse, t'adore aller en concert. Et alors, je crois même que t'as été au moins plus de 100 fois au Zénith de Toulouse. Quand même, t'es un acharné, là. Hein.
4: Ah oui, oui. Oui, oui. Après, bon, j'ai fait d'autres concerts. Je suis allé à Paris, en Allemagne, partout. Enfin, voilà.
3: T'as vu plein d'artistes. Donc, t'as vu qui,
4: ouais,
3: t'as vu
4: qui à Paris, c'était il y a 2 ans, Depeche Mode. Et, ouais. Et Coldplay, et aussi, ouais, voilà.
3: Bon, enfin, voilà. Et puis, t'as rencontré plein d'artistes, hein. J'ai vu que t'avais rencontré Benabar, Kali, Jane, t'as même déjeuné avec Stéphane Echer. Énorme! Raccord avec la chanson!
4: C'est ça.
3: A même vu les répètes de Matt Pokora aussi.
5: C'est tout.
3: Allez,
5: tout
3: y passe. Allez, ouais. Connais tout le monde.
2: Matt Pokora qui nous a vachement aidé quand on a refait la déco des hôpitaux pour C'est que du bonheur.
3: Eh ben, c'est bien.
2: Il est super doué en déco et c'est un chouette mec, Matt Pokora.
3: Bon, voilà. Jérôme, j'espère que tous ces artistes que tu as vus, que tu as applaudis, qui t'as déjeuné vont t'aider, qu'on va les retrouver dans ce mix. Il y a 3 artistes, il y en a un qui n'a rien à faire là, tu l'as compris. C'est l'intrus, on écoute bien ton mix.

0: Qui n'a rien à faire ici?
1: Voisine.
2: Oh,
0: la voisine, elle n'a rien à faire ici. Et encore, le petit coup de pelle qui va bien, 1989, pour la sortie de ce tube, on a pris petit coup de pelle.
2: Mais c'est pas
0: c'était Rock Voisine. Et Cabrel, bien sûr, entre deux, ce qui fait un point de plus.
2: Deux,
0: formidable, ça fait quatre pour Jérôme, je suis content.

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2: Je vous rappelle que nous jouons avec Agnès qui a 3, Jérôme qui a 4. 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Allez, jingle, on reprend la compète. Alors, Agnès, qui vit à Paris, oui, qui aime les animaux, qui est comédienne, qui a joué avec Meryl Streep. Alors, il paraît que tu cuisines pas. T'aimes pas ça. Ça te...
3: Hein? Donc. Non, je suis pas une grande cuisinière.
2: Mais t'aimes pas ça, en fait. Tu préfères aller au resto.
3: Disons que je n'ai peut-être pas ce talent-là.
2: Eh ben, oui.
3: Et j'admire les grands cuisiniers, bien sûr. Mais
2: ben, évidemment.
3: Voilà, oui, moi, je... J'aime la compagnie, tout ça, je suis du signe du taureau, être avec des amis à table, voilà, bon.
2: Alors, il paraît que tu vas dans les restaurants émeraudes, et que c'est des restaurants pour les seniors, c'est quoi? Je connaissais pas, dis-moi tout.
3: Ah oui, ben justement, mais tous les seniors peuvent y aller, quelle que soit leur profession, bien sûr. Ah ben, moi, parisienne, en tout cas, ça existe peut-être pas partout, mais en tout cas, c'est vive Paris pour beaucoup de choses, on le sait, hein. Et ce sont des restaurants... qui sont ouverts pour les gens retraités selon leur imposition. Et moi, j'y vais parce que c'est vraiment excellent. Il y a des gens charmants de tout milieu professionnel. Et moi, je suis aussi dans un restaurant souvent où il y a la mairie du 8e, donc c'est intergénérationnel, parce qu'en général, c'est pas intergénérationnel. Donc moi, je fonce dans l'intergénérationnel.
2: Bah oui, comme ça, voilà. Tu te fais des copains. Bah oui.
3: Bah voilà, voilà.
2: Et voilà. Et puis,
3: je crois qu'il faut être dans cet esprit.
2: Ah ben ça,
3: quels que soient nos métiers, nos vies. Il faut être dans l'intergénérationnel, c'est toujours enrichissant.
2: Et puis, il faut toujours rester avec des copains, comme ça, au moins, tu t'ennuies pas. Alors, écoute, maintenant, tu vas peut-être pouvoir marquer 3 points de plus, c'est la question à choix multiples. Je vais te poser la question, te proposer des réponses, et à mon top chrono, tu auras 10 secondes pour me donner ta réponse. Alors, combien de litres d'eau contient, en moyenne, une baignoire pleine? Combien de litres d'eau contient une baignoire pleine? Alors, 50 litres, 100 litres, 150 litres, ou l'équivalent de mon poids.
4: Vous faites du mal.
2: 22 litres. Allez, alors, combien ça contient une baignoire? 50 litres, 100 litres, 150 litres, mon poids, 22 litres. Allez, top chrono, 10 secondes.
3: 50 litres.
2: T'as dit 50?
4: Elle a dit 50.
3: Oui.
2: Alors, ça, mon chat, c'est pour remplir un pédiluve, hein, parce qu'une baignoire, c'est 150 litres. Et si tu veux économiser l'eau, l'agence de la transition écologique te conseille de prendre une douche, parce que quand tu prends une douche, tu consommes 60 litres d'eau, mais quand tu prends un bain, 150 litres. Donc, pas de points pour toi.
4: Jérôme, qui a 4 points, qui joue avec ici Occitanie, qui est livreur, avec des colis un petit peu partout. T'as livré beaucoup de choses là depuis ce matin? T'en livres combien par jour, en gros? Je me rends pas compte là.
5: Une soixantaine à peu près.
4: Une soixantaine. Voilà. Et t'as parfois peut-être des petites surprises, tu as des rencontres un peu... tu vois ce que je veux dire, un peu... Hein? Raconte.
5: Un petit peu au lit, t'arrives que les clientes, quand on les livre, elles nous ouvrent la porte et bon, elles sont en petite tenue ou en peignoir ou en serviette. Donc j'ai eu cette
4: elle t'invite à boire un verre ou ça s'arrête à la porte tranquille?
5: Non, je reste professionnel, c'est le travail.
2: Je me demande bien si, si tu livres un colis à Angelina Jolie qui t'ouvre un peignoir.
4: Non, il va penser à Karine, sa chérie.
5: Ah, oui, voilà.
4: Bien sûr.
5: Je suis fidèle.
4: C'est Marvin Gaye qu'on vient d'écouter, il me semble, avec cette musique. Et toi, tu dois bien savoir, parce que tu collectionnes des vinyles, t'en as combien, les 33 tours, les 45 tours?
5: Alors, des 33 tours, je dois en avoir à peu près 1500, donc c'est déjà pas mal.
4: Ah ouais, c'est beaucoup, c'est une belle collection.
5: Ouais. Ah oui, ça fait du poids.
4: Toute la collection...
5: Et après, des 45 tours, j'en ai à peu près autant, voire un peu plus.
4: Non, c'est bien, t'as de la... Mais t'as de la place pour mettre tout ça? Parce que ça prend de la place quand même.
5: Non, j'ai pas de place.
4: Alors du coup, ça finit où? Tu les mets où?
5: Ça fait la déco,
4: Voilà. Bon, j'imagine que tu as du Jimi Hendrix dans tes vinyles.
5: Ouais, oui.
4: T'adores, hein?
5: Ah oui.
4: T'aimerais déjeuner avec lui?
5: Ouais. Voilà.
4: Ah, c'est vrai que c'est
5: le problème, c'est que j'aime tout le rock.
4: Je comprends.
5: Il y a beaucoup de choses, mais bon, c'est vrai que j'aime bien Jimi Hendrix.
2: Qui n'aime pas Jimi Hendrix?
4: Dis donc, on parlait de Karine, parlons de ta rencontre avec ta chérie, Karine.
6: On s'est reconnus, on s'est perdu de vue.
4: C'était au travail?
6: On s'est perdu de vue.
5: Eh oui, c'est ça. Pendant le travail, donc voilà, donc bon, elle est venue travailler, et donc on s'est rencontrés et. Et bon, ça a bien, ça a matché, mais bon, vu qu'on était chacun
4: voilà.
5: De notre côté, enfin, en couple.
4: Toi, t'étais en couple et elle aussi, a priori, d'accord. Okay.
5: Voilà, c'est ça. Et donc après, bon, le hasard a fait que, je précise que ça s'est fait, naturellement, on va dire.
4: Oui, vous vous êtes livrés mutuellement des choses. Voilà, puisque vous faisiez le même métier. Voilà. On est bien d'accord, on a bien compris. Non, mais c'est une belle histoire.
5: Okay.
4: Non, mais c'est la vie. Oui. Vous étiez tous les deux en couple et puis voilà, vous êtes rencontrés, vous êtes ensemble. Je crois que ça fait un petit moment maintenant, hein, que vous êtes ensemble 6 ans, 7 ans, c'est ça?
5: C'est ça, 6 ans.
4: Ah, franchement, bravo, c'est une belle histoire. Allez, je te propose de jouer dès à présent pour tenter de gagner 3 points. Ambiance. Ça, c'est Valérie tous les vendredis.
7: J'ai 4 candidats.
2: Eh oui, c'est moi.
4: T'en as 2 là?
2: Là, j'en ai déjà 2,
4: Bon, on va voir aujourd'hui qui a composé donc la musique que l'on entend à l'instant, à savoir la musique de Star Wars. Voici les propositions. Est-ce que c'est Hans Zimmer, John Williams, Ennio Morricone ou bien Régis, le mari de Valérie Damido, qui compose aussi?
2: Qu'est-ce que j'aimerais que ça soit lui?
4: Top chrono, 10 secondes.
5: Alors, je crois que c'est John Williams.
4: Je vais te dire que Régis compose de la très très bonne musique.
2: C'est vrai.
4: Et qu'il se cache peut-être derrière le pseudo de John Williams. Car c'est bien John Williams qui a composé Star Wars.
5: J'ai eu Ennio Morricone en concert alors.
2: Eh oui, c'est beau Ennio Morricone, c'est très très beau.
5: Ah oui, c'était magnifique.
4: 77 Star Wars, le premier.
2: Ben voilà, j'ai repris un deuxième coup de pelle.
4: Vous en voulez un troisième? J'étais pas né. Voilà.
2: Alors, ce qu'on va faire, c'est qu'on va tout de suite rappeler les scores.
4: Bien sûr.
2: Agnès 3, Jérôme 7.
4: Merci.
2: Le temps de lancer Claude Nougaro. Et moi, je vais dire,
4: tu verras.
2: Pendant la chanson, je vais m'occuper de toi. Tu vas arrêter ta petite phrase de... Ah, à tout de suite, mes bébés.

0: Bam, bam, bam, bam.
1: Voilà qui fait plaisir à Jérôme, mon candidat qui est de Toulouse.
2: Claude Nougaro, sur ICI.
3: Eh oui.
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3: Nous sommes au taquet avec Agnès qui a 3, Jérôme qui a 7. Agnès, et dis donc, il paraît que tu as participé à l'émission des 12 coups de midi et que tu as gagné plein de cadeaux. Qu'est-ce que tu as gagné?
5: Ah oui, puis c'était très sympathique. Oh, mais c'était l'été, donc j'ai gagné des serviettes de bain, des bouées pour les neveux, les enfants, enfin plein de choses concernant l'été. Et surtout un très bel appareil photo, magnifique. Voilà, enfin, ça a été une consolation.
3: Eh ben, c'est bien. Alors, on espère que tu vas gagner le voyage à Foura. Alors, il paraît que le voyage le plus impressionnant que tu aies fait, c'est quand tu es rentré d'Équateur, parce que tu avais 10 ans, tu as pris le bateau, et c'était un peu genre le Titanic, il y avait plein de... C'était immense.
5: Ah, oui.
3: Le voyage, ça a duré 2 semaines, et ce bateau qui s'appelait le Marco Polo est passé par le canal de Panama, et c'était énorme.
5: Oui.
3: Et alors?
5: Oui.
3: Paraît que t'as vu des baleines?
5: Oh là là, c'est extraordinaire. Oui, j'avais 10 ans et demi. Et tout le monde a été sur le pont à un moment. Et j'ai vu cette masse énorme. On a vu une baleine avec son jet qui était collé au bateau. C'était un souvenir que j'oublierai jamais.
3: Ah bah
5: c'est la masse comme ça. Et quand on voit maintenant le vive Paul Watson pour les baleines, parce que c'est maintenant c'est un peu périlleux pour elles aussi, les pauvres.
3: Bah là,
5: mais c'est extraordinaire pour une enfant de voir une baleine.
3: Bah
5: on
3: n'en
5: voit pas tous les jours à Paris, hein, une baleine.
1: Bon, ça dépend des quartiers.
3: Oh là. Mon Dieu.
1: Voilà, des arrondissements.
3: Mon Dieu, ne l'encourage pas, Agnès, ne l'encourage pas, mon Dieu, mon Dieu, mon Dieu.
1: Oui.
3: Mais t'adores voyager, hein. T'as visité la Thaïlande, l'Italie, la Sicile, et tu aimerais retourner évidemment en Équateur. Ça serait ça ferait plaisir. Bah oui, voilà.
5: Ça, le destin ne l'a pas fait. Mais ce sont des pays un peu dangereux. Il est possible que vous ne me revoyez jamais et m'entendiez plus jamais à ici Paris après.
3: Oh, mais c'est pas vrai. Au moins, tu y auras été voir l'Équateur.
5: Ah,
3: alors
5: bah
3: écoute, il a 7 points. Tu en as 3. Mais là, tu peux marquer 5 points avec la question cash. Tiens, je te mets une petite ambiance.
6: On verra peut-être si ça tient toujours.
3: Demain.
6: Le temps qui projette.
3: Alors, écoute bien. Comment appelle-t-on le fait de remettre systématiquement les choses au lendemain? Comment ça s'appelle quand on remet les choses au lendemain? Top chrono, 10 secondes.
5: On reporte.
1: On cherche un nom, un nom.
3: Et non, mon chat, ça s'appelle la procrastination, ça s'appelle procrastiner. Et voilà, c'est pas grave, t'as pas trouvé, mais tu sais, peut-être que tu gagneras le bingo.
1: Oui, alors bon, Jérôme est quand même bien parti, là. Avec 7 points en tête, mais enfin, il faut quand même rester sur nos gardes, Jérôme. Avec ici Toulouse, notre ami Jérôme et Coralie, notre collectionneur de vinyle, qui adore Jimi Hendrix. On a parlé de ta rencontre, on a parlé surtout que quand t'es livreur, voilà, t'as aussi des rencontres quelque peu, olé olé. Bon, allez, on va pas revenir là-dessus.
7: Voilà.
1: T'es un chanceux, toi, hein. Et quand tu vas dans un casino, avec Coralie d'ailleurs, qu'est-ce qui se passe?
7: Eh bien, la première fois que je suis rentré, en fait, j'ai gagné 2000 francs à l'époque. C'était,
1: ah ouais.
7: Il y a une quinzaine d'années.
1: 300 euros. Ah ouais, voilà. Donc c'est quand même pas mal. Tu joues la première fois. En fait, t'avais perdu et c'est quelqu'un à côté qui t'a dit non, il faut mettre 3 pièces en même temps. C'est ça. Hein,
7: voilà, c'est ça. C'est ça, je jouais en fait et petit à petit, je jouais une pièce par une pièce et en fait, il m'a dit non, mais mettez 3 pièces et je mets 3 pièces et blam, bling,
1: tout s'est allumé. Attendez, Valérie, tu peux me refaire le bruit de la machine à sous qui gagne?
3: Ouais, j'aime bien.
7: Vas-y. Bling, bling, bling, bling, bling, bling, bling.
1: Mec, il est très fort.
3: Bah, c'est un très bon bruitage, moi. Eric adore ce genre de bruitage.
1: Ah, hein. J'adore ça. Bon, alors, t'as rencontré Véronique Sanson, mais c'était pas la vraie. C'est quoi l'histoire?
7: Voilà, c'est ça. C'est ça aussi, ouais. Voilà, j'étais dans un concert, donc, comme à mon habitude, et je me suis mis à discuter avec des gens à côté, voilà, donc, et la personne, elle me dit, mais je suis Véronique Sanson. Et j'ai regardé.
1: Et c'était pas elle.
7: Elle avait rien à voir, elle ressemblait pas à Véronique Sanson.
1: Mais c'était son vrai nom. Elle s'appelait vraiment Véronique Sanson.
7: C'est ça.
1: Est-ce que par exemple, il y a une autre Valérie Damidot? Probablement. Quelqu'un d'autre, Valérie, en France, qui s'appelle comme vous?
3: Oui.
1: C'est vrai?
3: Oui.
1: Et tu la connais? Et
3: je la connais très bien même.
1: D'accord, il y a un dossier là.
3: Je la connais.
1: Je vais enchaîner.
3: Enchaîne, ouais.
1: Ça sent le procès là. Bref, eh bien, nous allons tenter. Oui, j'ai secoué un truc là. Voici donc ta question par la fête foraine. Tiens, je le dis, il y a la foire du trône en ce moment avec ici Paris de France qui est ta radio. Agnès, tu peux y aller avec ta radio en ce moment puisque tu habites en région parisienne. Voici cette question qui vaut 5 points. Quel est le nom des bâtonnets frits, souvent dégustés avec du sucre, d'ailleurs c'est délicieux, ou du chocolat fondant qu'on trouve dans les fêtes foraines? Top chrono, 10 secondes.
7: Les churros.
1: Churros.
3: Los churros.
1: Ce qui me semble plutôt bien. Et...
3: Los donc, churros.
1: Originaire de quel pays?
0: Viva España.
1: Oui. Bah oui, ça vient d'Espagne, c'est les churros. Bravo, bravo, bravo. 5 points.
3: Alors, 12 pour Jérôme, 3 pour Agnès. Là, tout de suite, on va écouter Taylor Swift, mais ensuite, il y aura le bingo qui départagera nos candidats.
1: Excusez-moi, 12 pour Jérôme, non, c'est un sans faute pour Jérôme, vous pouvez juste
3: mais
1: préciser.
3: C'est magnifique, c'est un sans faute pour Jérôme. Voilà. Il vit Toulouse, j'ai envie de te dire.
8: Exactement.
3: Eh bien, Up a Light, Taylor Swift, vous écoutez ici. À tout de suite, mes petits chéris.

0: Swift avec une nouveauté, Hoplite sur ici.
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2: Ici, nous sommes avec Agnès qui a 3, Jérôme qui a 12. Alors Agnès, dis donc, il paraît qu'en ce moment, t'es la mascotte de l'Hippoclub de Vincennes et que tu trémousses sur de la musique électronique.
3: Oh oui, c'est merveilleux de travailler avec une jeune équipe complètement décalée, encore plus que moi. J'ai eu 76 ans le 2 mai, attention.
2: Oh là là là là, bon anniversaire. Et alors là, on danse là-dessus pour l'Hippoclub de Vincennes.
3: Voilà, voilà, c'était Auteuil aussi, on fait Auteuil. Auteuil et Vincennes, on fait les steeplechases, grands événements, et il faut aimer les chevaux, et je suis bien placée pour aimer les animaux, donc je suis ravie de travailler avec ces jeunes qui m'ont choisi comme mascotte pour les hippodromes de Paris.
2: Eh ben c'est génial, je veux les images, tu les envoies à Maître Coupèze. Alors, pour t'encourager à gagner ce bingo, je vais te mettre un petit coup de Charles Aznavour que tu adores et que j'adore.
3: Oh, j'adore.
4: J'habite seul avec maman.
0: C'est pas la même ambiance.
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0: Oui.
4: Rue Sarrazade.
0: C'est dans le 15e, une petite rue dans Paris.
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0: Compagnie.

0: travailler.
1: Et voilà. On adore Charles Aznavour. Alors ma chérie, écoute bien. Il faut que tu me redonnes à mon top chrono un très vite, un maximum de couleurs foncées. Tout ce qui est couleur foncée, tu me l'énumères. Tu as 10 secondes pour le faire. Max de couleurs foncées, top chrono, 10 secondes.
0: Noir, bordeaux, bleu, rouge.
1: Bon, alors, je vais te prendre le bleu parce que je suis gentille, mais c'est bleu marine qu'il aurait fallu me dire parce que il y a d'autres bleus. Bon, ça fait 3. Allez, 3, c'est bien. Il y avait aussi anthracite, bleu canard, carmin, rubis, vengue, fuchsia, vert bouteille et kaki, marron évidemment. Mais tu m'en as donné 3, c'est pas mal.
2: Bon, Jérôme, merci de jouer avec nous depuis ici, Occitanie. Tu fais quoi cet après-midi? Tu travailles toute l'après-midi là? Tu livres?
3: Oui. Toute la journée.
2: T'as pas de vacances un peu? T'as les ponts là qui arrivent pour le mois de mai, non?
3: Oui, mais je ne fais pas les ponts. Ouais, je prendrai peut-être les vacances du côté de Fouras.
2: De Fouras, bah oui, bah c'est le séjour hein, que l'on te propose. Tu connais un peu la Charente-Maritime ou t'as jamais eu l'occasion de t'y rendre?
3: Alors ici, je suis allé pas très loin et je suis allé à Ronces-les-Bains, pas très loin de Fouras.
2: Ok. Ouais, voilà. Bah, je te souhaite de découvrir cette belle région et d'aller faire un tour autour du Fort Boyard avec croisière.
1: Mais oui, parce que c'est magnifique le Fort Boyard, c'est sublime. Ah, voilà. Oui. Moi, j'adore. D'abord, j'adore la Charente-Maritime, j'adore La Rochelle. Et puis, je suis tout le temps en vacances là-bas, j'ai plein d'amis là-bas.
2: C'est vrai. On vous
1: et
2: voit
1: j'adore
2: souvent.
1: Le Fort Boyard.
2: Et le père Fouras adore cette chanson. Pour t'encourager, ACDC, Highway to Hell, on l'a dit, t'es un collectionneur. Tu veux chanter? Vas-y.
3: Oh là là, j'ai pas dit qu'il pleuve.
2: D'accord. Collectionneur de vinyle, 1500 vinyles, des 45 tours, des 33 tours, ACDC, Jimi Hendrix, tout ce que tu aimes. Bien, alors, nous allons donc tenter de marquer 10 points à présent. Elle a fait un petit score, hein. Elle a fait 3 il me semble. Il suffit de marquer 4, voilà, 4 bonnes réponses. Tu encaisses les 10 points, tu reviens vendredi pour jouer pour ce voyage. Voici ton défi, tu as 10 secondes, on reste dans les couleurs, pour nous citer un maximum à l'inverse de couleurs claires. Tout ce qui est couleur claire, top chrono, 10 secondes.
3: Le jaune, le pastel, le rose clair, le rose pâle.
1: Ben, ça fait.
2: Il y en a 2, voire 3.
1: Il y en a 2, mais pastel, c'est pas une couleur, mon chéri.
2: Et oui,
1: il fallait blanc, beige.
2: Le gris perle, le turquoise, le pervenche, le vert pomme, le vert menthe.
1: Coquille d'œuf, le rose poudré, le jaune paille.
2: Ça suffit pas. On est que sur 2, là,
1: ouais,
2: c'est ça.
1: Ouais.
2: 4 à 2.
1: Eh bien, ça veut dire que Agnès, tu nous rejoins vendredi pour la finale.
2: Bravo!
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2: 32 dosettes, 6 verres en verre, comme à son habitude.
1: Alors Agnès, à vendredi.
2: Bravo,
1: Jérôme, bravo, parce
2: Jérôme.
1: Que tu as très très très bien joué. Vraiment, bravo, ce jeu est très injuste. Agnès, à vendredi. Jérôme, on t'embrasse très fort.
2: Bisous.
1: Je remercie Diana à la technique, Céline à la réalisation, Laura au standard, Maître Coupez au savoir, Éric Bastien.
2: Oui, j'étais pas mal aujourd'hui, dans la drôlerie.
1: Mais Éric Bastien, à l'ego.
2: Voilà.
1: Allez, je vous embrasse tous mes petits chéris.
2: J'adore l'ego, j'ai bien
1: demain.
2: Joué.
1: Dis donc, il n'est pas un peu l'heure d'aller se coucher?
2: Oui, parce que là, on vient de passer un bon moment avec le best-of d'Otaquet. Faut quand même qu'on récupère pour tout à l'heure, là. Hein.
1: Et puis surtout, c'est l'heure que Johan Guérin nous informe.
2: Il est là, Johan Guérin?
1: Mais oui!
2: Le grand Johan Guérin?
1: Bien sûr!
2: Il arrive tout de suite avec Ici, dès 5h.

0: On ne pouvait pas rêver meilleur message pour le réveil que Imagine avec John Lennon.
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0: C'est vrai qu'il a fait du bien ce titre. On vous propose comme ça des petits plaisirs de bon matin. Bonjour, heureux de vous retrouver avec l'équipe de Lefto, Emeline, Savaria, Mélodie, Iki et Cyril Ardo. Bonjour Cyril.
3: Bonjour Yuan, bonjour la France. J'étais avec mon briquet en train de faire des mouvements comme ça.
0: C'était beau, mais
3: comme
0: oui.
3: À un concert.
0: Mais on était en train de chanter aussi comme ça. Franchement, c'était un moment magnifique. Vous nous emmenez ce matin sur les bancs de l'école.
3: Quel bilan pour l'uniforme à l'école. Expérimentation menée et dans une centaines d'établissements depuis 2 ans. Le ministère de l'Éducation nationale vient de livrer ses premières conclusions.
0: Ce matin dans Paris, les économies. On parlait justement des bancs de l'école. On revient sur la mise en place des repas à 1 euro pour tous les étudiants. Rendez-vous dans 5 minutes pour décrypter le menu avec Valère Coréard. Mais avant, on vous offre l'objet collector ici, la radio dernière génération. 0810 055 056. C'est à vous de jouer.
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0: Mercredi 13 mai, soyez les bienvenus. Bon réveil, 5h. À la une, une nouvelle réunion organisée ce matin dès 8h30 au sujet de l'antivirus.
3: La ministre de la Santé réunit en visioconférence les ordres des professions de santé, les principales organisations de professionnels de santé. Objectif, faire le point sur la situation en France. Alors qu'une patiente de 65 ans est actuellement atteinte de la forme la plus sévère et que 22 cas contacts ont été identifiés, Philippe Besset, le président de la Fédération des syndicats pharmaceutiques de France, va participer à cette réunion. Il sent monter une préoccupation chez certaines personnes.
4: J'ai fait un tour un peu complet de mes confrères pour savoir. Effectivement, il y a eu de façon épisodique des demandes de masques et donc des gens qui s'inquiètent, ça se voit. Mais on va dire que sur les 200 personnes que voit en moyenne une pharmacie par jour, il doit y avoir 2-3 demandes. Pour l'instant, on ne s'inquiète pas. Outre mesure, on regarde. Mais quand même, on a, je pense, en tête comment le Covid a démarré. Et donc, l'idée de s'occuper des premiers cas et d'isoler complètement les premiers cas, c'est très probablement la bonne idée de cette problématique donc virale.
3: Et dans le monde, 11 cas d'antivirus ont été confirmés selon l'OMS. On le disait, 22 cas contacts identifiés en France. Tous sont hospitalisés pour au moins 2 semaines à Marseille, Bordeaux ou à l'hôpital Bichat à Paris. Emmanuel Macron assure que la situation liée au virus est sous contrôle avec des protocoles extrêmement rigoureux mis en place par le gouvernement. Il appelle à une coordination européenne sur le sujet. Dossier complet à lire sur ici.fr. C'est une réforme qui a pour but de désengorger les tribunaux. Gérald Darmanin propose d'exclure l'ensemble des crimes passibles de la cour d'assises, dont les viols, de la procédure de plaider coupable. Cette mesure ne faisait pas l'unanimité, notamment auprès des avocats. Le projet de loi du garde des Sceaux sur la justice criminelle doit arriver fin juin devant les députés.
0: 2 ans après le début d'une expérimentation sur l'uniforme à l'école, quel est le bilan?
3: 100 d'établissements en France sont concernés. Le ministère de l'Éducation nationale dresse donc 2 premières conclusions, uniquement sur la première année de mise en œuvre. L'objectif était de réduire les inégalités et d'améliorer le climat scolaire. Les détracteurs pointaient le coût d'une telle mesure. Alors Noémie Bonin, verdict ?
5: La tenue unique a pu produire certains effets limités mais non négligeables, affirme cette enquête, avec notamment un sentiment d'appartenance plus fort. En revanche, son influence sur les apprentissages, la réussite scolaire et la motivation demeure nulle ou symbolique. Mais cette étude montre aussi un décalage fort entre les représentations portées par les adultes et le vécu réel des élèves. Les adultes, que ce soit les équipes éducatives ou les parents, attribuent plus souvent à la tenue unique des effets positifs associés au cadre, à l'autorité. Les jeunes, en revanche, s'ils reconnaissent par exemple une baisse des moqueries, soulignent surtout des contraintes et considèrent souvent l'uniforme comme pas adapté à leur vie de collégien. D'autant que les logiques d'exclusion dans la cour, notamment, sont trop profondes pour être transformées uniquement par un vêtement. Pas d'effet relevé non plus sur les phénomènes de harcèlement. À certains endroits, la faible adhésion des élèves a même pu entraîner des tensions et une dégradation du climat scolaire.
3: Voilà, des premiers résultats inégaux selon les établissements, commente le ministre de l'Éducation, Édouard Geffray, qui attend les résultats définitifs pour décider ou non de conserver ses uniformes. Klaxons, bouchons et attentes. Ça va être très compliqué sur la route aujourd'hui.

0: pour rendre hommage au néo-zélandais Peter Jackson, le réalisateur du documentaire musical Get Back, mais aussi bien sûr de la mythique trilogie du Seigneur des Anneaux, qui lui vaut une palme d'or d'honneur.
1: C'était presque miraculeux, parce que la palme, jamais je n'aurais imaginé que j'en gagnerais une. Je ne fais pas des films qui se prêtent à une palme d'or. Donc c'est vraiment une surprise à tous les égards. Et un honneur énorme qui m'est fait.
0: Émotion aussi chez la maîtresse de cérémonie, la comédienne franco-malienne Eye Haidara.
2: Il paraît que c'est dans l'angoisse que l'homme prend conscience de sa liberté. Je peux vous dire que là, moi, je suis en pleine conscience de la mienne.
0: Et après un discours riche en cinéphilie du président du jury Park Chan-wook, c'est la comédienne américaine Jane Fonda, 88 ans, qui a déclaré ouvert ce 79e Festival de Cannes.
3: Le cinéma, pour moi, a toujours été un acte de résistance. Les histoires créent la civilisation. Les histoires offrent de l'empathie aux marginalisés, nous permettent de ressentir les mêmes émotions malgré nos différences. Yeah.

0: Et puis du foot ce soir à suivre, deux matchs en retard pour le compte de la 29e journée de Ligue 1, Brest-Strasbourg à 19h et le choc de haut de tableau Lens-PSG à 21h. Un coup d'œil sur notre ciel avec le retour des averses, Yoann Guérin.
1: Ouais, c'est un temps vraiment maussade sur la France. Alors sur le nord et nord-ouest, les éclaircies matinales sont vite remplacées par quelques pluies venant de la Manche. Ces giboulées sont plus nombreuses et localement soutenues à la mi-journée de la Normandie au nord et au Pas-de-Calais, puis de l'Île-de-France aux Ardennes en milieu d'après-midi. Et cette ligne, elle va s'étirer du centre au Grand Est en soirée, puis continue sa course vers le Massif central et les Alpes pour la nuit suivante. Sur le sud, le ciel est variable en journée avec un soleil plus généreux près de la Méditerranée. Quelques averses qui circulent sur le sud-ouest. Elles sont plus nombreuses sur l'est des Pyrénées, s'accompagnent de coups de tonnerre et puis des orages aussi qui se développent sur les Alpes-Maritimes. À noter Mistral et Tramontane qui soufflent en journée jusqu'à 70 km/h. Côté Mercure, encore de la fraîcheur ce matin. À Besançon, 3 degrés en ce moment. À Strasbourg, 4. À Metz, 7. À Paris, Lille, Rennes et Chambéry, 8. Nous avons relevé à Rouen, Nantes et Bourges, 9. 12 à Toulouse et Bordeaux, 14 à Marseille, 16 à Ajaccio. Pour les maximales, comprises entre 12 et 16 de la Bretagne à l'Alsace, de 15 à 19 plus au sud et jusqu'à 23 en bord de Méditerranée.
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1: 5h07, très bon réveil avec votre radio ici au Saut du Lit. C'est le bon réflexe, on vous accompagne avec l'info, la musique et la bonne humeur. Et côté musique, justement, c'est un artiste dont on parle beaucoup depuis qu'il a été repris dans la nouvelle saison de l'émission The Voice sur TF1 lors des auditions à l'aveugle. Je parle bien sûr de Jean Schultes, vous l'avez reconnu.
4: Oui.
1: Confidence pour Confidence, que voici. Très bon mercredi pour réveil.

0: Jean Schultes pour vous accompagner à l'heure du réveil et confidence pour tout vous dire. Il est 5h10.
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0: Et si la prochaine grande tempête de l'hiver portait le nom d'un membre de votre famille ou même de votre collègue de bureau? C'est le défi en tout cas un peu fou que vous lance Météo France pour la saison 2026-2027. C'est à la France de baptiser les futurs coups de vent du groupe Europe du Sud-Ouest. C'est le nom à indiquer, nom scientifique en tout cas. L'idée, un sondage public pour rendre les alertes plus humaines et surtout plus efficaces. Attention parce qu'il y a des règles pour entrer dans l'histoire de la météo. Première règle, on fait simple, pas d'accent et une prononciation facile pour nos voisins, notamment espagnols ou belges. Deuxième règle, la parité. Les hommes prennent les lettres impaires, A, C, E, etc. Les femmes, les lettres paires. En revanche, oubliez les prénoms donc trop complexes. À vous de noter sur le site de Météo France avant le 1er septembre pour choisir les prénoms.
3: Vivement la tempête Yuan.
0: Ouais, ou la tempête Cyril, ça vous irait bien. 5h12 dans l'actualité ce mercredi. Cyril, tiens, vous nous emmenez à la plage.
3: Oui, parce qu'à un mois et demi des vacances d'été, on va regarder où il faut aller en vacances. Et vous allez peut-être vous inspirer d'une carte dévoilée par l'association Eau et Rivières de Bretagne qui a recensé toutes les plages et la qualité donc de ces plages.
0: Et ça rend service. Pour la musique du réveil, c'est avec Edwin Collins. Titre parfait pour aller jusqu'à la plage, justement. Edwin Collins, A Girl Like You, on l'écoute avant 5h30, mais avant, par ici, les économies.
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0: Bonjour Valère Correa.
5: Bonjour Johan.
0: Chaque jour avec vous, un bon plan pour notre pouvoir d'achat. Et aujourd'hui, vous vouliez nous parler d'une bonne nouvelle pour les étudiants.
5: Oui, depuis le 1er mai, les repas étudiants sont à 1 euro dans les restaurants gérés par le CROUS. Avant réservé aux étudiants boursiers et aux précaires, c'est désormais un droit qui concerne tous les étudiants, les doctorants, mais aussi les alternants et les jeunes en mission de service civique. Pour justifier de son statut, il faut avoir un compte Easly qui permet de payer en fait ses repas au CROUS. En général, les étudiants connaissent. Ouais. C'est quand même une très bonne nouvelle. On parle d'un étudiant sur deux qui ferait des concessions sur son alimentation pour des raisons financières. En 2026, en France, alors ces repas à 1 euro seront un vrai coup de pouce et ça concerne les déjeuners mais aussi les dîners pour les restaurants universitaires ouverts le soir.
0: Et que vont pouvoir manger les étudiants pour 1 euro ?
5: Alors pour ce tarif, il y aura forcément un plat principal et ce qu'ils appellent deux périphériques, c'est pas très joli comme nom, mais enfin c'est le leur. Une entrée, un fromage, un dessert ou un fruit par exemple. D'accord. Après il faut payer des suppléments. Donc ça c'est quand même la bonne nouvelle avec des repas à 1 euro. Et puis plus globalement, n'oubliez pas que nous avons la chance d'avoir des acteurs associatifs hyper engagés pour lutter contre plein de précarités étudiantes. Logement, alimentation, habillement, fourniture. Il ne faut pas subir une situation trop compliquée dans son coin. Renseignez-vous auprès de votre faculté ou en faisant une recherche en ligne. Je pense à des associations comme On remplit le frigo, les paniers de Léa, un cabas pour un étudiant aussi. Il y a quand même de quoi se faire aider. D'ailleurs, vous connaissez peut-être des assos, des initiatives remarquables pour aider financièrement les étudiants, des bons plans de job aussi. Pensez à m'écrire. Mon mail, c'est paricilieséconomies@radiofrance.com.
0: Merci beaucoup Valère. Demain, focus avec vous sur les aides locales de votre département, de votre commune qui existent pour vous aider dans votre quotidien. Par ici, les économies. À retrouver en podcast sur ici.fr.
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0: 5h15, à un mois et demi des vacances d'été, c'est la carte à regarder avant de décider où vous poserez vos valises.
3: La carte de France de la qualité des eaux de baignade, dévoilée hier par l'association Eaux et Rivières de Bretagne. 1800 plages recensées, pas uniquement en Bretagne, mais à travers tout le pays. Et près de 8 sur 10 sont jugées propices pour piquer une tête. Mais Nina Richard, l'association s'inquiète car les progrès se font rares.
7: Sur la carte de France, des points rouges, oranges ou verts en fonction des des côtes. Dunkerque, Calais, celles des Hauts-de-France en général sont déconseillées. Le Finistère, les criques au-dessus de Brest et la Côte d'Azur aussi, en tout 70 plages sont à éviter, résume Christophe Levisage, vice-président d'Eau et Rivières de Bretagne.
8: Les plages que nous classons à éviter, dans 30% des cas, ou plus de 30% des cas, donc 3 fois sur 10, l'eau est de qualité insuffisante pour qu'on puisse se baigner. Les baigneurs particulièrement sensibles, les enfants en bas âge, s'ils sont immunodéprimés ou s'ils sont des personnes âgées, ils prennent un risque de s'habiter en allant se baigner dans ces eaux-là.
7: Des plages excellentes ou bonnes, selon le classement européen, ne le sont pas par l'association et ils ne relèvent aucune amélioration notable comparée aux cartes précédentes. Les causes de ces pollutions n'évoluent pas.
8: L'élevage est une source importante de pollution. Et vous regardez les plages bretonnes les plus polluées, elles se trouvent sur la côte nord, ce sont les zones d'élevage, les zones donc où il y a des épandages, d'effluents d'animaux. Malheureusement, lorsqu'il pleut, tout ça se retrouve dans les eaux de baignade, par les rivières, et ces effluents contiennent beaucoup de bactéries et de virus.
7: Eau et Rivières de Bretagne estime que ces informations ne sont pas assez diffusées. Ils se placent alors comme donneurs d'alerte, espérant que les collectivités et l'État s'en saisissent.
3: Nina Richard, et la carte est visible sur le site labelleplage.fr. Moi, j'ai regardé celle où j'ai l'habitude d'aller. C'est bon, c'est vert.
0: C'est laquelle ?
3: Il y en a plusieurs.
0: Ah,
3: il y en a plusieurs. Oui, je garde secret mes places.
0: Sais, bien sûr. Bon, en tout cas, moi, je partage avec vous un coup de cœur. Ce soir, découvrez un documentaire bouleversant, Marius et le bruit des vagues, sur la chaîne parlementaire. Le combat d'une maman réalisatrice qui raconte de l'intérieur le choc du diagnostic d'un enfant sourd, le déni, puis le long chemin vers l'acceptation. On y revient dans les coulisses télé, mais avant, A Girl Like You, c'est Edwin Collins. Bon réveil.

0: Edwin Collins, A Girl Like You, 5h21, l'éphéméride de ce 13 mai. Bon anniversaire aujourd'hui à Robert Pattinson, l'acteur qui a 40 ans. 57 ans pour Nikos Aliagas, 69 ans pour Claudie Aigneret et puis 76 ans pour ce monsieur. Stevie Wonder,
1: ça fait Stevie ça. Génial comme on dit en français.
0: Exactement, mais vous faites bien de franciser, effectivement, oui. Stevie Génial. 1950, date importante pour les fans de sport auto, le tout premier championnat du monde de F1 était lancé à Silverstone en Angleterre. Giuseppe Farina remportait alors la course et en 2026, prochain Grand Prix, ce sera pour le Canada, ce sera dans quelques jours, dans quelques semaines maintenant.
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0: Patrice Gascon avec ses coulisses télé. Aujourd'hui, Patrice, vous nous parlez d'un documentaire qui vous a touché, un documentaire à regarder sur la chaîne LCP et intitulé « Marius et le bruit des vagues ».
3: Émilie vient d'avoir son premier enfant, il s'appelle Marius, et comme toutes les mamans, elle filme les premiers instants de sa vie quand le diagnostic tombe.
4: Marius ? Marius ? Marius ?
5: On est le jeudi 29 septembre, il est 13h51. Je viens d'apprendre que mon petit garçon, mon petit Marius, est sourd.
3: Marius n'entendrait pas un Boeing décoller à côté de lui. Un enfant sur 1000 né sourd profond. Le documentaire à voir ce soir sur LCP, la chaîne parlementaire, s'intitule « Marius et le bruit des vagues ». Il nous raconte cette immersion forcée de ce jeune couple dans un monde inconnu avec des rendez-vous médicaux, des attentes, des espoirs, des doutes. Le documentaire alterne images intimes filmées sur 3 ans et enquête documentaire jusqu'à ce jour où le couple découvre qu'une opération complexe pourrait donner Louis à Marius. « Marius et le bruit des vagues » est réalisé par Émilie Sajot, la maman de Marius, et Laure de l'Alex, parce qu'il se trouve que Émilie est journaliste reporter d'images, que d'habitude c'est elle qui filme les autres dans des sujets de société. Qu'est-ce que l'on ressent finalement à se retrouver à l'image, à être le sujet de sa propre enquête, de son documentaire? Écoutez la réponse de Émilie Sajot.
6: Honnêtement, ça a été très difficile, parce que c'est compliqué d'exposer son enfant. On en a beaucoup parlé avec son papa. J'expose aussi le papa de Marius, Romain, et je m'expose aussi dans un état de grande vulnérabilité. Donc, faut déjà accepter son image et en plus accepter son image lors de ces moments-là. Mais je savais pourquoi je le faisais. Et puis, c'est une réalité qu'il faut montrer. On a été dans l'épreuve, dans le dur. On s'est senti isolé. Et puis, l'idée, c'était pas d'édulcorer tout ça. Mais ce qui est marrant, c'est qu'à la fin, j'étais complètement à distance. J'avais même plus l'impression que c'était moi, en fait. C'est super bizarre à dire. Je me voyais comme un personnage. Puis il y avait Laure, ma co-réalisatrice, Soline, la monteuse. Parce que, en fait, quand on est à la fois réalisatrice et personnage, c'est compliqué aussi de faire des choix quand ça nous concerne en plus à ce point-là, quoi.
3: Émilie Sajot, la maman de Marius, mais aussi la réalisatrice de Marius et Le Bruit des Vagues. Un touchant documentaire à voir dès 20h40 sur LCP, la chaîne parlementaire. À demain pour de nouvelles coulisses télé.
0: Merci Patrice Gascoigne. 5h24. Ce matin, on vous invite dans la 4e ville de France. Tiens, c'est laquelle, la 4e ville de France ?
1: Toulouse ?
0: Eh oui, bonne réponse. Figurez-vous qu'elle n'a pas toujours été française. Explication de Stéphane Bern dans 3 minutes, mais avant, dansons avec Céline Dion. Bon mercredi, merci de votre fidélité ici dès 5h.

0: Céline Dion et son titre Dansons. Et Céline Dion qui sera en train d'enregistrer son nouvel album avec Jean-Jacques Goldman pour l'accompagner, mais aussi le chanteur Icar qui lui aurait écrit une chanson. Voilà une belle collaboration qu'on a hâte de découvrir. 5h27, un peu d'histoire avant l'actu. Stéphane Bern, ce matin, on voyage au temps où le royaume de France s'agrandit.
1: Un mariage arrangé, deux décès coup sur coup. Et un roi plus rapide que ses voisins. Game of Thrones ? Non, non. Games of Toulouse. Toulouse, automne 1271. Dans le cloître des Jacobins, les seigneurs murmurent. Le comté est sans maître. Raymond VII n'est plus. Sa fille, Jeanne de Toulouse, mariée à Alphonse de Poitiers, vient de mourir à son tour. Quelques jours plus tôt, ce dernier l'avait précédé dans la tombe. Bref, la branche de l'arbre généalogique sur laquelle reposait le trône vient d'être sciée. Au Moyen-Âge, le vrai drame n'est pas tellement la mort, mais bien l'absence d'héritier. Comme dirait un célèbre dicton que je viens d'inventer.
2: Père Castor, raconte-nous une histoire.
1: Pas de descendance, plus d'indépendance. Le comté de Toulouse est vaste, riche, stratégique. L'Angleterre pourrait invoquer de vieux droits hérités d'Aliénor d'Aquitaine. La couronne d'Aragon, au sud des Pyrénées, observe également avec intérêt ce territoire. On dirait presque une galette des rois, sauf qu'ici, la fève s'appelle Toulouse. Mais pendant que les autres réfléchissent, le roi de France agit. Philippe III, le Hardi, envoie son sénéchal de Carcassonne sécuriser les lieux. Le 8 octobre 1271, dans le cloître toulousain, cérémonie officielle. Le comté est réuni à la couronne de France. Hop, l'acte juridique est signé, même pas besoin de se battre. La belle affaire.
3: Je viens de la part d'un notaire de Montargis.
4: Pour vous remettre en main propre un titre de propriété.
1: Promesse solennelle, les privilèges des Toulousains seront respectés. Le Midi entre ainsi dans l'état capétien. Les institutions locales survivent, mais désormais, les décisions importantes remontent vers le nord, ce qui n'empêchera pas la ville rose de garder suffisamment de caractère pour inspirer les plus grands.
5: Oh, Toulouse.
0: Magnifique, Claude Nougaro. Merci beaucoup, Stéphane Bern. C'est le moment de nous appeler. 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Nous sommes le mercredi 13 mai. Dans l'info du jour, on parle de l'antivirus. Hier se tenait une conférence de presse de la ministre de la Santé. Tout ce qu'il faut retenir, on y revient dans moins de deux minutes. Mais avant 5h30, toute l'actualité en France et dans le monde, c'est le 90 secondes. Avec vous, Cyril Ardot.
6: Ça va être compliqué aujourd'hui sur les routes en cette veille de week-end de 4 jours. Journée très chargée selon Bison Futé. Dans le sens des départs, c'est rouge pour tout le pays. Noir en Auvergne-Rhône-Alpes, c'est orange dans le sens des retours. Un homme de 58 ans est mort en garde à vue dans la nuit de lundi à mardi à Agde dans l'Hérault. Les policiers avaient utilisé un taser au moment de son interpellation. Le quinquagénaire avait été arrêté alors qu'il frappait une vitrine et des véhicules avec une machette. 4 ans après un non-lieu, le parquet général de la Cour d'appel de Paris requiert une réouverture des investigations sur le cinéaste Luc Besson, accusé de viol par une actrice. Cela fait suite à des analyses ADN réalisées sur un sous-vêtement de la plaignante. L'heure est aux réquisitions au procès du financement libyen de la campagne de Nicolas Sarkozy. Après 3 jours d'exposé, les 3 avocats généraux vont annoncer les peines qu'ils réclament. Les prévenus, dont l'ancien chef de l'État, encourent jusqu'à 10 ans de prison. Décision attendue fin novembre. On n'a jamais bu aussi peu de vin dans le monde. La consommation a baissé de 2,7% sur un an. Plusieurs facteurs expliquent cela. Les jeunes boivent moins, un choix plus important en matière de boissons ou encore le prix. Et puis le foot avec 2 matchs en retard ce soir pour le compte de la 29e journée de Ligue 1. Brest-Strasbourg à 19h et le choc de haut de tableau Lens-PSG à 21h.
0: L'info du jour est une question. Faut-il s'inquiéter de l'antivirus ?
6: 11 cas identifiés dans le monde. La situation est sous contrôle, dit Emmanuel Macron, qui évoque des protocoles extrêmement rigoureux mis en place par le gouvernement. Conférence de presse, justement, hier après-midi de la ministre de la Santé, Stéphanie Rist, entourée de médecins spécialistes. Nicolas Joly, elle a d'abord donné des nouvelles des 22 cas contacts français et des 5 passagers qui étaient à bord du navire de croisière.
7: La ministre de la Santé a notamment évoqué la patiente
6: patiente française atteinte de l'antivirus, une femme de plus de 65 ans.
5: Une patiente testée positive à l'antivirus présente en revanche une forme grave et est actuellement en réanimation dans un état grave. Je ne vous en dirai pas plus pour respecter son secret médical.
6: Les quatre autres Français qui étaient passagers du navire vont bien et sont à l'isolement à l'hôpital Bichat à Paris. Quant aux 22 cas contacts qui ont pris les mêmes avions que les croisiéristes malades, la ministre s'est aussi voulue rassurante.
5: Ils ont tous été contactés, testés, hospitalisés ou en cours d'hospitalisation et font l'objet d'un suivi sanitaire rigoureux.
6: Aucune de ces personnes n'a refusé l'hospitalisation. On sait que certains sont des enfants. Quant à leur retour chez eux, Xavier Lescure, infectiologue à l'hôpital Bichat, imagine deux scénarios.
7: Le premier, c'est qu'il se passe des choses sur le séquençage, sur des positivités à des endroits qu'on n'aurait pas vu venir en dehors du bateau et des deux avions. Et dans ce cas, on va aller, je pense, jusqu'au bout de la quarantaine avec un haut niveau de contrainte. Si ça redescend un peu et que les gens ne supportent plus l'isolement, on va aussi les préparer et les mettre en condition pour que leur domicile soit des endroits appropriés à un isolement correct.
6: Parmi les hôpitaux qui accueillent aujourd'hui ces cas contacts, trois sont connus, Bordeaux, Marseille et Rennes.
8: Nicolas Joly, et ce matin une réunion est organisée à partir de 8h30 pour faire le point sur la situation. La ministre de la Santé réunit en visioconférence les ordres des professions de santé et les principales organisations de professionnels de santé. 5h34 sur votre radio locale ici avec une météo en demi-teinte aujourd'hui, le retour des averses.
0: Exactement, Johan. Sur le nord et nord-ouest, les éclaircies matinales sont vite remplacées par les quelques pluies venant de la Manche. Ces giboulées sont plus nombreuses et localement soutenues à la mi-journée de la Normandie au nord et au Pas-de-Calais, puis de l'Île-de-France aux Ardennes en milieu d'après-midi. Cette ligne s'étire du centre au Grand Est en soirée et puis continue sa course vers le Massif central et les Alpes la nuit prochaine. Sur le sud, le ciel est variable en jour. Soleil qui est plus généreux près de la Méditerranée avec quelques averses qui circulent dans le sud-ouest. Elles seront plus nombreuses sur l'est des Pyrénées, s'accompagnent aussi de coups de tonnerre localement. Des orages qui se développent aussi sur les Alpes-Maritimes, dit Météo France. Et puis à noter aussi Mistral et Tramontane qui soufflent en journée jusqu'à 70 km/h. Les températures ce matin relevées à Besançon 3, à Metz 7 degrés, à Paris, Lille, Rennes et Chambéry 8, à Rouen, Nantes, Bourges 9, 12 à Toulouse et Bordeaux, 14 à Marseille. Vos messages aussi sur la page Facebook ici. On prend toujours autant de plaisir à découvrir. 4 degrés 3 à Mulhouse en Alsace, nous dit Kevin. 6 dans le Puy-de-Dôme, on salue Didier. 9 dans le Poitou, merci Maria. Même température relevée dans le département du Nord par Marie-André. 9, ça c'est en région parisienne à Saint-Cyr-l'École. Merci Nico Frico. 10 degrés dans le Pays Basque, info de Marie-Laure. Et puis 16 à Nice, nous dit Caroline. Pour les maximales, entre 12 et 16 de la Bretagne à l'Alsace cet après-midi. De 15 à 19 plus au sud. Et jusqu'à 23 en bord de Méditerranée.
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0: 5h35, on vous espère en pleine forme ce matin, d'autant que c'est peut-être le dernier jour de la semaine. Travaillez pour certains d'entre vous qui allez profiter du long pont de l'Ascension. Juste le temps d'aller chercher la voiture qui est garée au parking. On file sur la route, le parking des Anges. Voici Marc Lavoine. Très beau début de journée.

0: Marc Lavoine, le parking des anges, 5h39, bon réveil.
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0: Un ange qui veille sur vous chaque matin, c'est Audrey Azo. C'est pas vrai, le rendez-vous qui vous rend service chaque matin, vous évitons les pièges et les arnaques.
3: Et si vous comptez voyager aux USA, au Canada ou en Angleterre, attention à ne pas vous faire avoir par les autorisations électroniques de voyage frauduleuses. Décryptage avec Audrey Azo dans 5 minutes.
0: Pour la musique du réveil, c'est avec One Republic. Runaway arrive dans 5 minutes, mais avant on accueille Cathy qui est à Aunay-sur-Odour, c'est dans le département du Calvados. Bonjour Cathy.
4: Bonjour Johan, bonjour Cyril.
0: Bonjour. Comment ça va ce matin Cathy?
4: Oh ben ça va très bien.
0: J'ai une petite question. Cathy, parce que de temps en temps sur la page Facebook ici, on a un relevé météo qui nous vient de Aunay-sur-Odour. Est-ce que c'est vous qui nous écrivez ou pas?
4: Ah non, ce n'est pas moi.
3: Ah bah, c'est une voisine.
0: Eh bah ben voilà, c'est une voisine, vous voyez. On est premier, en tout cas, première radio à Aunay-sur-Odon, c'est votre radio ici. Cathy, quel est le programme du jour pour vous?
4: Alors aujourd'hui, nous allons chercher notre petit-fils à l'école et après nous allons fêter nos 10 ans de mariage.
0: Génial. Et qu'est-ce que vous allez faire de beau alors pour ces 10 ans?
4: Alors, nous allons aller, je pense, nous prendre des dents et après nous irons manger sur la côte, au bord de la mer, sur la côte. J'adore la mer, donc nous irons sur la côte et manger au restaurant sur le bord de mer.
0: Génial.
3: Alors Cathy, j'ai une question très indiscrète parce que je suis un amoureux de l'amour. Est-ce que vous êtes rencontrés il y a 10 ans ou est-ce que vous avez attendu des années avant de vous marier?
4: Non, on s'est rencontrés il y a 13 ans.
3: Ah oui, c'est une belle histoire.
0: Ah, c'est génial, on adore ces petites histoires comme ça. Comment s'appelle votre compagnon?
4: Jean-Paul.
0: Eh ben on le salue. Ben oui, on l'embrasse, Jean-Paul. Cathy, dites-moi. Il est là. Salut Jean-Paul. Ah, ça fait plaisir à entendre la petite
3: famille. On a toute la famille à l'antenne.
0: C'est génial. Et Cathy, on va profiter, nous, de ce week-end prolongé pour certains. Est-ce que vous avez un petit conseil, un lieu à visiter près de chez vous, Cathy?
4: Alors, nous avons le Mont Saint-Michel qui est magnifique.
3: Ah bah, ouais, magnifique.
4: Ouais, et puis nous avons les plages du débarquement qu'il faut faire absolument, c'est magnifique. Et moi j'ai une plage que j'adore énormément, c'est Saint-Laurent-sur-Mer qui est magnifique. Et puis tous les cimetières, tout ça c'est d'une beauté. Et nous avons le cimetière américain qui est juste à côté, qui est d'une beauté, qui est reposant, qui est franchement
0: et c'est toujours émouvant aussi quand on se rend sur ces lieux de mémoire. Et vous faites bien d'en parler, en plus il y a une semaine on célébrait aussi le 8 mai, donc important de revenir aussi sur cette histoire. Et Cathy, on vous embrasse bien fort. Nous on vous offre ce matin la radio collector ici dernière génération, et j'ai envie de dire comme le chanteur, salut les amoureux, belle journée. Cathy, à bientôt.
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0: C'est pas vrai, le rendez-vous anti-arnaque. Audrey Azo, grand week-end et vacances d'été. Vous nous alertez sur les autorisations électroniques de voyage.
6: Oui, ce sont ces visas électroniques payants que vous devez absolument acheter. Si vous voyagez au Royaume-Uni, au Canada, aux États-Unis, vous êtes plusieurs à m'avoir écrit ces dernières semaines pour me dire que vous êtes fait avoir, vous avez payé beaucoup trop cher. Lucas et Marianne, deux auditeurs, ont un voyage de prévu au Royaume-Uni. Ils trouvent un site internet pour obtenir cette ETA, c'est comme ça qu'on l'appelle, cette autorisation de voyage. Il paye une vingtaine d'euros, pas de problème, c'est le tarif. Mais gros problème, quelques jours plus tard, il découvre un deuxième prélèvement, 39 euros.
0: Mais pourquoi ce deuxième prélèvement, ça sort d'où ?
6: Eh bien, Lucas et Marianne n'ont pas tout lu. Sur le site, je suis allée voir, c'est bien écrit, après la période d'essai de 72 heures, vous serez prélevé de 39 euros par mois. En fait, ils ont souscrit, sans s'en rendre compte, à un abonnement. Pour d'autres, c'est encore pire. Une auditrice, une autre, me dit qu'elle a déboursé 328 euros en visa électronique juste pour un voyage à Londres en famille. À ce prix-là, j'ai calculé, elle aurait pu emmener une quinzaine de personnes. Là, ce n'est même plus une histoire d'abonnement, c'est juste un site qui lui a fait payer directement et très très cher. Pour ne pas vous faire avoir, il faut absolument rester sur les sites officiels. Pour le Royaume-Uni, le plus simple, vous avez l'appli UK ETA. Vous pouvez aussi faire la démarche depuis l'ordinateur sur le site du gouvernement britannique. Je vais vous mettre le lien, le vrai, le bon, sur ici.fr. Je vais aussi vous mettre le lien d'ailleurs pour vérifier si votre ETA est valable ou non. Parce que parfois, non seulement vous avez payé trop cher, mais en plus, le document qu'on vous envoie est complètement bidon. Merci pour le voyage gâché, on n'a pas envie de ça.
0: Et donc les liens pratiques, on vous les met sur la page ici.fr, page C'est pas vrai. Merci beaucoup Audrey Azo pour ces points de vigilance. 5h45, voici One Republic. Public Runaway. Run away.

0: Voilà le genre de réveil qu'on aime vous proposer avec One Republic et Runaway, groupe originaire du Colorado. Si vous ne comprenez pas grand-chose à l'économique, les mots dette, déficit, finances publiques sont un peu flous, ça peut arriver. Pas de panique, Le Point sera hors série pour tout comprendre. On en parle dans moins de 2 minutes. 5h48, retrouvons l'équipe d'ici matin pour un point sur l'actualité qui va marquer votre journée. L'info près de chez vous, c'est ici. Bonjour.
1: Oui, bon, nous sommes là, Yoann Guérin. Bonjour à toutes et à tous. Bonjour Nicolas Creusel.
2: Bonjour Julie Fior, bonjour à vous tous.
1: Et oui, et parmi les sujets qui font l'actualité ce matin en Loire-Atlantique et en Vendée, il y a la colère de ces commerçants et habitants de Saint-Gilles-Croix-de-Vie.
2: Parce que dans la nuit de samedi à dimanche dernier, au moins une soixantaine de façades ont été taguées. Alors il n'y a pas de message particulier ni de revendication, mais juste quelque chose de moche qu'il faut enlever assez frais, déplore Caroline Thomas, la présidente de l'Union des commerçants.
3: Il n'y a pas que la rue commerçante, malheureusement. Il y a aussi des maisons de particuliers du côté de Saint-Gilles et aussi du côté de Croix-de-Vie. Il y a eu beaucoup de plaintes qui ont été déposées. Il y a un certain nombre d'actions qui vont se mettre en œuvre, justement, d'une part pour retrouver les coupables, et puis après de rendre la ville propre. Parce que c'est quand même l'image aussi de la commune et c'est pas toujours agréable de se faire taguer son magasin.
2: La ville a porté plainte. On ira à Saint-Gilles dès 6h, dès la première édition. D'ici matin, on vous donnera aussi des nouvelles du projet de réhabilitation de la presqu'île de Pimbron en face du Croisic. Il ne se passe pas grand-chose, en fait. Et puis, on vous racontera aussi les conditions de vie dégradées dans un EHPAD de Carquefou ces dernières années à cause de la diminution du personnel.
1: Eh bien, moi, je vais vous présenter une association qui lutte contre le harcèlement scolaire. C'est une association de motards, l'UBACA. C'est la bonne idée du jour. On fera la connaissance aussi dans les gens d'ici de Sylviane, alias Sissi, qui vit dans un ranch du côté de Vigneux-de-Bretagne. Dans une dizaine de minutes, on se retrouve aussi pour faire un point sur votre météo pour ce mercredi 13 mai. A tout de suite.
2: A tout de suite.
0: Ici, dès 5h. 5h49, la une de la presse.
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0: Oui, on décrypte avec Victoria Guérin, journaliste en charge des hors-séries au Point. Bonjour Victoria.
5: Bonjour.
0: Un plaisir de vous accueillir ce matin. Dans ce hors-série, vous montrez que l'économie, c'est d'abord en fait comprendre notre quotidien. Il y a le prix du café, les innovations, même le marché du foot. On en parle beaucoup du foot en ce moment. Et est-ce qu'on fait tous de l'économie sans vraiment le savoir au final ?
5: Absolument. Comme Monsieur Jourdain faisait de la prose sans le savoir, on fait tous de l'économie dès qu'on prend une décision finalement. Choisir un appartement, arbitrer entre son temps de loisir et son travail, ou même décider d'acheter tel produit plutôt qu'un autre en fonction du prix, c'est de l'économie pure. Le marché du foot, comme vous le dites, avec ses transferts mirobolants, illustre parfaitement la loi de l'offre et de la demande et la rareté des talents. De la même façon, les innovations techniques transforment nos vies avant même d'apparaître dans les statistiques de croissance.
0: On va donner quelques mots, par exemple déficit, dette, finances publiques. Ce sont des mots d'actualité qui restent malgré tout flous. Est-ce que ce numéro spécial est un mode d'emploi pour que le citoyen reprenne aussi le contrôle sur ces débats souvent très techniques ?
5: C'est exactement l'idée. En fait, des notions comme le déficit ou comme la dette sont omniprésentes, mais elles restent souvent abstraites, voire très intimidante pour la plupart des Français. Pourtant, elle renvoie à des choix très concrets, combien l'État dépense, qui finance ces dépenses et pour quelles priorités. Et donc, on a vraiment conçu ce hors-série comme un véritable guide pour remettre des repères clairs derrière ces mots. D'abord, des textes fondamentaux qui permettent de se replonger dans l'histoire de l'économie avec Keynes, Marx, Ricardo, pour ne citer qu'eux. Puis, des repères très pratiques. Qu'est-ce qu'un déficit? À partir de quand la dette devient-elle un problème? Qui détient cette dette? Etc. Parce qu'au fond, on peut pas avoir de débat démocratique solide, je pense, si ces sujets restent réservés aux seuls experts. Et avec l'année électorale qui nous attend, je pense qu'on risque d'en avoir grandement besoin.
0: Ça, c'est vrai, et c'est très bien fait, et c'est passionnant en tout cas. Ce que l'on voit, c'est qu'il y a souvent un divorce entre les statistiques officielles et puis notre porte-monnaie, très clairement. Pourquoi il y a ce décalage ?
5: C'est une bonne question. Les grands indicateurs économiques, comme l'inflation, sont, je pense, des moyennes construites pour donner une vision d'ensemble. Mais une moyenne, par définition, ça reflète jamais parfaitement les situations individuelles. Alors, les dépenses ne sont pas les mêmes selon qu'on est étudiant, retraité, urbain, rural. À cela s'ajoute un autre phénomène. Certains prix très visibles, comme le prix de l'essence, les courses, marquent davantage les esprits que d'autres, ce qui accentue, je pense, le sentiment ans de décalage. Et c'est précisément pour éclairer ces mécanismes et comprendre ce que disent et ce que ne disent pas les chiffres qu'on a conçu ce hors-série.
0: Et on se sent aussi parfois impuissant face aux crises. Qui sont les véritables gardiens aujourd'hui de l'économie mondiale?
5: Il n'y a plus aujourd'hui un gardien unique de l'économie mondiale et c'est sans doute ce qui nourrit ce sentiment d'impuissance. Les banques centrales jouent un rôle clé, notamment pour stabiliser les crises financières et lutter contre l'inflation. Les États et les institutions internationales comme le FMI ou la Banque mondiale fixent aussi des règles et interviennent en cas de choc. Mais à côté de ces acteurs traditionnels, de nouvelles forces pèsent de plus en plus lourd, les grandes entreprises technologiques, les marchés financiers mondialisés, les dynamiques liées à l'innovation et au climat. Et elles sont pas toujours pilotées de manière centralisée, ce qui rend le système plus complexe et parfois plus difficile à maîtriser. Donc voilà, c'est pour ça qu'on a fait ce hors-série, pour essayer d'y voir plus clair et en tout cas de donner des clés de lecture pour que les gens s'y retrouvent.
0: Et ça nous aide en tout cas. Merci beaucoup Victoria Guérin pour cet éclairage et bravo pour ce travail de vulgarisation hors-série à spécial économie du Point qui est à la une des kiosques. À très bientôt. 5h53, cette semaine on célèbre les 70 ans de l'Eurovision à travers ces grands moments. Ce matin, retour en 2008 avec Sébastien Tellier. Est-ce que vous vous souvenez de Sébastien Tellier?
4: La ritournelle, je crois.
0: Sa chanson 100% anglaise qui a créé la polémique. On vous explique pourquoi dans 3 minutes. Mais avant, c'est un voyage en Italie que vous offre Lily Cube. Très bon réveil, bon mercredi.

0: Les Cubes, voyage en Italie, 5h56, 70 ans d'Eurovision, ces concours qui ont marqué la France. C'est votre chronique inédite cette semaine à l'occasion de l'anniversaire de la compétition. La finale, c'est samedi et Flavien Groyer nous fait revivre ce matin l'édition 2008.
1: Boule à facettes dans les mains, une voiturette de golf sur le côté. Sur la scène de Belgrade, Sébastien Tellier termine une prestation décalée, dirons-nous. Quelques semaines plus tôt, en France, sa chanson a provoqué la polémique. En 2008, la délégation veut faire souffler un vent de nouveauté. France 3 choisit Sébastien Tellier, grand barbu aux cheveux sombres et aux lunettes noires, figure de la musique électro-française, Quentin Mauduit, spécialiste de l'Eurovision.
2: Un peu niche, mais il est quand même connu. Il avait notamment fait Ritournelle, une musique qui a été très utilisée dans la publicité.
1: Le chanteur défendra son titre Divine à Belgrade.
2: Il raconte une histoire d'amour, okay. Aux surprises.
1: Sauf qu'il y a un hic, la chanson est intégralement en anglais. Et il n'en fallait pas plus pour secouer le monde politique.
2: Jusqu'au banc de l'Assemblée nationale, au moment des questions au gouvernement, certains députés posent des questions avec la verve qu'on leur connaît, en attaquant et en demandant à la ministre de la Culture de l'époque, Christiane Albanel, de se justifier.
3: Voir la France représentée par quelqu'un qui parle en anglais, ça plaît pas aux Français.
1: La chef de la délégation de l'époque, Marie-Claire Mézerette, tente d'éteindre l'incendie.
4: Tout petit peu exagéré, surtout que France 3 est une chaîne quand même qui ne se prive pas de parler de la francophonie.
1: Mais la polémique prend de l'ampleur. La presse en parle, les députés les plus agacés sont invités sur les plateaux télé. La délégation finit par céder. Il y aura deux petites phrases en français.
5: Toi et moi, c'est comme tu sais.
1: Sébastien Tellier, lui, terminera 18e.
2: On peut comprendre cette petite polémique. Ne pas chanter en français peut être problématique en termes d'exception culturelle. Il y a déjà eu des chansons qui n'étaient pas en français, mais qui étaient dans des langues régionales. On avait déjà envoyé des chansons en corse, en breton, en créole, donc qui appartiennent au patrimoine linguistique français.
1: Depuis, la France a envoyé plusieurs chansons, mélangeant à la fois le français et l'anglais, sans provoquer cette fois la moindre indignation.
0: Sacré personnage, Sébastien Tellier. Une histoire à lire et à réécouter sur ici.fr. Merci beaucoup, Flavien Groyer. 5h59, c'est la Dream Team, tiens, qui arrive. L'équipe d'ici matin qui nous rejoint en studio. Bon mercredi.
6: Bon mercredi, Johan Guérin. Oh ouais, j'aime bien cette expression, la Dream Team. On est la Dream Team, Nicolas Krauzel. Nous, on est American. Ah non, on est français.
7: Dream, comme ce qu'on fait quand on a les yeux fermés. On rêve.
6: Est-ce que vous êtes en train juste d'ouvrir les yeux là? Ça y est, vous émergez. Vous avez allumé la radio et vous êtes connecté à votre radio locale préférée ici, Loire-Océan. Oui, Nicolas Krauzel avec
7: Julie Fior avec vous.
6: Au moins jusqu'à 9h.
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6: On démarre la journée ensemble. Il est 6h, bienvenue. L'info d'ici, Nicolas Krauzel.
7: Et la ville de Saint-Gilles-Croix-de-Vie porte plainte et invite les habitants et les commerçants à faire de même après la découverte dimanche matin de nombreux graffitis sur les murs de la ville, au moins une soixantaine de façades taguées. Pas de message particulier ni de revendication, seulement le plaisir de saccager, si on peut dire. Yves-René Tapon, vous vous êtes promené rue piétonne. C'est la rue qui a été la plus touchée à la rencontre de victimes dépitées.
9: Nous sommes dans la rue piétonne de Saint-Gilles-Croix-de-Vie, très animée, très commerçante. Et beaucoup de commerces ont vu leurs volets, leurs vitrines ou des murs tagués, comme cette commerçante.
10: Emeline, au niveau de toute la partie PVC, où j'ai mes illustrations qui représentent la marque de la boutique, donc un peu déçue, un peu attristée, mais voilà, on va nettoyer, faire ce qu'il faut, et puis passer le coup de la colère, après on passe à autre chose.
9: Bonjour. C'est comment votre prénom ?
11: Lydie. Esthétique. Trois tags sur ma façade. Il y en a un qui faisait toute la longueur de la vitre, ouais. C'est la première fois. Je ne sais pas ce qui se passe dans la tête de ces jeunes, mais ils n'avaient certainement rien d'autre de mieux à faire que ça, en pleine nuit.
9: On continue notre petit tour.
11: Noémie.
9: Noémie, la chocolaterie.
12: Nous, on a une partie de la vitrine et la grille qui est logotée, donc forcément, on a un coup derrière, quoi. Voir ça, c'est vrai que c'est triste quand même.
13: C'est du vandalisme totalement gratuit.
9: François Blanchet, le maire de Saint-Gilles-Croix-de-Vie.
13: C'est de la dégradation du patrimoine commun, des biens privés, des biens mobiliers. Il y a plusieurs mots, mais c'est pas de la grande littérature. Pas de message politique derrière, il y a pas de choses comme ça.
9: La ville a bon espoir que l'on retrouve au plus vite le ou les auteurs.
7: Et l'enquête a été confiée à la gendarmerie qui va s'appuyer sur les caméras de vidéosurveillance.
6: Trois blessés hier sur la route à Éric en fin de matinée.
7: Dans un choc entre un taxi et une voiture, la conductrice de la voiturette, une femme de 50 ans, a été grièvement touchée. Les deux autres victimes s'en sortent avec des blessures légères. Un habitant de Corset, dans le Pays de Ré, a rendez-vous au tribunal cet après-midi à Saint-Nazaire. Il est jugé en comparution immédiate après s'être fait pincer dimanche à Saint-Brévin au volant de sa voiture alors qu'il avait consommé de la drogue. Les gendarmes sont ensuite allés perquisitionner chez lui et ont trouvé plus de 3 kilos de résine de cannabis, de la cocaïne, du matériel de conditionnement et près de 400 euros en liquide. Ce trentenaire a été placé en détention provisoire, en attendant le procès prévu donc tout à l'heure.
6: La CGT Santé se mobilise contre la dégradation des conditions de vie dans un EHPAD de Carquefou, c'est tout près de Nantes.
7: Oui, la CEIRE, c'est le nom de cet établissement qui est géré par le CHU de Nantes. Il y a 90 résidents et un manque cruel de personnel. La situation se dégrade d'ailleurs d'année en année, d'où cette mobilisation hier avec une pétition signée par les familles. Des familles qui ont apporté leur soutien au personnel, Anne Bertrand.
14: Annie a son père à la CEIRE depuis presque 4 ans. Elle a choisi l'établissement pour son cadre tranquille, on est en pleine campagne, mais aujourd'hui c'est devenu un mouroir selon elle, où les résidents, comme son père, manquent de soins.
15: Là, depuis 3 semaines, à chaque fois que je viens, il a les cheveux gras. Moi, il m'est arrivé de venir voir mon père à 14h30 et on me dit... On le couche parce qu'on ne va pas y arriver, donc à s'occuper de tous les patients jusqu'à la fin de la journée. C'est quand même grave.
14: Mais Annie n'en veut pas au personnel de l'EHPAD.
15: Les filles sont en arrêt maladie, mais bon, il faut dire une chose, c'est qu'elles ont tellement de pression, je pense que le corps ne suit plus. Ce n'est pas humain ni pour elles, ni pour les patients.
14: André a lui ses deux parents, la CEIRE, et à ses yeux également. La situation s'est dégradée.
16: Une fois, il y avait juste une aide-soignante pour 2 étages, et elle était en pleurs, elle n'en pouvait plus. On avait discuté avec elle, elle n'arrivait même plus à parler, la pauvre, pas logique du tout. Il y a eu déjà des courriers d'envoyer à la direction, mais il n'y a pas de réponse.
14: Pour Monique aussi, cet EHPAD n'est plus ce qu'il était à cause du manque de personnel. Elle vit ici depuis 9 ans.
17: Dans le temps, on pouvait sortir avec le personnel, bien sûr, mais maintenant, ce n'est pas possible. Ah oui, en 9 ans, ça a bien changé, et pas en bien, hein.
7: Le reportage d'Anne Bertrand, la CGT rappelle que ça fait 3 ans qu'elle alerte le CHU sur ses problèmes de sous-effectifs en gérontologie. Pour la direction, oui, il y a un problème de recrutement. Elle organise d'ailleurs un job dating au sein de l'établissement. Ce sera le 28 mai prochain. Si vous êtes chez Free, vous n'avez peut-être pas tout compris depuis hier après-midi. Une énorme panne affecte l'opérateur Internet dans le Sud-Loire, à Nantes, de Vertou à Bouguenay, de la Effoissière à

0: faites le pont, un site dont l'avenir est suspendu au groupe Vinci, qui a signé il y a 2 ans une promesse de vente de l'ancien sanatorium avec pour projet de transformer les lieux en hôtels de luxe. Mais depuis, il ne se passe rien. Les tractations sont en coulisses avec les collectivités locales qui maintiennent d'ailleurs le flou. De quoi inquiéter les habitants qui viennent de se constituer en association. Sylvie Godard est l'une des porte-parole.
1: Il faut savoir que la presqu'île de Pimbron, c'est un peu le saucissonnage. Donc il y a 45 hectares qui appartiennent au Conservatoire du Littoral. Il y a 90 hectares qui appartiennent aux œuvres de Pimbron. Aujourd'hui, cela s'appelle Éliance. Ils ont changé de nom. Et donc, cette zone-là sera utilisée en monnaie d'échange d'un projet urbanistique à la pointe et sera cédée au Conservatoire du Littoral. C'est ce qui est prévu. Donc, c'est une zone très importante sur le plan de l'écologie. C'est souvent négligé, on se focalise sur la partie bâtie, mais la partie bâtie, c'est un patrimoine local. Et par contre, la zone naturelle, elle est d'importance internationale. Là, le problème du projet proposé, c'est que ça propose une massification. Et le premier facteur de destruction de la zone naturelle, c'est la surfréquentation. Donc, c'est contradictoire. Il n'y a pas de cohérence. C'est ce qu'on dénonce.
0: Mais l'association s'apprête d'ailleurs ces tout prochains jours à déposer un recours contre le SCOT, le schéma de cohérence territoriale de l'agglomération de la Bolle-Guérande. Schéma qu'elle juge trop laxiste et pas assez clair. Il est question aussi d'une manifestation avec pique-nique et concert le lundi de Pentecôte pour sensibiliser le public. Hélène Roussel vous en dira plus dans l'info d'ici l'Océan. Ce sera tout à l'heure à 6h30. Vous serez donc peut-être en week-end ce soir avec ce pont de l'Ascension. Attention si vous prenez la route, bison futé, voire rouge, voire noir même par endroit, dans le sens des départs et notamment en direction de la mer chez nous à partir de cet après-midi. Particulièrement chargée, la nationale 165 de Nantes à Vannes et au-delà jusqu'à Quimper. Et puis, si vous arrivez enfin à rejoindre le littoral ou si vous y êtes déjà, passez une tête au Sable d'Olonne par exemple pour le début aujourd'hui de la 15e édition de la Vendéva, la course de pirogue polynésienne réputée comme la plus difficile au monde. Ça va durer 5 jours et plus de 200 rameurs sont engagés. Événement ici, Loire-Océan.
2: Ouais, on aura d'ailleurs un intervenant de la Vendéva demain à 8h48 et Romain Carré qui sera sur place ce samedi de 10h à midi.
0: Il va se balader dans la foule.
2: Oui, exactement, bon. Avec son micro.
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0: Ceci dit, j'aimerais bien le voir avec une tenue polynésienne.
2: Oui, ça lui irait bien, je suis sûre. Puis vous savez, ce petit déhanché là.
0: Je vois bien Romain.
2: Et puis des petites fleurs autour du cou. Oh non, non, non. Mais il va offrir des photos de toute façon, j'en suis sûre. Alors, si vous avez besoin de vitamine D, c'est ce matin que ça va se passer parce que ça va être lumineux. Il va y avoir de belles éclaircies. Cet après-midi, ça va se couvrir de gros nuages avec la possibilité d'averses en fin de journée. Ça annonce un peu le temps de demain qui sera un temps automnal. Oui, plaid, chocolat chaud, crêpes, ça sera à mon avis votre programme de demain. Au niveau des températures, on a environ 7 degrés ce matin, pas plus de 16 à 17 degrés pour cet après-midi.
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2: Je vous souhaite un excellent mercredi, excellent début de journée avec nous, évidemment, l'équipe d'ici matin et France Gall, 2 ans d'amour.

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0: Nous sommes le 13 mai, il y a 96 ans, le pilote français Jean Mermoz écrivait une page de son histoire et de l'histoire de l'aéropostale, non pas avec un crayon, mais avec un hydravion Latécoère. Vous savez, ce sont ces avions capables de décoller et d'atterrir sur l'eau, grâce notamment à des flotteurs ou alors à une coque en forme de bateau, qui est à la place du train d'atterrissage classique. Bref, le 13 mai 1930, Jean Mermoz réalise donc la première traversée aéropostale de l'Atlantique Sud, reliant donc Saint-Louis du Sénégal à Natal au Brésil, au total 52 heures. Oui, là vous devez totalement vous émerveiller parce que c'est vraiment un exploit, c'est une prouesse. Côté anniversaire, Nikos Aliagas, né un 13 mai, le présentateur franco-grec de la Star Academy fête ses 53 ans aujourd'hui. Ici matin, bienvenue. On va parler dans un instant de motards qui investissent des écoles pour sensibiliser à la lutte contre le harcèlement scolaire. Ça, c'est une bonne idée et on la partage avec vous.
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0: Et à 6h15, comme tous les matins, on adore partager une bonne idée, une initiative positive qui fait du bien, qui change un peu le monde, ou au moins la Loire-Atlantique et la Vendée. La bonne idée du jour est signée Hervé Marchioni.
5: La bonne idée, c'est la manière originale des motards de Lubaca d'aborder le harcèlement dans les établissements scolaires de Loire-Atlantique et de Vendée. Alors, Lubaca, c'est un rassemblement de motards qui intervient dans le monde entier pour lutter contre la maltraitance infantile. Mais en France, ils ont choisi de se focaliser sur le harcèlement. La structure régionale des Pays de la Loire, dont le siège est à Nantes, intervient dans les établissements scolaires du primaire au secondaire. Stéphane Fontaine.
6: Alors déjà, pour qu'on intervienne, il faut que ça soit l'établissement qui nous invite. On vient pas comme ça à la porte de l'établissement en disant on veut sensibiliser vos jeunes au harcèlement. C'est pas comme ça que ça marche. On n'est pas des loubards non plus, hein, même si on est à moto avec des cuirs. On vient tous à moto, on fait un peu de bruit dans la cour, etc. On s'installe. Ensuite, on passe une heure par groupe de 15-20 élèves. C'est vraiment un dialogue. Alors, on a trois questions principales. C'est quoi le harcèlement pour eux? Qu'est-ce qu'être harcelé et c'est quoi les conséquences du harcèlement? Ils aiment bien chez nous, c'est qu'on est d'une part atypique de par notre accoutrement, on va dire, de motard. On vient en nombre, on est souvent 8-10 dans la classe, on se met tout autour de la classe. Donc ils aiment bien ça dans le sens où quelque part ils se sentent parmi nous, ils se sentent dans la bande et protégés. Et après, c'est surtout que c'est du dialogue, quoi. On leur pose plein de questions, ils répondent et voilà, on rebondit sur ce qu'ils disent, etc. C'est un vrai dialogue. C'est pas juste un cours magistral où on leur dit, voilà, c'est pas bien de faire ça et ceci, cela, quoi.
5: Alors, avis aux établissements scolaires de Loire-Atlantique et de Vendée qui souhaitent accueillir nos motards pour sensibiliser leurs élèves au harcèlement. Vous pouvez les contacter via leur plateforme Lubaca Pays de la Loire, Instagram, Facebook ou encore TikTok. Et puis, à l'occasion de Lubaca Day, le 14 juin prochain, nos motards seront à Lacachelter, c'est à Saint-Herblain, pour une distribution de boissons et de goûters au profit de l'enfance défavorisée. Contact mail à votre disposition au standard de votre radio.
0: Et je vous rappelle ce numéro gratuit, anonyme et confidentiel, disponible 7 jours sur 7, de 9h à 23h, opéré par l'association e-enfance. C'est le 30-18, élèves, parents, professionnels. Ce numéro vert est à votre disposition pour tout renseignement ou signalement. Ici matin, on aime bien vous faire découvrir des profils de personnes qui vivent ici parce que vous êtes formidables. Direction donc Vignes-de-Bretagne, en Loire-Atlantique, pour la visite d'un ranch chez Sissi. C'est juste après Seal Crazy.

0: sur votre radio ici Loire-Océan. Ça parle de chez nous, de chez vous, des événements, de l'actu aussi, mais ça parle aussi de vous dans Les Gens d'ici.
1: Je suis allé rencontrer Sylviane, alias Sissi. Elle habite Vigneux de Bretagne. Après des années difficiles, Sissi s'est créé sa bulle moto, liberté, sa famille dont elle est très fière, et une maison style ranch, un style atypique et assumé.
2: Alors une passion premièrement pour les motos américaines, voilà, on a toujours roulé en Harley Davidson et après on a fait notre voyage dans l'Ouest américain avec nos enfants et vraiment on a été séduits par les grands espaces.
1: Qu'est-ce que vous avez voulu créer en faisant construire cette maison ?
2: Une bulle où vraiment je me sens protégée. Quand je suis là, je me ressource comme nulle part ailleurs. Malgré que j'ai fait beaucoup de voyages, c'est vraiment l'endroit où j'arrive à me déconnecter.
1: Pourquoi vous avez besoin de cette bulle, Sissi ?
2: Parce que un parcours de vie très compliqué, très chaotique, de combat, éternellement de combat, je baisse la garde. Quand je suis chez moi, tout a été compliqué dans ma vie et donc je suis assez fière d'avoir réussi cette petite maison qui me correspond complètement, où je peux vraiment me reposer.
1: On peut le dire, vous avez été alité pendant un an, ça n'a pas été évident pour vous. Qu'est-ce que ça a chamboulé dans votre vie à ce moment-là, ce grave accident que vous avez eu ?
2: Alors à l'époque, je n'avais que 17 ans, je n'avais pas vraiment conscience que ma vie allait basculer à ce point-là. C'est au fil du temps, voyant les complications pour me remettre debout, et puis après pour accomplir les choses que tout le monde faisait naturellement. Puisqu'à 17 ans, il a fallu déjà réapprendre à marcher. Il n'était pas question d'aller danser. J'ai passé mon permis de conduire un peu plus tard. Et puis, il fallait aussi que je commence une carrière professionnelle avec beaucoup de mal, beaucoup d'arrêts de travail. Tout a été compliqué, mais je m'en suis aperçue au fil des années. Je travaillais en tant que technicienne à la Mutualité Sociale Agricole.
1: Qu'est-ce qui fait que vous vous battez tous les jours ?
2: Mon curseur, c'est la moto. Tant que je peux continuer à faire de la moto, je me dis, je suis encore sur la bonne pente. Quand je suis sur la moto, peut-être que ça me permet de me déconnecter, comme quand je suis dans ma bulle.
1: Quels sont les petits moments qui vous font dire, vous êtes exactement là où vous devez être ?
2: Elle est compliquée, votre question. Déjà, quand je suis avec mon poney, je me balade dans ma campagne avec mon poney. Quand je peux prier, quand j'ai des moments pour prier, parce que c'est très important pour moi, la prière.
1: Et puis, vous êtes entouré d'une belle tribu, dites-moi. Deux filles, des petits-enfants.
2: Alors ça, c'est ma grande fierté. Ça, c'est mon bonheur. Enfin bon, j'ai toujours ma vie avec les copains, le rock'n'roll et tout ça à côté. Tout le côté fête, parce que je suis bonne fêtarde aussi.
1: Qu'est-ce que vous apporte cette petite tribu ?
2: Peut-être la chaleur que je n'ai jamais eue. Ils me câlinent, ils sont vraiment adorables.
1: Qu'est-ce que vous voulez leur dire aujourd'hui ?
2: Que je les aime plus fort que tout et qu'ils sont toujours ma priorité aujourd'hui.
1: Avec notre Sylviane, enfin plutôt Sissi, on découvre une femme forte, entière et pleine de tendresse, une battante qui avance avec son cœur, le goût de la liberté et l'amour immense de sa famille.
0: Et c'est beau et c'est comme ça tous les jours sur votre radio ici, Loire-Océan, avec les gens d'ici. C'est la grande gagnante 2024 de la Starac. Je suis sûre qu'elle a envoyé un petit message à Nikos pour lui dire bon anniversaire. C'est Marine.

0: Il y a quelque chose entre la voix de Marine et la vôtre, puisque ah oui. vous sifflotiez hors antenne, Julie. Et
1: je pense que j'ai besoin de quelques cours de chant.
0: Vous la tenez bien quand même, la chanson de Marine.
1: Moi, je sais que vous êtes cancer, Nicolas.
0: Oui.
1: Et ben, je peux vous dire que vous allez vivre votre plus belle journée de la semaine.
0: Ah bah tant mieux.
1: C'est aujourd'hui. Profitez-en. Avec la petite sieste rapide sur le bureau. Les Vierges, attention, il y a un rendez-vous qui est au programme. Pour le détail, c'est juste avant le retour de l'info locale à 6h30.
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1: Votre horoscope détaillé tous les jours sur votre radio ici, Loire-Océan, avec Catherine Viguier. Ce matin, Catherine, c'est un mercredi remuant.
5: Avec la lune au bélier, on aimerait aller vite, mais on est freiné avec Saturne. Bélier, écoutez bien, Saturne chez vous ralentit tout, mais vous repartirez tellement mieux ensuite. Taureau, tout se passe dans l'ombre, alors justement, cultivez ce qui vous est essentiel. Gémeaux, vous effectuez une sélection au sein de vos amis et c'est la naissance d'un projet. Cancer, trop belle cette journée. Elle vous convient parfaitement, vous vous évadez et c'est top. Lion, si vous voyagez pour le travail ou pour le loisir ou pour même la famille, vous en retirez quelque chose de positif. Vierge, vous êtes peut-être attendu pour un rendez-vous amoureux ou bon professionnel. Balance, comme il y a quelques jours, on pourrait vous chercher des noises, alors que vous n'avez rien, mais rien demandé. Scorpion, ce sera difficile, mais vous en faites un défi que vous relevez avec brio. Sagittaire, eh bien, de bonnes choses, la lune vous donne l'élan vital et vous assurez, vous agissez au top. Capricorne, il y a eu du changement dans votre vie et vous en voyez les bénéfices aujourd'hui. Verseau, si l'on se heurte à vous, aujourd'hui vous pourriez vous réconcilier. Poisson, la lutte est liée à votre argent et à vos biens matériels, il faut vous défendre. Et pour nous tous, notre valeur, celle qui fait que c'est nous et pas l'autre.
1: Bienvenue sur votre radio ici, Loire-Océan. Vous faites partie de cette grande communauté parce que vous aimez l'info locale, vous aimez votre territoire, votre ville, votre commune. Et ben, vous êtes au bon endroit avec les chansons qui ont marqué toute votre vie et notamment les chansons françaises.
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1: Et on espère que la cafetière est en marche. Bonjour à toutes et à tous. Bonjour Nicolas Creuset.
0: Bonjour Julie Fior, bonjour à tous.
1: Vous sentez cette odeur du café là qui remplit toute la maison. Qu'est-ce que ça sent bon. On est agréable. Mercredi aujourd'hui. On est pile au milieu de la semaine, la veille d'un jour férié. Vous êtes des milliers à nous écouter ce matin, dans la voiture, dans la cuisine,
0: pour certains,
1: sous la
0: douche. C'est presque un vendredi d'ailleurs.
1: Mais oui, c'est clair. Un dimanche même.
0: Bon,
1: bienvenue en tout cas dans la bande. On est ravis de démarrer la journée avec vous. L'info d'ici, Loire-Océan, c'est dans un instant, Nicolas. On rejoint l'un des plus beaux paysages du littoral de la Loire-Atlantique.
0: La presqu'île de Pimbron, sa pinède, sa plage, sa vue sur le port du Croisic juste en face. Et son ancien sanatorium à l'abandon depuis des années. Ça fait 2 ans maintenant que le groupe Vinci a signé une promesse de vente et doit transformer les lieux en hôtel de luxe, mais il ne se passe rien. Et ce silence inquiète les habitants. On vous en dit plus juste après le tour de l'actu en France et dans le monde. On retrouve Cyril Ardo.
6: Une nouvelle réunion ce matin autour de la ministre de la Santé sur l'antivirus. Stéphanie Rist réunit en visioconférence les ordres et principales organisations professionnelles de santé. La situation est sous contrôle, dit Emmanuel Macron. Une proposition de loi transpartisane portée par un député MoDem et la députée écologiste Sandrine Rousseau, présentée ce matin au lendemain de l'ouverture du Festival de Cannes, pour lutter contre les violences, notamment sexistes et sexuelles, dans les métiers de la culture. Le garde des Sceaux revoit à la baisse ses ambitions sur son projet de réforme sur la justice criminelle qui vise à désengorger les tribunaux. Gérald Darmanin propose désormais d'exclure l'ensemble des crimes passibles de la cour d'assises, dont les viols, de la procédure de plaider coupable, une mesure qui provoquait la colère d'une partie des avocats. Un agent du Louvre présenté à un juge d'instruction en vue de sa mise en examen hier, soupçonné d'être lié à une vaste escroquerie à la billetterie du musée. En février, 9 personnes ont été mises en examen dans ce dossier. dossier des agents et guides qui faisaient entrer en fraudant des groupes de touristes chinois. Et journée très difficile sur la route, près des bisons futés en cette veille de week-end de l'Ascension. Dans le sens des départs, c'est rouge pour tout le pays. Noir en Auvergne-Rhône-Alpes, c'est orange dans le sens des retours. Et puis en cas de victoire ou de nul ce soir, le PSG sera sacré champion de France. Match en retard de la 29e journée de Ligue 1 sur la pelouse de Lens, coup d'envoi à 21h. Et avant ça, à 19h, Brest-Strasbourg.
0: La Ligue 1 se remet à jour avec ses matchs en retard. Je vous rappelle qu'il reste ensuite une seule journée, la dernière, que pour Nantes. C'est foutu, les Nantais joueront en Ligue 2 la saison prochaine et leur baroud d'honneur, ce sera contre Toulouse dimanche soir à 21h à la Beaujoire. Merci Cyril Ardo, à tout à l'heure, 7h30 dans l'info d'ici leur océan. On part donc à présent sur la très jolie presqu'île de Pimbron, entre les marais salants de Guérande d'un côté, le port de la Turballe de l'autre, et en face, une vue magnifique sur le Croisic, Pimbron, sa plage, sa pinède, son ancien sanatorium aussi de 20 000 mètres carrés à l'abandon que le groupe Vinci a annoncé racheter il y a 2 ans maintenant. La promesse de vente a été signée, mais depuis, silence radio. Personne ne parle et il ne se passe rien. Silence à la fois du côté du groupe immobilier et du côté des collectivités locales. De quoi inquiéter ces habitants qui viennent de se constituer en association pour défendre le site, Hélène Roussel.
7: Les habitués du coin, comme les touristes, savourent le décor, de la forêt aux immenses plages de sable fin.
8: C'est magnifique avec ces lumières là, et puis c'est un site ornitho ici. Peut-être que ça va changer tout ça après.
9: On sait que ça devait être vendu à un groupe pour un hôtel plutôt de luxe, mais je ne sais pas trop où sont nés les dossiers là. Normalement le littoral doit rester accessible. Est-ce que ça sera le cas ?
7: Plus de questions que de réponses. Ce que déplore Sylvie Godard de l'association Sauvegarde de la presqu'île de Pimbron.
10: Le site n'est pas encore vendu, il y a juste une promesse de vente.
7: Les œuvres de Pimbron, propriétaires de l'ancien hôpital, font monter les enchères à 32 millions d'euros. En attendant, Vinci gère le gardiennage et l'entretien du bâti. Ses pions sont posés.
10: On ne connaît absolument rien de la phase 2, qui est le chantier lui-même, d'une part, et l'exploitation du site ensuite. Alors, on nous parle d'hôtels, de résidences de tourisme. On voit que les collectivités se grèvent dessus sans encadrement, sans limite. Or, c'est un site menacé. Tout le monde le sait. C'est très inquiétant.
7: D'ailleurs, c'est bien le SCOT, le schéma de cohérence territoriale de l'agglo La Baule-Guérande, qui est dans le collimateur des militants. Pas assez strict, pas assez clair. Et si c'est flou, c'est qu'il y a un loup. Marc Évin.
11: On a créé l'association Sauvegarde de la presqu'île de Pimbron pour justement pouvoir lever des fonds s'il y a besoin d'aller au juridique, et je pense que ça sera nécessaire.
7: Un recours gracieux contre l'agglo a été déposé il y a bientôt 2 mois, laissé sans réponse. L'asso se prépare donc à la prochaine étape, le contentieux. Sylvie Maillet, militante.
12: Je me suis installée il y a 10 ans ici parce que je suis tombée amoureuse de ce lieu, je trouvais ça magnifique. Je l'ai vu effectivement s'éteindre petit à petit. Il faut qu'on arrive tous à s'asseoir autour d'une table et qu'on arrive à trouver une solution.
7: L'association inquiète surtout pour les dunes et les pinèdes. 90 hectares de biodiversité que le Conservatoire du Littoral devrait récupérer. Un site déjà menacé par la surfréquentation.
0: Et ce qui est sûr, c'est que ce projet d'hôtel ne verra pas le jour avant plusieurs années et qu'il a déjà pris du retard par rapport au calendrier initial. Pour sensibiliser le grand public aux enjeux de la protection de ce site, l'association de riverains donne rendez-vous le lundi de Pentecôte à Pimbron pour des pique-niques, des concerts et des balades commentées notamment par la Ligue de protection des oiseaux.
1: Dans l'actualité également ce matin, Nicolas, l'ouverture du Festival de Cannes.
0: Oui, c'était hier soir et c'est l'occasion de vous présenter le projet fou de 2 jeunes Nantais fans de cinéma. Ils n'ont que 22 ans et ils viennent de boucler leur premier long métrage. Une partie de l'aventure s'est d'ailleurs nouée à Cannes l'année dernière. On vous en dira plus à 7h. On sera aussi à Saint-Nazaire où une maison de l'habitat vient d'ouvrir un guichet unique pour les demandeurs de logements sociaux, mais aussi pour tous les autres en fait, qui ont des questions, qu'ils soient propriétaires ou locataires, qu'on veuille changer par exemple sa chaudière ou refaire sa toiture. Hélène Roussel nous en dira plus.
1: 7h-25, votre météo pour ce mercredi 13 mai. Ben, ça va être lumineux, ça va être très clair ce matin dans la matinée, ça va s'ennuager. Par contre, l'après-midi, ça va être beaucoup plus sombre avec des averses prévues en fin de journée. Demain, ça va être l'automne, hein, des averses, du gris, bref, une journée tranquille à la maison. Il fait à peu près 7 degrés un peu partout en Loire-Atlantique et Vendée, 7 à Nantes, à La Roche-sur-Yon, à Chaland ou encore à Saint-Nazaire. 16 à 17 pour cet après-midi.
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1: Et vous pouvez continuer de nous envoyer évidemment tous vos messages. Vous savez, il y a un seul numéro à enregistrer dans votre répertoire, 02 40 73 6000. Il vous permet de nous alerter sur ce qui se passe ici en Loire-Atlantique, en Vendée, et aussi de nous écrire donc via l'application WhatsApp et même nous envoyer des vocaux. Vous allez voir, c'est beaucoup plus rapide.

0: 7h20 sur votre radio, ici Loire-Océan.
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0: Bonjour, bonjour. Mercredi 13 mai, c'est reparti pour une nouvelle journée ensemble. On est là, vous êtes là, c'est déjà un bon début. Installez-vous, on s'occupe de tout. Bienvenue sur Ici Matin. Ici, vous pouvez aussi vivre l'actu sport. Et ce matin, Jean-Jacques Lester, vous avez chaussé vos baskets. Vous partez sur le parquet avec votre ballon, direction le panier.
3: Les joueurs pros de Nantes Basket Hermine régalent les amateurs de basket à la Trocardière. Le club se déplace pour un dernier match de la saison régulière, ce vendredi, à Vichy. L'enjeu pour le coach Rémi Vallin, c'est accrocher les play-offs.
4: On a un dernier match de championnat vendredi, qui va décider de notre place pour soit aller en play-off si on gagne de plus de 13 points à Vichy, soit déterminé en fonction aussi des autres résultats. Enfin, en gros, si on gagne à Vichy de moins de 13 points, on sera 7e. Si on perd à Vichy, on sera 7e ou 8e en fonction des résultats de La Rochelle et Reims. Voilà. Et si on gagne de plus de 13 points, on sera 6e. Donc là, on sera directement qualifié pour les playoffs.
3: Génial, ça serait le bon scénario. Et pour l'instant, est-ce qu'on peut dire que vous êtes dans une bonne dynamique avec l'Hermine de Nantes?
4: Ouais, on a un groupe jeune en plus, donc on a un vrai avantage parce qu'on est relativement frais. Là, on vient de faire trois très bons matchs d'affilée pour finir. Il reste encore ce match de Vichy, mais on est frais mentalement, on est frais au niveau des jambes, les joueurs sont motivés. Vraiment très motivé sur cette fin de saison, donc tous les voyants sont verts.
3: Ouais, très bien. Et qu'est-ce qu'on peut dire sur ces adversaires-là de Vichy?
4: Vichy, c'est une équipe qui a été en tête longtemps pendant toute la saison, là, qui a eu un petit coup de moins bien. C'est une équipe peut-être la plus physique du championnat, donc il faudra arriver à relever le défi physique de cette équipe qui peut défendre très fort. Et mettre énormément de pression sur les adversaires.
3: Ouais. Tiens, j'en profite aussi pour vous poser une ou deux questions sur un jeune joueur qui s'est fait remarquer, là, Nathan Soliman. Donc c'est apparemment un jeune prodige. Qu'est-ce qu'il a de particulier, ce jeune joueur?
4: Il va falloir qu'il, sur sa classe d'âge, on va dire que aujourd'hui c'est le plus gros prospect de son année de naissance en Europe. En tout cas, ça c'est sûr, ça va être un leader de l'équipe de France. Maintenant, oui, c'est parce qu'il est grand, il est agile, il fait 2m7, il est capable de faire beaucoup de choses sur un terrain. Lui de continuer à travailler pour atteindre ses objectifs qui sont la NBA et tout ça dans quelques années.
3: En tout cas, je vous souhaite le meilleur. Hein. Donc, plus de 13 points à Vichy, on y croit.
4: Oui, mais après, si on est 7e, c'est pas très grave. Hein.
3: Rémi Vallin, coach de Nantes Basket Hermine, en Elite 2, déplacement ce vendredi à Vichy.
0: Et comme vous venez d'entendre Rémi Vallin, coach de Nantes Basket Hermine, le dire, s'ils sont 7e, c'est pas grave parce qu'après ce match, ils pourront jouer les play-in mardi prochain à la Trocardière. Le sevrage, comment ça se passe vraiment? Vous souhaitez adopter un chien, vous avez déjà payé la compte, astuces, conseils avec un professionnel, ça c'est ce qui arrive dans les prochaines minutes.
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0: Il y a quasiment 7h moins le quart sur votre radio ici Loire-Océan. On s'intéresse à nos amis les animaux. 6 semaines, il mange ses croquettes tout seul, il est sevré, vous pouvez venir le chercher. Ça c'est le message que vous avez reçu de votre éleveur parce que vous avez craqué pour un loulou. Vous avez envie de l'avoir le plus vite possible. Docteur Pierre Fabin, vous êtes notre spécialiste chaque jour avec vous des conseils, des astuces. Alors comment on fait pour éviter les erreurs de sevrage?
8: Et c'est une très grande confusion chez plein de futurs propriétaires. On réduit souvent le sevrage au sevrage alimentaire, le simple passage du lait maternel à la nourriture solide. Celui-ci commence naturellement vers l'âge de 3 à 4 semaines, quand les premières petites dents un peu aiguisées apparaissent. La mère commence à avoir mal lors de la tétée, elle repousse doucement ses petits, qui vont alors s'intéresser par mimétisme à sa gamelle. Vers 6 à 8 semaines, ils sont capables de manger 100% solide. Mais attention, être capable de croquer sa nourriture ne veut absolument pas dire que l'animal est prêt à quitter le nid familial.
0: Donc ça veut dire qu'il y a un risque de récupérer l'animal alors qu'il ne tète plus?
8: Alors le risque est très important sur le plan comportemental. comportemental. Après le sevrage alimentaire, il y a le sevrage psychosocial. C'est une phase d'éducation cruciale de sa vie. Entre 6 et 10 semaines, la mère va lui apprendre les codes de son espèce et les autocontrôles. Quand les petits jouent entre eux et qu'ils mordent ou griffent trop fort, la mère les plaque au sol ou les repousse fermement pour leur apprendre l'inhibition de la morsure, le respect de la douleur de l'autre et la gestion de la frustration. Si vous séparez un chiot ou un chaton de sa mère à 6 ou 7 semaines, il n'aura pas intégré ses limites. Vous risquez de vous retrouver avec un animal anxieux, hyperactif, incapable de se calmer et qui mordit les mains jusqu'au sang sans pouvoir s'arrêter.
0: Ok, donc l'éducation passe absolument par la mère. Concrètement, docteur, à quel âge est-ce qu'on peut récupérer donc son chiot et comment accompagner dans cette transition en douceur ?
8: La loi française est très stricte sur ce point. Il est formellement interdit de céder ou de vendre un chiot ou un chaton avant l'âge de 8 semaines révolues. Mais sur le plan purement vétérinaire et comportemental, l'âge d'or pour une adoption parfaite, c'est souvent entre 10 et 12 semaines. La règle absolue, c'est de laisser la mère gérer le détachement émotionnel à son rythme. Laissez-lui le temps de faire son travail de maman jusqu'au bout.
0: Donc on retient, il est très important dans le développement du chiot de laisser la mère aller jusqu'au bout dans son rôle. Ici Loire Océan, c'est la radio des bons plans en sortie. Spectacle, concert, théâtre, direction Nantes et Saint-Nazaire ou encore le Bocage vendéen dans un instant.

0: Sauvez-moi, Jeanne Masse sur votre radio ici, Loire Océan, 7h-10. Vous vous demandez à quoi faire ce week-end, dans les prochains jours. Et ici, Loire Océan, avec les 3 Plus, on fait un point justement sur les événements du coin avec Hervé Marcani.
1: Et si on profitait des ponts du mois de mai pour faire un voyage extraordinaire au pays des rêves et du cirque? Rêve de cirque, c'est donc un spectacle qui rassemble 25 artistes du monde entier et de différentes disciplines artistiques, cirque bien sûr, mais aussi théâtre, chant et danse, au Parc des Expositions de Nantes. Une histoire, un conte pour petits et grands enfants que nous sommes. Jean-Loup Guillet.
2: Cette année, c'est l'histoire d'un antiquaire qui ferme sa boutique et il y a 3 curieux qui rentrent à l'intérieur et ils découvrent une malle. Et à l'intérieur de cette malle, il y a un dé magique. Et à chaque lancée de dé, ça les transporte vers un monde soit imaginaire, soit féerique. Donc on va avoir des passages, on va avoir des retours un petit peu dans le passé avec des vikings, mais aussi on va aller visiter le Mexique, l'Alaska avec du vent, de la neige, de la glace. On va aussi avoir un passage en Inde où là on va retrouver donc Jumbo qui est notre éléphant animatronique. Voilà, c'est différents tableaux qui sont présentés durant ce spectacle. Et justement, on a cette force de pouvoir réunir toutes les générations parce qu'on joue beaucoup avec la lumière, les costumes, la musique. Il faut savoir que c'est un spectacle 100 ans mort, c'est vraiment une vraie histoire qui est racontée, c'est pas une simple succession de numéros, et c'est ce qui fait qu'on arrive à être captivé pendant les 2 heures de spectacle.
1: Clown, jongleur, acrobate, trapéziste et voltigeur vous entraînent dans l'univers féerique de Rêve de cirque à partir du 14 et jusqu'au 17 mai, 3 représentations par jour à 14h30, 17h et 19h30, et dimanche 11h, 14h, 16h30 au Parc des Expositions de la Beaujoire à Nantes, place à partir de 22€ sur la billetterie en ligne Rêve de cirque.
0: Je peux déjà vous dire que je vais vous offrir, on a commencé déjà en début de semaine, mais je vais continuer de vous offrir des places pour donc ce spectacle Rêve de cirque. Direction désormais la Vendée, Hervé.
1: Au cœur du bocage, à Bazeux-en-Parès, célèbre pour son donjon, et c'est au pied de celui-ci d'ailleurs que demain soir, la fée Morgane, non je plaisante, la chanteuse, vous convie à une veillée des légendes, un concert qui va faire revivre des figures et des histoires oubliées, Aliénor d'Aquitaine, les fées de Luçon, Saint-Hildegarde, mais aussi des peuples nordiques venus autrefois parcourir les terres vendéennes. La veillée des légendes, c'est une parenthèse musicale et poétique où le patrimoine, la musique et l'imaginaire se rencontrent au cœur du donjon de Bazeux-en-Parès. Demain soir, 20h, spectacle tout public, 5€, gratuit pour les enfants de moins de 12 ans. Et puis le Festival de l'eau, c'est jusqu'au 25 mai sur l'agglomération nazairienne, une traversée sonore et musicale du territoire. C'est au tour du Bagad de Saint-Nazaire d'entrer en scène demain à partir de 16h avec plusieurs improvisations, duos et même un accompagnement théâtral sur le toit de la base sous-marine de Saint-Nazaire avant une déambulation qui va démarrer quai du Commerce à 18h pour aller jusqu'au quartier du Petit Maroc. Et puis le concert en duo encore à 20h au Théâtre de Verdure de Saint-Nazaire.
0: 7h-3 sur votre radio ici Loire-Océan. Vous avez prévu de partir en week-end. Attention, si vous devez emprunter la Nationale 165 Bison Futé, vous recommande d'éviter cette voie entre 17h et 20h.

0: Tout sexy, ce petit accent français, Robbie Williams, suprême sur votre radio. Ici, Loire-Océan, au mois de mai, la question se pose, est-ce que vraiment c'est intéressant d'aller travailler? Parce qu'avec tous ces ponts, franchement, ouais, vraiment, écoutez, on ne voit pas trop l'intérêt. On devrait éliminer le mois de mai du calendrier.
1: Hein. Oui, mais bon. Nous, on sera là demain.
0: Mais oui,
1: on sera
0: c'est
1: là
0: vrai.
1: Vendredi,
0: mais oui,
1: nous,
0: tout à fait.
1: Pour vous accompagner.
0: Mais oui, et parce que vous êtes à la maison pour faire le pont, ou parce que vous devez aussi travailler,
1: oui,
0: tout comme nous, hein, parce que tout le monde ne peut pas s'arrêter.
1: Exactement.
0: On va discuter justement de tout ça avec les humoristes d'ici, juste avant le retour de votre actu local à 7h.
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0: Et on se pose donc cette question, est-ce qu'on doit vraiment travailler au mois de mai? Anne Roumanoff et Farid ont une idée bien arrêtée.
5: Non mais c'est vrai qu'en entretien d'embauche à la boucherie, on me pose des questions qu'on ne posait pas avant. L'autre coup, il y en a un, il me demande, est-ce que vous avez un espace détente? J'ai dit, bah on a les WC.
6: Oui, alors c'est sûr que par rapport à l'espace détente de chez Google avec baby-food, ping-pong et cookies à volonté, c'est tout de suite moins convivial. Mais bon, l'espace détente n'est pas censé prendre plus de place que l'espace travail. Hein.
5: Les jeunes de maintenant, ils veulent plus travailler. C'est pas qu'ils ne veulent plus travailler, c'est qu'ils demandent juste d'arriver moins tôt le matin, à repartir moins tard le soir et à être payés beaucoup, beaucoup plus. Nous, c'est parce qu'on n'avait pas l'idée, mais au final, ils sont plus intelligents que nous. Hein.
6: Ah bah c'est sûr que la nouvelle génération va nous révolutionner le boulot, ça va être vite vu. Hein. Ils vont faire bosser l'intelligence artificielle pendant qu'ils joueront au baby-foot. Enfin, ici, parce qu'ailleurs, la notion de travail n'est pas toujours la même.
7: En Afrique, on n'a pas le même rapport au travail que dans les pays occidentaux comme la France. En France, la vie, on a du mal à se l'avouer, mais elle tourne un petit peu autour du travail. D'où l'adage qu'on connaît tous, métro, boulot, dodo. En Afrique, la vie, c'est déjà bien.
6: Voilà, donc le travail est un concept qui mérite d'être réétudié. Il y a peut-être moyen d'y échapper, mais bon, en attendant, avec Anne Roumanoff et Farid, on a déjà trouvé le moyen d'en rigoler. Oui, parce que quand les comiques travaillent, ça rigole pas en général. Enfin si, mais bon, on s'est compris.
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0: On vous souhaite un excellent mercredi 13 mai. Bienvenue sur votre radio, ici Loire-Océan. Le retour de l'info d'ici à 7h, Nicolas Crozel.
1: De Nantes à Cannes, il y a 1120 km. 9h40 de voiture, 10h de train. Alors que le Festival de Cannes, la grand-messe du cinéma, s'est ouvert hier, on vous présente ce matin sur Ici Loire-Océan un duo de réalisateurs nantais, Armand Fouex et Clément Devilliers. 22 ans tous les deux, deux copains depuis le collège, passionnés de cinéma à tel point qu'ils ont déjà tourné plusieurs courts-métrages et qu'ils viennent de boucler leur premier long-métrage, une comédie dramatique qui s'appelle Un grand raccourci, un film à très petit budget, 200 000 euros environ. Il y a un an, le duo était d'ailleurs à Cannes pour trouver un diffuseur. Bingo, le film sortira au mois d'août. Le tournage a eu lieu l'été dernier en Bretagne avec une bonne dose de débrouille, raconte Clément.
8: Les baskets des comédiens dans le film, c'est nos baskets à nous, à Armand et moi, ou des trucs qu'Armand est allé acheter sur Vinted pour 2 euros. Et puis les décors aussi, en fait, on a eu un vrai appui logistique par la communauté de communes du Crès-Brez en centre-Bretagne, qu'on salue et qu'on remercie. On a pu héberger, faut se rendre compte, une trentaine de personnes pendant 3 semaines pour 3000 euros, ce qui est franchement rien. Et par exemple, on a pu visiter une piscine, un centre aquatique. Puis on s'est dit, ah, c'est quand même sympa ce centre aquatique. Et donc, du coup, on a modifié le scénario pour pouvoir avoir une scène là-dedans. Donc en fait, on a un peu inversé la problématique. C'est-à-dire, on n'a pas dit, ah, on a ce désir artistique-là. Voyons combien ça coûte. On a d'abord dit bah, qu'est-ce qu'on peut avoir un peu gratuitement. Et puis à partir de là, on va essayer d'écrire la meilleure scène et le meilleur film possible.
1: Clément Devilliers, l'un des deux jeunes réalisateurs nantais que nous vous présentons ce matin. Il est au téléphone de Leïla Meschaouri. Rencontre à l'occasion de l'ouverture du Festival de Cannes, bien sûr. Son compère, Armand Fouex, sera notre invité à 8h moins le quart. Et si dans quelques années, Fouex et Devilliers sont aussi célèbres que Nakache et Toledano, bah, vous pourrez dire que vous les avez entendus avant tout le monde sur Ici Loire-Océan.
0: Dans l'actualité également ce matin, cet arrêt arrestation d'un dealer à Sabrévin.
1: Il était visiblement à la tête d'une petite entreprise. Chez lui à Corcé, les gendarmes ont découvert plus de 3 kilos de résine de cannabis, de la cocaïne, du matériel de conditionnement et près de 400 euros en cash. L'homme s'est trahi tout seul. Il a été arrêté dimanche lors d'un contrôle routier. Il conduisait sous l'emprise de la drogue. Avant son procès cet après-midi en comparution immédiate, il a été placé en détention provisoire. Cet accident sur la route hier entre un taxi et une voiturette à Éric, près de Nantes. C'était en fin de matinée. La conductrice, une femme de 50 ans, a été sérieusement touchée. Elle a dû être transportée par hélicoptère au CHU de Nantes. Deux autres personnes ont été blessées, mais plus légèrement.
0: Et ce matin aussi, la colère des commerçants et habitants de Saint-Gilles-Croix-de-Vie.
1: Dans la nuit de samedi à dimanche dernier, au moins une soixantaine de façades ont été taguées. Pas de message particulier, pas de revendication, juste quelque chose de moche qu'il faut maintenant enlever. Et ça peut coûter cher, déplore Caroline Thomas, la présidente de l'Union des commerçants.
9: C'est vrai que c'est vraiment malheureux. Ça s'est passé dans la nuit de samedi à dimanche. Donc, alors, il n'y a pas que la rue commerçante, malheureusement. Il y a aussi des maisons de particuliers du côté de Saint-Gilles et aussi du côté de Croix-de-Vie. Il y a eu beaucoup de plaintes qui ont été déposées. Il y a un certain nombre d'actions qui vont se mettre en œuvre, justement, d'une part pour retrouver les coupables et puis après de rendre la ville propre. Parce que c'est quand même l'image aussi de la commune et c'est pas toujours agréable de se faire taguer son magasin. Et on ne comprend pas parce que c'est vrai que c'est une ville paisible, une ville agréable à vivre.
10: Donc maintenant, il faut tout réparer.
9: Alors, c'est vrai que c'est, mais il y a un coût. Il y a un coût qui est certain pour les commerçants, parce que c'est pas pris en charge, bien sûr, par les assurances.
10: Donc, pas tout.
9: Pas tout, non. Mais on essaie de se regrouper pour, justement, enlever tous ces tags.
1: La présidente de l'Union des commerçants à Saint-Gilles, Croix-de-Vie, Caroline Thomas, avec Yves-René Tapon, ici, Loire-Océan, en Vendée. Une immense panne chez l'opérateur Internet Free depuis hier après-midi sur la partie Nantes-Sud, en clair de Bouguenay au vignoble nantais en passant par Rezé et plus au sud en limite avec la Vendée. Selon plusieurs abonnés à la fibre qui ont reçu un mail, des câbles ont été arrachés lors d'un chantier de voirie vers 16h hier. Mais ce matin, la situation semble rentrer dans l'ordre si on en croit plusieurs témoignages sur les réseaux sociaux.
0: Nicolas Saint-Nazaire se prépare à affronter de très gros défis en termes de population et donc de logement.
1: Oui, vous le savez, le port de la Loire-Atlantique va construire le futur porte-avions de l'armée française. 15 000 emplois vont être créés dans les prochaines années et donc des dizaines de milliers de familles vont devoir trouver à se loger dans une ville qui est déjà en tension. Parmi les outils de maintenant, pas forcément du futur, mais de maintenant, cette maison de l'habitat qui vient d'ouvrir, Hélène Roussel, un guichet unique aussi bien pour les locataires que pour les propriétaires.
11: Entre les halles du marché et la gare, entre les immeubles et les boutiques, la maison de l'habitat a déjà séduit.
12: 702 exactement, rendez-vous assuré sur 16 jours d'ouverture en fait, puisqu'on a ouvert le 7 avril.
11: Anne Ewery, chef de projet à Saint-Nazaire Agglo.
12: En effet, une grosse majorité de demandeurs de logement social.
11: Car oui, il y a presque 30% de logements sociaux à Saint-Nazaire, mais 9000 demandeurs toujours sur liste d'attente.
12: Les autres

0: Moi je viens parce qu'il y a une architecte coloriste conseil avant de repeindre ma maison et pour pouvoir faire n'importe quoi. Je trouve ça génial moi. Ouais.
1: La maison de l'habitat comme une immense boîte à outils.
2: Hélène Roussel à Saint-Nazaire.
3: Ici matin, 7h06, cette mobilisation pour demander des embauches dans un EHPAD de Carquefou.
2: La maison de retraite de la Seyret, c'est la CGT qui a lancé l'alerte. Le syndicat fait signer une pétition aux familles de résidents. L'établissement accueille 90 personnes, mais certains jours, il n'y a qu'une seule infirmière ou une aide-soignante seulement pour s'occuper de 3 étages. Les familles soutiennent les personnels qui sont débordés, mais demandent au CHU de Nantes qui gère l'établissement de trouver une solution. C'est le cas de Chantal. Elle a ses 2 parents qui ont 95 ans dans cet établissement.
4: Il y a beaucoup moins de suivi, ils ne sont pas assez nombreux, donc ils ne peuvent pas s'en occuper. Et je me demande même s'ils ont des repas tous les jours bien suivis, parce que là, papa, maintenant, ne peut plus s'alimenter tout seul. Donc, il faut le faire manger. Et bon, je pense que parfois, ils peuvent, mais parfois, ils n'ont pas le temps de les faire manger. Hein. Puis, pour le change, alors, c'est s'ils ont le temps. L'autre fois, j'étais là et papa, il m'a demandé d'aller sur les toilettes. Et j'ai appelé, ils sont pas venus et comme il est paralysé sur le côté gauche, j'ai essayé de le mettre sur les toilettes mais j'ai eu du mal et j'ai failli tomber avec lui et une heure après ils étaient toujours pas venus parce qu'ils sont pas assez nombreux, c'est pas de leur faute, c'est vraiment le manque de personnel.
2: Plongé dans le quotidien d'une maison de retraite où la prise en charge des personnels âgés se dégrade, des personnes âgées se dégrade faute de personnel. Rendez-vous dans l'info d'ici Loire-Océan à 7h30 tout à l'heure avec Anne Bertrand. Pour l'instant il est 7h07, Julie.
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3: Alors c'est un temps lumineux pour ce matin, de belles éclaircies. Ça va se charger en nuages cet après-midi, ça va changer en fait. C'est en 2 temps aujourd'hui. Ça annonce un petit peu le temps de demain qui sera beaucoup plus automnal. Le vent aussi qui va se renforcer cet après-midi avec des rafales allant jusqu'à 65 km/h. Nous dit Météo France, et peut-être des averses en fin de journée. Au niveau des températures, on est entre 7 et 10 degrés pour ce matin. On a 7 degrés du côté de Saint-Malard-la-Jaille, on a 8 degrés à Châteaubriant à Blain, 9 degrés à La Roche-sur-Yon ou encore Roche-Cervière, 10 degrés à Nantes ou Saint-Nazaire pour cet après-midi, entre 16 et 17 degrés. Sur la route, ce sont les tout premiers ralentissements qui se mettent en place. Je vous rappelle que Bison Futé voie rouge aujourd'hui, notamment si vous devez emprunter la Nationale 165, il est conseillé d'éviter d'emprunter cette voie entre 17h et 19h. Idem pour demain jeudi.
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3: Et vous travaillez peut-être aujourd'hui, mais pas demain. Allez, courage, une seule petite journée encore.

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0: Mercredi 13 mai, nous sommes avec vous depuis 6 heures et vous avez vu, on ne lâche rien. Un grand bonjour à ceux qui viennent tout juste de nous rejoindre. Bienvenue dans le club des Lève-Tôt. Vous nous écoutez depuis Nantes, Saint-Nazaire, la Vendée, dans votre bout de campagne ou sur le fond d'un open space. Pour tout savoir sur l'actu locale, des bons plans, des sorties et des initiatives positives, eh bien vous êtes au bon endroit. Mais on vous fait gagner aussi des cadeaux.
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0: De quoi ?
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0: Ah, le blind test. C'est le blind test. On teste vos connaissances sur des extraits, chansons, films, génériques de séries. À vous de retrouver au moins deux extraits. Donc, pour remporter ce cadeau aujourd'hui, un Nantes-Toulouse ce dimanche à la Beaujoire à 21h.

0: Doudoudoup.
1: Allez, vous avez sur le bout de la langue, je suis sûre, hein, les chanteurs, la chanteuse. Vous nous appelez 02 40 73 6000 et les places pour donc le foot ce dimanche à la Beaujoire, Nantes, le FC Nantes face à Toulouse. Eh bien, c'est pour vous.
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1: 7h15, Nicolas Creusel.
6: Voici mon œil, le regard sur l'actu de David Ossiou, comme tous les jours. David, le monde du commerce est toujours en crise. La preuve avec IKEA. Oui, IKEA qui réduit la taille de ses magasins.
7: Eh bien, soyons francs. Quelque part, si c'est pas une bonne nouvelle pour tout le monde, c'est quand même un soulagement. Mais qui aime marcher pendant des heures dans le labyrinthe IKEA? De l'entrée d'un magasin du groupe suédois jusqu'aux caisses, ça peut durer une, voire deux heures. Une éternité à perdre votre conjoint dans le rayon literie, à finir épuisé avec un hot dog tiède que vous n'aviez pas prévu d'acheter. Alors oui, IKEA voit plus petit. Concrètement, qu'est-ce qui se passe? IKEA ferme son immense magasin de Borlänge en Suède, 32 000 mètres carrés, pour le remplacer par un espace de 5 000 mètres carrés en centre-ville. Ils appellent ça le concept IKEA Compact. En France, ça commence à Limoges et au Mans dans les prochaines semaines. 2 000 à 4 000 mètres carrés, pas plus, contre 15 à 30 000 habituellement en France. Autrement dit, IKEA arrête de vous faire traverser l'équivalent d'un aéroport international pour acheter une ampoule. Derrière ce virage stratégique, il y a une réalité évidente, c'est nous qui avons changé. Plus de 20% des ventes IKEA en Suède se font désormais sur Internet et on en prend également le chemin en France. Les grands magasins en périphérie coûtent cher, attirent moins, le commerce physique souffre partout, tout le temps, et ça touche aussi les commerces qu'on croyait intouchables, comme IKEA. Rassurez-vous, les magasins IKEA auront beau rétrécir, la notice de montage, elle, ne changera pas. Vous allez encore passer 3 heures un dimanche soir à assembler votre Frieten, des noms que personne ne prononce vraiment et que tout le monde finit par me dire tournevis en main.
1: Oui, fruc, druc, je ne sais quoi. On a tous des souvenirs hein, de montage. Vous savez, quand vous êtes quasiment arrivé à la fin et que vous vous rendez compte que vous avez mis une caisse à l'envers.
8: Voilà, ouais. Et il faut tout redéfaire.
1: Et vous tout redéfaire. C'est l'enfer, je déteste. 50 euros en tous les cas pour relancer les commerces. Ça, c'est ce qu'on vous offre. Vous allez voir, je vais vous offrir ça vendredi dans le quiz de la machine à café. 50 euros à dépenser dans toutes les grandes enseignes de la Loire-Atlantique et de la Vendée. Une entreprise nantaise, une entreprise de Sainte-Luce-sur-Loire précisément, qui reconditionne des smartphones, des tablettes ou des ordinateurs portables. C'est l'entreprise du jour qui arrive juste après Michel Genaz.

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1: Mmh. 7h19 sur votre radio, ici Loire-Océan. Depuis 2016, l'Argo, avec ses 76 collaborateurs, reconditionne des smartphones, des tablettes ou des ordinateurs portables. Bonjour Christophe Bruno.
2: Bonjour Julie.
1: Vous êtes le cofondateur de l'Argo, basé donc à Saint-Luc-sur-Loire. Alors, ils viennent d'où, Christophe, tous ces produits reconditionnés, et avec qui vous travaillez ?
2: Alors, on source les produits un peu partout à travers le monde. Alors, soit ils viennent de grossistes internationaux, soit de programmes de collecte, c'est-à-dire les particuliers qui viennent redonner leur téléphone.
1: Quand on dit, par exemple, on appelle en disant vous avez un smartphone dans vos tiroirs, ils ne servent à rien, venez les déposer à tel endroit, c'est ça ?
2: Par exemple, ou dans les programmes de boutique Orange, etc., etc. Et nous, on récupère ces téléphones, on les reconditionne à Saint-Luc-sur-Loire, et puis on les revend.
1: Et vous travaillez donc avec qui ? Les professionnels, les particuliers ?
2: On travaille avec les professionnels et particuliers, on travaille avec les opérateurs télécoms, on travaille avec des grands distributeurs, mais on a un site aussi qui permet aux particuliers d'acheter ces produits directement.
1: L'argo.fr ?
2: C'est ça, tout à fait.
1: On a longtemps parlé, Christophe, vous savez, de cette fameuse obsolescence programmée, et a priori, c'est plus d'actualité alors ?
2: Alors c'est beaucoup moins vrai qu'avant. Effectivement, en fait, les constructeurs ont une obligation légale maintenant de prolonger les mises à jour, et donc ça permet, les mises à jour aujourd'hui tiennent à peu près 6 ans, et donc ça permet de faire vivre un téléphone beaucoup plus longtemps.
1: Donc ça veut dire que, par exemple, si on prend le téléphone, c'est quoi sa durée de vie ?
2: En fait, une durée de vie d'un produit, c'est à peu près 6 ans. Le taux de remplacement d'un téléphone, la durée de remplacement d'un téléphone, elle est passée de 18 à 36 mois ces dernières années. Donc on conserve plus longtemps son téléphone. Et par contre, nous, on arrive à avoir deux propriétaires sur un seul téléphone. Voilà.
1: Donc au bout de 6 ans, vous allez reconditionner ? C'est au bout des 6 ans ou c'est avant ?
2: Avant les 6 ans. Au bout de 6 ans, le produit commence à être un peu fatigué, électroniquement parlant. Mais par contre, il a une vraie durée de vie de 6 ans.
1: Et donc ça veut dire que vous êtes spécialisé aussi certainement pour remplacer les pièces. Comment vous faites alors justement pour...
2: En fait, on a un parcours du produit à l'intérieur de l'usine, donc on récupère le téléphone, on va venir faire un diagnostic un peu comme un contrôle technique de voiture, on va venir voir ce qui dysfonctionne sur le téléphone, s'il est conforme à notre cahier des charges, il va partir au nettoyage et puis en commercialisation, sinon il passe effectivement par les bancs de réparation de l'entreprise.
1: Mais quelle est la rentabilité pour vous alors de récupérer un produit, de le reconditionner, de le revendre ? Parce que pour le pouvoir d'achat, pour le consommateur final, c'est moins cher quand même d'acheter un produit reconditionné.
2: Largement, puisque nous on vend des produits 30 à 70% moins cher que le produit quand il est sorti en neuf, ce qui fait qu'aujourd'hui le prix moyen d'un produit reconditionné, on le trouve autour aux alentours de 300-350 euros.
1: Donc vous faites quoi ? Votre marge, elle se fait quoi ? Sur la quantité de produits vendus
2: Elle se fait sur les volumes, oui, effectivement, et puis on gère les opérations de manière fine pour dégager de la marge. Voilà.
1: Est-ce que vous avez toujours, vous, à titre personnel, Christophe, consommé de la seconde main ?
2: Alors, pas tout le temps, pas depuis, en tout cas, ma tendre enfance, mais en fait, il y a effectivement cette conscience que l'industrie du télécom est une industrie polluante. Donc oui, j'ai commencé à consommer reconditionné, et puis il y a plein de produits aujourd'hui qui existent sur lesquels on peut donner une deuxième vie.
1: Ouais, donc on n'est pas obligé d'acheter neuf, il y a quelqu'un qui le fait pour nous, et nous on peut acheter un produit reconditionné chez l'Argo. Merci beaucoup Christophe Bruno, donc cofondateur de l'Argo, d'avoir été notre invité. Je rappelle que votre entreprise est basée à Saint-Luc-sur-Loire et que vous avez un site internet. On joue avec Vincent en blind test. Vincent de Geneton dans un instant.
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1: Bonjour Romain Carré.
7: Bonjour Julie, bonjour Nicolas, bonjour à tous.
8: Bonjour.
1: Vous nous proposez un blind test ce matin. Je pense, bonjour Vincent de Geneton.
9: Oui, bonjour.
1: À côté de mon... Bah, nous on va bien et vous ?
7: Ah ouais.
0: Très bien, je vais aller bosser.
1: Ah bah écoutez, vous avez l'air heureux.
7: Nous aussi.
0: Ouais, on n'a pas le choix.
1: Bah non, il faut bien faire bouillir la marmite, comme on dit.
0: Ouais. C'est ce que je dis à chaque fois, je dis celui-là qui a inventé le boulot, il aurait dû rester couché.
1: Mais non, mais attendez, ça nous enrichit quand même de travailler.
6: On est contents, d'être au boulot. Ouais.
1: Pas vous, vous en avez marre, peut-être.
0: On n'a pas le choix, comme vous dites. Il faut payer là.
1: Attendez, si on veut partir en vacances.
0: Voilà.
1: Si on veut payer le barbecue du week-end, tout ça.
0: Il y a plein de choses. On n'a pas le choix. Ouais.
1: Romain Carré.
0: On peut pas faire de troc, c'est dommage.
7: Bon, Vincent, dans le blind test ce matin, donnez-moi un hi, donnez-moi un c, donnez-moi un hi, si.

0: Le I, pourquoi le C, pourquoi le I? Parce que les initiales de nos artistes ce matin, ici, commencent par toutes ces mêmes lettres. C'est tiré par les cheveux.
1: Un peu, oui.
0: Voilà pourquoi j'en ai plus.
2: D'accord.
0: La première artiste, Vincent, d'après vous?
2: Alors, je sais pas.
0: D'accord.
2: Mais je connais les deux autres.
0: Alors, le deuxième.
2: C'est Cavaggero.
0: Ouais, et le troisième, ou les troisièmes.
2: C'est les Inconnus.
0: Exactement, et la première, c'est...
2: Attends, peut-être que le premier, c'est pas Isabelle Boulay.
0: Oui, c'est ça,
1: c'est de vous confiance, Vincent, voilà.
0: C'est gagné, bravo.
1: Et
0: comme
1: super.
0: Isabelle, c'est comme Calogero, I comme les Inconnus.
2: Ok, d'accord.
1: Félicitations en tous
2: Merci.
1: Les cas, bravo à vous, Vincent.
3: Ça y est, j'ai compris.
1: Vous
3: la vache, ça fait 10 minutes que je cherche ICI.
1: Mais oui, vous remportez des places donc pour aller à la Beaujoire ce dimanche, voir le FC Nantes face à Toulouse. Vous soutenez souvent toujours le FC Nantes, Vincent?
2: Ouais, j'aime bien, mais bon, c'est vrai que depuis un moment,
0: On
2: ramasse, comme on dit.
0: On a vu l'issue, hein.
1: Oui. Oui, mais bon, c'est un peu
2: ça
1: comme dans une famille.
2: Ça leur pendait au nez, je dis ça.
1: Voilà, c'est ça. Bon. Et vous en ferez mieux la prochaine fois.
2: Voilà,
3: on remontera dans un
1: une
3: an.
1: Une analyse Julia. Vincent, on vous embrasse, d'accord?
0: À bientôt, Vincent.
1: On vous souhaite de passer une bonne journée et puis profitez bien avec votre ami dimanche. À la Beaujoire.
2: Merci, au revoir.
1: Au revoir. Bon, bah.
0: À tout à l'heure.
1: À tout à l'heure.
0: Ouais, merci beaucoup.

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0: L'info d'Ici Loire-Océan dans un instant, Nicolas Crozel.
2: Une mobilisation dans un EHPAD de Carquefou près de Nantes. Il n'y a pas assez de personnel pour s'occuper correctement des 90 résidents de cette maison de retraite. D'où cette alerte. On vous raconte tout après le tour de l'actu en France et dans le monde. Et le retour de Cyril Ardo. Il y a du monde attendu sur les routes, Cyril. Hein.
3: Une journée très compliquée s'annonce pour vous. Si vous avez prévu de prendre la route, veille de week-end de la Ascension, bison futé, voie rouge dans toute la France dans le sens des départs, c'est même noir en Auvergne-Rhône-Alpes, c'est orange pour le sens des retours. La situation est sous contrôle, dit Emmanuel Macron à propos de l'antivirus. La ministre de la Santé a tenu une conférence de presse hier après-midi. Elle a donné des nouvelles du seul cas positif français, une femme de 65 ans, atteinte de la forme la plus sévère. Une nouvelle réunion a lieu dans une heure. Après 3 jours de réquisition au procès du financement libyen de la campagne et de Nicolas Sarkozy. Les avocats généraux annoncent aujourd'hui les peines qu'ils réclament. Les prévenus, dont l'ancien chef de l'État, en cours jusqu'à 10 ans de prison. Décision attendue fin novembre. À Agde, dans l'Hérault, un homme de 58 ans est mort en arrivant en garde à vue dans la nuit de lundi à mardi. Les policiers ont fait usage de leur taser pour l'interpeller alors qu'il frappait une vitrine et des voitures à coups de machette. Entre son prix et les changements d'habitude des consommateurs, notamment des plus jeunes, jamais on n'avait bu aussi peu de vin dans le monde. Les ventes en baisse de 2,7% l'an passé selon l'Organisation internationale de la vigne. Et puis le PSG sera-t-il sacré ce soir champion de France? Pour cela, Paris doit faire match nul ou gagner sur la pelouse de Lens. Match en retard de la 29e journée de Ligue 1, coup d'envoi à 21h. Et puis juste avant, à 19h, ce sera Brest face à Strasbourg.
2: Et la dernière journée de la Ligue 1, dernière pour les Nantais, vraiment dernière puisqu'ils seront en Ligue 2 l'année prochaine, c'est dimanche, ce match contre Toulouse à la Beaujoire en direct sur votre radio Ici Loire-Océan. Vincent, qui a gagné il y a quelques instants au blind test, y assistera grâce à nous. L'info d'Ici Loire-Océan à 7h32, cette mobilisation de la CGT dans un EHPAD de Carquefou où la situation se dégrade pour les 90 résidents, faute de personnel. La CEIRE, c'est le nom de l'établissement géré par le CHU de Nantes. Une pétition circule pour demander des renforts alors que les familles réaffirment leur soutien aux employés. Anne Bertrand.
4: Annie a son père à la CEIRE depuis presque 4 ans. Elle a choisi l'établissement pour son cadre tranquille, on est en pleine campagne, mais aujourd'hui c'est devenu un mouroir selon elle, où les résidents, comme son père, manquent de soins.
5: Là, depuis 3 semaines, à chaque fois que je viens, il a les cheveux gras. Moi, il m'est arrivé de venir voir mon père à 14h30, et on me dit, on le couche parce qu'on ne va pas y arriver, donc à s'occuper de tous les patients jusqu'à la fin de la journée. C'est quand même grave.
4: Mais Annie n'en veut pas au personnel de l'EHPAD.
5: Les filles sont en arrêt maladie, mais bon, faut dire une chose, c'est qu'elles ont tellement de pression, je pense que le corps ne suit plus. C'est pas humain ni pour elles, ni pour les patients.
4: André a lui ses 2 parents, la CEIRE, et à ses yeux également. La situation s'est dégradée.
6: Une fois, il y avait juste une aide-soignante pour 2 étages, et elle était en pleurs, elle n'en pouvait plus. On avait discuté avec elle, elle n'arrivait même plus à parler, la pauvre. Pas logique du tout. Il y a eu déjà des courriers d'envoyer à la direction, mais il n'y a pas de réponse.
4: Pour Monique aussi, cet EHPAD n'est plus ce qu'il était à cause du manque de personnel. Elle vit ici depuis 9 ans.
7: Dans le temps, on pouvait sortir avec le personnel, bien sûr. Mais maintenant, ce n'est pas possible. Ah oui, en 9 ans, ça a bien changé. Et pas en bien.
2: Hein. Yann Bertrand, la CGT rappelle que ça fait 3 ans qu'elle alerte le CHU de Nantes sur ses problèmes de sous-effectifs en gérontologie. Pour la direction de la CEIRE, il y a effectivement un problème de recrutement. Elle organise d'ailleurs un job dating au sein de l'établissement le 28 mai prochain. Mais c'est une question d'attractivité et la direction est coupable, estime Catherine Richard de la CGT.
8: On recrute pas parce que le fait de mettre les gens en sous-effectif et quand vous n'avez pas d'organisation dans les soins, il n'y a pas d'objectif, il n'y a pas de... Enfin voilà, c'est compliqué. Ce qui est important dans un EHPAD autour des résidents, c'est la notion d'équipe. Vous n'avez plus cette notion d'équipe. Là aujourd'hui, alors c'est pour faire court, mais on est sur le système divisé pour mieux régner. Donc, à partir du moment où vous n'avez plus d'équipe, ça ne peut pas marcher. Par exemple, quand vous voyez que les équipes de l'après-midi, quand ils se rendent compte que le lendemain, ils vont être en sous-eff ou il y a un gros risque de sous-eff, elles disent aux filles du matin du lendemain, bah, vous ne les levez pas trop parce qu'on n'aura pas le temps d'y coucher. Donc non, ça ne va pas.
2: Le CHU de Nantes se veut rassurant, lui, sur cette situation à la CIRE, en attendant l'arrivée prochaine d'une cadre de santé. La direction précise que deux autres sont présentes quotidiennement au sein de l'établissement. C'était l'info d'ici, reportage d'Anne Bertrand dans cette EHPAD de Carquefou.
0: Et dans l'actualité également ce matin, Nicolas, on va revenir sur la colère à Saint-Gilles-Croix-de-Vie.
2: Commerçants et habitants du centre-ville ont vu leur façade taguée dans la nuit de samedi à dimanche dernier. Des graffitis sans revendication, sans message. Juste moche et qu'il faut maintenant enlever, en plus ça coûte cher. On sera sur place à 8h. On se penchera aussi sur l'avenir d'un des lieux les plus beaux de la Loire-Atlantique, la presqu'île de Pimbron. Le projet de transformation de l'ancien sanatorium en hôtel de luxe semble être au point mort, mais les riverains s'inquiètent.
0: 8h-25, on fait un point sur votre météo du jour. Alors ça va être beaucoup plus lumineux ce matin, un ciel plus clair avec des éclaircies. Ça va donc changer pour l'après-midi, il va y avoir beaucoup plus de nuages, il pourrait même pleuvoir en fin de journée. Au niveau des températures, on est entre 7 et 10 degrés pour ce matin, 7 degrés du côté donc de Saint-Marlajaille, on a 8 degrés à Blain, on a 9 degrés du côté de Roche-Cervière, la Roche-sur-Yon, 10 degrés à Nantes ou encore Saint-Nazaire. Cet après-midi, pas plus de 16 à 17 degrés. J'ajoute quand même que le vent va se lever, on attend des rafales jusqu'à 65 km/h, nous dit Météo France. Demain, c'est plutôt une journée d'automne qui nous attend, avec notamment pas mal d'averses. Sur la route, pour le moment, vous rencontrer des difficultés, mais ce sont les difficultés habituelles, léger ralentissement donc aux abords du pont de Cheviré, mais c'est vraiment léger. Il n'y a même pas de ralentissement, tiens, sur la route du Vignoble pour aller direction le pont de Bellevue. C'est vrai que c'est mercredi, petit ralentissement, trafic un peu plus dense par contre quand vous arrivez depuis la 83 pour rentrer sur le périphérique par la porte des Sorinières. Je vous rappelle que Bison Futé voie rouge aujourd'hui. On vous conseille par exemple de ne pas emprunter la Nationale 165 de 17h à 19h, idem pour demain.
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0: Ah bah c'est carrément le thème de ce week-end, hein. C'est presque un viaduc pour ceux qui ont réussi à poser aujourd'hui et vendredi. Désirless, voyage.

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0: 8h20, l'heure où quasi tout le monde est debout. Bonjour à vous, là, qui démarrez peut-être un peu plus tard ou encore à la maison parce qu'aujourd'hui, c'est la journée des enfants. Bonjour à ceux qui sont déjà en réunion et bravo à tous ceux qui ont déjà tout géré depuis 6h. Ce matin, sur ici, dans Ici Matin, on va continuer à vous tenir compagnie avec de la bonne humeur, l'info d'ici et bien sûr, les infos précieuses de Lucie Mieusec et son Pourquoi des choses. Bonjour Lucie.
3: Bonjour Julie, bonjour tout le monde.
0: Dans le Pourquoi des choses, ce matin, vous nous parlez du saut à la perche vendéen.
3: Oui, contrairement au saut à la perche que l'on peut voir lors des Jeux Olympiques, le saut à la perche vendéen a une vraie utilité. C'est un moyen de déplacement. En fait, je vous parle du saut à la ningle, qui se pratiquait et se pratique encore par endroits dans le marais breton vendéen. La ningle, c'est la perche, qui mesure 4, 5, des fois 6 mètres de haut, fabriquée le plus souvent en châtaignier, donc en bois souple, avec un pied en chêne qu'on appelle un froc. Ce pied sert à ce que la ningle se plante dans la vase. La ningle, elle, sert à sauter.
0: Mais sauter pourquoi ?
3: Pour aller chez son voisin, pour aller au village, sauter pour se déplacer dans des endroits dans lesquels il n'y a pas forcément de route ou de pont, sauter pour enjamber des canaux, parce que le marais est un labyrinthe d'étiers, de canaux et de fossés, et que les contourner serait une vraie perte de temps. Le saut à la ningle est très loin d'être une pratique isolée. C'était un vrai moyen de transport, une vraie coutume locale. Les maraîchins se déplaçaient jusqu'au XXe siècle, accompagnés de leur ningle, qui mesurait 2 fois et demi leur taille, et dès qu'ils croisaient un fossé à franchir, hop, une main en bas, une main en haut, ils plantaient la ningle dans le fossé, ils lançaient leurs jambes avec un bon coup de rein et ils atterrissaient de l'autre côté. C'était le meilleur moyen de passer d'une berge à l'autre.
0: Alors, ça paraît très simple à voir et à raconter, mais en pratique, Lucie, c'est beaucoup plus compliqué qu'il n'y paraît.
3: C'est beaucoup plus compliqué et dans les initiations, il y en a beaucoup qui se cassent la figure. Bon, aujourd'hui, il y a beaucoup plus de ponts qu'avant. La ningle tombe un peu dans l'oubli, mais pour éviter qu'elle ne disparaisse complètement, certains la mettent à l'honneur. Comme par exemple, à l'écomusée du Davio, à la Barre de Mont, qui propose des initiations au saut à la ningle, si vous voulez essayer. Et des concours de celui qui saute le plus loin existent aussi depuis longtemps, avec des records à plus de 11 mètres. Les perchistes des Jeux Olympiques n'ont qu'à bien se tenir.
0: Et vous allez peut-être faire du sport aussi ce week-end avec cette journée fériée. Vous allez peut-être pratiquer le lever de coude, n'est-ce pas ? Avec modération, évidemment. Dans quelques instants, Nicolas Crozel, on voit que votre invité, eh bien, ça, on va se plonger dans la magie du cinéma.
4: Oui, parce que vous savez que c'est Cannes qui a ouvert le festival, a démarré hier soir. Et on va accueillir dans un instant Armand Fouex. Il est un jeune cinéaste nantais avec son compère Clément Devilliers. Ils viennent de boucler leur premier long métrage. Et l'an dernier, justement, ils étaient descendus à Cannes avec leurs propres moyens, sans invite, sans rien, juste au bluff, au culot pour aller chercher un distributeur. Il va nous raconter cet épisode et aussi tous les autres et sa passion pour le cinéma. 22 ans réalisateur, c'est déjà un beau succès. C'est juste après.
0: Ce sera juste après celui qui est passé aussi par la Star Academy, la 11e édition. C'est Julien Libe.
5: À Saint-Vincent-sur-Jard, la maison et jardin de Georges Clémenceau accueillit l'homme politique entre 1920 et 1929. Pendant son séjour, il réussira le pari de créer un jardin d'inspiration impressionniste sur la dune où l'on peut admirer une partie de sa collection d'art japonais. La maison, elle, est aujourd'hui telle que le tigre l'a laissée.
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0: matin, 7h47.
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0: Pio Marmaille, Demi Moore, Jane Fonda, ils ont foulé le tapis rouge hier pour l'ouverture de la 79e édition du Festival de Cannes, ce qui nous donne l'occasion, Nicolas Crozel, de parler cinéma avec votre invité ce matin.
3: Un jeune cinéaste nantais, bonjour Armand Fouex.
4: Bonjour.
3: Merci d'être avec nous en direct. Alors vous n'êtes pas à Cannes cette année, pas encore en tout cas. On vous souhaite d'ailleurs de monter les marches un jour dans le futur. Vous, avec votre compère Clément Devilliers, vous avez 22 ans. Vous êtes ami depuis le collège, passionné de cinéma, étudiant et donc cinéaste. Vous venez de terminer votre premier long métrage. C'est fou cette histoire.
4: Ouais, c'est un peu... C'était une année très intense, c'est sûr. Là... On va rentrer dans une nouvelle phase en plus pour nous, qui est la promotion d'un film qui sort le 12 août. Toute l'année dernière a été consacrée à faire ce film. Donc le monter financièrement, le tourner et le monter. Et aujourd'hui, on attaque la promo.
3: Alors, le titre du film, c'est Un grand raccourci. C'est une comédie dramatique. Le pitch en 10 secondes.
4: Le pitch, c'est l'histoire de deux cousins qui libèrent des rats dans un village de Centre-Bretagne et qui, non loin d'eux, dans le même village breton, vont croiser deux jeunes femmes qui trafiquent un concours de beauté pour faire la promotion de leurs bijoux. En fait, c'est le récit un peu de ces quatre jeunes qui tentent d'entreprendre et de travailler pour trouver leur place dans un milieu rural.
3: Oui.
4: Et leur débrouillardise vont finir par se percuter.
3: D'accord, la débrouillardise. C'est un peu d'ailleurs votre histoire aussi, la débrouillardise. Parce que quand on a 22 ans et qu'on veut faire du cinéma, c'est pas facile. Vous aviez fait quelques courts-métrages. Mais là, arriver à monter un long-métrage, c'était la suite logique, mais c'était pas évident.
4: Non, c'est sûr. On s'est rendu compte qu'aussi, c'était très en lien, notre récit avec celui de nos personnages. Et c'est aussi pour ça que je pense que cette promo nous amuse autant. Parce que avec les comédiens, toute l'histoire un peu fait sens et c'est chouette à raconter.
3: On a entendu tout à l'heure votre compère Clément dans le journal de 7h raconter que vous aviez acheté par exemple les chaussures qu'on voit dans le film sur Vinted, que vous étiez allé tourner dans une piscine presque par hasard. 200 000 euros, il coûte votre film, c'est presque rien. C'est beaucoup de sous, hein, 200 000 euros, mais c'est presque rien pour un film. Comment vous avez réussi à les trouver déjà ces 200 000 euros ?
4: Eh bien, je peux vous dire que c'était pas presque rien quand on a monté le financement, parce que ça a été un long parcours. Mais c'est sûr, en France, le budget moyen, c'est plutôt 4,5 millions. Donc, c'est vraiment un petit budget. Ça s'est vraiment fait en beaucoup d'étapes. Nous, au début, on pensait que on aurait besoin de très peu de moyens. On s'est dit, on fera le film avec 30 000 euros et tous nos potes. Et en fait, on s'est rendu compte qu'il fallait payer les gens, rentrer dans le circuit traditionnel. Si on veut que notre film sorte au cinéma, en fait, pour rentrer dans le circuit du CNC. Et donc, on a organisé des soirées de financement. On a fait des films d'entreprise. On a fait un emprunt étudiant. Et là, c'est qu'aujourd'hui qu'on commence à rentrer dans le système classique. On vient de recevoir une aide de la région Île-de-France, de notre distributeur. Et là, on est en train de demander des aides au CNC.
3: Alors, le CNC, c'est le Centre National de la Cinématographie. Et vous parlez de ce distributeur. Ce distributeur, parce que c'est bien de faire un film, mais encore faut-il qu'ensuite, on puisse le voir. Ce distributeur, vous êtes allé le chercher au culot à Cannes l'année dernière. Racontez-nous.
4: Ouais, c'est une histoire assez amusante. Bah, en fait, quand on fait un long métrage, il faut savoir que, surtout quand c'est un long métrage comme le nôtre, normalement, le distributeur, c'est le premier partenaire d'un film. Donc, nous, c'était vraiment le gros enjeu, c'était d'en trouver un. Et on savait que normalement, ça se trouvait sur Produit Fini. Sauf que, un peu à la même période, début mai, on se dit, ce serait quand même bien d'en rencontrer pour un peu tester notre scénario déjà.
3: Bah oui.
4: Et donc, on commence à les appeler sur le standard qu'on trouvait sur Internet. Et tout le monde nous disait, bah non, on est en train de préparer Cannes, on n'est pas du tout disponible. Et au bout du sixième appel, où un distributeur nous dit, mais est-ce que vous serez à Cannes? On pourrait se voir là-bas. On a dit, oui, on y sera. Quand est-ce qu'on peut se voir? Mercredi. Et on a pris nos rendez-vous pour mercredi. Le lendemain, on a regardé des trains couchettes pour y aller. On y est allé la nuit. Notre premier rendez-vous avait lieu à 8h et le train arrivait à 6h, sauf qu'il avait 1h30 de retard.
3: Ouh là là.
4: Donc on s'est dépêché d'aller en courant à notre rendez-vous en se changeant dans le restaurant, en mettant nos costumes qu'on avait achetés la veille chez Célio. Et on s'est au final retrouvé avec ce rendez-vous de 8h à rencontrer la distributrice qui accompagne le film cet été.
3: C'est une histoire dingue et c'est génial. Ça résume quand même un peu tout ce que vous dites, ça résume cette idée qu'il c'est difficile d'être pris au sérieux quand on n'a pas 30 ans d'expérience. C'est un peu ce que vous mettez dans le teaser sur Internet.
4: Ouais, c'est sûr que personne ne nous prenait au sérieux, mais nous, on l'a toujours vu comme un avantage parce qu'en fait, On n'essayait pas de se faire prendre au sérieux, on avait compris que ce serait compliqué et donc on en profitait pour poser toutes nos questions. On a pris beaucoup, beaucoup de rendez-vous et on préférait passer un peu pour des cons, entre guillemets, et au moins avoir des réponses que d'essayer de faire semblant de montrer qu'on connaissait tout, vu que de toute façon, on cherchait pas de partenaire. En fait, nous, ce qu'on voulait, c'était vraiment faire le film nous-mêmes, et on savait que ça se ferait dans un second temps de rentrer dans le circuit pour sortir notre film au cinéma. Donc, on a vraiment profité de la première phase d'être un peu des personnes qui n'y connaissent rien à ce monde professionnel du cinéma, pour juste se renseigner et avoir plein d'infos.
3: Et donc, j'imagine qu'une fois que vous aurez fait la promo, il sort le 12 août, hein, il y aura d'autres films après, vous serez les nouveaux Nakash et Toledano.
4: Ah bah nous on les adore, c'est sûr que c'est une grande référence de comédie, ouais. Surtout que notre film est aussi une comédie, mais peut-être pas bon. Se comparer à eux.
3: Allez, on va croiser les doigts en tout cas, si un jour vous êtes à leur niveau, on dira que c'est ici chez nous que nos auditeurs vous ont entendu en premier. Merci beaucoup Armand Fouex d'être venu ce matin en direct, on vous souhaite le meilleur pour ce film qui sort le 12 août et dont on rappelle le titre, Un grand raccourci. Merci à vous.
4: Merci.
0: Quoi à Nantes ce week-end? Bah tiens, moi ce que je peux vous proposer, c'est d'aller aux dernières représentations du spectacle Les Faux British. Ça se passe au Théâtre Sans Nom. Vous avez aussi l'exposition Van Gogh qui va bientôt se terminer. Ça, c'est au Parc des Expositions. Voilà, des idées de sortie, des bons plans à faire donc ce week-end à Nantes.

0: Genesis pour vous ce matin, un mariage arrangé, deux décès coup sur coup. Rien de pas plus, faites vos jeux. On fait un cours d'histoire avec Stéphane Bern juste avant le retour de votre actu local à 8h.
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0: Et tous les jours, on vous propose un cours d'histoire. Eh, ça va, hein, c'est 2 minutes. Et en plus, avec humour et avec Stéphane Bern, s'il vous plaît. Ce matin, on voyage au temps où le Royaume de France s'agrandit.
8: Un mariage arrangé, deux décès coup sur coup. Et un roi plus rapide que ses voisins. Game of Thrones ? Non, non, Games of Toulouse. Toulouse, automne 1271. Dans le cloître des Jacobins, les seigneurs murmurent. Le comté est sans maître. Raymond VII n'est plus. Sa fille, Jeanne de Toulouse, mariée à Alphonse de Poitiers, vient de mourir à son tour. Quelques jours plus tôt, ce dernier l'avait précédé dans la tombe. Bref, la branche de l'arbre généalogique sur laquelle reposait le trône vient d'être sciée. Au Moyen-Âge, le vrai drame n'est pas tellement la mort, mais bien l'absence d'héritier. Comme dirait un célèbre dicton que je viens d'inventer.
9: Père Caflor, raconte-nous une histoire.
8: Pas de descendance, plus d'indépendance. Le comté de Toulouse est vaste, riche, stratégique. L'Angleterre pourrait invoquer de vieux droits hérités d'Aliénor d'Aquitaine. La couronne d'Aragon, au sud des Pyrénées, observe également avec intérêt ce territoire. On dirait presque une galette des rois, sauf qu'ici, la fève s'appelle Toulouse. Mais pendant que les autres réfléchissent, le roi de France agit. Philippe III, le Hardi, envoie son sénéchal de Carcassonne sécuriser les lieux. Le 8 octobre 1271, dans le cloître toulousain, cérémonie officielle. Le comté est réuni à la couronne de France. Hop, l'acte juridique est signé, même pas besoin de se battre. La belle affaire.
10: Je viens de la part d'un notaire de Montargis.
11: Pour vous remettre en main propre un titre de propriété.
8: Promesse solennelle, les privilèges des Toulousains seront respectés. Le Midi entre ainsi dans l'état capétien. Les institutions locales survivent, mais désormais, les décisions importantes remontent vers le nord, ce qui n'empêchera pas la ville rose de garder suffisamment de caractère pour inspirer les plus grands.
12: Oh, Toulouse.
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0: Excellent réveil, bonne route avec votre radio Ici Loire-Océan, il est 8h. L'info d'ici, Nicolas Creusel.
13: La ville de Saint-Gilles-Croix-de-Vie porte plainte et invite les habitants à faire la même chose, les commerçants aussi. Après la découverte dimanche matin de nombreux graffitis sur les murs de la ville, au moins une soixantaine de façades ont été taguées. Il n'y a pas de message particulier, pas de revendication, seulement le plaisir entre guillemets de saccager. Yves-René Tapon, vous vous êtes promené rue piétonne, la rue qui a été le plus touchée, à la rencontre de victimes consternées.
14: Nous sommes dans la rue piétonne de Saint-Gilles-Croix-de-Vie, très animée, très commerçante, et beaucoup de commerces ont vu leurs volets, leurs vitrines ou des murs tagués, comme cette commerçante.
15: Emeline, au niveau de toute la partie PVC, où j'ai mes illustrations qui représentent la marque de la boutique, donc un peu déçue, un peu attristée, mais voilà, on va nettoyer, faire ce qu'il faut, et puis passer le coup de la colère, après on passe à autre chose.
14: Bonjour. C'est comment votre prénom ?
16: Lydie, esthétique. 3 tags sur ma façade. Il y en a un qui faisait toute la longueur de la vitre, ouais. C'est la première fois. Je sais pas ce qui se passe dans la tête de ces jeunes, mais ils avaient certainement rien d'autre de mieux à faire que ça, en pleine nuit.
14: On continue notre petit tour.
16: Noémie.
14: Noémie, la chocolaterie.
16: Nous, on a une partie de la vitrine et la grille qui est logotée, donc forcément, on a un coup derrière, quoi. Voir ça, c'est vrai que c'est triste quand même.
17: C'est du vandalisme totalement gratuit.
14: François Blanchet, le maire de Saint-Gilles-Croix-de-Vie.
17: C'est de la dégradation du patrimoine commun, des biens privés, des biens mobiliers. Il y a plusieurs mots, mais c'est pas de la grande littérature. Pas de message politique derrière, il y a pas de choses comme ça.
14: La ville a bon espoir que l'on retrouve au plus vite le ou les auteurs.
13: Et l'enquête a été confiée à la gendarmerie qui s'appuie notamment sur les caméras de vidéosurveillance.
0: 3 blessés hier sur la route aérienne en fin de matinée.
13: Dans un choc entre un taxi et une voiture. voiturette. La conductrice de la voiturette, une femme de 50 ans, a été grièvement touchée. Elle a dû être transportée par hélicoptère au CHU de Nantes. Les deux autres victimes s'en sortent avec des blessures légères. Un habitant de Corset dans le Pays de Ré a rendez-vous au tribunal cet après-midi à Saint-Nazaire. Il est jugé en comparution immédiate après s'être fait pincer dimanche à Saint-Brévin au volant de sa voiture alors qu'il avait consommé de la drogue. Les gendarmes sont ensuite allés perquisitionner chez lui et ils ont trouvé plus de 3 kilos de résine de cannabis, de la cocaïne, du matériel de conditionnement et près de 400 euros en liquide. Ce trentenaire a été placé en détention provisoire en attendant donc son procès prévu tout à l'heure.
0: C'est l'un des défis de Saint-Nazaire, la question du logement.
13: La ville est en tension et ça ne va pas s'arranger avec les 15 000 emplois qui vont être créés, qui sont attendus dans les prochaines années grâce à la construction du futur porte-avions de l'armée française. Et en attendant, il y a déjà des soucis pour trouver des logements à Saint-Nazaire, des dossiers qui sont en attente, notamment dans le parc social, mais pas uniquement. D'où l'intérêt de cette maison de l'habitat qui vient d'être inaugurée. C'est un guichet unique pour les demandeurs de logements sociaux, mais pas uniquement d'ailleurs. Propriétaires et locataires peuvent aussi y trouver des réponses, explique le maire de Saint-Nazaire, David Samson.
1: Lorsqu'on veut demander un logement, lorsqu'on veut faire une mutation, quels que soient les bailleurs sociaux, je suis propriétaire de ma maison ou je suis locataire, c'est quoi mes droits, c'est quoi éventuellement mes aides. Ici, il y a tous les experts, certes du service public, mais aussi d'associations, de différents services, qui sont toujours présents ici pour répondre à toutes les questions qu'on se pose sur le logement. Donc c'est le lieu unique. D'une part, il y a une crise du logement parce qu'il n'y a pas assez d'offres. Il y a une crise du logement parce que le pouvoir d'achat ne suit pas et qu'il y a une inflation des loyers, des coûts de construction, donc des prix de vente. Et un territoire qui est en très très forte tension. Donc oui, il faut tenter d'y répondre. Mais l'acte premier pour y répondre, c'est de construire du logement.
5: Cette maison d'habitat ne sert pas à ça, on est bien d'accord.
1: Elle ne sert pas à ça, mais c'est aussi un lieu d'interpellation, un lieu de débat. Je vois aussi beaucoup de personnel politique dire la crise du logement est là, c'est scandaleux. Et dès qu'on construit, on s'y oppose. Donc c'est aussi un lieu d'acculturation.
13: David Samson, le maire de Saint-Nazaire, avec Hélène Roussel pour Ici Loire-Océan. Vous serez peut-être en week-end dès ce soir, puisque demain c'est férié et vous ferez peut-être le pont de l'Ascension. Attention si vous prenez la route Bison Futé Voie Rouge dans le sens des départs en direction de la mer, notamment chez nous à partir de cet après-midi, particulièrement visée la Nationale 165 de Nantes à Vannes et au-delà d'ailleurs jusqu'à Quimper. Ce sera rouge aussi dans le sens des départs demain matin. Si vous préférez l'avion, EasyJet annonce deux nouvelles destinations au départ de Nantes. Bon alors c'est pas pour ce week-end, hein. Il faudra attendre octobre pour la mise en service de ces vols directs pour Essaouira au Maroc, ça existait déjà avec une autre compagnie, et pour Bruxelles, et ça c'est inédit à Nantes. Bruxelles qui n'était pas desservie depuis Nantes jusqu'à présent, il fallait passer par Charleroi.
0: Ici matin, 8h05, quel avenir pour la presqu'île de Pimbron face au Croisic?
13: Eh bien, c'est un véritable joyau de pinèdes cerné par la turbale d'un côté, les marais salants de Guérande de l'autre. C'est l'un des plus beaux endroits du littoral de la Loire-Atlantique. Petite idée de balade d'ailleurs pour ce week-end si vous avez envie de voir des jolis paysages. Un site Pimbron dont l'avenir est suspendu au groupe Vinci qui a signé il y a 2 ans une promesse de vente de l'ancien sanatorium avec pour projet de le transformer en hôtel de luxe. Mais depuis, il ne se passe rien. Les tractations restent en coulisses, les collectivités locales maintiennent le flou et ça inquiète les habitants de ce très bel endroit. Ils se sont constitués en association pour défendre le site. Sylvie Godard est l'une de ses porte-parole.
12: Il faut savoir que la presqu'île de Pimbron, c'est un peu le saucissonnage. Donc il y a 45 hectares qui appartiennent au conservatoire du littoral. Il y a 90 hectares qui appartiennent aux œuvres de Pimbron. Aujourd'hui, cela s'appelle Éliance. Ils ont changé de nom. Et donc, cette zone-là sera utilisée en monnaie d'échange.

0: Île-de-France apprennent d'ailleurs ces tout prochains jours à déposer un recours contre le SCOT, c'est le schéma de cohérence territoriale de l'agglomération de la Bolguérande, qu'elle juge trop laxiste en fait, et pas assez clair. Il est aussi question d'une manifestation qui aura lieu le lundi de Pentecôte pour sensibiliser le public avec des pique-niques et des concerts. On vous en dira plus dans l'info d'ici l'heure océan tout à l'heure en détail à 8h30. Et puis toujours en bord de mer, mais plus au sud, si vous avez l'occasion de passer une tête au Sable d'Olonne durant ce pont de l'Ascension, c'est le début aujourd'hui de la 15e édition de la Vendeva, la course de pirogue polynésienne réputée comme la plus difficile au monde. 5 jours, plus de 200 rameurs engagés, un événement ici, Loire-Océan. Et nous y serons en direct d'ailleurs samedi avec Romain Carré qui se baladera avec son micro à travers la foule. Pour l'instant, 8h07, nous sommes que mercredi.
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2: Et je croise les doigts pour que la météo évolue un petit peu parce que
0: ouais, voilà, pour l'instant c'est moyen.
2: C'est moyen pour ce week-end à la Vendeva. Bon, aujourd'hui ça va être une météo en deux temps. Ce matin ça va, il va y avoir des éclaircies, c'est assez clair. Cet après-midi ça va être plus compliqué avec pas mal de nuages en fait qui vont s'inviter dans le ciel, le vent aussi qui va souffler à plus de 65 km/h, nous dit Météo France, et les averses qui arrivent, c'est prévu pour la fin de journée. Bon, pour les températures, on a entre 7 et 10 degrés pour ce matin, on a 10 degrés à Nantes, La Roche-sur-Yon, Challans ou encore les Sables d'Olonne, Saint-Nazaire. Pour cet après-midi, entre 16 et 17 degrés. Pour demain, ça sera plutôt un temps automnal avec pas mal de nuages et d'averses. Sur la route, c'est mercredi, quand c'est mercredi, c'est plutôt léger. Le trafic est dense quand même sur la départementale 763. Donc là, on est en Vendée à hauteur de Belvigny, direction La Roche-sur-Yon. Trafic dense aussi également depuis la 83 pour rejoindre le périphérique nantais par la porte des Sorinières. Mais ailleurs, c'est plutôt fluide.
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2: Et on le revendique, hein, si vous aimez la chanson française, vous êtes au bon endroit, nous aussi, Julien Clerc.

0: À 8h11, oui, hop, on se dépêche.
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0: Et merci d'avoir commencé cette journée avec nous. Vous êtes toujours de plus en plus nombreux et on vous remercie.

0: Merci évidemment pour votre fidélité. Que votre mercredi soit doux, productif, légèrement ensoleillé avec un peu plus de nuages cet après-midi. Nous sommes ensemble jusqu'à 9h, en tout cas l'équipe d'ici matin, pour partager ensemble de la bonne humeur, découvrir des portraits aussi des gens d'ici. Vous allez découvrir notamment Sissi, elle habite à Vigneux-de-Bretagne, elle va nous ouvrir les portes de son ranch, c'est dans les gens d'ici avec Romain Carré. On va déjouer les arnaques évidemment avec Aude Razzo comme tous les matins, mais avant quand même, on va appeler au 02 40 73 6000 pour avoir des cadeaux. Si vous répondez en fait aux questions de Romain Carré, des questions d'actualité, hein, vous savez que vous avez forcément entendu ici ou là sur les réseaux sociaux, sur notre site internet ou même sur votre radio ici Loire-Océan. Question facile parce qu'on vous aide. Voilà, c'est vraiment avec légèreté, vous remportez en fait ces places pour aller voir un magnifique spectacle. Ça s'appelle Rêve de cirque. C'est ce vendredi au Parc des Expos à Nantes. C'est donc à la Beaujoire. Un spectacle vraiment familial, c'est onirique, c'est vraiment sur l'enfance, le rêve à partager. Donc en famille, 02 40 73 6000 pour aller donc ce vendredi au Parc des Expos à Nantes à la Beaujoire pour ce spectacle Rêve de cirque.
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0: Ici Loire-Océan, c'est votre radio du quotidien, c'est votre radio locale. On a envie d'être utile tous les jours pour vous. C'est pour ça qu'on tente aussi de vous alerter sur les arnaques en cours. Il y en a beaucoup. C'est pas vrai, c'est donc votre rendez-vous anti-arnaque. C'est présenté par Aude Razzo. Et Aude, grand week-end et vacances d'été, vous nous alertez sur ces autorisations électroniques de voyage.
6: Oui, ce sont ces visas électroniques payants que vous devez absolument acheter si vous voyagez au Royaume-Uni, au Canada, aux États-Unis. Vous êtes plusieurs à m'avoir écrit ces dernières semaines pour me dire que vous êtes fait avoir, vous avez payé beaucoup trop cher. Lucas et Marianne, deux auditeurs, ont un voyage de prévu au Royaume-Uni. Ils trouvent un site internet pour obtenir cette ETA, c'est comme ça qu'on l'appelle, cette autorisation de voyage. Ils payent une vingtaine d'euros, pas de problème, c'est le tarif. Mais gros problème, quelques jours plus tard, ils découvrent un deuxième prélèvement, 39 euros.
0: Ah oui, et ça sort d'où alors ce deuxième prélèvement?
6: Eh bien, Lucas et Marianne n'ont pas tout lu. Sur le site, je suis allée voir, c'est bien écrit. Après la période d'essai de 72 heures, vous serez prélevé de 39 euros par mois. En fait, ils ont souscrit sans s'en rendre compte à un abonnement. Pour d'autres, c'est encore pire. Une auditrice, une autre, me dit qu'elle a déboursé 328 euros en visa électronique juste pour un voyage à Londres en famille. À ce prix-là, j'ai calculé, elle aurait pu emmener une quinzaine de personnes. Là, ce n'est même plus une histoire d'abonnement, c'est juste un site qui lui a fait payer directement et très très cher. Pour ne pas vous faire avoir, il faut absolument rester sur les sites officiels. Pour le Royaume-Uni, le plus simple, vous avez l'appli UK ETA. Vous pouvez aussi faire la démarche depuis l'ordinateur sur le site du gouvernement britannique. Je vais vous mettre le lien, le vrai, le bon, sur ici.fr. Je vais aussi vous mettre le lien d'ailleurs pour vérifier si votre ETA est valable ou non. Parce que parfois, non seulement vous avez payé trop cher, mais en plus, le document qu'on vous envoie est complètement bidon. Merci pour le voyage gâché, on n'a pas envie de ça.
0: Ça c'est sûr, vous avez été victime d'une arnaque, pour la partager au plus grand nombre, vous nous appelez 02 40 73 6000, on se fera un plaisir d'alerter donc les auditeurs d'ici Loire-Océan. Film toujours à l'affiche actuellement, notamment par exemple au Grand Palace au Sable d'Olonne aujourd'hui, le film Michael. Et on écoute Michael Jackson et Paul McCartney.

0: Au Pays des Rêves, c'est ce qu'on vous offre ce matin pour le quiz de la machine à café au Pays des Rêves et du cirque. Un spectacle qui rassemble un peu plus de 25 artistes du monde entier et de différentes disciplines. Cirque, bien sûr, théâtre, chant et danse. C'est au Parc des Expositions de Nantes, 02 40 73 6000 pour jouer avec nous. Romain Carré, avant de jouer au quiz à la machine à café, oui. Vous nous présentez chaque matin un portrait, une personnalité d'ici.
1: Et ce matin, je vous emmène à la rencontre de Sylviane, alias Sissi, à Vigneux de Bretagne. Après des années difficiles, elle s'est créée sa bulle. Moto, liberté, sa famille dont elle est très fière, et une maison style ranch, un style atypique et assumé.
2: Alors une passion premièrement pour les motos américaines, voilà, on a toujours roulé en Harley Davidson et après on a fait notre voyage dans l'Ouest américain avec nos enfants et vraiment on a été séduits par les grands espaces.
1: Qu'est-ce que vous avez voulu créer en faisant construire cette maison ?
2: Une bulle où vraiment je me sens protégée. Quand je suis là, je me ressource comme nulle part ailleurs. Malgré que j'ai fait beaucoup de voyages, c'est vraiment l'endroit où j'arrive à me déconnecter.
1: Pourquoi vous avez besoin de cette bulle, Sissi ?
2: Parce que un parcours de vie très compliqué, très chaotique, de combat, éternellement de combat, je baisse la garde. Quand je suis chez moi, tout a été compliqué dans ma vie et donc je suis assez fière d'avoir réussi cette petite maison qui me correspond complètement, où je peux vraiment me reposer.
1: On peut le dire, vous avez été alité pendant un an, ça n'a pas été évident pour vous. Qu'est-ce que ça a chamboulé dans votre vie à ce moment-là, ce grave accident que vous avez eu ?
2: Alors à l'époque, je n'avais que 17 ans, je n'avais pas vraiment conscience que ma vie allait basculer à ce point-là. C'est au fil du temps, voyant les complications pour me remettre debout, et puis après pour accomplir les choses que tout le monde faisait naturellement. Puisqu'à 17 ans, il a fallu déjà réapprendre à marcher. Il n'était pas question d'aller danser. J'ai passé mon permis de conduire un peu plus tard. Et puis, bon, ben, il fallait aussi que je commence une carrière professionnelle avec beaucoup de mal, beaucoup d'arrêt de travail. Tout a été compliqué, mais je m'en suis aperçue au fil des années. Je travaillais en tant que technicienne à la Mutualité Sociale Agricole.
1: Qu'est-ce qui fait que vous vous battez tous les jours ?
2: Mon curseur, c'est la moto. Tant que je peux continuer à faire de la moto, je me dis, bon, je suis encore sur la bonne pente. Quand je suis sur la moto, peut-être que ça me permet de me déconnecter, comme quand je suis dans ma bulle.
1: Quels sont les petits moments qui vous font dire, bah, vous êtes exactement là où vous devez être ?
2: Elle est compliquée, votre question. Déjà, quand je suis avec mon poney, je me balade dans ma campagne avec mon poney. Quand je peux prier, quand j'ai des moments pour prier, parce que c'est très important pour moi, la prière.
1: Et puis, vous êtes entourée d'une belle tribu, dites-moi. Deux filles, des petits-enfants ?
2: Alors ça, c'est ma grande fierté. Ça, c'est mon bonheur. Enfin bon, j'ai toujours ma vie avec les copains, le rock'n'roll et tout ça à côté. Tout le côté fête, parce que je suis bonne fêtarde aussi.
1: Qu'est-ce que vous apporte cette petite tribu ?
2: Peut-être la chaleur que je n'ai jamais eue. Ils me câlinent, ils sont vraiment adorables.
1: Qu'est-ce que vous voulez leur dire aujourd'hui ?
2: Que je les aime plus fort que tout et qu'ils sont toujours ma priorité aujourd'hui.
1: Sylviane, à Vigneux de Bretagne, auditrice fidèle aussi d'ici Loire-Océan, je le précise au passage.
0: Et on vous offre un spectacle juste magnifique du cirque, mais pas que. C'est vraiment un spectacle qui va vous permettre de rêver. 02 40 73 6000, c'est ce vendredi au Parc des Expos de Nantes. On vous attend pour le quiz de la machine à café.
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0: Et on joue ce matin au quiz de la machine à café. Allô. Des questions proposées par allô. Romain Carré. Bonjour allô. Martine.
1: Martine.
0: Allô, allô.
5: Plus Martine. Vous voyez bien, ça clignote en rouge.
1: On a perdu Martine.
5: Quand ça clignote en rouge sur l'écran, c'est que ça passe.
0: Martine Dylan. De Couéron.
5: Qu'est-ce qu'il a fait, Didi ?
0: On va demander à Dylan de rappeler Martine. En attendant, on va commencer parce
1: sinon
0: que
1: joue,
0: c'est
1: moi.
0: La radio. Voilà.
1: On est prêt pour le tour.
0: On est obligé de commencer.
5: Vous imaginez deux jours. Fermez les yeux. Je deviens Martine de Couéron.
1: Mais oh, ça Martine, vous va bien, ce
0: mais
1: prénom.
0: Oui.
1: Allez, ma petite Martine, on joue ensemble. Oui. Direction la Hongrie.
5: Vous jouez avec moi aussi, Julien.
0: Bah oui, bien sûr.
1: Direction la Hongrie, où un rond-point... où un rond-point vient d'être achevé, un rond-point qui est devenu viral sur les réseaux sociaux, parce qu'en fait ce rond-point a une particularité et surtout il ne sert pas à grand chose. Moi ça m'a fait beaucoup rire en lisant l'info, mais les Hongrois moyennement, pourquoi d'après vous ce rond-point a cette grosse...
5: Il n'y a pas de sortie? Non, c'est le sketch de Raymond DeVos.
0: Mais c'est vrai, c'est une blague.
1: Non, c'est vrai, en fait le rond-point est terminé, ça coûtait 40 millions d'euros, sauf qu'il donne sur rien.
0: Mais c'est pas
1: sur
0: plus que... Mais à un moment donné, il y a bien quelqu'un qui a dit, les gars, il n'y a pas de route.
5: D'accord. Non, mais peut-être que la suite, c'est qu'ils vont construire un autre truc après.
1: Oui, normalement c'est prévu, sauf que la boîte qui devait continuer...
0: Elle a fait faillite.
5: Mais je crois que c'est un sketch de Raymond DeVos qui est très drôle sur le rond-point. Faudra que je recherche dans les archives de l'INA.
1: Et sachez que localement, en Loire-Atlantique et en Vendée, nous sommes les deux départements qui comptent le plus de ronds-points en France, notamment en Loire-Atlantique, à peu près 6 000. Deuxième question, samedi, les féminines du FC Nantes se déplacent à Lyon pour la demi-finale des play-offs d'Arkema Première Ligue face à l'OL. Ce sont les filles. Dans les tribunes, il y aura 200 spectateurs plutôt insolites, plutôt habitués à se promener au grand air, dans les parcs par exemple, se renifler...
5: Ah oui, sais, j'ai l'info, je l'ai vu passer hier.
1: D'après vous, c'est qui ces spectateurs?
5: Ça sera vite fait, c'est des chiens.
1: Oui, c'est des chiens.
0: Bravo Martine. Allez, faire Martine ce matin.
5: Ah ouais, mais attendez, j'ai bossé. Hein.
1: Donc 200 chiens. En fait, l'opération est à l'initiative d'une marque d'animalerie en ligne. Ça s'appelle Match de Ouf. Comprenez le jeu de mots. L'idée, c'est que les propriétaires puissent venir avec leurs chiens au stade. Pourquoi? Parce que 94% des Français considèrent aujourd'hui leur animal comme un proche, et plus d'un Français sur deux se dit prêt à adapter ses loisirs pour son bien-être. Moi, perso, j'emmènerai pas mon chien au stade.
0: Pourquoi?
1: Le bruit.
0: Ah oui, il n'y a pas de bouchon pour les chiens.
1: Ah, peut-être qu'ils ont des petites boucasses.
0: Un petit casse, ce serait trop mimi.
5: Est-ce que vous l'emmèneriez au concert de Lara Fabian avec votre mari?
1: Non plus.
0: De toute façon, il n'a pas de chien, il a un chat.
1: Ah bon. J'ai même deux gros matous. Dernière question.
5: On l'a fait aussi.
0: Mais il faut se dépêcher.
1: Oui, on se dépêche. Mais Nicolas, il va trouver tout de suite. Enfin, Martine.
0: Mais Martine.
1: Nouvelle application de rencontre qui vient d'être lancée fin avril. Une application que l'on doit à deux Nantais qui adorent le
0: sport. Je vous en ai pas parlé plus tard que ce matin.
1: Une application que l'on doit à deux Nantais qui adorent donc le sport. Et cette application s'adresse à un public bien spécifique. Mais à qui s'adresse cette application?
5: Aux sportifs célibataires. C'est Julie qui l'a dit ce matin.
1: C'est ça.
0: J'ai dit hors antenne.
1: L'application s'appelle Fit Vibe et elle est destinée donc aux sportifs célibataires.
5: Donc pas à nous.
0: Sympa, ça.
5: Parce qu'on n'est ni célibataire ni sportif.
1: Voilà.
0: Je pense que le premier critère, c'est d'être sportif quand même, et non?
1: Bravo Martine.
0: Félicitations Martine.
5: C'est Morgane, elle va être contente.
0: Mais d'être célibataire aussi, évidemment. Martine, donc, qui nous écoute certainement, où il y a eu ce problème téléphonique. Martine de Couëron, super, vous remportez vos places pour aller ce vendredi à l'expo
5: au cirque.
0: à la Beaujoire. Voilà.
5: Sinon, j'y vais. Hein.
0: Non, pas du tout, c'est pour Martine. Hein. Zazie, je suis un homme, et puis on vous retrouve à 9h. Ben oui. Vous avez pas vu, j'ai de la moustache.
1: Ah, c'est ça.

0: L'info d'ici Loire-Océan, c'est dans un instant.
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0: Et on rejoint l'un des plus beaux paysages du littoral de Loire-Atlantique, Nicolas.
2: La presqu'île de Pimbron et sa pinède, sa plage, sa vue sur le port du Croisic juste en face, les marais salants de Guérande juste à côté et cet ancien sanatorium à l'abandon depuis des années. Ça fait 2 ans maintenant qu'il doit être transformé par Vinci en hôtel de luxe, mais il ne se passe pas grand-chose. On vous raconte après le tour de l'actu en France et dans le monde en 90 secondes et les chiffres du chômage. Cyril Ardoux.
3: Les chiffres du chômage en France, 8,1% en hausse de 0,7 points sur un an. Ça représente plus de 2,5 millions de personnes. C'est le plus haut niveau depuis 5 ans, selon l'INSEE. Une nouvelle réunion commence dans les prochaines minutes au sujet de l'antivirus. La ministre de la Santé, Stéphanie Rist, réunit en visioconférence les ordres et principales organisations des professionnels de santé. Elle a donné hier des nouvelles du seul cas positif français, une femme de 65 ans, atteinte de la forme la plus sévère, la situation est sous contrôle, dit Emmanuel Macron. Journée très difficile en perspective sur les routes partout en France en cette veille de week-end de l'Ascension. Journée très chargée selon Bison Futé. Dans le sens des départs, c'est rouge pour tout le pays. Noir en Auvergne-Rhône-Alpes, c'est orange dans le sens des retours. Informer systématiquement les victimes de violences sexuelles et conjugales de la sortie de prison de leur agresseur. Une proposition de loi en ce sens adoptée à l'unanimité dans la nuit par les députés. Le texte doit désormais aller au Sénat. Il est soupçonné d'avoir pris part à une vaste escroquerie à la billetterie du Louvre. Des groupes de touristes entrés en fraudant. Un agent du musée présenté hier à un juge d'instruction en vue de sa mise en examen. 9 autres personnes ont déjà été mises en examen dans ce dossier en février. Et puis un cobra venimeux recherché à Castelginest, près de Toulouse. La commune appelle à la plus grande vigilance. Par précaution, les parcs, terrains de sport, collèges et centres aérés sont fermés aujourd'hui.
2: Cyril Ardoux, merci beaucoup. À demain matin, dès 5h avec Johan Guérin. Et dans l'info d'ici Loire-Océan, à 8h31, on part donc sur la très jolie presqu'île de Pimbron, entre les marais salants de Guérande d'un côté, le port de la Turballe de l'autre, et en face, celui du Croisic, Pimbron, sa plage, sa pinède et son ancien sanatorium de 20 000 mètres carrés qui est à l'abandon depuis une dizaine d'années, que le groupe Vinci a annoncé racheter il y a 2 ans. La promesse de vente a été signée, mais depuis, eh bien, il se passe plus grand-chose. Silence radio, personne ne parle ni du côté de Vinci, ni du côté des collectivités territoriales. Des tractations restent secrètes et ça inquiète ces habitants qui viennent de se constituer en association pour défendre le site, Hélène Roussel.
4: Les habitués du coin, comme les touristes, savourent le décor de la forêt aux immenses plages de sable fin.
5: C'est magnifique avec ces lumières là, et puis c'est un site ornitho ici. Peut-être que ça va changer tout ça après.
6: On sait que ça devait être vendu à un groupe pour un hôtel plutôt de luxe, mais je ne sais pas trop où sont nés les dossiers là. Normalement, le littoral doit rester accessible. Est-ce que ça sera le cas ?
4: Plus de questions que de réponses. Ce que déplore Sylvie Godard de l'association Sauvegarde de la presqu'île de Pimbron.
7: Le site n'est pas encore vendu. Il y a juste une promesse de vente.
4: Les œuvres de Pimbron, propriétaires de l'ancien hôpital, font monter les enchères à 32 millions d'euros. En attendant, Vinci gère le gardiennage et l'entretien du bâti. Ses pions sont posés.
7: On ne connaît absolument rien de la phase 2, qui est le chantier lui-même, d'une part, et l'exploitation du site ensuite. Alors, on nous parle d'hôtels, de résidences de tourisme. On voit que les collectivités se grèvent dessus sans encadrement, sans limite. Or, c'est un site menacé. Tout le monde le sait. C'est très inquiétant.
4: D'ailleurs, c'est bien le SCOT, le schéma de cohérence territoriale de l'agglo La Baule-Guérande qui est dans le collimateur des militants. Pas assez strict, pas assez clair. Et si c'est flou, c'est qu'il y a un loup. Marc Evin.
8: On a créé l'association Sauvegarde de la presqu'île de Pimbron pour justement pouvoir lever des fonds s'il y a besoin d'aller au juridique et je pense que ça sera nécessaire.
4: Un recours gracieux contre l'agglo a été déposé il y a bientôt 2 mois, laissé sans réponse. L'asso se prépare donc à la prochaine étape, le contentieux. Sylvie Maillet, militante.
9: Je me suis installée il y a 10 ans ici parce que je suis tombée amoureuse de ce lieu, je trouvais ça magnifique. Je l'ai vu effectivement s'éteindre petit à petit. Il faut qu'on arrive tous à s'asseoir autour d'une table et qu'on arrive à trouver une solution.
4: L'association inquiète surtout pour les dunes et les pinèdes. 90 hectares de biodiversité que le Conservatoire du Littoral devrait récupérer. Un site déjà menacé par la surfréquentation.
2: Et en attendant, Hélène Roussel, le projet a pris du retard. Il ne verra pas le jour avant plusieurs années. Le calendrier prévu n'est pas tenu. Et pour sensibiliser le grand public aux enjeux de la préservation de ce site magnifique, l'association donne rendez-vous le lundi de Pentecôte à Pimbron pour des pique-niques, des concerts et des balades commentées notamment notamment par la Ligue de protection des oiseaux.
0: Dans l'actualité également ce matin, Nicolas, l'ouverture du Festival de Cannes.
2: C'était hier soir et c'est l'occasion de vous présenter le projet fou de deux jeunes Nantais fans de cinéma. Ils ont 22 ans et viennent de boucler leur premier long métrage. Sacré défi quand même. Une partie de l'aventure s'est d'ailleurs nouée l'année dernière lors du Festival de Cannes. Vous en saurez plus en écoutant le journal de 9h. On sera aussi à Saint-Nazaire où une maison de l'habitat vient d'ouvrir un guichet unique pour les demandeurs de logements sociaux, mais également pour les propriétaires et locataires de logements du parc classique. Puisqu'on peut y poser plein de questions, par exemple, si on veut refaire sa toiture ou changer sa chaudière.
0: Ici matin, 9h-25, une météo en deux temps pour aujourd'hui. Un matin, une matinée plutôt claire, avec un ciel bleu et de belles éclaircies. Et puis, un changement de ton cet après-midi, avec beaucoup plus de nuages. Du vent aussi, un vent qui va se renforcer en deuxième partie de journée. Des averses qui sont attendues en fin d'après-midi. Bonjour Frédéric.
10: Bonjour.
0: Frédéric de Corcouy-sur-Logne ce matin pour faire un petit point météo. Alors c'est un ciel dégagé pour vous ce matin?
10: Ouais, moi j'ai quelques nuages gris qui commencent à arriver de mon côté.
0: Ouais. Bah, ça annonce en fait les gros nuages de cet après-midi quoi.
10: Ah bah moi je les ai déjà là.
0: Mais il y a quand même un ciel bleu là.
10: Oui, on voit quand même un peu le ciel bleu.
0: Ouais, c'est ça. Et puis cet après-midi, voilà, ces gros nuages, peut-être des averses donc en fin d'après-midi, début de soirée. Ça annonce un peu la journée de demain qui sera plutôt moche en fait, hein, si je veux la définir de manière simple et efficace.
10: Moi, c'est ce que j'ai vu aussi, que demain une journée de pluie qui s'annonce.
0: C'est ça, Frédéric. Vous avez les températures ou pas?
10: Oui, moi j'ai 8 degrés dehors.
0: Ok, 8 degrés, et puis pour cet après-midi, pas plus de 16 à 17. Apparemment, les températures vont remonter, mais il faudra attendre la semaine prochaine. Frédéric, on me dit que vous êtes actuellement à la recherche d'un emploi. Vous cherchez dans quoi?
10: En tant que technicien, préparateur de commandes, donc c'est ça.
0: Ok, vous êtes motivé, vous êtes disponible tout de suite?
10: C'est ça.
0: Ok, bah écoutez, s'il y a quelqu'un qui vous entend, on pourra donner vos coordonnées. Vous nous appelez au 02 40 73 6000. Frédéric, voilà, il est motivé et il a envie de bosser. Merci Frédéric.
10: Merci beaucoup à vous, Julie.
0: On vous souhaite une belle journée avec plaisir. Merci. Sur la route, c'est mercredi. Comme tous les mercredis, c'est déjà un peu plus fluide sur la route. Vous rencontrez un trafic qui est peut-être un peu plus dense sur la départementale 763 en Vendée, la hauteur de Belvigny, direction La Roche-sur-Yon. C'est dense aussi, toujours sur la 83, direction la Porte des Sorinières. Sur le périphérique nantais, franchement, je suis ravie de vous annoncer que tout va bien.
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0: Bienvenue sur votre radio Ici Loire-Océan. Merci pour votre fidélité. Michel Berger, c'est lui qui chante.

0: 9h20, je suis sûre que vous chantez là, dans voiture, direction le boulot.
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0: Ici, vous trouvez de la bonne humeur, vous trouvez toute l'actu qui se passe ici en Loire-Atlantique et en Vendée, et vous trouvez aussi Adèle Fugère. Bonjour Adèle.
3: Bonjour Julie.
0: Ce matin Adèle, vous avez décidé de nous parler cerf-volant.
3: Oui Julie, parce que la 9e édition du festival de cerf-volant organisé par l'association Saint-Brévin-les-Vents aura lieu sur la plage de l'Océan à Saint-Brévin évidemment, hein, à partir de demain jusqu'au 17 mai prochain, enfin si le temps le permet, hein, ça c'est un autre problème. Mais moi j'aime les cerfs-volants, ça me fait penser à l'été, au bord de mer, je trouve ça très joli et poétique. Enfin joli et poétique jusqu'à ce que tu t'en prennes un sur la tronche. Bah si, parce que si vous êtes un habitué des plages vendéennes ou ligériennes, vous êtes forcément pris un Pikachu. Hein, dans 50% des cas, un cerf-volant ça monte majestueusement pendant 3 secondes avant de piquer sur une glacière ou un parasol Carrefour. Et alors, il y a deux sortes de cerfs-volants. Vous avez le petit triangle à 12 balles, le petit bousin, la bicolore acheté au Hyper-U de la Tranche-sur-Mer pour la petite dernière. Et puis, vous avez le kite de compète. Bah si, le modèle aérodynamique haute performance de Jean-Phi, acheté après avoir vu en replay un documentaire sur Arte sur la circulation des vents marins sur la côte atlantique. Et ce qui est très drôle dans ces cas-là, c'est que souvent, le petit bousin vole mieux que l'avion de chasse. Hein. Il finit moins souvent planté dans le dos d'une mamie. Bah oui, parce que faire du cerf-volant, c'est pas une petite activité. Alors je ne parle pas des compétitions, des festivals officiels qui sont faits pour ça, comme à Saint-Brévin. Je parle de ceux qui veulent faire du cerf-volant l'été à Talmont-Saint-Hilaire ou à Batte-sur-Mer. Alors déjà, il faut savoir que les gens qui font du cerf-volant l'été le font toujours quand c'est déjà un bordel sans nom pour trouver ne serait-ce que 60 cm de sable pour poser une fesse sur une serviette. Et donc il se passe un truc très très drôle. Tous ceux qui se rendent compte qu'un type va faire du cerf-volant, ils n'ont qu'une envie, c'est de lui foutre dans l'arrière-train tellement il n'y a pas de place sur la plage. Ben oui, parce qu'un propriétaire de cerf-volant, ça ne s'installe pas. Non, ça déploie un dispositif. C'est pas la même chose. Il sort des piquets, des bobines, des fils de 70 mètres de long, qui ne se voient jamais d'ailleurs. Le nombre de gens qui, en voulant se tremper les pieds, sont à ça de se faire décapiter ou à ça d'être ficelés comme un gigot d'agneau parce que les fils sont toujours transparents. Bref, sans compter qu'il faut déployer la voile du cerf-volant et donc ça prend la moitié de la plage à chaque fois, évidemment. Déjà que tu bronzes sur la serviette de ton voisin, l'autre là, avec son cerf-volant en forme de Raymanta, emmerde absolument tout le monde. Alors le truc décolle. Mais dans 80% des cas, le Jean-Phi, il a pas calculé la puissance du vent. Et tu le vois traverser la plage sur les genoux, tracté par la Raymanta, qui est à 20 mètres de haut. Tu l'entends dire, c'est bon, je gère. Alors qu'apparemment non, puisqu'il vient de passer devant toi à 28 km/h et à l'horizontale. Mais bon, écoutez. C'est quand même beau un cerf-volant qui vole et ça permet pour une fois de lever les yeux vers le ciel. C'est toujours mieux que d'avoir le nez sur son portable.
0: Adèle Fugère, donc une bonne nouvelle pour les étudiants depuis le 1er mai. On voit ça avec Valère Coréard dans un instant.
4: À Saint-Vincent-sur-Jard, la maison et jardin de Georges Clémenceau accueillit l'homme politique entre 1920 et 1929. Pendant son séjour, il réussira le pari de créer un jardin d'inspiration impressionniste sur la dune où l'on peut admirer une partie de sa collection d'art japonais. La maison, elle, est aujourd'hui telle que le tigre l'a laissée.
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0: Et à quasiment 9h moins le quart sur votre radio ici Loire-Océan, on s'intéresse à notre portefeuille, à faire des économies. Et ce sont les étudiants, Valère, qui vont faire des économies depuis ce 1er mai.
5: Depuis le 1er mai, les repas étudiants sont à 1 euro dans les restaurants gérés par le CROUS, avant réservé aux étudiants boursiers. Précaires, c'est désormais un droit qui concerne toutes les étudiantes et tous les étudiants, les doctorants, les alternants, les jeunes en mission de service civique aussi. Alors pour justifier de son statut, il faut avoir un compte EASLY, qui permet en fait de payer ses repas au CROUS. Enfin en général, c'est connu par les étudiants. C'est quand même une très bonne nouvelle, on parle d'un étudiant sur deux qui fait des concessions sur son alimentation pour des raisons financières. On est en 2026, on est en France et c'est pourtant une réalité. Alors, ces repas à 1 euro seront un vrai coup de pouce et ça concerne les déjeuners mais aussi les dîners pour les restaurants universitaires ouverts le soir.
0: Alors, il y aura quoi dans l'assiette pour 1 euro, Valère ?
5: Pour ce tarif, il y aura forcément un plat principal et ce qu'ils appellent deux périphériques, c'est-à-dire une entrée, un fromage, un dessert ou un fruit par exemple. Après, il faut payer des suppléments. Donc ça, c'est quand même la bonne nouvelle avec des repas à 1 euro. Et puis, plus globalement, n'oubliez pas que nous avons la chance d'avoir des acteurs associatifs hyper engagés pour lutter contre toutes les précarités étudiantes en France. Logement, alimentation, habillement, fourniture. Il ne faut pas subir une situation trop compliquée dans son coin. Renseignez-vous auprès de votre faculté, par exemple, en faisant une recherche en ligne. Moi, j'ai trouvé notamment « On remplit le frigo », les paniers de Léa, un cabas pour un étudiant aussi, des associations engagées. D'ailleurs, vous connaissez peut-être des assos ou des initiatives remarquables pour aider financièrement les étudiants, des bons plans de job aussi. Pensez à m'écrire à la fin, ça aide tout le monde. Mon mail, c'est parisilleséconomies@radiofrance.com.
0: Et dans quelques minutes, juste après Christophe Maé, la Lune, moi je vous emmène faire une petite balade guidée dans les marais avec Ciel Mont.

0: Ici matin 8h48. Je vous emmène à Mâche-Coussin même, en Loire-Atlantique, dans le Marais breton. Ce matin, nous partons donc aux portes du Marais breton vendéen, dans une zone protégée, avec Olivier. Bonjour Olivier.
1: Bonjour Julie.
0: Ciel Montmarais, donc votre association qui a pour but de faire découvrir et de protéger donc le Marais breton, amoureux de la nature, de la lenteur, de la contemplation. En gros, bienvenue chez vous, quoi.
1: Ah bah complètement, bienvenue à tous ceux qui aiment l'environnement, tous ceux qui aiment la créativité, les oiseaux, parce que c'est une terre qui est magique, traversée par des milliers d'oiseaux, mais pas que. Donc on peut faire plein de choses ici dans le Marais.
0: Un Marais donc que vous avez décidé de célébrer, puisqu'à partir donc de ce week-end, le 17, vous organisez votre tout premier festival artistique dans le Marais. À quoi il va falloir s'attendre ?
1: Eh ben déjà, c'est un festival artistique effectivement, mais aussi féerique. C'est quelque chose qui est du jamais vu dans notre région. Déjà, quand les visiteurs vont arriver, ils vont pouvoir rentrer dans le cercle des sorciers, où il y a une quinzaine de plasticiens qui vont attendre les visiteurs. On aura aussi un tourneur sur bois qui va réaliser des baguettes magiques. On a un forgeron qui va réaliser des couteaux. Une fée qui va nous emmener dans sa bulle des secrets. Un petit peu plus loin, on va rentrer dans la terre des frontières. Donc là, on va affronter les cow-boys, les indiens au pied du géant de bois. On va aussi rencontrer les pirates dans le bateau Pirates des Caraïbes. Derrière cette terre de frontières, on a la forêt enchantée où on a les fées qui vont nous guider vers une chrysalide géante en essayant d'éviter les crocodiles. Et évidemment, on va pouvoir découvrir la vraie vie de Blanche-Neige dans la caravane de Blanche-Neige qui sera de la partie.
0: Ce qui est incroyable, Olivier, c'est que tout ce que vous citez, c'est avec uniquement des talents locaux.
1: Effectivement, nous, on n'est pas allé chercher. On a beaucoup d'artistes ici dans le Marais et dans la région. Donc, on s'est entouré des artistes qui sont présents ici. On n'est pas allé chercher plus loin. Et ils ont beaucoup de talent. Donc, nous, ça nous va bien de les représenter.
0: Et l'objectif aussi, Olivier, pour ce tout premier festival que vous organisez donc dans ce Marais, eh bien, c'est de pouvoir après envisager de pouvoir laisser tout en place pour que le public puisse aussi venir visiter finalement le Marais, mais autrement.
1: Exactement. En fait, tous les dimanches après le festival, on va être ouvert de 10h à 17h pour que les curieux, les photographes, les collectionneurs et surtout les artistes puissent continuer à découvrir ce lieu qui se veut être un lieu de rencontre artistique. Donc si vous êtes artiste et si vous voulez monter des projets avec d'autres artistes, si vous voulez participer à l'édition 2027 ou si vous voulez tout simplement montrer ce que vous faites,
0: c'est le moment de vous contacter.
1: C'est le lieu idéal.
0: Ouais, voilà. C'est ça. En tous les cas, vous pouvez aller découvrir ce dimanche, donc ce tout premier festival artistique dans le Marais. C'est donc ce dimanche, avec donc ces talents locaux, donc des conteurs, des danseurs, des chanteurs. Il y aura même un bar et un food truck. Et il y aura plus de 30 plasticiens. Merci beaucoup, Olivier Ciel Montmarais. Et c'est totalement gratuit, c'est important de le préciser. Et c'est à partir de quelle heure? On ne l'a pas précisé, ça, Olivier.
1: C'est de 10h à 20h et on a deux comptes l'après-midi à 15h30 et à 16h30 pour les enfants. Et le soir, on a un concert indépop à 18h30.
0: Et vous l'aurez compris, c'est donc pour toute la famille. Merci beaucoup, on entend les oiseaux chanter derrière vous. Merci, Olivier. Oui. Ciel Montmarais, donc ce dimanche de 17h à 20h. On va faire un grand ménage de printemps avec le docteur Kierzek dans un instant à Tchoum. On va chasser les allergènes, ce sera juste après Laura Pausini.

0: Ça vous rappelle les années 90, c'est normal. C'est sorti en 1993. Le docteur Kierzek nous a rejoint. Bonjour docteur, avec vous. On fait un grand ménage de printemps, on chasse les allergènes.
1: Bonjour à tous, ce matin on va parler de quelque chose qu'on redoute parfois mais qui peut faire des miracles pour notre bien-être, le grand ménage de printemps en effet. Et non, c'est pas une corvée, hein, c'est une thérapie cette année, parce que je vous propose qu'on le fasse pas uniquement pour que ça brille, mais surtout pour respirer. Parce que chez nous, l'air intérieur il peut être jusqu'à 5 fois plus pollué que l'extérieur. Et devinez qui squatte notre confort? Bah, les acariens, ces petites bêtes invisibles, hein, qui adorent nos matelas, nos canapés, les moisissures qui se planquent derrière les meubles et dans la salle de bain, et puis les pollens qui s'invitent par la fenêtre. Résultat, on éternue, on a les yeux qui piquent, on est fatigué, bref, nos maisons deviennent des boîtes à allergènes. Mais bonne nouvelle, avec quelques gestes, on peut transformer notre intérieur en un vrai cocon extrêmement sain. Premier réflexe, on évite le piège de vouloir nettoyer trop fort. Il y a beaucoup de nettoyants industriels en fait qui contiennent des composés organiques volatiles, des perturbateurs endocriniens qui restent dans l'air, et avec la chaleur du printemps, les polluants chimiques vont s'évaporer encore plus vite. Donc conseil numéro 1, produits naturels. Trio magique, allez, c'est vinaigre blanc, bicarbonate de soude, savon noir, ça désinfecte, ça dégraisse et ça ne nous empoisonne pas. Et pour le reste de la maison, deuxième réflexe, c'est très simple. C'est tout ce qui peut se laver, bah, ça part à 60 degrés minimum dans la machine, c'est-à-dire les rideaux, les coussins, les peluches. Pour les sols, pas de moquette, ça retient la poussière. On va plutôt prendre un aspirateur qui est muni d'un filtre EPA, c'est HEPA, c'est un petit bijou de technologie et ça va capter tous les allergènes.
0: Et une fois qu'on a tout nettoyé, qu'est-ce qu'on peut faire au quotidien, docteur ?
1: Tous les jours, je voudrais vous rappeler qu'il faut parler aération. On ouvre les fenêtres, ça paraît bête, mais c'est pas juste pour changer d'air, c'est renouveler l'air. C'est un geste médical. 10 minutes, matin et soir, même en hiver ou au printemps, ça fait chuter de 80% la concentration des allergènes et des composés organiques volatiles, justement, qui sont enfermés dans la maison. Mais attention, faut pas aérer, évidemment, aux heures où il y a un pic pollinique si vous êtes allergique, parce que là, vous allez faire rentrer les graminées ou tous les pollens. Et d'ailleurs, pour faire le point sur vos allergènes, consulter un allergologue, il va faire le bon diagnostic. Est-ce que c'est les acariens, les moisissures, les pollens ou encore les poils d'animaux? Il va vous donner des conseils sur mesure, des housses anti-acariens, des purificateurs d'air. Et une fois que vous aurez identifié vos allergènes, vous allez pouvoir voir la carte de la météo pollinique. Allez, je vous donne le site, c'est france-pollen.fr et ça vous permettra de mieux les éviter. Allez, d'ici là, portez-vous bien.
0: Ça tombe bien, demain c'est un jour férié, de quoi faire son petit ménage et se débarrasser des acariens.
2: Alors, puisque c'est un jour férié, ça veut dire Julie, qu'on se dit au revoir à la télé.
0: On se dit au revoir à la télé, définitivement, jusqu'à dimanche.
2: Définitivement, non,
0: et on se retrouve lundi.
2: Voilà. On peut saluer Louise qui nous mettait
0: en
2: image.
0: Oui, Louise, éditrice visuelle. Donc c'est grâce à elle que vous avez ces magnifiques images de drones.
2: Demain, vous aurez les lapins crétins.
0: Exactement.
2: C'est lundi, les crétins.
0: Mais par contre, nous, on reste évidemment tous les jours à la radio avec vous. À lundi à la télé.
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0: Ici matin, c'est terminé pour les Miss. Bienvenue chez vous, Côté Vue Quotidienne, avec Cathy Carzero et Romain Carré. Bonjour à tous les deux.
6: Bonjour Julie. Vous mettrez deux tacos et trois burritos, Julie, s'il vous plaît.
0: Ah ouais, j'ai faim, merci.
6: Non, c'est parce que c'est votre veste.
0: Ah oui, oh, elle est trop belle, ma veste.
7: Très colorée.
0: Ouais, un peu péruvien, non?
7: Ouais.
0: Selon mes enfants, on dirait un clown, mais moi j'aime bien. Moi j'assume.
7: On aime bien les clowns
0: en plus, ouais. Alors ce matin, on échange ensemble au 02 40 73 6000 avec cette question: à quel moment vous aimez être seul?
6: Tout à fait.
0: Moi, après une dispute.
7: Ah ouais?
0: Ouais. Ouais, faut pas m'enquiquiner après.
2: Elle boude dans son coin. Ouais. Après. Laissez-moi tranquille.
7: Bon, les enfants, l'amoureux de Julie, le message est passé. Hein.
6: Oh. Ouais.
7: Non, mais voilà, la question qu'on pose, ouais, à quel moment vous aimez être seul? Bah, peut-être pour déconnecter, peut-être pour faire une parenthèse.
6: Bah,
7: le matin, le soir.
6: Pendant une petite balade, peut-être en voiture aussi. Ça, alors le sas de décompression en voiture, moi je l'adore. Ouais. Celui-là. Avant de rentrer à la maison et d'affronter le quotidien.
7: Ah, bah, surtout si l'autre d'à côté dit: ah, ben bah, non, mais tu roules trop vite, faut pas. Puis là,
0: attention.
7: Ouais. Là, c'est sûr qu'on aimerait être seul. Là.
6: Ouais, ça c'est vrai. Racontez-nous tout ça, 0240 73 6000 ce matin. matin, ce numéro à mettre dans vos favoris pour nous envoyer des messages via WhatsApp ou alors des vocaux, ça marche aussi.
0: À demain.
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7: 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Il est 9h. Le journal Nicolas Crozel.
2: Et alors que le festival de Cannes s'est ouvert hier, on vous présente ce matin sur Ici Loire-Océan un duo de réalisateurs nantais, Armand Fouex et Clément Devilliers. Ils ont 22 ans tous les deux, ils sont copains depuis le collège, passionnés de cinéma. Ils ont déjà réalisé plusieurs courts-métrages et ils viennent de boucler leur premier long-métrage, une comédie dramatique qui s'appelle Un grand raccourci. Une comédie donc, c'est drôle, c'est un film aussi à très petit budget, environ 200 000 euros. Et il y a un an, le duo était à Cannes pour trouver un diffuseur pour que le film soit vu dans les salles. Bingo, leur culot a payé, c'est Armand Fouex qui raconte cette anecdote.
4: Normalement, le distributeur, c'est le premier partenaire d'un film. Donc nous, c'était vraiment le gros enjeu, c'était d'en trouver un. Et on savait que normalement, ça se trouvait sur Produit Fini, sauf que un peu à la même période, début mai, on se dit, ce serait quand même bien d'en rencontrer pour un peu tester notre scénario déjà. Et donc, on commence à les appeler sur le standard qu'on trouvait sur Internet. Et tout le monde nous disait, bah non, on est en train de préparer Cannes, on n'est pas du tout disponible. Et au bout du sixième appel où un distributeur nous dit, mais est-ce que vous serez à Cannes? On pourrait se voir là-bas. On a dit, oui, oui, on y sera. Quand est-ce qu'on peut se voir? Mercredi. Et on a pris nos rendez-vous pour mercredi. Le lendemain, on a regardé des trains couchettes pour y aller. On y est allé la nuit. Notre premier rendez-vous avait lieu à 8h et le train arrivait à 6h, sauf qu'il avait 1h30 de retard.
2: Ouh là là.
4: Donc on s'est dépêché d'aller en courant à notre rendez-vous en se changeant dans le restaurant, en mettant nos costumes qu'on avait achetés la veille chez Célio. On s'est au final retrouvé avec ce rendez-vous de 8h à rencontrer la distributrice qui accompagne le film cet été.
2: Comme quoi, il faut toujours croire en ses rêves et ils ont bien fait d'aller à Cannes l'année dernière. Le film a été tourné dans l'été en Bretagne avec des accessoires achetés sur Vinted, des décors improvisés. Armand Fouex, qui était l'invité d'Ici Loire-Océan à 8h moins le quart, et son complice Clément Devilliers. Leur film s'appelle Un grand raccourci, sorti le 12 août prochain. Dans l'actualité également ce matin, l'arrestation d'un dealer à Saint-Brévin à la tête d'une petite structure bien organisée, visiblement chez lui à Corcé. Les gendarmes ont découvert plus de 3 kilos de cannabis, de la cocaïne, du matériel de conditionnement et près de 400 euros en liquide. L'homme s'est trahi tout seul. Il a été arrêté dimanche lors d'un contrôle routier. Il conduisait sous l'emprise de la drogue avant son procès prévu donc cet après-midi en comparution immédiate. Il avait été placé en détention provisoire. Sur la route, cet accident hier entre un taxi et une voiturette à Éric. C'était en fin de matinée. La conductrice de la voiturette, une femme de 50 ans, a été sérieusement touchée, transportée au CHU de Nantes par hélicoptère. Deux autres personnes ont été blessées dans cet accident, mais plus légèrement.
7: Saint-Nazaire se prépare à affronter de très gros défis en termes de population et donc de logement.
2: Oui, le port de la Loire-Atlantique va construire le futur porte-avions de l'armée française. 15 000 emplois vont être créés dans les prochaines années. Ça veut dire des dizaines de milliers de familles qui vont devoir trouver à se loger dans une ville déjà en tension. Donc il y a des programmes immobiliers et puis il y a aussi les difficultés dès à présent quand on cherche un logement à Saint-Nazaire. D'où l'intérêt de cette maison de l'habitat qui vient d'ouvrir Hélène Roussel, guichet unique pour locataires et propriétaires.
8: Entre les halles du marché et la gare, entre les immeubles et les boutiques, la maison de l'habitat a déjà séduit.
9: 702 exactement, rendez-vous assuré sur 16 jours d'ouverture en fait, hein, puisqu'on a ouvert le 7 avril.
8: Anne Ewery, chef de projet à Saint-Nazaire Agglo.
9: En effet, une grosse majorité de demandeurs de logement social.
8: Car oui, il y a presque 30% de logements sociaux à Saint-Nazaire, mais 9000 demandeurs, toujours sur liste d'attente.
9: Les autres demandes, alors on a les conseils juridiques, des rendez-vous pour évaluer la possibilité d'installer des panneaux solaires sur son logement. C'est pas très facile d'accès. Nos conseillers sont vraiment là pour s'assurer que les dossiers sont remplis comme il faut, que la case est bien cochée au bon endroit. On n'a rien à vendre. On se substitue pas aux promoteurs, aux agences immobilières. Par contre, on peut venir ici chercher l'information.
8: Est-ce que vous nous emmeneriez voir la carte interactive?
9: Oui, on peut aller voir la carte interactive.
8: Un grand écran tactile dès l'accueil, des codes couleurs pour se repérer, possibilité de zoomer sur un quartier.
10: En trois dimensions. Et on va voir le nombre de logements sociaux disponibles. On peut voir le cadastre, on peut voir le PLUI pour savoir si on a le droit de construire ou pas construire. On va voir la formation sur le zonage.
8: À la sortie, nous croisons Philippe.
11: Moi, je viens parce qu'il y a une architecte coloriste conseil avant de repeindre ma maison et pour pas faire n'importe quoi. Je trouve ça génial, moi. Ouais.
8: La maison de l'habitat comme une immense boîte à outils.
2: Hélène Roussel, à Saint-Nazaire, puis cette mobilisation pour demander des embauches dans un EHPAD de Carquefou. La maison de retraite, la CIRES, c'est la CGT qui a lancé l'alerte. Le syndicat fait signer une pétition aux familles de résidents. L'établissement accueille 90 personnes, mais certains jours, il n'y a qu'une infirmière ou une aide-soignante pour s'occuper de 3 étages. Les familles soutiennent ce personnel qui est débordé, mais demandent au CHU de Nantes, qui gère l'établissement, de trouver une solution. On vous en dit plus sur le site et l'appli ici, à la page Loire-Océan. Cathy Kerzéro.
7: Merci Nicolas Crozel, vous revenez à 10h.
2: À tout à l'heure.
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7: Ce matin, le gagnant, c'est le soleil, mais la pluie va s'inviter cet après-midi. Quelques averses sont attendues sur la vallée de l'Erdre, le pays de Ré, le pays de Châteaubriant, en Vendée, sur le Bocage, la plaine, le Marais, Poitevin et la côte. Et puis le thermomètre va monter jusqu'à 18 degrés. Ça, ce sera le plus chaud sur l'Île-Dieu, 17 à Blain et à Ancenis, 15 à Châteaubriant, 16 partout ailleurs, à Nantes, à La Roche-sur-Yon, Sable-d'Olonne, Cholet, Pornic, Saint-Nazaire, Saint-Philbert, de Grandlieu, Crossac. Demain, un mélange de nuages et d'éclaircies le matin et des pluies sont annoncées dans l'après-midi. Ça sent déjà long week-end. Aujourd'hui,

0: coup de folie, celui de Thierry Pastor.
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0: Et ce matin, on s'offre une pause, une parenthèse. Chaque jour, eh ben, vous nous faites confiance, à moi et à Romain Carré. On lance une thématique et vous appelez pour témoigner. Et ce matin, eh bien, on a envie de savoir quels sont les moments où vous appréciez d'être seul.
3: La voiture, la maison, ou au contraire, vous détestez être seul. Hein, ça peut être ça aussi. Hein, voilà. Mais en tout cas, on vous demande ce matin quels sont les moments où vous aimez être seul pour vous ressourcer, pour... redescendre la pression. Aujourd'hui, des moments de solitude sont devenus importants pour beaucoup de Français. Selon une étude de l'IFOP, il y a près de 6 Français sur 10 hein, quand même qui disent rechercher volontairement des moments seuls dans leur quotidien. Ce chiffre montre bien que les évolutions, il y a une évolution des habitudes. Avant, être seul était parfois en fait mal vu. Ouais, on est comme isolé, vous voyez.
0: Un peu sauvage, quoi.
3: Ouais, un peu sauvage, mais aujourd'hui, beaucoup considèrent au contraire que ça fait du bien. Faut dire qu'on vit des journées un petit peu à 100 à l'heure, le cerveau s'arrête presque jamais. Alors beaucoup ressentent ce besoin de décompresser et de se retrouver un peu seul.
0: Et on a Stéphanie qui nous appelle de Bouguenay. Bonjour Stéphanie.
3: Bonjour Stéphanie.
4: Bonjour, bonjour à tous.
0: Bibiche,
3: ouais,
0: c'est ça?
3: C'est Bibiche, hein.
4: C'est Bibiche, c'est le surnom.
0: Bibiche sur Facebook, on a vu.
3: Très joli.
0: Alors, est-ce que vous, il y a des moments où vous aimez être seul?
4: Oui, bien sûr.
0: Ah oui, c'est une évidence déjà pour vous.
4: Oui. Ah oui, c'est une évidence, oui.
3: C'est vital.
4: J'ai même pensé finir ma vie seule.
0: Ah ouais?
4: Sauf que ça ne s'est pas passé comme ça.
3: Ah.
0: Bon, ça c'est bien, déjà.
4: Non, j'ai trouvé un conjoint, on a fait un enfant, mais oui, du coup, on a, avec la vie qu'on vit, le travail, le speed, l'école, le gosse, de temps en temps, on a besoin de souffler.
3: Ouais.
0: Et alors, comment vous faites, vous?
4: Déjà, je me lève avant tout le monde. Je commence par ça. Je prends mon thé, mon café, tranquille. J'ai ma petite demi-heure, trois quarts d'heure, sans personne, avant que tout le monde se lève.
0: Ah ouais.
3: Donc ça veut dire que vous mettez le réveil un petit peu avant.

0: pour être vraiment tranquille.
1: Oui, ou même c'est plutôt
0: naturel, ça vous réveille. Ouais, d'accord, ok. Ouais.
2: Et donc là, s'il y a un des bonhommes, comme vous dites, qui se lève avant.
1: Oui, bah oui, puis non, mais il y a ça, mais après, bon, j'apprécie quand même de ma vie de famille, il n'y a pas de problème.
0: Mais... Oui, oui, mais c'est vrai que vous êtes plutôt, vous tirez vers l'indépendance, quoi.
1: Oui, clairement, je suis verso. Donc ça doit jouer.
0: Mais c'est vrai que les versos sont très indépendants.
2: Ah.
0: J'aime bien l'indépendance, ouais.
2: Catherine Vigui, sort de son corps.
0: Parce que la lune est en Saturne en ce moment, c'est pour ça que je dis ça.
2: Donc le matin, un moment à vous, et puis il y a d'autres moments dans la journée où vous aimez être seule, Stéphanie ?
1: Oui, moi, dans la semaine, parce que mon conjoint en fait est chauffeur routier, donc il s'absente, il fait des couchers. Et ça nous permet, moi et mon fils, d'avoir des moments un peu privilégiés aussi, quoi.
0: Ouais. Ouais, donc vous avez choisi monsieur en fonction de son métier aussi, visiblement.
1: Non,
0: je plaisante. Non, il part à la semaine.
1: Non, c'est rare.
0: C'est un régional, rare, d'accord. Ouais. Ok.
2: Non mais c'est bien que vous ayez trouvé la bonne personne, parce que j'imagine qu'il y a des femmes ou des conjointes pour qui ça pose problème.
0: Ouais, complètement.
2: Vous non,
0: ouais.
2: Parce que vous dites bah non, il y a ces moments là privilégiés avec votre fils. Donc ça, moi je trouve ça chouette.
1: Ouais. On a le petit à une époque il découchait beaucoup plus, et on avait le petit rituel du mercredi soir où mon fils dormait avec moi par exemple.
0: Ah ouais, d'accord.
1: C'était mignon.
0: Bon, il est un peu plus grand maintenant.
1: Oui, il est un peu plus grand.
2: Bon, eh bien, merci pour votre témoignage.
0: Merci
2: Stéphanie. Belle journée. À bientôt.
1: Merci à vous.
2: Au revoir.
1: Bonne journée également.
2: Et on vous attend, vous aussi. 02 40 73 6000 ou sur WhatsApp, si vous mettez ce numéro dans les favoris. Vous pouvez nous envoyer des messages, des vocaux et nous dire, eh bien, à quel moment, vous, dans la vie, vous aimez être seul et ce que vous faites.
0: Vous avez un petit moment où vous aimez le jardinage, vous, je suis sûr.
2: Ah oui, j'adore, moi.
0: Ouais,
2: ah
0: ouais, c'est votre moment à vous, ça.
2: Et il y a un truc, j'aime bien aller, j'adore aller au ciné avec des amis.
0: Ouais.
2: Mais j'adore aller au ciné toute seule aussi.
0: Ah ouais. Profiter seul, tranquille.
2: Ouais. Et puis être après dans sa bulle et tout. Donc voilà.
0: Moi, c'est aller marcher, moi.
2: Ah.
0: Ouais. Tranquille, tout seul. Écouter les petits oiseaux chanter.
2: Ah bah oui. Je crois qu'il y a pas mal de commentaires dans ce style. Allez, on vous attend. 02 40 73 6000. Et on s'offre là le tout dernier Louane. Elle est au volant et ça s'appelle Conduire. Je sais pas freiner.

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1: C'est le dernier, Louane, et ça s'appelle Conduire.
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1: Et bienvenue dans la vie quotidienne, cette émission dans laquelle c'est vous qui prenez la parole, qui témoignez. Ce matin, eh bien, on vous demande s'il y a des moments dans la journée, dans la vie, où vous aimez être seul et ce que vous faites. Alors on a eu une première auditrice, Stéphanie, qui nous disait que son moment favori c'était le matin. Et c'est vrai que ça revient beaucoup, ça, le moment à soi le matin.
4: Il y a plusieurs sondages qui le prouvent hein, sur les habitudes de vie. Une grande partie des gens disent, bon, voilà, comme vous le dites, aimer profiter du calme avant que la journée démarre vraiment, boire un café tranquille. Comme Stéphanie nous l'a dit à l'instant, prendre son petit déjeuner sans bruit ou simplement rester quelques minutes dans le silence devient presque un petit rituel. Et certaines personnes, alors c'était pas le cas de Stéphanie parce qu'elle se réveillait naturellement, mais mettre le réveil 15 à 20 minutes avant que toute la maison se réveille pour vraiment avoir ce moment de calme et démarrer la journée dans le calme.
1: Cette petite bulle-là.
4: Ouais, exactement.
1: On a Caroline de Sainte-Luce-sur-l'Arve. Bonjour Caroline.
4: Bonjour Caroline.
5: Bonjour.
1: Alors quel est le moment où vous aimez être seule ?
5: Eh bien, c'est un moment qui est rien qu'à moi. C'est lorsque je suis sur mon vélo et que je quitte ma maison de Sainte-Luce-sur-Loire et je longe le bord de la Loire jusqu'à l'Hôtel-Dieu où j'exerce le travail d'infirmière lycéiste.
4: D'accord.
1: Donc c'est votre trajet maison, boulot, le matin, seul à vélo. Ça, c'est votre moment à vous, quoi.
5: Ouais, rien qu'à moi. Et puis le soir, après ma journée de travail, je décompresse. C'est un sas de décompression qui est... quasiment, vraiment, c'est un bienfait, mais impressionnant. Quand je n'ai pas la possibilité de le faire, qui est rare, bah, quand il a neigé, par exemple, j'ai pas pu y aller la civière, bah, ça me manque, en fait.
4: Ouais.
5: Et donc... c'est un moment où je vois la Loire bouger, parce qu'il y a les marées, enfin, tout change. La Loire, on peut passer une heure après, le passage, c'est encore différent, donc, ouais, j'adore. Avant, j'étais à Nice. Mmh. J'étais en moto. Je faisais la moto. Parce que c'est très pratique pour aller à Nice d'un point à un autre. Mais là, puisque c'est plat, j'ai pris le vélo. Et franchement, c'est top.
4: Et par tous les temps. Sauf quand il y avait la neige, évidemment. Parce que là, c'est vraiment très dangereux.
5: Ouais, en fait, je suis infirmière donc, au bloc. Donc, je me change. Je ne suis pas dans ma tenue de cycliste.
4: Ben oui. D'accord. Ouais.
5: Et en fait, c'est un bien fou. Quoi. C'est un bien-être.
1: Donc c'est une connexion à la nature, quoi.
5: Ah bah complète.
4: Ça vous fait combien de kilomètres à peu près, Caroline, pardon ?
5: Bah je mets entre 8 et 10 kilomètres.
4: Ah oui, quand même.
5: J'ai pas de vélo électrique.
4: Ouais.
5: Vous voyez, mon cardiologue m'a fait une épreuve d'effort, et j'ai 60 ans. Et il m'a dit surtout pas de vélo électrique. Bah je dis non, je mets pas de vélo électrique. Je crois que les Néerlandais, quand ils ont plus de 15 kilomètres, là, ils sortent leur vélo électrique, parce que les Néerlandais ont deux vélos. Un vélo manuel et un vélo électrique.
4: Ouais, c'est vrai.
5: Par rapport aux distances.
1: Ouais.
5: Et moi, j'opte toujours pour le vélo mécanique.
1: Normal,
5: toujours.
1: Quoi. Et ouais. ça vous fait combien de temps ?
5: Je mets 30 minutes. Hein.
1: Ah ouais ?
4: Ah bah, et vous avez une sacrée, j'allais dire, foulée. Non, on est plus à la course à pied, mais vous pédalez bien, quoi.
5: Ah ouais, je ne suis pas la seule. Hein. Il y en a qui viennent, des collègues qui viennent de Saint-Julien. Je suis pas la seule, hein. Il y a de plus en plus de vélos.
4: Hein. Bah en même temps, les pistes cyclables sont très praticables hein, par chez nous. Hein. C'est vrai que c'est facile de se déplacer. Hein.
1: Ah, puis là, sur la Loire, c'est quand même sécurisé.
4: Ouais.
1: Mais ça vous fait quand même une heure par jour, une heure de vélo.
5: Oui,
1: c'est sûr que le cardiologue, il peut être content. Hein. Ouais. Ça c'est bon.
5: Il était très content.
4: Ah, c'est top. Hein.
5: Mais en fait, c'est un bien-être pour soi, pour la planète. Enfin, c'est génial. En plus, je n'utilise pas de carburant parce que la voiture, on l'utilise. Enfin, là où je fais le plus de kilomètres, il paraît que c'est trajet domicile-travail. Oui. Donc, oui. Moi, c'est tout bénef. Je n'ai pas besoin de remplir mon réservoir pour ça. Donc, je pense que quand on a la possibilité, il faut faire ça. Parce que c'est un moment à soi.
1: Ouais. Donc, bon pour la planète, bon pour le physique, bon pour le moral. Voilà.
5: Bah, oui,
4: connexion totale à la nature avant d'aller travailler, quoi. Et bah, après avoir travaillé. Hein.
5: Mmh. Ouais, exactement. C'est bénéfique le matin et le soir. Mmh. Donc, non, franchement, c'est top. Je recommande ça à tous ceux qui peuvent le faire.
4: Merci beaucoup, Caroline.
1: Le message est passé, Caroline. Merci. Allez, déjà, on vous attend. 02 40 73 6000. Hein. Venez nous dire, vous aussi, s'il y a des moments dans la journée, ou la nuit d'ailleurs, enfin, je sais pas, des moments où vous appréciez d'être seul et ce que vous faites. Et puis, sinon, on va aller passer la nuit à l'hôtel avec...
4: Chris Isaac.
1: Oui.
4: C'est ça ?
1: Ouais.
4: Pas avec moi, non.
1: Non. Et vous savez comment il est l'hôtel ?
4: Bleu.
1: Yes.
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0: Le Blue Hotel, celui de Chris Isaac. Et l'agenda, eh ben c'est dans quelques instants.
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0: Vous l'avez dit, hein, Romain, 6 Français sur 10 disent rechercher volontairement des moments seuls. Ouais. Et donc, on est dans l'air du temps avec cette émission La Vie Quotidienne, parce qu'on vous demande si justement vous aussi, vous aimez avoir des moments rien qu'à vous, des moments seuls chaque jour. Et qu'est-ce que vous faites? Où est-ce que vous allez? Est-ce que c'est sur le trajet? Est-ce que c'est tôt le matin? Parce que ça, il semblerait que ça revienne. Voilà, on vous attend 02 40 73 6000 ou également via WhatsApp. Alors justement, vous étiez pas mal nombreux sur WhatsApp, mais vous êtes tous au boulot, donc vous pouvez pas nous appeler. On a eu Jacques notamment qui nous a dit « Bonjour la super équipe, vous êtes formidable, je vous écoute toute la semaine. J'aime être seul le matin pour une marche de 30 minutes minimum, écouter les chants d'oiseaux et respirer la fraîcheur matinale. Bonne journée à toute l'équipe. »
1: Il faut s'en donner du temps, 30 minutes le matin avant de bosser.
0: Mais c'est vrai que ça doit faire du bien. Hein.
1: Ouais. Ouais. Et les trajets, on y revient, c'est assez étonnant, mais beaucoup de Français disent apprécier faire le trajet seul. C'est mon cas, moi par exemple. Cathy, vous aussi, vous faites le trajet seul le matin. Selon plusieurs enquêtes, en même temps, on ne vient pas à 650 au travail, donc on peut faire du covoit. Il y a plusieurs enquêtes sur les déplacements quotidiens. Les Français passent en moyenne près d'une heure par jour dans les transports. C'est énorme. Hein. Pour beaucoup, ce moment devient une parenthèse. Certains écoutent de la musique, des podcasts, écoutent aussi Ici Loire-Océan, d'autres profitent simplement du calme. Beaucoup racontent que c'est parfois le seul moment de la journée où personne leur demande rien. C'est vraiment le sas de décompression. Même les embouteillages sont parfois mieux vécus quand ils deviennent un moment pour réfléchir ou décompresser un peu avant de rentrer à la maison et de réaffronter tout ce qui se passe à la maison, quoi.
0: Bah, c'est ce que disait Caroline, hein, qui est infirmière au CHU de Nantes. Voilà, c'est un sas.
1: Ouais,
0: voilà.
1: On déconnecte et on est bien, quoi.
0: On a aussi sur WhatsApp Frédéric qui nous dit « Mes moments où je me ressource, c'est lorsque je pâtisse et lorsque je fais le ménage en écoutant les Tagada Jones à fond.
1: Ah » ouais.
0: Et il nous a mis... Non, mais c'est dingo ça.
1: Mais c'est quoi ce fraisier là, magnifique?
0: On dirait vraiment un fraisier de pâtissier.
1: Ah, c'est
0: il nous a mis
1: beau.
0: Une photo. Ouais, un magnifique fraisier. Alors, Frédéric, Jacques, ils sont tous au boulot, mais alors les autres qui ne sont pas au boulot, on compte sur vous parce que là, il n'y a personne qui nous appelle.
1: 02 40 73 6000, allez, hop, hop, hop, on y va. on parle des écrans, on parlait de Facebook, on parlait de WhatsApp. Les écrans, en fait, sont quasiment avec nous toute la journée. Il y a une étude qui prouve que les Français passent en moyenne 4 heures par jour devant le smartphone. Les réseaux sociaux, les notifications, les mails, les informations continuent. Beaucoup disent ressentir vraiment une grosse fatigue mentale à cause de ce smartphone. Les moments seuls deviennent aussi des moments où l'on coupe les écrans beaucoup, de plus en plus.
0: Ah ouais.
1: Ouais, pour éviter d'être pollué par l'information.
0: Bonne chose. Allez, on vous attend. On a envie de vous écouter au 02 40 73 6000.
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1: Des infos, des bons plans pratiques pour vous rendre service ici en Loire-Atlantique et en Vendée à Saint-André-des-Eaux. Infos pratiques pour vos démarches en mairie en raison de l'ascension. Votre mairie sera fermée de jeudi à samedi inclus ainsi que le lundi 25 mai. Petit changement d'organisation à garder en tête hein, avant de vous déplacer inutilement demain et après-demain et après-après-demain. Chantonnet en Vendée de demain à dimanche, c'est la 25e édition des 4 jours en Chantonnet. C'est une grande randonnée ouverte à tous. Chaque jour, plusieurs parcours sont proposés, 8 à 42 km, avec la possibilité de marcher ou de faire plusieurs randonnées, évidemment. Toutes les infos sur le site de la ville de Chantonnet. 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
0: Celui qui n'a jamais été seul au moins une fois dans sa vie, seul au fond de son lit, seul au bout de la nuit.
1: Quel beau poème.
0: Garou, Choupinet, si tu nous écoutes. Je peux pas donner mon numéro perso. Mais
1: Choupinet, carrément.
0: 02 40 73 6000. Il est tout seul, Garou.
1: Oh, le pauvre.
0: Choupinet.

0: seul garou. Il y a un certain Pierre Garand qui vient d'appeler.
1: Ah, c'est son vrai prénom, c'est
0: ouais,
1: vrai.
0: Non.
1: Ah, mais vous connaissez vraiment son prénom. Ah, vous êtes totalement fan, c'est fou, ça, je savais pas.
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1: C'est le côté bûcheron, ça, canadien, ça que vous aimez bien,
0: ah,
1: je crois.
0: Oui.
1: Avec les mains galeuses et tout, là.
0: Allez, la question qu'on vous pose aujourd'hui, est-ce qu'il y a des moments où vous aimez être seul? Et si oui, bah, vous en profitez pour faire quoi? On a Stéphane qui nous appelle de Bouguenay. Bonjour Stéphane.
1: Bonjour Stéphane.
4: Bonjour à tous les deux. Alors, ben, moi, c'est assez particulier. Moi, c'est pas par moment, c'est tout le temps que j'aime être seul.
1: Ouais, parce qu'en fait, sur votre petite fiche, c'était marqué, elle aime toujours être seule. Et je dis autour de la table, je dis, bah, toujours. Ouais. Ah bah ouais, tu fais une analyse de texte. Non, je dis, je pense que le toujours a vraiment une importance.
0: Donc.
4: Oui, en fait, je suis pas sociale. Hein. J'adore voir des gens, j'adore faire des petites choses. Mais pour ce soir, moi, c'est plutôt le sens inverse. Quoi. C'est je fais quelques petites choses avec des amis, mais. Ma passion préférée, mon moment préféré, c'est vraiment d'être seul le plus souvent possible.
1: Vous faites partie des 44% des Français qui, pour qui il y a une vraie différence entre la solitude choisie et l'isolement subi. Voilà, c'est ça.
4: Ah oui, moi c'est un choix.
1: Ouais, c'est un choix.
4: C'est vraiment un choix. Je peux être très sollicité et je décline parce que je n'en ai pas envie. Et ça, c'est depuis de toute façon ma plus tendre enfance où j'étais toujours très calme et toujours dans ma bulle. Et aimer faire des choses pour moi et passer du temps pour moi. J'ai horreur de la foule, j'ai horreur du bruit. Donc, de rester tranquille. Et c'est pas pour ça que je m'ennuie. Parce que souvent, on me dit, oui, mais tu sors jamais, tu vois personne, tu t'ennuies. Non, je ne m'ennuie jamais. Je bricole beaucoup. J'aime jardiner. J'aime m'occuper de ma maison. J'aime cuisiner. Je fais plein de choses, mais j'aime, en effet, rester tranquille. À faire mes petites choses moi-même.
0: Je vais vous poser une question, Stéphane, mais vous n'êtes pas obligé de répondre parce qu'elle est particulièrement indiscrète. Qu'en est-il de votre vie amoureuse?
4: Alors, j'ai été mariée.
0: Ah.
4: J'ai été mariée, j'ai eu 3 enfants. Et à cette époque-là, ben, je travaillais à temps plein, j'élevais mes enfants, on m'arrêtait pas souvent à la maison, on était beaucoup en déplacement. Je m'occupais aussi de jeunes dans un club de sport. Et puis, ben, les enfants sont partis. Bon, après, ma vie sentimentale s'est arrêtée. Mais voilà, ça fait 20 ans que je suis divorcée et je ne cherche absolument pas
1: l'amour.
4: À rencontrer quelqu'un d'autre.
0: Tranquille, pédarde, laissez-moi.
1: Voilà.
4: Voilà, faire ce que j'ai envie, quand j'ai envie, manger ce que je veux, quand j'ai envie.
0: Non, mais...
1: Non, mais c'est chouette de vous écouter à ce sujet, Stéphane. Vraiment.
4: Et d'autant plus que voilà, depuis quelques années, j'ai un problème de santé et ce problème de santé m'a forcé aussi un petit peu à ralentir. C'est pas dire que je ne peux rien faire comme les autres. Je fais les mêmes choses, mais
1: vous avez besoin plus de repos, quoi.
4: Et à mon rythme.
1: Ouais. Ouais, d'accord.
4: Et c'est pour ça que j'ai aussi besoin de ce, que j'éprouve le besoin de rester quand même seule et que c'est même mais là c'est par choix parce que ça me plaît. C'est dans mon Ça, c'est moi.
1: Bon, j'espère qu'on vous dérange pas trop, Cathy et moi, le matin, quand même. Hein.
4: Ah ben non, justement, parce que je ne suis jamais seule, parce que je vous écoute.
1: Ah, vous êtes adorable. Merci, Stéphane. C'est gentil.
0: Merci.
4: Je suis en télétravail et j'ai toujours votre radio et j'écoute toujours avec plaisir et vos émissions. Et donc, vous m'accompagnez. De toute façon, moi, dès que je suis levée, je vous ai en ligne. Je vous écoute.
0: Eh ben, merci en tout cas pour votre témoignage. Et une fois de plus pour nous avoir fait confiance et nous dire ça, parce que c'est vraiment très très chouette de l'entendre. Allez, dans quelques instants, on aura André Dorvaux. Et puis là, on va avoir Démis aussi, Démis Roussos, quand je t'aime après ça.
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0: Quand je t'aime avec la voix de Demis Roussos.
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0: Et c'est la dernière partie de cette émission, la vie quotidienne consacrée au moment solo. Voilà, la question qu'on vous a demandé, est-ce qu'il y a des moments voilà dans la vie, dans la journée, où vous aimez être seul et qu'est-ce que vous faites? Alors sur WhatsApp, on a Olivier qui nous a dit « Coucou à toute l'équipe, encore une super émission comme vous avez l'habitude de les faire ». Merci, merci à vous Olivier.
3: Ouais, c'est gentil.
0: Olivier qui nous dit « Moi je m'évade tout simplement, je suis heureux d'être tout seul, c'est dans mon jardin ». Et on avait Gilberte, un homme routier, c'est pareil, j'aime être seul quand je travaille dans mon jardin ou quand je suis en balade en vélo. Et
3: en fait, c'est des recherches qui sont publiées par Santé Publique France, qui sont exactement dans la même veine ce que nous dit Gilberte et Olivier. Le contact avec la nature aide réellement à réduire le stress totalement et l'anxiété. Marcher par exemple 20 minutes dans un espace naturel, 20 minutes par jour, fait baisser considérablement le stress.
0: On a André qui nous appelle d'Orvault. Bonjour André.
4: Bonjour André.
5: Oui, bonjour à tous les deux. Oui, bonjour. D'abord, je voudrais vous dire que j'apprécie beaucoup votre émission et puis surtout la programmation musicale. Je pense vous avez un programmateur qui va chercher dans des tubes anciens comme celui qui vient de passer là. Demis Roussos. Alors pour moi, Demis Roussos, c'était les Aphrodite Child.
0: Ah bah oui.
5: C'était le chanteur des Aphrodite Child.
3: Exactement.
5: J'avais quoi, 16 ans à ce moment-là. Et c'était vraiment des grands moments dans les booms notamment. Hein.
0: Ah bah ça.
5: Il y avait des booms. Hein.
0: C'était du slow ça. Hein.
3: Il a conclu André sur Demis Roussos.
0: Il a pêché où André. Hein.
5: Alors je sais pas si ça existe encore, mais en tout cas si ça existe pas, faut recommencer. Hein.
0: Mais si, il paraît que c'est tendance les slow.
3: Mais bien sûr, c'est
5: ça
3: tendance.
5: Revient. C'était bien.
3: Puis c'est facile à danser.
5: Alors voilà. Donc une émission super quoi.
3: Merci André, c'est gentil.
5: J'aime bien vous écouter, formidable. Si toutefois vous voulez me faire un petit plaisir, et si c'est possible, dites à votre programmateur qu'il y a un morceau sans sas des Bee Gees qui s'appelle Alone.
0: Ah.
5: Alone, des Bee Gees. Okay. Voilà.
0: C'est bien pour cette émission-là, Alone.
5: Voilà, vous voyez, ça va tout.
0: Exactement. Alors André, vous vouliez nous dire que vous aimez pas être seul en fait.
5: Ah si.
0: Ah bon?
5: Non, attendez. C'est plus compliqué que ça. Il y a des moments où j'aime beaucoup être seul. Moi, je bricole pas mal, et enfin pas mal en quantité, en nombre d'heures, hein, en qualité, c'est autre chose. Mais donc quand je bricole, là, j'aime bien être seul. Ça, c'est un moment vraiment, on réfléchit, on trouve, il n'y a personne qui vient vous dire, fais comme ça, fais autrement, enfin voilà. Hein? Mais il y a aussi une autre particularité, c'est j'aime bien finalement être seul et ne rien faire aussi.
3: Ah voilà,
0: oui, ok.
5: Et quand je fais rien, je m'ennuie pas. Vous voyez.
0: Vous faites quoi alors? Vous observez? Vous
5: rien.
3: Vous réfléchissez?
5: Des fois, même pas. Le vide total. Et le temps passe comme ça. D'ailleurs, ma femme me dit toujours, mais je sais pas comment tu fais. Tu vas finir par t'ennuyer. Je lui dis, mais non, je m'ennuie pas. Ça tourne. Voilà, le temps tourne. Et
3: rien faire, c'est faire quelque chose en même temps.
5: Ah. Ah, oula, alors là
3: non, on va pas philosopher, on n'a pas le temps.
0: Dissertation, vous avez 4 heures, les copies.
3: Enfin, c'est bientôt le bac de philo.
5: Voilà. Bon, enfin bref, donc, on met ça de côté. Non, c'est plus, si vous voulez, seul quand je bricole, de l'électricité, de la plomberie, de la soudure, enfin bref. Un peu de maçonnerie.
3: Il s'occupe bien, André.
0: Merci pour votre témoignage. Et on a aussi Françoise de Saint-Herblain. Bonjour Françoise.
3: Bonjour Françoise, la reine de la brioche.
0: Parce que vous aviez apporté de la brioche.
3: Ouais.
0: Et c'est vous qui aviez apporté aussi les petits palmiers tout chauds, là, non? C'était ça?
6: Ah non, c'est pas vous.
0: Ah ouais. Parce qu'ils étaient bons, ceux-là aussi.
3: Mais la brioche, elle était excellente. Merci, ouais. Françoise. Voilà.
0: Alors, dites-nous, quand est-ce que vous aimez être seule, vous, Françoise?
6: Alors, moi, c'est le matin que j'aime bien être seule. Quand je me réveille, je quitte à me lever, à faire un effort, des fois, de me lever un petit peu avant tout le monde, mais j'aime bien être tranquille le matin. Quand j'arrive un peu au radar dans ma cuisine, j'allume une lumière indirecte au-dessus de l'évier, j'allume la radio parce que j'aime bien entendre le fond des informations musicales, enfin, RFLO, bien sûr, mais et j'aime bien être toute seule pour organiser mon petit déjeuner. Et puis, je vais à mon rythme pour revoir le planning de ma journée ou des choses comme ça. Et ne parler à personne.
0: Donc, petite oursonne le matin, quand même ?
6: Ah oui.
3: Elle sort de sa tanière française le matin et il ne faut pas l'embêter.
6: Complètement.
0: Ouais, donc il faut le café et le petit sas. Pour certains, c'est le soir. Là, c'est le
3: marrant,
0: matin.
3: Beaucoup
0: pour
3: le matin, hein, dans les témoignages qu'on a eus ce matin.
6: Ouais. Ah oui, c'est le matin. Et je vois même en vacances où j'ai de la famille qui vient à la maison et tout. Et j'arrive toujours à me lever un peu plus tôt que tout le monde pour avoir ne serait-ce qu'un petit quart d'heure, mais de tranquillité, de calme, pas de silence, hein, parce que je vous dis, je m'organise avec.
3: Mais pour ce petit temps à vous pour vous réveiller.
6: Complètement.
0: Eh bien, merci beaucoup, Françoise, pour votre témoignage et merci à vous tous, hein, une fois de plus, pour la confiance que vous nous accordiez. Est-ce qu'à un moment, il n'y avait personne ? Clac, on vous dit, appelez-nous tout de suite.
3: Non, mais vous êtes vraiment adorable.
0: Hein. Trop, trop bien. Quoi.
3: Demain, on parlera de ce qui vous agace le plus sur la route.
0: Demain, ça va râler.
3: Oh, il va y avoir du gueulard, là.
0: Voilà. Hop, hop, hop. Allez, là, c'est Lola Young, Messi, et puis dans quelques instants, la bonne idée.

0: Messi avec la voix de Lola Young.
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0: Allez, on fait chauffer le moteur avec Hervé Marchionni et sa bonne idée.
3: La bonne idée, c'est la manière originale des motards de Lubaca d'aborder le harcèlement dans les établissements scolaires de Loire-Atlantique et de Vendée. Alors, Lubaca, c'est un rassemblement de motards qui intervient dans le monde entier pour lutter contre la maltraitance infantile. Mais en France, ils ont choisi de se focaliser sur le harcèlement. La structure régionale des Pays de la Loire, dont le siège est à Nantes, intervient dans les établissements scolaires du primaire au secondaire. Stéphane Fontaine.
4: Alors déjà, pour qu'on intervienne, il faut que ça soit l'établissement qui nous invite. On vient pas comme ça à la porte de l'établissement en disant on veut sensibiliser vos jeunes au harcèlement. C'est pas comme ça que ça marche. On n'est pas des loubards non plus, hein, même si on est à moto avec des cuirs. On vient tous à moto, on fait un peu de bruit dans la cour, etc. On s'installe. Ensuite, on passe une heure par groupe de 15-20 élèves. C'est vraiment un dialogue. Alors, on a trois questions principales. C'est quoi le harcèlement pour eux? Qu'est-ce qu'être harcelé et c'est quoi les conséquences du harcèlement? Ils aiment bien chez nous, c'est qu'on est d'une part atypique de par notre accoutrement, on va dire, de motard. On vient en nombre, on est souvent 8-10 dans la classe, on se met tout autour de la classe. Donc ils aiment bien ça dans le sens où quelque part ils se sentent parmi nous, ils se sentent dans la bande et protégés. Et après, c'est surtout que c'est du dialogue, quoi. On leur pose plein de questions, ils répondent et voilà, on rebondit sur ce qu'ils disent, etc. C'est un vrai dialogue. C'est pas juste un cours magistral où on leur dit, voilà, c'est pas bien de faire ça et ceci, cela, quoi.
3: Alors, avis aux établissements scolaires de Loire-Atlantique et de Vendée qui souhaitent accueillir nos motards pour sensibiliser leurs élèves au harcèlement. Vous pouvez les contacter via leur plateforme Lubaca Pays de la Loire, Instagram, Facebook ou encore TikTok. Et puis, à l'occasion de Lubaca Day, le 14 juin prochain, nos motards seront à Lacachelter, c'est à Saint-Herblain, pour une distribution de boissons et de goûter au profit de l'enfance défavorisée. Contact mail à votre disposition au standard de votre radio.
0: Merci Hervé Marchionni. Dans quelques instants, le SOS d'un terrien en détresse, celui de Daniel Balavoine, et puis dans 5 minutes, toute l'actu locale.
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0: Le SOS d'Interian détresse celui de Daniel Balavoine.
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0: Ici Loire-Océan, c'est votre radio locale et il est 10h. Un point sur l'actualité, c'est avec vous Nicolas Crozel.
2: Le SMIC va augmenter autour de 2,4% dès le 1er juin, annonce ce matin Jean-Pierre Farandou, le ministre du Travail, chez nos confrères de France Info. Alors que l'inflation grimpe en avril à plus de 2% sur un an, on est en train d'affiner le deuxième chiffre après la virgule, précise le ministre du Travail, qui indique que cette augmentation du SMIC, ça représentera environ 44 euros bruts de plus par mois pour un salarié payé au SMIC. Donc, un habitant de Corset dans le pays de Ré a rendez-vous au tribunal cet après-midi à Saint-Nazaire. Il est jugé en comparution immédiate après s'être fait pincer dimanche à Saint-Brévin. Il était au volant de sa voiture alors qu'il avait consommé de la drogue. Les gendarmes sont allés perquisitionner à son domicile. Ils ont trouvé plus de 3 kilos de résine de cannabis, de la cocaïne, du matériel de conditionnement et 400 euros en liquide. Ce trentenaire a été placé en détention provisoire. Il sera donc jugé tout à l'heure à Saint-Nazaire. La ville de Saint-Gilles-Croix-de-Vie va porter plainte et invite les habitants et les commerçants à faire de même après la découverte dimanche matin de nombreux graffitis sur les murs de la ville. Au moins une soixantaine de façades ont été taguées dans le centre, notamment autour de la rue piétonne. Pas de message particulier, pas de revendication, simplement le plaisir de saccager. L'enquête a été confiée à la gendarmerie qui va s'appuyer sur les caméras de vidéosurveillance. Vous serez peut-être en week-end dès ce soir avec le pont de l'Ascension. Attention si vous prenez la route Bison Futé Voie Rouge dans le sens des départs et notamment chez nous en direction de la mer. À partir de cet après-midi, notamment la Nationale 165 de Nantes à Vannes et au-delà même jusqu'à Quimper, ce sera également rouge demain matin. Si vous arrivez à rejoindre le littoral, passez par exemple ces prochains jours au Sable d'Olonne, passez une tête, c'est le début de la 15e édition de la Vendéva aujourd'hui, la course de pirogues polynésiennes. Celle est d'ailleurs réputée comme étant la plus difficile au monde. Pendant 5 jours, plus de 200 rameurs sont engagés, la Vendéva, événement ici, Loire-Océan. Et puis le foot, la Ligue 1 se met à jour après avec deux matchs en retard qui se jouent tout à l'heure. À 19h, Brest, Strasbourg. À 21h, le choc entre le premier, le PSG, et son dauphin Lens. Un choc sans saveur, puisque cette rencontre aurait dû avoir lieu en avril, quand les deux clubs se tenaient dans un mouchoir de poche et qu'il y avait de l'enjeu. Depuis, Paris a pris le large. Lens ne peut plus les rattraper. Et donc, ce soir, c'est juste pour le plaisir. Paris qui sera sacré champion en cas de nul ou de victoire ce soir.
0: Merci Nicolas Crozel. Et je reviens sur la Vendéva. Vous avez dit événement en partenariat avec ici Loire-Océan. D'ailleurs, ce sera un événement à vivre en direct avec
2: samedi.
0: Romain Carré. Voilà,
2: bien sûr.
0: Il y sera en direct de 9h à 11h.
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0: Ce matin, le gagnant, c'est le soleil, mais la pluie va s'inviter cet après-midi. Quelques averses sont attendues sur la vallée de l'Erdre, le pays de Ré, le pays de Châteaubriant, en Vendée, sur le Bocage, la Plaine, le Marais, Poitevin et la Côte. Le thermomètre va monter jusqu'à 18 degrés. Ça sera le plus chaud sur l'Île-Dieu. On attend 17 degrés à Blain et à Ancenis, 15 à Châteaubriant, 16 partout ailleurs, à Nantes, à La Roche-sur-Yon, au Sable d'Olonne, Cholet, Pornic, Saint-Nazaire, Saint-Philbert-de-Grandlieu et Crossac. Et puis demain, un mélange de nuages et d'éclaircies le matin, des pluies l'après-midi.
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0: Vos chansons préférées toute la journée avec votre radio locale ici Loire-Océan. Vos artistes préférés et notamment Jean-Jacques Goldman.

0: Frédéric Goldman Jones à nos actes manqués.
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0: Et aujourd'hui dans les spécialistes, on veut quoi? Eh bien, on veut ça.
3: J'ai du soleil, j'ai du soleil.
0: Eh oui, on veut du soleil pour chauffer la maison, prendre une douche spéciale énergie, une installation solaire. Est-ce que ça vaut le coup pour votre logement, pour votre budget? Est-ce que vous pouvez bénéficier d'aides techniques financières? Le spécialiste d'ici Loire-Océan ce matin, c'est Louis Guillaume, qui est conseiller France Rénov pour la métropole nantaise. Vous avez des questions concernant l'énergie solaire ou toute autre question concernant la rénovation énergétique de votre logement, concernant MaPrimeRénov? Eh bien, on vous attend au 02 40 73 6000. Et là, c'est Amir à l'imparfaite.

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1: C'est le dernier Amir à l'imparfaite.
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1: Le pétrole, le gaz, l'électricité, les prix ont explosé. Vous levez le nez de votre facture, vous regardez le ciel et vous vous dites, eh ben ça, c'est totalement gratuit. Cette énergie-là est totalement gratuite. Le soleil, l'énergie solaire. Question, quand peut-on s'engager dans une installation solaire? Est-ce que c'est indiqué pour mon logement? Est-ce que ça va vraiment être rentable? Autant de questions à poser à Louis Guillaume, qui est conseiller France Rénov pour la métropole nantaise. Bonjour Louis.
4: Bonjour Cathy.
1: Et évidemment, si vous avez d'autres questions concernant la rénovation énergétique de votre logement,

0: MaPrimeRénov', eh bien, vous êtes les bienvenus au 02 40 73 6000. Et j'accueille, c'est notre premier auditeur, Loïc des Sables d'Olonne. Pardon. Bonjour Loïc.
1: Bonjour.
0: Dites-nous, alors vous êtes au volant, Loïc ?
1: Oui, c'est ça.
0: Alors, est-ce que vous pourriez peut-être vous arrêter ? Ça va pas être possible ?
1: Si, c'est possible dans quelques kilomètres, là-bas, de kilomètres.
0: Ah, d'accord. Écoutez, restez en ligne avec nous. Dès que vous êtes arrêté, on reprend la question parce que c'est vrai que le son était un petit peu compliqué. Je vais revenir avec vous, Louis, avant d'avoir Loïc qui se sera posé sur l'actualité justement de MaPrimeRénov', parce que bon, à chaque fois venez, on fait le point parce que ça fluctue beaucoup hein, ces choses-là.
2: Oui, effectivement, on peut pas dire que ce soit quelque chose de très très stable. Et du coup, l'actualité en ce moment, l'essentiel de l'actualité, la nouveauté qu'il y a eu cette année, c'est l'attestation de passage en espace conseil MaPrimeRénov'. Du coup, c'est une attestation de passage qui est délivrée par votre espace conseil MaPrimeRénov' dans le cadre d'une demande MaPrimeRénov' parcours accompagné. Donc, qui est plutôt destinée pour les travaux dits d'ampleur, donc une somme de travaux avec au moins 2 gestes d'isolation. Dans ce cadre-là, c'est l'attestation de passage qui est demandée. C'est bien dans ce cadre-là.
0: Et donc, l'attestation de passage, elle sert à quoi en fait ?
2: Elle sert à s'assurer, je pense, elle n'a pas été clairement explicité le pourquoi du comment, mais la manière dont on pourrait l'interpréter, c'est de s'assurer pour le service instructeur d'avoir eu un ménage qui a eu tous les conseils sur la rénovation de sa maison, sur une tentative de conseil sur la pertinence des travaux, sur la réponse à des objectifs et sur un volume financier adéquat avec le budget du ménage. Quoi.
0: C'est gratuit ?
2: Oui, complètement. C'est un service qui est gratuit, neutre et indépendant pour tous les administrés de Nantes, mais chacun des territoires de France est couvert par un espace conseil MaPrimeRénov' et donc peut bénéficier de ce service de conseil.
0: Et donc, on rappelle, MaPrimeRénov', hein, c'est ce dispositif du gouvernement donc pour accompagner la rénovation énergétique des logements. C'était fermé, ça a été rouvert, donc on peut à nouveau faire des demandes, c'est ça hein ?
2: Oui, complètement. C'est vrai qu'il y a eu un petit stop and go de démarrage d'année 2026. On attendait d'avoir un budget et quand on l'a eu, on a eu une réouverture de la plateforme, mais qui finalement a été fermée pour problème technique. Donc, factuellement, elle était censée être ouverte, mais techniquement, on ne pouvait pas y accéder. Donc là, il me semble que c'est résorbé. Ce matin, j'ai pas vu d'actualité qui disait que c'était fermé. Mais effectivement, vous le disiez, c'est une actualité très fluctuante.
0: Voilà. Et donc, il a disparu, mais on attend. Voilà, si vous avez des questions à poser, alors sur MaPrimeRénov', sur les dispositifs de France Rénov', sur l'énergie solaire, parce que c'est la thématique aujourd'hui, on vous attend 02 40 73 6000. Give me the night, c'est George Benson.

0: Give me the night, George Benson, les spécialistes d'ici l'océan. Il est question ce matin de rénovation énergétique et en particulier d'installation solaire. Vos questions au 02 40 73 6000. Question à Louis Guillaume qui est conseiller France Rénov'. Et on va accueillir Loïc des Sables d'Olonne après ceci.
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0: Les spécialistes consacrés à la rénovation énergétique et en particulier aux installations solaires avec donc à mes côtés Louis Guillaume qui est conseiller France Rénov pour la métropole nantaise. Je vous invite à poser vos questions au 02 40 73 6000 et donc c'est ce qu'a fait Loïc des Sables d'Olonne. Rebonjour Loïc.
6: Bonjour.
0: Voilà, parce que là vous êtes à l'arrêt. Alors dites-moi quelle est votre question.
6: Alors c'est pas tout simple. En fait, j'ai acheté il y a pas très longtemps une maison à restaurer avec un chauffage fuel qui est assez récent. Donc c'est chauffage plus eau sanitaire et je me sers de la chaudière en tant que chauffage en gros 3 mois dans l'année. Le reste c'est l'eau sanitaire et donc il y a toujours la chaudière qui tourne pour tenir l'eau à température. Et ma question est, est-ce qu'il serait pertinent de mettre un chauffe-eau électrique classique couplé à des panneaux solaires, voire peut-être une petite batterie, mais je crois savoir que ça coûte assez cher, qui viendrait se greffer sur l'eau sanitaire pour déjà faire toute l'eau sanitaire. Parce qu'en fait, je peux pas me permettre budgétairement de tout faire pour ma chaleur et tout ça.
7: Merci pour votre question. Moi, j'ai pas assez de données là comme ça pour répondre, mais faudrait voir vos consommations typiquement. Mais ça pourrait, il semble, avec ce que vous avez décrit, a priori que ça serait une bonne idée d'aller sur de l'eau chaude solaire thermique. Je sais pas si le photovoltaïque serait une bonne solution. Faudrait qu'on parte de vos consommations et qu'on voit c'est quoi l'occupation que vous avez chez vous de votre maison, le nombre de jours où vous y êtes. Enfin, est-ce que c'est votre occupation en résidence principale typiquement?
6: Bah c'est en fait il y a 2 personnes dans la maison et c'est une occupation à l'année quoi. Enfin c'est ma
0: résidence principale.
7: Mmh. Ouais. Faudrait voir ça en rendez-vous sur la base de vos consommations, de ce que c'est possible d'aller vers soit une solution solaire thermique, soit du photovoltaïque avec un ballon électrique. Effectivement, ça, les deux solutions de solaire peuvent être adaptées pour réduire la facture énergétique.
6: J'avais regardé en fait les deux solutions de mon côté.
7: Oui.
6: Donc le solaire thermique et le solaire photovoltaïque.
7: Oui.
6: Alors le solaire thermique, ça coûte quand même fichtrement cher. Et le solaire photovoltaïque, parce que les installations sont certainement plus industrialisées ou je sais pas quoi, a quand même, le chauffe-eau en soi coûte pas trop cher. Le photovoltaïque en soi à un prix raisonnable et après bah il faut tout le système de gestion enfin qui va autour quoi mais est-ce qu'il y a des aides pour ça, est-ce que les aides sont techniques, est-ce que les aides sont financières, sachant que moi je gagne correctement ma vie donc j'aurais pas droit à des aides spécifiques.
7: Alors, ça dépend effectivement. Les aides financières vont dépendre de votre niveau de revenu fiscal de référence. Ouais. Je pense que pour faire ce point-là, il serait adapté d'aller auprès de votre espace Conseil France Rénov en Vendée. Vous êtes au Sable d'Olonne, c'est ça?
6: c'est ça.
7: Eh ben, il y a un conseiller France Rénov, et je pense qu'il peut être très pertinent d'aller faire un rendez-vous avec lui pour que vous puissiez avoir des réponses beaucoup plus précises que ce que je peux vous faire là à l'oral, en direct à la radio, sur votre projet. Je pense que ça mérite de s'y poser sur une table. Je pense qu'il y a des rendez-vous de une heure aussi en Vendée à l'espace conseiller France Rénov de votre territoire.
0: Donc, avec les chiffres, la consommation, l'adresse de la maison pour voir justement le cadastre solaire, c'est où il peut y avoir un cadastre solaire aussi.
7: On peut avoir un cadastre solaire aussi en Vendée, mais je n'en ai pas connaissance, mais ça peut être un point de départ. Partir de vos consos, partir aussi de la rentabilité, parce qu'on parle de coûts d'investissement, mais est-ce que, en fait, sur la rentabilité du projet, on va avoir la même? Parce que le solaire thermique, c'est peut-être plus cher, mais en général, vu que c'est zéro de facture après, il peut être plus rentable, et à ce moment-là, il faudrait questionner comment on arrive à financer cette solution thermique pour justement avoir des factures faibles ensuite, comparé au photovoltaïque, où effectivement, on va peut-être avoir un investissement plus léger, mais où on aura toujours des factures électriques derrière, quoi.
0: Voilà ce qu'on peut dire. Donc Loïc Sable d'Olonne, si comme lui vous avez des questions, 02 40 73 6000. Et là on part au Brésil avec Véronique Sanson. S'il te plaît.

0: quelques minutes à Bahia avec Véronique Sanson.
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0: Les spécialistes, ou plutôt le spécialiste, vous l'aurez compris, c'est Louis Guillaume qui est conseiller France Rénov pour la métropole nantaise. Il est question de rénovation énergétique et en particulier d'installation solaire. Avant ces trois événements, on va les donner, des spin dating solaires qui va être organisé à Carquefou, Mauves-sur-Loire et Saint-Colomban. Je vais revenir sur la question de Loïc des Sables d'Olonne, parce que il avait déjà bien travaillé son dossier, puisque lui, vous avez évoqué deux formes d'installation solaire, le solaire thermique et le solaire photovoltaïque. Alors pour le grand public, il faut peut-être un peu expliquer.
3: Oui, complètement. Le solaire photovoltaïque, c'est celui qui est généralement le plus connu, c'est celui qu'on reconnaît de l'extérieur, c'est celui qu'on croise dans les publicités le plus couramment aussi. Il a la vocation de produire de l'électricité, lui. Par opposition, le solaire thermique, à s'y méprendre de l'extérieur, ça ressemble à une
0: boîte.
3: C'est
0: les mêmes plaques, pareil.
3: Ça ressemble à un carré noir sur une toiture. Donc de ce point de vue-là, ils sont assez similaires. Mais si on regarde de plus près, en général, il y a un branchement de type plomberie, un tuyau qui arrive et un tuyau qui repart de ces installations thermiques, puisque en fait, c'est de l'eau ou de l'eau glycolée qui circule dans une boîte étanche sur fond noir, dont le but, c'est bien de produire de l'eau chaude avec le soleil qui, tout simplement, fait monter la température de l'eau qui passe dans ce panneau-là.
0: Et cette eau chaude-là, c'est l'eau pour la douche, la vaisselle et pour le chauffage, quoi.
3: Oui, on peut faire les deux. On peut soit faire que de l'eau chaude sanitaire solaire, soit faire du chauffage solaire, effectivement.
0: Si on veut en savoir plus, il y a justement des événements, des speed dating solaires qui vont être proposés.
3: Complètement, ouais. Il y a trois dates, du coup, je reprends mon papier. On avait dit le 19 mai, du coup, à Carquefou, et le 1er juin, soit à Saint-Colomban, soit à Mauves-sur-Loire. Donc, c'est des événements qui sont de type speed dating. Le format, c'est le suivant. On a des gens qui viennent sur un rendez-vous qui dure un quart d'heure, et le but, c'est de rapidement voir avec le cadastre solaire, comment on peut optimiser leur installation, est-ce que c'est pertinent chez eux, est-ce qu'il y a des choses à faire avant ou pas. Donc c'est un micro rendez-vous de conseil en rénovation énergétique, mais avec une grosse orientation sur vraiment le centre du sujet, c'est le solaire, quoi.
0: Alors vous citez le cadastre solaire, moi je vous invite à aller sur internet, je l'ai encore fait pour mon logement hier pour vérifier. Si on tape cadastre solaire Nantes, on arrive sur ce cadastre solaire, il faut renseigner son adresse. Et là, on voit déjà d'entrée de jeu si son logement était, enfin entre guillemets, est éligible. C'est-à-dire que si on a par exemple, je sais pas moi, une maison avec un toit qui est que au nord, ça va être dit que c'est peut-être pas top.
3: Oui, complètement. On a un dégradé de couleur de blanc, jaune très très clair à plutôt marron. Et effectivement, ça permet d'avoir un indicateur sur quel endroit de toiture est plutôt bien exposé, bien orienté et sans masque solaire. Donc un masque solaire, c'est quand typiquement on a la toiture du voisin qui est plus haute que la nôtre ou un arbre qui va venir faire de l'ombrage, ce qui va avoir tendance à réduire la possibilité de production d'électricité photovoltaïque. Et donc le cadastre solaire, c'est une carte vue du ciel de ce potentiel solaire de votre toiture à l'adresse que vous allez renseigner, effectivement.
0: Alors on l'a dit et on le sait, ce solaire, cette énergie-là, elle est totalement gratuite. Ce qui coûte cher, c'est donc l'équipement, et vous évoquiez tout à l'heure cette notion de rentabilité, parce que c'est vrai que l'équipement coûte cher, ça coûte plus cher que se brancher sur l'électricité et d'avoir des petits radiateurs électriques, donc au bout de combien de temps en fait c'est rentable?
3: Alors avant de répondre à cette question de rentabilité, il faut peut-être définir le cadre d'une installation. On va aujourd'hui deux types d'installations, soit des installations faites par des professionnels qui sont historiquement aux alentours des 3 kilowatts crête, donc ce qui est la puissance de production théorique des panneaux, et ces installations-là, elles vont se situer aux alentours de 8 à 10 000 euros, et on peut attendre je pense 17-18 ans pour avoir entre 15 et 18 ans pour avoir de la rentabilité.
0: Au bout de 15-18 ans, on a rentabilisé, tout devient gratuit, quoi.
3: Alors oui, sous couvert que on est quand même bien optimisé l'autoconsommation, c'est-à-dire la part de production d'électricité que l'on consomme directement dans son logement. Et ça, c'est très dépendant de l'usage que l'on a de sa maison, et donc la rentabilité est quand même très variable d'un ménage à un autre. Typiquement, des gens qui sont en télétravail vont avoir plus de facilité à rentabiliser leurs installations. l'impression que des gens qui arrivent une fois le soleil couché, en tout cas s'ils n'ont pas de batterie, ils vont consommer de l'énergie peut-être un petit peu chez eux, mais pas autant que quelqu'un qui va être en télétravail et qui va avoir des usages de l'utilisation électrique dans la journée, quoi. Là donc, où on est en période de production solaire, du coup.
0: Donc, installation par un pro, et puis sinon, du fait maison.
3: Oui, ouais, on voit de plus en plus des installations dites plug and play, donc on branche et on joue. C'est des installations qui commencent à voir le jour sur notre territoire, et qui permettent de manière assez pédagogique de prendre en main un équipement qui est moins cher, réputé moins cher que quand il est installé par un professionnel.
0: Quelques centaines d'euros, hein, c'est ça?
3: Ouais, c'est ce que je vois passer, effectivement. Ouais. Et qui permet aussi d'éviter, en tout cas quand on le met à moins d'un mètre 80 de hauteur, de faire une déclaration de préalable de travaux en mairie. Ce qui n'est pas le cas du premier cas qu'on évoquait. Une installation de panneaux photovoltaïques typiquement en toiture, faut déclarer ça en mairie pour avoir une déclaration préalable de travaux faite en mairie. Et du coup, la deuxième installation, elle est généralement plus rentable puisqu'on est sur un montant d'investissement qui est moindre. Et vu qu'on a des puissances moindres, on a aussi une rentabilité qui vient beaucoup plus rapidement.
0: Merci pour toutes ces infos. Si le sujet vous a touché, je rappelle, c'est 3 speed dating solaires, 3 événements, 19 mai, 18h-20h à l'hôtel de ville de Carquefou, le 1er juin, 18h-20h à la salle Magnolia du presbytère à Mauves-sur-Loire, et ce même 1er juin, ce sera la salle de la Charmille, 18h-20h à Saint-Colomban. Bon, merci, Louis Guillaume. Et puis d'autres infos, sur le site de France Rénov. Justement, on veut du soleil, il arrive avec le groupe Au Petit Bonheur, et puis dans quelques instants, si vous voulez votre agenda, il va arriver aussi, il y aura des infos concernant Fontenay-le-Comte, La Roche-sur-Yon et Machecoul.

0: Eh oui, on veut du soleil avec le groupe Au Petit Bonheur. Et on va aussi prendre le large, ou presque, direction les pêcheries du côté de Saint-Nazaire pour une session testée et approuvée avec Gilles Colliot dans quelques instants. Et puis dans ces tendances, un coup de projecteur sur les jours fériés chez nous en France. Est-ce qu'on a moins ou plus que dans les autres pays européens? Réponse à 11h10 avec Muriel Jourdan dans ces tendances.
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0: Avec toutes les heures, des infos pratiques qui vont vous faciliter la vie en Vendée, en Loire-Atlantique, à Fontenay-le-Comte, vous allez avaler du bitume pour la bonne cause. Avec la 15e édition demain de Voitures de rêve, des baptêmes de voitures de sport proposés par les Kiwanis de Fontenay-le-Comte. C'est une association solidaire internationale qui offre pour les enfants défavorisés ou en difficulté. Concrètement, ça vous coûtera 18 euros les 3 tours sur les circuits de Vendée, donc demain de 14 à 18 heures. À La Roche-sur-Yon, le potager extraordinaire ouvre ses portes demain. Vous allez pouvoir découvrir 1500 espèces végétales, 500 plantes insolites, la plus grande collection de gourdes suspendues d'Europe et même la vie érotique des plantes. Tout ça, c'est sur 7 hectares, tarif de 3,50 euros à 15,50 euros. À Machecoux, allez en famille vous immerger dans une forêt magique à l'occasion de la première édition du festival Ciel Montmarais. C'est un parcours créatif dans un parc de 2 hectares. Le but, eh bien, c'est de vous faire découvrir le marais de façon originale, avec aussi une trentaine d'artistes qui seront présents ce dimanche de 10h à 20h au lieu dit Saint-Denis. C'est gratuit.
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0: J'ai un gros morceau de sucre pour vous à laisser fondre dans vos oreilles. Un zucchero, c'est sucre en italien.

0: Dona Dona avec la voix de Zucchero. Et comme convenu, on file à Saint-Nazaire dans Tester et Approuver. On va tester une pêcherie avec Gilles Colliot après ça.
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0: Le titre signé Jack et Carla à l'instant avec votre radio ici Loire-Océan. Testé et approuvé, l'idée c'est un animateur d'ici Loire-Océan sur le terrain. Alors c'est en Vendée en Loire-Atlantique pour tester une activité. Ce matin, eh bien, on suit Gilles Colliot à Saint-Nazaire.
1: Bonjour, enchanté Jérôme.
2: Ah, c'est génial.
3: On est où là exactement?
1: On est dans une pêcherie à Saint-Nazaire, sur le quai de Sautron ou la promenade Joël Batteux. Alors c'est marée basse en ce moment, l'eau va revenir en fin d'après-midi, on pourra commencer à pêcher fin d'après-midi. Et on est donc dans une pêcherie. Il faut savoir qu'une pêcherie c'est quelque chose de très très simple et rudimentaire. Le but étant bien sûr de pêcher.
3: Mais dites-moi, il y a un petit feu là?
1: Ben oui, parce que quand on pêche l'hiver ou les soirées un peu fraîches, eh bien, on va se faire un petit feu de bois, ça va permettre comme ça de réchauffer l'atmosphère et de se réchauffer quand même entre chaque remontée de filet. Allez, on libère le filet. Hop. La roue fait descendre le filet. Il y a un contrepoids en dessous qui permet de ne pas peiner et donc de remonter ensuite très facilement.
3: Ok.
1: Et puis on voit que quand le filet se pose au sol, bah les cordages sont tendus, donc ça l'équilibre tout simplement. Il se remet, il se met droit, il descend droit.
3: C'est quoi ces petits casiers là qui sont là?
1: Alors ça c'est le l'appât, la strouille. Donc c'est la strouille pour que l'on puisse faire venir les poissons un peu plus proche du filet. Sachant que ça reste quand même une pêche de passage, donc c'est quelque chose qu'on met ou qu'on met pas, on fait comme on veut en fait.
3: Alors cette cabane, on peut la louer?
1: On peut la réserver en effet pour une marée. Donc on regarde en fait l'heure de la marée haute et vous avez accès 5 heures avant jusqu'à 5 heures après la marée haute, soit 10 heures au total autour d'une marée haute.
3: Il y a un esprit ici, il y a une ambiance.
1: Ouais, vous voyez, on est sur un lieu qui est très simple. C'est une cabane en bois, mais vous avez quelque chose de typique. On est quand même dans un monument entre guillemets, parce que c'est quelque chose qui est classé maintenant patrimoine immatériel. On est sur une pêche ancestrale, une pêche qui se pratiquait au début du siècle dernier.
3: Ah, c'est un super plan hein, à tester. La pêcherie 172, c'est 50 € donc la marée. Alors on ne peut pas évidemment dormir sur place, mais ça reste un balcon idéal hein, sur l'estuaire de la Loire et on peut venir ici à 4 personnes.
0: Et si vous aussi vous avez envie de jouer les pêcheurs face à l'Atlantique, eh bien sachez que vous pouvez réserver votre pêcherie sur le site legoux.fr, L-E-G-O-U-X, et vous vivrez un vrai moment de détente donc entre mer, apéro et coucher de soleil. On quitte la pêcherie, on embarque sur le cargo d'Axel Bauer et puis dans quelques instants, c'est tendance avec Muriel Jordan. Demain, c'est une journée fériée. La question qu'on va se poser, c'est est-ce qu'on a, nous, en France, plus ou moins de jours fériés que nos concitoyens dans les autres pays d'Europe? Allez, c'est parti. Vous êtes prêts pour le cargo et Axel Bauer? C'est maintenant.

0: Le cargo, celui d'Axel Bauer.
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0: C'est Tendance tous les jours avec Muriel Jordan pour tout comprendre des phénomènes de notre société et moins nous sentir largués. Bonjour Muriel.
3: Bonjour Cathy, bonjour à tous.
0: Et donc aujourd'hui on s'intéresse aux jours fériés.
3: Ah ouais, ce mois de mai est plutôt agréable hein, cette année avec 4 jours fériés programmés. Et nous en France, ben, on y tient à nos jours fériés. Souvenez-vous, l'an dernier, l'ancien Premier ministre François Bayrou avait proposé la suppression de 2 jours fériés. Une proposition abandonnée mais qui pourrait bien revenir un jour. Ces 2 jeunes salariés de 25 ans ne le souhaitent pas.
4: C'est pas bien, on n'est pas pour, c'est des jours important, qui commémore plein de choses. Enfin, ça dépend lequel veut être supprimé, mais
5: on peut trouver d'autres solutions.
4: Comme personne travaille, c'est un jour qui est, dont on se souvient parce qu'on travaille pas justement. On peut pas le commémorer si on travaille parce que du coup, les gens ils vont pas y penser parce que du coup ils travaillent.
3: Vous voyez, ces jours représentent pour beaucoup des repères partagés qui rythment l'année et qui structurent la mémoire nationale.
0: Et contrairement aux idées reçues, Muriel, avec nos 11 jours fériés annuels, eh bien, nous ne sommes pas mieux lotis que nos voisins européens.
3: D'après les données de la Commission européenne sur les conditions de vie et de travail, en France, nous ne sommes pas forcément les champions des jours fériés. Nous sommes même classés en 16e position. À Chypre, ils ont 15 jours fériés. Et en dehors de l'Union européenne, le record revient au Népal avec 35 jours annuels. Vous imaginez ? En tout cas, les jours fériés étant tendance ce mois-ci, je vous propose de fêter ça avec un quiz jours fériés. J'ai tendu mon micro à des collégiens pour savoir s'ils savaient pourquoi certains jours étaient fériés.
6: Le 8 mai, c'est quoi ?
7: C'est on offre les petits
8: les rosiers, un truc comme ça là.
6: Non, les trucs là. Tu sais,
8: les muguets.
6: Voilà, les muguets, c'est pas ça?
9: Non, ça c'est le 1er mai.
10: Il te reste pas des masques FFP2 d'il y a 3 ans que je les mette sur mes oreilles? Saigne.
3: Tiens mamie, prends ce vieux masque en tissu que j'avais payé 10 euros à l'époque. Alors c'est vrai qu'ils n'ont pas les bonnes réponses là, les ados. Il y a autant d'erreurs dans leurs réponses que sur la feuille d'impôt de Patrick Balkany. Peut-être que ces 2 collégiennes de 4e vont relever le niveau. Le 8 mai, les filles, pourquoi c'est férié ?
11: C'est la guerre de l'Algérie.
12: Moi, j'aurais dit 1945, la guerre. La première guerre, la deuxième guerre mondiale.
13: La deuxième aussi.
14: C'est-à-dire, c'est la deuxième.
15: J'ai oublié !
14: Vous l'avez pas pris en cours ?
16: La guerre, elle est. La deuxième guerre mondiale, je crois, elle est finie.
14: Le 8 mai, c'est quoi ?
12: Je sais pas du tout. Ouais, bah oui, bah c'est les jours fériés là. Non, je sais pas. Historique ?
14: Est-ce que vous trouvez que le niveau des jeunes, il a baissé, le niveau scolaire ?
12: Oui, clairement, oui.
3: Ah bah voilà, là je mets un 18 sur 20 en lucidité.
14: Généralement, le jeudi de l'Ascension, généralement ça tombe quel jour du calendrier ?
12: Mercredi.
3: Et vous pensez qu'en 2027, le jeudi de l'Ascension, il tombera quel jour ?
14: Oh bah ça, qu'est-ce que j'en sais ?
12: Je ne sais pas du tout.
14: Un jeudi.
3: Bravo ! Ah, c'était pas facile pourtant. Hein. Bref, les jours fériés, c'est tendance en ce mois de mai. Alors profitons de ce temps-là, tiens, pour faire réviser l'histoire géo à nos ados.
0: Ouais, et en plus, il y a lundi de la Pentecôte aussi qui arrive. Hein. Ça va tomber quel jour cette année ? Allez, merci Muriel Jordan. Dans quelques instants, une femme amoureuse, ce sera Barbara Streisand. Et puis dans 6 minutes, toute l'actu locale.
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0: Elle est amoureuse, elle le chante, Barbara Streisand.
1: Hein.
0: Ah bah elle a de la voix. Oui. Woman in Love. Il vient d'arriver dans le studio. Ça... Alors, dire qu'il y a du cadeau dans l'air, c'est Hervé Marchionni.
1: Et j'arrive pile poil comme le week-end de l'Ascension. Vous avez vu, pour vous gâter en plus. Vous dites, qu'est-ce qu'on va faire pendant ce week-end? Eh ben moi, j'ai une solution.
0: En plus, il pleut, non, demain?
1: Oui, je crois que samedi, c'est à peu près, mais ça va être un peu moyen.
0: Ouais, parce que, d'après ce que j'ai compris, c'est une solution indoor.
1: Ah, voilà. Et c'est un grand, très grand espace de loisirs indoor du côté de Pornichet. Ça s'appelle Up to Play Pornichet. C'est simple, vous passez la journée dedans, vous faites ce que vous voulez. Il y a du bowling, il y a du karting, il y a du foot 5. J'en oublie forcément, il y a tellement d'activités. En tout cas, pour gagner vos deux entrées, parce que j'en ai deux pour vous, pour passer la journée là-bas et faire ce que vous voulez, c'est maintenant qu'il faut nous appeler pour jouer avec nous dans l'heure qui vient. 02 40 73 6000. À demain, Cathy.
0: À demain.
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1: Première radio de proximité en Loire-Atlantique et Vendée, il est 11h. Vos infos avec Florian Cazola.
3: À Saint-Brévin, en Loire-Atlantique, les gendarmes ont fait coup double. Ils ont arrêté un conducteur dimanche qui était sous l'emprise de drogue. S'en est suivi une perquisition à son domicile à Corcé. Chez lui, les enquêteurs ont trouvé plus de 3 kilos de résine de cannabis, de la cocaïne, du matériel de conditionnement, ainsi que près de 400 euros en liquide. Le trafiquant trentenaire sera jugé cet après-midi en comparution immédiate au tribunal de Saint-Nazaire. L'enquête se poursuit à Saint-Gilles-Croix-de-Vie en Vendée pour démasquer le ou les auteurs de tous ces tags dans le centre-bourg. Dans la nuit de samedi à dimanche, une soixantaine de façades et de vitrines ont été dégradées. La ville a depuis porté plainte et elle incite les commerçants visés à en faire autant. C'est un site majestueux, mais dont le projet de réhabilitation est en suspens. Que va devenir le site de Pimbron en Loire-Atlantique? Il y a deux ans, Vinci Immobilier a signé une promesse de vente pour transformer l'ancien hôpital en hôtel de luxe, mais depuis plus rien. Et c'est pour ça qu'une association s'est créée, parce qu'elle s'inquiète pour l'avenir de ce lieu. Elle s'apprête aussi ces tout prochains jours à déposer un contentieux contre le SCOT. Le SCOT, c'est le schéma de cohérence territoriale de l'agglo de la Bolle-Guérande, jugé trop laxiste et pas assez clair par l'association. C'est une pétition comme un cri du cœur à l'EHPAD de la CIRE à Carquefou, établissement géré par le CHU. La CGT s'est mobilisée hier, elle a aussi fait signer une pétition aux familles parce qu'elle dénonce une dégradation de la prise en charge des personnes âgées, faute de personnel. Dans cet EHPAD, il n'y a parfois qu'une seule infirmière ou aide-soignante pour 90 résidents. C'était l'info d'ici ce matin, reportage à lire ou à écouter sur notre site internet ici.fr. Sur la route, ça s'annonce chargé dès cet après-midi, début de ce long pont de l'Ascension, Vinci Autoroute. S'attend un trafic très dense sur l'autoroute A11 en direction de Nantes dès la mi-journée. Bison futé, voie même rouge sur la nationale 165 entre Nantes et Quimper de 17h à 19h. Et puis il y a du foot. Ce soir, deux matchs sont au programme. Lens face à Paris dans un choc qui pourrait sacrer le PSG. Brest accueille de son côté Strasbourg. Le FC Nantes jouera lui son tout dernier match en Ligue 1 dimanche contre Toulouse. Les Canaries qui retrouvent le Red Star la saison prochaine en deuxième division, battu en pré-barrage hier soir par Rodez, 3-2.
1: Merci Florian Cazola.
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1: Encore de belles éclaircies dans les ciels de Loire-Atlantique et de Vendée. Ce sera comme ça toute la journée. Des nuages, un petit peu de vent, des averses qui peuvent tomber. Ça et là, sur la vallée de l'Erdre, le Pays de Ré, ainsi que le Pays de Châteaubriand pour la Loire-Atlantique. Le bocage vendéen, la plaine et le marais poitevin et la bordure littorale, donc du côté de la Vendée. Les températures maximales, je vois que le vent peut souffler en rafale très localement jusqu'à 65 km/h cet après-midi. Les températures maximales, elles sont comprises entre 16 et 17 degrés. En moyenne, elles vont baisser encore un petit peu demain, voire même 19 degrés au mieux hein, au sud de la Vendée cet après-midi.
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1: Pour bon nombre d'entre vous, je sais que vous avez hâte d'être à ce soir, parce qu'après, c'est une courte semaine ou un long pont de l'Ascension, et il faudra trouver des idées de balades et de sorties, d'autant que le temps risque d'être un petit peu chaotique. Alors, eh ben, on a tout prévu pour vous. On vous déroule le tapis rouge avec ces deux entrées pour aller faire un tour à Pornichet, à Up to Play, où là, vous passerez la journée à vous amuser. Bowling, karting, qu'est-ce qu'il y a encore? Il y a du foot, il y a plein de choses. Il y a même des blind tests ou bien des karaokés. En tout cas, ce sera le bonheur assuré, mais il faut gagner vos deux passes. Et pour ça, il faut jouer avec nous. Avant midi, 02 40 73 6000. Moi, je vous attends, je suis prêt. J'ai mis mon petit nœud pape de croupier, je suis prêt à faire tourner la roulette des jeux. Juste après ça, Boulevard des Airs et Bruxelles. À tout de suite.

0: Bruxelles, c'était Boulevard Désert à l'écoute d'ici Loire-Océan.
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0: Ah oh bon, c'est à Nantes, peut-être même qu'on est voisins, Ghislaine, je sais pas. Bonjour Ghislaine, bienvenue.
3: Bonjour.
0: Nous on est sur l'île de Nantes, et vous Ghislaine, vous êtes où?
3: Pas tout à fait, moi je suis plutôt quartier du Vieux-Toulon, à l'est.
0: Oui, donc c'est à l'est, au nord-est. Oh, c'est

0: C'est vrai, c'est, on suit mal d'une semaine sur l'autre. Bon, ça c'est fait, Ghislaine, on est d'accord. Oui. Là, vous êtes tranquille, vous profitez de votre journée, vous êtes retraité, je crois, donc tous les jours, il faut trouver des activités. Un petit peu de jardinage avant qu'il pleuve. Aujourd'hui, normalement, ça devrait tenir, mais bon. Et puis...
1: On va profiter.
0: Et si vous gagnez les invitations, les deux invitations pour Up to Play Pornichet, ce sera pour vos petits-enfants qui habitent sur place.
1: Voilà.
0: Et ils ont déjà été faire un tour ou pas?
1: Je ne crois pas.
0: C'est presque une ville.
1: Je ne saurais pas dire.
0: Bon, c'est presque une ville, c'est un grand, grand, grand espace de loisirs indoor. Il y en a pour tous les goûts. Il y a un espace kids en plus qui leur est plus.
1: Ah voilà, c'est super.
0: Bah voilà, impeccable. La seule chose, je préviens dans le pass, qui n'est pas compris, ce sont les jeux d'arcade, parce que là, c'est des machines qui fonctionnent avec des pièces, tout simplement.
1: D'accord.
0: Mais tout le reste, ça marche. OK?
1: Je pense qu'il y aura bien assez pour la journée.
0: Bon, oui, et puis ce sera une première, on verra après. Bon, on papote, je vois mon arbitre qui me dit « Le temps tourne, faut y aller, j'envoie la roulette des jeux, Ghislaine. »
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0: Je vais vous faire écouter le début de trois chansons, les premières notes, avant que l'artiste ou le groupe ne prenne la parole, d'accord, Ghislaine? Soit ça vous dit quelque chose et pas de problème, vous me donnez le titre de la chanson et le nom de son interprète et vous empochez 2 points. Soit vous avez l'un ou l'autre. Bon, enfin, généralement, quand on a l'un, on a l'autre très souvent. D'accord?
1: Ok.
0: Il y a un peu une thématique, mais j'en dis pas plus. Écoutez bien, premier extrait, c'est parti, Ghislaine.
1: Queen.
0: Alors, Queen, c'est bon.
1: C'était quoi déjà?
0: Vous avez le droit de vous faire aider, hein, Ghislaine. Il y a quelqu'un à côté de vous ou pas?
1: Non, je suis toute seule.
0: Il y a un peu une thématique. Non, vous voyez pas?
1: Bah, pour l'instant.
0: Il me faut une réponse. Bon, Queen, je vous accorde un point et le titre de la chanson, ils vont nous le chanter. 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Je crois que c'est là, écoutez bien. 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Vous avez peut-être vu la bio comme moi de Freddie Mercury. Vous savez comment est née cette chanson. Il voulait faire participer le public qui n'a pas d'instrument. Donc des pieds et des mains, on tape et voilà tout simplement comment est née. Des fois, le génie, ça vient de là. Voyez. Un point, c'est bien. On peut encore en gagner 4 de plus qui ferait 5. On serait pas loin de la perfection. Deuxième extrait.

0: Alors, vous m'avez dit quoi ?
1: Alors, ce téléphone.
0: Ça, c'est sûr, ça fait 2 points. Ok, enfin, ça fait 1 point.
1: À New York avec toi.
0: Allez !
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0: Eh ben voilà. Et en plus, Ghislaine, il vous invite. Hein. Bah oui. Allez, 2 points de plus. Bah ouais, tout le monde. On est à 3 points. Dernier extrait. Attention, il y a 2 points en jeu, mais ça devrait le faire. Allez, ça fait 1 point de plus.
1: Rock Collection.
0: Allez.
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0: Rock Collection. Ah, bah c'est la mienne aussi, hein, je vois sûr. Et bah ça fait 5, donc 5 sur 6 tout de suite. Bah ça campe le décor, on va dire, Ghislaine. Hein.
1: Ouais, voilà. Dommage le premier, mais c'est vrai que je suis pas très très doué avec des titres anglais quand même.
0: Mais, ah, bon, mais c'est bon, c'est quand même un hymne célèbre de Queen. Bon, c'est pas grave. 5 sur 6, il n'y a pas de quoi rougir. Bon. Il y a quand même de grandes chances qu'on se retrouve tout à l'heure midi moins 5. On est d'accord ?
1: On verra bien.
0: On verra bien. Vous avez raison. Allez, Ghislaine, bonne chance aux autres. Bonne journée, belle matinée à vous. On se dit peut-être à tout à l'heure. Et puis vous, de votre côté, c'est vrai qu'elle a raison, Ghislaine. Il y a encore de la place pour passer en tête ou faire aussi bien. Si c'est le cas, bah, vous montrez sur le podium avec Ghislaine le temps que je vous pose une question de plus et que je vous départage pour ce gros lot. Donc, 2 invitations pour une journée entière à Up to Play, à Pornichet. Vous ferez plein de choses autant que vous voulez. Tout sera prévu de toute façon pour que vous passiez un bon moment. 02 40 73 6000, à tout de suite.

0: tout en douceur. Et plein d'émotions quand même, cette chanson de Johnny Hallyday. Je te promets, à l'écoute d'ici Loire-Océan, on joue jusqu'à midi. Venez nous rejoindre, 02 40 73 6000. On a un beau cadeau pour vous. Up to Play Pornichet, espace de loisirs indoor. Donc c'est parfait pour les conditions météo qu'on a en ce moment. Et il y a énormément d'activités, du karting au bowling, en passant par le futsal. Plein de choses à faire, même les blind tests et puis les karaokés. 02 40 73 6000. Sinon, et si vous êtes du côté de la Vendée, j'ai un autre rendez-vous pour vous. 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

0: À l'instant, ça c'est bien, ça déménage. Moi, j'aime vous aussi. Hein. D'ailleurs, Bruno Mars, I Just Might, à l'écoute d'ici Loire-Océan.
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0: Bah, c'est vrai que ça va du baume au cœur quand on est sur la route et qu'on entend comme ça Bruno Mars, Anthony, je ne sais pas ce que vous en pensez, mais c'est bien, hein, ça donne envie de siffler dans la cabine.
3: Ah oui, carrément, oui.
0: Carrément. Vous êtes en pause, là?
3: Anthony, oui, je suis arrêté, oui.
0: Faites quoi, des longs trajets ou faites de la livraison, on va dire moyen courrier?
3: Des petits trajets, des longs trajets, ça dépend de la demande.
0: Ah, ben ça dépend, ok. Et là, c'est plutôt aujourd'hui petit ou grand?
3: Petit trajet aujourd'hui, parce que c'est le week-end ce soir.
0: Ah, voilà. D'accord, je comprends mieux. Sinon, vous habitez Sautron et sur la route, vous allez un peu partout, Loire-Atlantique, Vendée, Bretagne, partout?
3: Ouais. Partout.
0: Partout. Bon, ben ça marche. Mon cher Anthony, vous allez en profiter pour vous reposer avec votre famille pendant quelques jours, donc. Et comme le temps ne sera pas de la partie, vous vous êtes dit, ben, finalement, testez Up to Play Pornichet, cet espace de loisirs indoor. En plus, vous ferez d'une pierre deux coups, vous serez sur la côte. Hein?
3: Ah, bah, génial.
0: Ben, vous serez pas. Vous serez pas. Alors, moi, j'y suis pas allé. Julie Fury y est allée. Effectivement, elle a dit, c'est très grand. C'est très grand. Il y a plein de trucs. Voilà, plein de trucs à découvrir. Il y a le même, je crois, du côté de la Vendée. Mais bon, moi, je vous emmène à Pornichet. Pour ça, il faut battre Ghislaine qui a tout donné, ou presque. Il y a encore un petit peu de place pour passer devant. Anthony, je vous souhaite bonne chance. J'envoie la roulette des jeux.
2: Ciné, TV.
0: Je vais vous poser 6 questions en rapport avec le cinéma, le grand écran, et la télévision, le petit écran. Il y en aura 3 de chaque, tout simplement. Chrono d'une minute pour répondre à mes 6 questions. Je vais vous laisser un petit peu de temps, mais enfin bon, faut pas non plus rouler en seconde, hein, on est d'accord,
3: oui.
0: Hein, bon, voilà. Et puis, je vous fais 2 propositions à chaque fois pour vous aider, évidemment. Ok?
3: D'accord.
0: On y va?
3: Allez, c'est parti.
0: Allez, chrono. Qui anime aux côtés de Sidonie Bonnec Tout le monde a son mot à dire sur France 2, Damien Thévenot ou Bruno Guillon?
3: Damien Thévenot.
0: Dans 4 mariages et un enterrement qui est repassé à la télé, tiens, qui partage l'affiche aux côtés de Hugh Grant? Meg Ryan ou Andy McDowell? C'est passé cette semaine.
3: Meg Ryan.
0: Sur TF1, comment s'appelle le quiz animé par Arthur qui met au défi une pléiade de vedettes? Question pour un champion ou 10 sur 10?
3: Question pour un champion.
0: Qui incarne Momo Groseille dans La vie est un long fleuve tranquille en 1988, Benoît Magimel ou Jean-Baptiste Monnier? Il avait 13 ans, je crois, à l'époque.
3: Oula, Jean-Baptiste Monnier.
0: Quiz télévisuel de France 2 animé par Cyril Ferraud, c'est 100% logique ou Camoulox?
3: 100% logique.
0: Ouais. Quel duo d'humoristes a sorti le film Ma femme s'appelle Maurice? Les Chevaliers du Fiel ou Chevalier et la Spalette? Je vous l'accorderai parce que j'ai un peu chrochrounier.
3: Les Chevaliers Espèces, c'est ça?
0: Chevalier et la Spalette, c'est ce que vous me dites? Ouais, c'est la bonne réponse, je vous l'accorde, il n'y a pas de souci. Ils avaient un personnage qui s'appelait Maurice, donc Ma femme s'appelle Maurice. 100% logique, c'est bon aussi, c'est le week-end et c'est animé par Cyril Ferraud. J'aime bien ce jeu, à chaque fois je me pique au jeu et j'essaye d'être plus logique que tout le monde, mais bon, j'y arrive pas toujours.
3: Ouais, des fois c'est pas simple parce qu'il y a des questions
0: on est d'accord.
3: Pour relire 2 fois.
0: Et je voudrais pas balancer la concurrence, mais la dernière fois j'ai trouvé que sur les dernières questions, c'était un peu capillotracté quand même la logique.
3: Ouais. Parce
0: que... On est d'accord. On se couche tard donc à regarder. Pour le reste, alors Jean-Baptiste Monnier a commencé dans, c'était Les Choristes, lui, à l'âge de 13 ans, mais c'était Benoît Magimel qui faisait, c'était pas son premier rôle, mais quasiment dans La famille Groseille, La famille est un long fleuve tranquille. Arthur, c'était 10 sur 10, c'est pas question pour un champion. Andy McDowell, il est repassé hier soir ou avant-hier soir le film, 4 mariages, un enterrement. Et puis c'est Bruno Guillon qui rend la réplique à Sidonie Bonnec. Ça veut dire 2 bonnes réponses et ce sera pas suffisant pour détrôner pour l'instant la reine Ghislaine. Anthony, vous revenez quand vous voulez, vous connaissez la maison, il y a des beaux cadeaux tous les jours, ok?
3: Merci beaucoup.
0: À bientôt Anthony et profitez bien de ce pont de l'ascension. Nous, on va se retrouver dans la prochaine demi-heure avec 3 candidats, candidates qui vont s'affronter, tenter d'aller décrocher ses passes pour Up to Play Pornichet. Vous nous appelez, vous inscrivez 02 40 73 6000. Je t'aime mélancolie. Ah, il n'y a que Mylène Farmer pour chanter un truc pareil. Parce que la mélancolie, généralement... Non, mais quand c'est Mylène Farmer qui s'y colle, et ben tout de suite, ça passe mieux. Vous

0: Je t'aime Mélancolie. À l'instant, c'était Mylène Farmer.
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0: Avec des idées ludiques et pratiques en Loire-Atlantique et Vendée. Rêve de cirque, c'est un spectacle qui rassemble 25 artistes du monde entier. Différentes disciplines, cirque bien sûr, théâtre, chant, danse. Et c'est au Parc des Expositions de la Beaujoire à Nantes à partir de demain et jusqu'au 17 mai. 3 représentations par jour. Prix des places à partir de 22 euros sur la billetterie en ligne Rêve de cirque. Sauf si vous gagnez vos places sur votre radio. Je dis ça, je dis rien. Direction la Vendée, au cœur du bocage à Bazoges-en-Parée, célèbre pour son donjon. Et c'est d'ailleurs au pied de celui-ci que demain soir, la fée Morgane, non en fait elle est chanteuse, va vous convier à la veillée des légendes. La veillée des légendes, c'est une parenthèse musicale, poétique, où le patrimoine, la musique, l'imaginaire se rencontrent au cœur du donjon de Bazoges-en-Parée. Demain soir, 20h, spectacle tout public, 5 euros, et c'est gratuit pour les moins de 12 ans. Et puis le Festival de l'eau, c'est jusqu'au 25 mai, sur l'agglomération nazairienne. C'est une traversée sonore et musicale de ce territoire et c'est au tour du Bagad de Saint-Nazaire d'entrer en scène demain à partir de 16h. Ce sera sur le toit de la base sous-marine. Après, ils vont déambuler depuis le quai du commerce en direction du Petit Maroc et puis le concert en duo à 20h au Théâtre de Verdure de Saint-Nazaire.
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0: Dites, si on jouait? Bah oui, pour gagner des invitations pour Up to Play à Pornichet, c'est un espace de loisirs indoor qui cumule plein d'activités différentes, vous pourrez vous en donner un cœur joie. Pour les sportifs, il y a du padel, ça c'est très à la mode, il y a du foot à 5, foot 5 ça s'appelle comme ça, mais il y a aussi plus ludique, du bowling, du karting, il y a des karaokés, des blind tests, il y a plein de choses. Pour gagner vos invitations, bah c'est maintenant qu'il faut nous appeler, 02 40 73 6000. Et on se retrouve juste après cet immense, mais alors immense souvenir signé Jerry Rafferty, Baker Street, on est en 78. Et juste après ça, bah, j'envoie la roulette et je vous fais gagner des beaux cadeaux comme chaque jour.

0: Jerry Rafferty, Baker Street, à l'écoute d'ici Loire-Océan.
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0: 221 Baker Street, ça vous parle, c'est le domicile de Sherlock Holmes à Londres. Alors on va revenir à Bouey, très exactement, rejoindre François. Bonjour François.
3: Bonjour Hervé.
0: Ça va bien?
3: Oui, bon. Baker Street, 1978.
0: Eh oui, tout à fait, voilà. Avec cette intro au sax magnifique. François, vous profitez de la journée, voilà. Oui. Vous attendez les enfants pour déjeuner. Et ils vous laissent les petits-enfants ou pas?
3: Alors non,
0: Non.
3: En fait, on se retrouve et on part tous ensemble, les trois enfants et quatre petits-enfants. On va se retrouver à 12.
0: En Bretagne.
3: Tous ensemble, ouais.
0: D'accord. Donc si vous gagnez Up to Play Pornichet, ce sera pour une autre fois. On est d'accord?
3: Ouais. Oui, bah, ça sera toujours pour leur faire plaisir.
0: Bah voilà, bah, ça marche. Grand, j'arrête là. Espace de loisirs indoor, autrement dit à l'intérieur, ce qui fait que si jamais chez nous ça peut arriver, mais c'est rare quand même qu'il y ait une petite averse, vous voyez. Hop, on est tranquille,
3: on est ensemble. On n'a pas trop à se plaindre.
0: Oui, non. Nous, il fait beau plusieurs fois par jour, comme en Bretagne. On est d'accord?
3: Oui.
0: Ben voilà, c'est bien.
3: Ben, ça dépend où on se trouve, on est un petit peu en Bretagne aussi.
0: Tiens, ben ça, c'est comme ça. Qu'est-ce que je vous...
3: D'accord.
0: Mais... On s'en fiche. Bon, ça se règle, ça, généralement, autour d'un produit local à consommer avec modération.
3: Exactement.
0: Oui. Je vous souhaite bonne chance. Vous avez entendu, on a Ghislaine qui a donné le meilleur d'elle-même, mais il y a encore de la place pour virer en tête et repartir avec ses deux passes pour Up to Play Pornichet. Bonne chance, François. J'envoie la roulette des jeux.
2: Vendez, pas vendez.
0: Jeu de rapidité, 30 secondes de chrono, je vous cite des noms de lieux, de personnages, de manifestations, et vous me dites si c'est Vendée ou pas Vendée, selon vous. D'accord, François?
3: D'accord.
0: Allez, on y va. La commune de la Jaudronnière, Vendée ou pas Vendée?
3: Vendée.
0: L'aviatrice Jacqueline Auriol, Vendée ou pas Vendée?
3: Vendée.
0: La plage de Monsieur Hulot, Vendée ou pas Vendée?
3: Pas Vendée.
0: Le jardin du vent, Vendée ou pas Vendée?
3: Vendée.
0: La commune de Saint-Gilda-des-Bois, Vendée ou pas Vendée?
3: Pas Vendée.
0: Le tumulus de Dissignac, Vendée ou pas Vendée?
3: Vendée. Pas Vendée.
0: Je regarde mon arbitre qui me dit, il a dit Vendée dans un premier temps.
3: Oui.
0: Donc, ça fait 5 sur 6, ce qui veut dire, François, que vous avez bien géré. C'est dommage. Et pourtant, vous avez pris le temps de la réflexion, vous saviez qu'il vous restait du temps, vous avez dit, je vais attendre le gong avant de me décider. C'est ballot, parce que le tumus de Dissignac, c'est Saint-Nazaire. 5 points, vous êtes à égalité avec Ghislaine. Donc de toute façon, si on en reste là, si personne ne fait mieux, on se retrouve dans, allez, à peine 20 minutes, mais j'aurai une question de plus à vous poser. D'accord, François?
3: D'accord.
0: Allez, belle matinée à vous, François. Peut-être à tout à l'heure, si personne ne fait mieux. 02 40 73 6000, je vous encourage à nous appeler. Il y a des entrées pour Up to Play Pornichet. Et on joue juste après Bernard Lavilliers. Ça aussi, c'est un autre souvenir qui arrive.
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0: Noir et blanc 1986, Bernard Lavillier.
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0: Bonjour Véronique.
3: Bonjour.
0: J'ai envie de vous demander comment ça va.
3: Mieux. Eh ben, ça va. Ça va, il y a du beau temps. Le beau temps revient, donc ça fait du bien.
0: Ah, parce qu'elle prend un peu de temps pour elle, Véronique, en ce moment, on va dire comme ça, voilà. Mais bon,
3: oui.
0: Ouais, c'est bien aussi de temps en temps. Vous nous appelez de Saint-Herblain. Alors Saint-Herblain, bon voilà, c'est l'une des plus grosses communes de Loire-Atlantique. Je crois que dans l'ordre, il y a Nantes, Saint-Nazaire, Saint-Herblain, c'est ça, en termes d'habitants.
3: Oui.
0: Il me semble, hein. Ouais, voilà. Oui. Et c'est juste à côté de Nantes, au nord Loire, voilà, tout simplement. Vous avez une amie qui vient vous rendre visite, voilà. Et si vous gagnez, vous irez avec votre pitchoun, c'est ça?
3: Non.
0: Non?
3: Non.
0: Ah non, c'est une amie qui vient avec sa fille aujourd'hui vous rendre visite, c'est moi.
3: Ouais, c'est ça.
0: Je vais changer mes lunettes, hein, Véronique. Hein. Je crois que ce sera mieux quand même pour la suite. Bon, Up to Play, Pornichet, donc deux invitations pour aller découvrir ce grand espace de loisirs. Couvert, plutôt que de dire indoor, je vais dire couvert, comme ça, on est à l'abri des précipitations de printemps. D'accord, Véronique?
3: Super.
0: J'envoie la roulette.
3: Je ne connais pas, ça sera l'occasion de découvrir.
0: Ouais, alors moi, je n'ai pas testé encore. Je sais que Julie, qui vous réveille le matin à tester, elle a dit super, mais c'est grand.
3: Ouais.
0: Bon, en tout cas, j'envoie la roulette des jeux, Véronique.
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0: J'ai choisi un thème pour vous. Et en bon gourmand, vous allez voir que le thème, je ne l'ai pas choisi au hasard. Je vais vous poser 6 questions autour de ce thème. Vous aurez une minute pour trouver les bonnes réponses. Et je vous aide un peu, je vous fais 2 propositions à chaque fois. D'accord?
3: Ok.
0: On va jouer avec les spécialités régionales.
3: Oula.
0: Spécialité gourmande.
3: Ouais.
0: Ouais, plutôt. Je me demande bien pourquoi. Est-ce que vous êtes prête, Véronique?
3: On est parti.
0: Allez, on y va. De quelle région française la crème de cassis est la spécialité locale? La Bourgogne ou l'Alsace?
3: Bourgogne.
0: Ouais. À quelle confiserie est associée la ville de Montélimar? Le calisson ou le nougat?
3: Le nougat.
0: Comment s'appellent les biscuits marseillais à la fleur d'oranger qui remplacent les crêpes à la chandeleur? Les duchés ou les navettes?
3: Les navettes.
0: Le Welsh est une spécialité de quelle ville française? Lille ou Strasbourg?
3: J'ai pas compris.
0: Le Welsh, à votre avis, c'est une spécialité de quelle ville française, même si c'est pas né dans cette ville? Lille ou Strasbourg?
3: Lille.
0: Lille. Dans quelle région la truffade est-elle la spécialité? Bretagne ou l'Auvergne? Ça vient d'où la truffade? Bretagne ou Auvergne?
3: Bretagne,
0: vous me dites. À quelle ville est associée l'apis saladière? Mais le chrono a retenti, vous l'aviez ou pas? La ville associée à l'apis saladière. Je vous aurais dit Sète ou Nice, mais malheureusement, ce sera...
3: J'aurais dit Nice.
0: C'est dommage que vous ne l'ayez pas dit plus tôt. Parce que si vous me l'aviez dit avant la fin du chrono, vous auriez fait 5 points et vous auriez rejoint François et Ghislaine sur la première marche du podium. Mais alors la truffade, ça vient d'Auvergne. Mais pour tout le reste, c'est tout bon. Alors le Welsh, explication, c'est originaire du Pays de Galles, mais les Lillois s'en sont emparés. Me demandez pas pourquoi, c'est comme ça.
3: D'accord. Bah. Et c'est quoi?
0: Ça se compose de pain, de jambon, de cheddar fondu et d'un œuf dessus. Donc c'est un truc, si vous voulez, qui cale un morceau. Quoi, hein.
3: Bon, j'aurais appris quelque chose aujourd'hui.
0: Je vous rassure. Alors moi, c'était les navettes. Je connaissais pas les navettes, mais apparemment, Véronique, vous connaissiez bien les navettes, mais moi, je connaissais pas avant de. Bon.
3: Ouais.
0: Véro, 4 points. Il y a pas de quoi rougir. C'est dommage. On aurait dû passer à la suite, mais c'est pas grave. J'aurais dû vous dire, écoutez, si ça vient pas, on passe à la suite. Et puis
3: c'est que j'avais pas compris. Parce que je connaissais pas, j'ai répondu au tout.
0: Véronique, à bientôt. Revenez quand vous voulez, d'accord?
3: Merci, bonne journée.
0: Il reste un dernier plateau jeu, c'est comme ça qu'on dit dans notre jargon. Alors peut-être que vous pouvez monter sur la première marche du podium, carrément, et repartir avec ces 2 invitations pour Up to Play Pornichet. Vous nous appelez, on joue ensemble juste après Damanio David et Next Summer. À tout de suite.

0: Next Summer d'Amanio David. On se retrouve dans quelques instants avec Chantal qui sera notre dernière candidate qui va tenter de monter sur la première marche du podium.
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0: Avec Chantal qui nous appelle. Alors j'espère que je le prononce bien, Chantal. Beaupro en Mauge, hein, on est d'accord?
3: Oui.
0: Et oui, parce qu'il y a un accent, oui, oui. Il y a un accent qui traîne, mais on dit Beaupro.
3: Beaupro, ou si vous voulez, vous pouvez dire Beaupréau.
0: Moi, hein, je dis, moi, alors c'est comme vous voulez, Chantal, il n'y a pas de souci.
3: Moi, ça m'est égal, moi.
0: Bon. Belle région, beau coin. Alors, on n'est plus en Loire-Atlantique ou en Vendée,
3: on est en Maine-et-Loire. Dans les Mauges.
0: Bon, on est, on va dire.
3: En belle Mauge.
0: Voilà, on est en face. Si on devait reprendre un repère en Loire-Atlantique de l'autre côté de la Loire, on est en face d'Ancenis, enfin un peu plus bas quand même. Hein.
3: Oui, plus bas, oui. Plus bas. Oui.
0: Aujourd'hui, programme de la journée, cuisine, panna cotta. Arrêtez, je viens tout de suite. Rangement et ménage, alors là par contre je vous le laisse, il n'y a pas de souci. Si vous gagnez ces deux passes pour Up to Play Pornichet, c'est vous qui allez, Chantal, vous offrez aux enfants, aux petits-enfants, comment ça se passe?
3: Peut-être aux petits-enfants.
0: Bon, hein, ça marche, ok.
3: À Chantal, petits-enfants.
0: Bien, Chantal, je vous souhaite bonne chance, je vais envoyer la roulette des jeux parce qu'on a deux ex-échos pour l'instant qui attendent, on ne sait jamais. Je vous souhaite bonne chance, on va voir à quel jeu on joue, on y va.
2: Le 6, ça suffit.
0: Un jeu que j'aime beaucoup parce que d'un seul coup, mon arbitre, Lucie, n'a plus rien à dire. Aujourd'hui, c'est moi qui vais arbitrer ce jeu. Chantal, je vais vous laisser un chrono de 30 secondes pour relever le défi que je vais vous lancer, tout simplement. Je vais vous demander, en 30 secondes, donc, de relever un défi et j'accepte ou pas vos réponses selon vos réponses. Je dis tout de suite que j'ai gratté le sujet. J'ai vérifié dans la liste des communauté de communes concernées, puisque je vais vous demander en 30 secondes, Chantal, ça ne va pas être facile pour quelqu'un des Mauges, de me citer au moins 6 communes, je dis bien au moins 6 communes, du pays de Ré.
3: Ah, bah oui.
0: Eh oui, qui est en Loire-Atlantique, il y en a énormément. 30 secondes, Chantal, pour me citer 6 communes du pays de Ré, selon vous. Lesquelles? Je vous écoute. Alors, des communes du pays de Ré en Loire-Atlantique. Vous pensez à quoi, Chantal? Eh ouais.
3: Bah oui, c'est difficile quand on n'est pas de la région.
0: Eh ben, quand on n'est pas de la région proche. Eh oui. Il y en a une énorme où on fabrique des vélos. Je vous aide un peu. Ça commence par un M. Je peux pas aller plus loin. Mâche-Coussin même, il y a une longue liste, on va pas épiloguer, Chantal, parce que la liste qui était longue. J'avais même, pour vous dire, j'ai découvert en préparant ce défi, qu'il y avait des communes de la communauté de communes de Nantes qui étaient intégrées justement au Pays de Ré, parce que historiquement elles étaient au Pays de Ré. Bon.
3: Peut-être.
0: On oublie, Chantal. Hein,
3: c'est pas grave.
0: Et vous revenez quand vous voulez, d'accord?
3: Oui, d'accord.
0: À bientôt, Chantal.
3: Allez, au revoir. Merci.
0: Est-ce que Ghislaine et François sont là? Ghislaine, vous êtes là?
4: Oui, je suis là.
0: Voilà, impeccable. Je vous présente François de Bouey. Vous êtes là, François aussi?
5: Oui, bonjour Ghislaine. Bonjour.
0: Alors, vous êtes nos deux champions pour l'instant, mais il n'y en aura qu'un. D'accord, ça me rappelle une série télévisée, ça, tiens, ou un film. Il n'en restera qu'un au bout du compte. Je vais vous poser une question de plus, il va falloir trouver un nombre, d'accord, qui est en rapport avec l'actualité récente. Il va falloir, Ghislaine, que vous répondiez la première. Tout de suite, je ne vous laisserai pas le temps d'aller chercher la réponse sur Internet. Même punition pour François qui répondra en deux. Soit vous avez la bonne réponse et c'est plié, soit c'est celui qui s'approche le plus près de la bonne réponse. Vous êtes prêts tous les deux? Ghislaine, c'est vous qui répondez en premier. Je vous demande... Combien de brins de muguet sont produits en Loire-Atlantique chaque année, chaque mois de mai? C'est 95% de la production nationale. Combien de brins de muguet, selon vous? De brins de muguet, selon vous, Ghislaine, produits en Loire-Atlantique? J'écoute votre réponse, Ghislaine.
4: Allez, 2 millions.
0: 2 millions, c'est noté. 2 millions de brins. OK. Et pour vous, mon cher François?
5: 5 millions.
0: 5 millions. Je vous dis tout de suite qu'on n'a pas la bonne réponse. Vous avez tous les deux tapé dans les millions de brins produits. Vous avez bien fait, mais vous étiez loin de la bonne réponse. Oh, mais celui ou celle qui est près de la bonne réponse, eh bien, c'est François de Bueil. 60 millions de brins en moyenne. Et c'est, je compte pas les 2 millions de brins en pot en plus. Voilà, qui sont vendus. Bravo Ghislaine, c'est pas suffisant.
5: Elle parlait de cela.
0: Ouais, elle parlait des 2 millions en pot, je suis d'accord. Bon, il est grand prince, François. Bon, bah bravo François, c'était pas facile. Vous nous faites des belles photos quand vous allez faire un tour là-bas, up to play, d'accord?
5: Oui.
0: Et puis vous nous postez tout ça sur WhatsApp, parce qu'on aime bien papoter avec vous de vos week-ends qu'on vous a offerts, ou bien sur Facebook également. Bon pont de l'Ascension, mon cher François, et puis il y aura encore demain, même si c'est férié et que vous n'avez rien d'autre à faire que de jouer avec nous, donc ce sera parfait.
5: Moi j'embrasse Ghislaine aussi.
0: Allez, ça marche, au revoir François, et demain on jouera à nouveau pour empocher donc deux passes pour une journée entière à Up to Play à Pornichet. À demain dans quelques instants, les infos de midi, et juste après les meilleurs moments de Au Taquet. Ça c'est Césaria, et voilà, saudade.

0: Sodan, Césarien et Bora à l'écoute d'ici Loire-Océan, les infos de midi. Et juste après, les meilleurs moments de Au Taquet. Bonjour Catherine Quicandon.
1: Bonjour à toutes et à tous. Aujourd'hui encore, nos candidats sont au top avec des histoires de cimetières, de quiche lorraine, de chevilles et d'orchestre. De quoi amuser Valérie Damido et Eric Bastien. Et nous aussi, car nous réécoutons cela dans quelques minutes. À tout à l'heure.
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0: Première radio de proximité en Loire-Atlantique et Vendée, il est midi. Le journal Florian Cazola.
3: C'est un exemple parmi tant d'autres de la tristesse et du manque de moyens de certains EHPAD. À la Seyrie à Carquefou, établissement géré par le CHU, la CGT s'est mobilisée hier. Elle a aussi fait signer une pétition aux familles de 90 pensionnaires parce qu'il y a un manque criant de personnel. Parfois une seule infirmière ou aide-soignante pour s'occuper de 3 étages, ce qui oblige Chantal, qui a ses deux parents de 95 ans dans cet EHPAD, à venir s'occuper d'eux quasiment tous les jours.
4: Il y a beaucoup moins de suivi, ils sont pas assez nombreux, donc ils peuvent pas s'en occuper. Et je me demande même s'ils ont des repas tous les jours bien suivis, parce que là, papa maintenant ne peut plus s'alimenter tout seul, donc faut le faire manger. Et bon, je pense qu'ils parfois ils peuvent, mais parfois ils n'ont pas le temps de les faire manger. Hein. Puis pour le change, alors c'est s'ils ont le temps. L'autre fois, j'étais là et papa il m'a demandé d'aller sur les toilettes et j'ai appelé, ils ne sont pas venus et comme il est paralysé sur le côté gauche, j'ai essayé de le mettre sur les toilettes mais j'ai eu du mal et j'ai failli tomber avec lui. Et une heure après, ils n'étaient toujours pas venus parce qu'ils ne sont pas assez nombreux. Ce n'est pas de leur faute, c'est vraiment le manque de personnel.
3: Le témoignage de Chantal qui a ses deux parents de 95 ans dans cet EHPAD de la CRE à Carquefou. C'est donc pour ça que la CGT s'est mobilisée hier. Reportage à lire sur ici.fr. À Saint-Nazaire, il y a une nouvelle affaire de trafic de drogue devant le tribunal. Cet après-midi, un trentenaire est jugé en comparution immédiate. Il a été arrêté dimanche à Saint-Brévin alors qu'il conduisait sous l'emprise de drogue. Les gendarmes ont donc décidé de perquisitionner son domicile à Corcé et chez lui, ils ont retrouvé plus de 3 kilos de résine de cannabis, de la cocaïne, du matériel de conditionnement et près de 400 euros en liquide. C'est un accident peu banal qui s'est produit au petit matin au Boupère en Vendée. Le conducteur d'une voiture a heurté 4 chevaux en divagation. Heure involontaire, évidemment. Évidemment, l'homme de 42 ans a été blessé et transporté au centre hospitalier de La Roche-sur-Yon. Un cheval a été tué dans la collision. Les 3 autres ont, eux, réussi à être maîtrisés par leur propriétaire. L'actualité, c'est aussi cette question du logement qui revient à cet immense défi à Saint-Nazaire. Des dizaines, pour ne pas dire des centaines de personnes attendent en ce moment un logement social. La pile des dossiers en attente ne désemplit pas. Alors, pour faciliter leur traitement, la ville a créé un guichet unique. Il est hébergé à la maison de l'habitat inaugurée la semaine dernière dans le centre-ville. David Samson, le maire, nous explique à quoi il sert.
5: Lorsqu'on veut demander un logement, lorsqu'on veut faire une mutation, quels que soient les bailleurs sociaux, je suis propriétaire de ma maison ou je suis locataire, c'est quoi mes droits, c'est quoi éventuellement mes aides. Ici, il y a tous les experts, certes du service public, mais aussi d'associations, de différents services, qui sont toujours présents ici pour répondre à toutes les questions qu'on se pose sur le logement. Donc c'est le lieu unique. D'une part, il y a une crise du logement parce qu'il n'y a pas assez d'offres, il y a une crise du logement parce que le pouvoir d'achat ne suit pas et qu'il y a une inflation des loyers, des coûts de construction, donc des prix de vente, et un territoire qui est en très très forte tension. Donc oui, il faut tenter d'y répondre, mais l'acte premier pour y répondre, c'est de construire du logement.
6: Cette maison d'habitat ne sert pas à ça, on est bien d'accord.
5: Elle ne sert pas à ça, mais c'est aussi un lieu d'interpellation, un lieu de débat. Je vois aussi beaucoup de personnel politique dire la crise du logement est là, c'est scandaleux, et dès qu'on construit, on s'y oppose. Donc c'est aussi un lieu d'acculturation.
3: Et un lieu stratégique quand on sait que Saint-Nazaire va accueillir près de 15 000 emplois supplémentaires dans les prochaines années, avec notamment la construction du futur porte-avions de l'armée française. À quelques heures du début du grand pont de l'Ascension, bison futé, voire rouge dans le sens des départs, ça sera particulièrement chargé sur la route, la nationale 165 entre Nantes et Quimper de 17h à 19h dans les deux sens. Vinci Autoroute déconseille de son côté de rouler sur l'autoroute A11 en direction de Nantes dès le début de l'après-midi. Et puis il y a du foot ce soir, il suffit d'un match nul au PSG à Lens pour être à nouveau sacré champion de France. Brest accueille de son côté Strasbourg, le FC Nantes jouera lui dimanche son tout dernier match, son ultime match en Ligue 1 contre Toulouse. Les Canaries qui retrouveront en deuxième division les Odoniens puisque le Red Star a été battu hier soir 3-2 par Odès en match de pré-barrage.
0: Merci Florian Cazola.
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0: Entre les nuages, on devrait avoir de belles éclaircies. Voilà en substance que nous dit Météo France, avec des températures qui continuent de baisser un petit peu. 16-17 degrés cet après-midi, peut-être jusqu'à 19 au mieux au sud Vendée, mais pas plus. Demain, ce sera beaucoup plus instable et plus humide. Et puis après, ben voilà, on va enchaîner avec des nuages, des éclaircies, peut-être un petit peu plus de soleil dimanche. En tout cas, cet après-midi, s'il doit y avoir des averses, ce sera sur le Pays de Ré, le Pays de Châteaubriant, Loire-Atlantique, le Bocage Vendéen, la Plaine et le Marais Poitevin. Pour la Vendée, voilà un petit peu pour le temps du jour.
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1: 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Bonjour à toutes et à tous, j'espère que vous allez bien. Jusqu'à 13h, ce sont les meilleurs moments de taquet pour vous changer les idées. Bon courage si vous êtes sur la route, bison futé, voire rouge sur tout le pays et même noir sur une partie du quart sud-est dans le sens des départs. Alors dans quelques instants, Valérie Damido et Eric Bastien s'amuseront avec les candidats au programme Dalida, une quiche Lorraine en crochet, des centaines de verres à champagne qui tombent et une candidate enfermée dans un cimetière. Et oui, il s'en passe des choses sur votre radio ici.
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1: Et la musique, c'est maintenant sur votre radio ici avec un succès du groupe Gold qui d'ailleurs donnera son nom à l'album où il est présent, Calicoba.

0: bien, car François, d'ici Bourgogne, se débrouille plutôt bien en cuisine. Sa spécialité, le gratin dauphinois. Et il a une petite astuce qu'il vous partage juste après Émilie, d'ici Sud-Lorraine, qui confectionne des choses un peu particulières en crochet. Ce qui a amusé Valérie Damudeau et Eric Bastien sur votre radio ici.
1: Alors, Émilie, elle est un peu comme moi. Elle fait pas trop de sport, t'aimes bien le vélo électrique, c'est ça?
2: Oui, c'est ça, électrique, c'est très bien.
1: Voilà, et puis les apéros avec les copines, hein?
2: Oui, essentiellement, c'est du sport aussi. Hein.
3: Je suis assez d'accord.
4: Bah, le lever de verre, hein, c'est muscle.
3: Bah, c'est très très dur. Les apéros avec les copines, tu donnes une énergie, c'est incroyable.
2: Alors, rigole, on parle, ça fait du sport.
3: Mais je suis d'accord. Rigoler, ça fait du sport. Alors, ça me plaît énormément. Voilà, ça, c'est mon petit moment à moi. Et d'ailleurs, hors antenne, je te demanderai d'en faire un pour moi. Parce que figurez-vous qu'Émilie s'est mise au crochet. Elle s'est mise au crochet et à la couture. Donc ça, elle fait pas n'importe quoi. Alors, elle fait des quiches Lorraine en crochet. Ça, c'est comique.
4: Mais c'est quoi?
2: Magnifique.
3: Bah, tu vois ce que c'est le crochet quand tu fais, c'est le crochet? C'est.
4: Bah, en cuisine? Non mais attends, franchement je vois pas ce que c'est. Non mais là je le fais pas exprès.
3: Mais le crochet
2: du tricot.
3: Du tricot.
4: Mais pourquoi vous parlez de cuisine alors?
3: Parce qu'elle fait des quiches Lorraine en crochet.
4: D'accord, ok. Elle fait des pulls de quiches Lorraine.
3: Mais pas des pulls, des petits. Elle fait au crochet une mini quiche Lorraine.
4: Ok. Mais qui est le capitaine dans tout ça?
3: Allez, ok. Alors elle ne fait pas que des quiches Lorraine. Elle fait un truc que je veux avoir. Elle fait des vulves en crochet.
5: Je me fais sucer la friandise.
3: Et c'est l'occasion d'écouter Colette Renard, et c'est un plaisir.
5: Je me fais empeser la chemise. Je me fais picorer le bonbon.
3: Elle se fait picorer le bonbon. Ah, ça, tu connais. Eh ben, elle fait des foufounes en crochet. Eh ben, moi, j'en veux une. Mais oui, je veux une foufoune en crochet. C'est extraordinaire.
2: Mais elles sont très belles. Elles sont très, très belles. Oui.
3: Alors, tu vas envoyer tout de suite une photo au professeur Brown. Je veux voir ça. Je veux en commander une.
4: Vous savez, les gens qui arrivent pour la première fois et qui entendent je veux une foufoune en crochet.
3: Ouais.
4: C'est particulier, hein, l'émission.
3: Moi, déjà, t'as pas compris ce que c'était la quiche Lorraine en crochet.
4: Ça,
3: excuse-moi, bon. Alors, tu ne fais pas de jardinage parce que t'es allergique à l'herbe. C'est magnifique, ça.
2: Oui. C'est bien une terrasse en béton, c'est très bien.
3: Ah ouais, d'accord. Bah non, fais-nous une terrasse en crochet. Allez, hop là. Bien, tu vas marquer.
2: J'ai des pots, j'ai des plantes, hein, mais.
3: Ah oui, bon.
2: Pas d'herbe.
3: Ah, tu peux mettre des petites plaques de bois. Enfin, tu vois, t'es pas obligé de mettre du béton. Enfin, bref, chacun fait ce qu'il veut. Alors, mon chat, deuxième question à un point. C'est une question vraie ou faux? Tiens, une petite extrait. La BO du fabuleux destin d'Amélie Poulain. Quelle musique extraordinaire, quel film magnifique. Alors, je pose une question. Jean-Pierre Jeunet a écrit le film Le fabuleux destin d'Amélie Poulain suite à sa rencontre avec Audrey Tautou. Est-ce que c'est vrai? Est-ce que c'est faux? Top chrono, 5 secondes. Vite.
2: Oui.
3: Eh ben non, figure-toi que pas du tout, parce que Vanessa Paradis et Émilie Dequesne étaient pressenties pour jouer Amélie Poulain.
4: Ah oui.
3: Audrey Tautou, c'était pas le premier choix, mais Jeunet a adoré quand elle a fait le casting, donc il l'a engagée. Je vous rappelle que le film a remporté 4 Césars et a été nommé 5 fois aux Oscars. Mm-hmm. Magnifique, pas de point, mais t'as un point, t'es quand même en tête.
4: Pas de point, François, alors que Émilie Milouz rime avec Louz, nous, on va tout de suite...
3: Tu vas te calmer parce qu'elle a un point. François qui rime avec, voilà.
4: Bon, François, notre comédien qui habite à Dijon, qui est marié et qui cuisine. Il est temps quand même à 12h19 qu'on se fasse plaisir. Ça, c'est une petite séance qu'on aime bien avec Valérie. Alors toi, tu cuisines pour les enfants qui te réclament quoi d'ailleurs essentiellement?
6: Ils réclament des pizzas pas mal ou des nems aussi, des bobounes aussi, ils réclament ce genre de choses.
4: Et tu cuisines du coup asiatique toi-même?
6: Oui, un peu.
4: Ah ouais.
6: Je cuisine un peu asiatique. La dernière fois, on a pris à la bibliothèque un livre sur comment faire des sushis. Donc, on s'est fait une soirée maki sushi.
3: C'est bien ça. C'était,
6: voilà.
4: Et il paraît que tu t'es perfectionné en pliage de samoussa aussi. J'adore les samoussas.
6: Exactement. Oh. J'avais fait, il y a fort longtemps, une petite soirée cuisine avec mon fils. Et nous avions appris dans cet atelier à faire des pliages de nems et des pliages de
4: samoussa. Oh. Non, mais attendez, c'est pas tout, Valérie. Ah oui, non, François est le roi du gratin dauphinois. Si vous aimez. Tu fais quoi? Qu'est-ce que tu mets? Pourquoi il est meilleur qu'ailleurs, ton gratin?
6: Il est meilleur parce qu'on le mange 3 jours après.
4: C'est une vraie astuce, ça?
6: Ah ouais. C'est une astuce, ouais. Il est meilleur le lendemain, le surlendemain. Alors il est meilleur aussi parce qu'il y a plein de crème et de l'ail qui est écrasé et puis dans la crème.
4: Et puis pour finir, pour vous achever un peu, Valérie, il est capable de concevoir un royal, c'est-à-dire

0: gâteau avec différentes couches. Il sait faire les éclairs et il sait faire lui-même les choux.
1: Oui.
2: J'ai faim, j'ai faim, j'ai faim, j'ai faim.
0: Ah, tu nous as donné envie, là, écoute.

0: dans la playlist d'ici, Don't Go Breaking My Heart. Valérie Damido et Eric Bastien sont à présent avec Patrice, d'ici Hero, qui est un grand fan de Dalida et qui a eu la chance d'échanger avec elle. Et puis Bruna, d'ici Nord, musicienne, qui joue d'un instrument que perso, je ne connaissais pas. C'est l'euphonium. Vous savez, vous, ce qu'est un euphonium?
1: Alors Patrice...
2: Qui paye l'addition, Midi?
1: Et voilà, Patrice, tu es donc à Montady dans l'Hero, tu es marié à Marc. Tu t'amuses bien, tu chantes, tu cuisines, tu chines pour te trouver des vêtements parce que tu es très steampunk. Tu adores les vieilles broches, les colliers, et tu es comme moi, tu aimes cette chanteuse.

0: aider.
1: Oh, je te vois, Valérie, dans le noir.
2: Tu es fan de Dalida?
3: Oui.
2: Alors, dis donc, il paraît que Dalida t'a signé ton livre d'or?
3: Oui, c'est ça même. Un mois avant son suicide, j'ai eu la chance de la rencontrer. Donc, j'ai amené mon livre d'or et je lui ai demandé de me signer. Voilà.
2: Oh là là.
4: C'est gentil? Sympa?
3: Ah, super. Dalida était super.
2: Ouais. Bah ouais, super. Tu le vois que c'est gentil. Il paraît que tu as une lettre d'elle aussi.
3: Oui, parce que j'avais son adresse personnelle, donc je lui écrivais et j'avais des courriers de Dalida.
2: Mais la gentillesse, quand même, c'est bien.
3: Elle prenait son temps pour répondre, mais elle a toujours répondu.
2: Alors, là, c'est le moment de marquer 3 points, mon chat, avec la question à choix multiples. Je vais te poser une question, je vais te faire des propositions, et à mon top chrono, tu auras 10 secondes pour me donner ta proposition. Tiens, je te mets chez là. Pour certains, d'ailleurs, c'est les vacances en ce moment.
4: Oui.
2: Mais justement, en quelle année les zones de vacances scolaires, hein, la zone A, la zone B, la zone C, en quelle année ces zones ont-elles été créées? 1964, 1978, 1986 ou l'année de naissance d'Éric Bastien, 1932?
4: Bien sûr.
2: Allez, top chrono, 10 secondes.
3: Alors, je vais dire... c'est quoi, en 86?
2: 64, 78, 86.
4: Ou 32.
3: Enfin, je vais dire au pif 78.
2: Et non, c'est 64. Pour étaler les départs en vacances, si vous voulez éviter les embouteillages. Alors bon, 60 ans plus.
3: C'est j'étais pas né en 64, j'étais en 65.
2: Comme moi, je sais.
4: On était pas loin. Hein.
2: Et oui, mais là, bon, bah voilà, c'était 64. Pas de points pour toi, mon chat.
4: Bruna, t'étais née, toi, en 64 ou pas du tout?
5: Ah non, pas encore.
4: Pas encore, toi, t'es bien plus. T'es après, toi. T'es 70, toi, non? T'es dans les années 70.
5: Ouais, c'est ça. Ouais, 73.
4: C'est ça. Exactement. Ah, elle est passionnée de musique aussi. On n'en a pas parlé. T'es toi-même musicienne. Et alors. Tu joues, je vais te laisser nous présenter un instrument particulier que moi je ne connais pas. Dis-nous ce que c'est.
5: Alors, j'ai pratiqué la clarinette pendant presque 30 ans.
4: Ouais.
5: Et puis un jour, j'ai dit, bah tiens, j'adorais en fait tout ce qui était cuivre. Donc j'ai dit, bah tiens, je vais essayer. Parce que mon mari est musicien aussi, hein, bien sûr. Et donc je me suis mise, donc c'est maintenant un an et demi que je joue en fait de l'euphonium.
4: Alors, l'euphonium, pour ceux qui ne connaissent pas, voilà, c'est ça. Voilà.
5: Ça.
2: Ah ouais?
5: C'est un tuba en fait.
4: C'est plus petit qu'un tuba.
2: Ah.
5: C'est plus petit qu'un tuba, tout
4: ouais.
5: à fait.
4: Ouais, donc c'est
5: ça
4: moins lourd du coup.
5: Ça voire 4, voire 4 ou 5. Et voilà.
4: Ça pèse combien? Parce que ce tuba, généralement, c'est un peu. C'est lourd. Hein.
5: Oui, c'est vrai. Il faut avoir quelques biscottos quand même.
4: Merci de nous avoir fait découvrir, pour certains peut-être, comme moi d'ailleurs.
2: Comme
4: je
2: moi
4: ne sais
2: aussi.
4: Pas. Et Valérie, donc l'euphonium. Allez, nous avons joué pour 3 points. Tu aimes le basketball?
5: Évidemment.
4: Tu peux faire le foot peut-être?
5: Ah, pas du tout.
4: Ah, bah ça tombe bien. C'est le foot. Ah, j'adore cette musique. Ah là là, l'entrée de Valérie à la radio.
5: Ah, si c'était ma belle-mère à près de moi, elle aurait pu m'aider parce que ma belle-mère est fan de foot.
2: Aïe, aïe, aïe.
4: Allez, voici la question et la belle-mère te le souffle à distance. Pense à elle.
5: Bah, je peux pas aller en bas, moi je suis en haut.
4: Bah, dis-lui qu'elle monte. C'est maintenant. Hein. Quel joueur détient le record de but en équipe de France de football? Voici les propositions. Kylian Mbappé, Thierry Henry, Olivier Giroud ou Patrick, mon voisin qui raconte à tout le monde que si c'était pas fait les ligaments croisés, évidemment ça serait le meilleur du monde. Tu parles, mon Patrick. 10 secondes. Mbappé, Thierry Henry, Olivier Giroud ou Patoche?
5: Moi je dirais
4: Allez. Henry. Ouais. Celui qui détient le record de buts en équipe de France de foot, c'est Olivier Giroud. 57 buts.
5: Alors
4: Olivier
5: là,
4: Giroud.
5: La belle-mère qui va m'en vouloir.
4: Mais ouais. T'es pas loin parce que Thierry Henry c'est 51 et Olivier Giroud 57 et Mbappé 48 buts.
2: Ouais.
5: Eh
2: ben voilà.
5: T'es vraiment
4: pas loin.
2: Hein. Bah non. Non, t'es pas loin, mais t'es pas dedans. Ah, t'étais
5: ouais,
2: à
5: non,
2: ça du
5: ah,
2: bol de sangria.
5: C'est ça.
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0: Il sera le 10 juin en concert aux 24 heures du Mans, puis cet été dans différents festivals comme celui des Vieilles Charrues. Jean-Louis Aubert, les plages, les meilleurs moments d'Otaquet reviennent dans quelques instants, car les infos pratiques près de chez vous, c'est maintenant sur votre radio ici.
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7: 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Et à partir de demain, c'est la grande foire de Saint-Gilles-Croix-de-Vie, au cœur de la ville, installée dans la salle de la conserverie, et puis aussi dans les rues et sur le port. Rendez-vous avec 150 exposants qui seront présents pour vous proposer les nouvelles tendances du moment, de l'habitat, de l'extérieur, les peintures, les décos. Si vous voulez chercher peut-être une piscine, un futur spa ou une véranda, eh bien, rendez-vous pour cette grande foire. À Pornic, dans le cadre de la Déferlante, une programmation artistique, éclectique, mêlant théâtre, cirque, danse, musique et art de la rue. Ça sera samedi et dimanche, deux jours, deux spectacles gratuits qui mêlent créativité, humour et émerveillement. Et puis, cette semaine, gagnez vos places pour aller encourager les Canaries au stade de la Beaujoire pour le match Nantes-Toulouse.
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0: Bienvenue à ceux qui nous rejoignent, j'espère que vous allez bien. Les meilleurs moments d'Otaquet avec Valérie Damido et Eric Bastien, sans oublier nos candidats, évidemment, c'est jusqu'à 13h. Nous les retrouvons tous juste après Amy Winehouse, Back to Black sur votre radio, ici.

0: 20 ans déjà pour cette chanson d'Amy Winehouse, Back to Black. Merci d'écouter ici. Nous sommes maintenant avec Jean d'ici Gascogne qui raconte à Valérie Damido et Eric Bastien une histoire de guérison miraculeuse, et Sarah d'ici Loire-Océan qui a tendance à tout casser, même quand elle danse.
1: Jean, tu as 4 points, tu es en tête, c'est magnifique. Alors, nous allons raconter une petite anecdote. Tu as eu affaire à une voiture de modèle CX miraculeuse. Eh oui.
2: Ah ouais.
1: Parce que quand il passait beaucoup de temps avec son papa quand il jouait au rugby, notre Jean. Et puis, ton papa a dû partir travailler pendant 3 mois à l'étranger. Et à un moment donné, tu t'es fait mal, tu t'es fait une entorse. Hein?
2: Exactement, oui.
1: Et qu'est-ce qui s'est passé?
2: Alors, c'est très marrant parce que il y a mes frères et sœurs qui écoutent et ils vont beaucoup rigoler parce qu'ils me chambrent encore avec. Mm. En fait, je pense que à l'époque, pour garder un petit peu d'attention de ma mère, on était 4 frères et sœurs, j'ai un peu poussé la douleur de l'entorse dans le temps, alors que en fait, j'avais plus vraiment mal.
1: Oui, tu avais envie de te faire un peu chouchouter, voilà. Mm.
2: Exactement. Et en fait, on allait chez ma grand-mère pour des vacances. Et chez ma grand-mère, il y a plein d'activités. Il y a un baby-foot, on joue au foot avec les cousins. On est assez nombreux, donc c'était toujours des super parties. Enfin, il y avait plein de choses à faire. Et en fait, j'ai tilté sur la route et j'ai dit « Non, mais attends, mais si j'ai mal au poignet, on va me dire que j'ai le droit de rien faire. Ça va pas le faire du tout. » Et donc, je me suis réveillé dans la voiture. Là, j'étais au fond et j'ai dit « Ah, j'ai plus mal. »
1: La CX miraculeuse t'avait guéri pendant le voyage.
2: Exactement. Donc c'est resté aussi depuis, on me chambre bien avec, ouais.
1: Bien, exactement. Alors tu es en tête avec 4 points. Peut-être que tu vas en marquer 5 de plus avec une question cash. Je te mets un petit extrait de sketch.
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1: C'est les Thierry Le Luron qui imite le pape. On va parler de pape. Alors, Jean, entre 1309 et 1377, dans quelle ville les papes ont-ils vécu en exil loin de Rome? Entre 1309 et 1377, dans quelle ville les papes ont-ils vécu en exil loin de Rome? Top chrono, 10 secondes.
2: Il me semble qu'il y a une ville en France qui s'appelle la Cité des Papes, et c'est Avignon.
1: Eh bien, c'est une bonne réponse, bravo. Ils ont quitté Rome parce que la ville était dangereuse. Sous l'influence du roi de France, ils s'installeront à Avignon, c'était plus sûr, et c'est le début de la fameuse papauté d'Avignon qui durera près de 70 ans. Bravo, tu es à 9.
4: Et on salue les équipes d'ici Vaucluse. Alors, toi, t'es pas du tout avec ici Vaucluse, ici Loire-Océan, Sarah qui a 3 points. C'est un petit peu la ramasse, Sarah, quand même, hein. Là, il y a 5 points qui arrivent. Hein. On y
1: un
4: croit.
1: Un petit peu à la ramasse. Moi, j'aime bien. T'es gentil avec tes candidats.
4: C'est un langage familier. Tu as compris. Alors, qu'est-ce qu'elle est maladroite, dis donc, notre Sarah. Qu'est-ce qui se passe quand tu vides le lave-vaisselle?
5: Quand je vide le lave-vaisselle?
4: Il paraît que tu casses tout.
5: Ah oui, bah oui, mais il n'y a pas que quand je vais de la vaisselle.
4: Il y a plein de choses.
5: Bah,
4: fais-le confirmer. Tu bouscules tout dans la maison. Il paraît que tu fais tout tomber. Mais en tout tomber.
5: Oui, c'est ça, c'est régulier chez moi.
4: Ouais. Alors, le problème, c'est que t'aimes bien danser. T'es une fille, les femmes adorent danser. Elles dansent très bien. Et alors, une fois en soirée, tiens, on écoutait le Luron qui faisait tutti quanti, tutti machin. On aurait pu faire tutti to be free aussi. Hein. Le problème, c'est que quand elle veut danser sur du to be free, qu'est-ce qu'elle nous fait, Sarah? Elle saute, elle tourne. Bah,
5: elle fait la chorée et puis elle se tord la cheville.
4: Oui. Ah. Deux mois d'arrêt.
1: Fallait monter dans la CX miraculeuse, hein.
4: Ben oui, en même temps, 2 mois d'arrêt, tout be free, c'était raccord, hein, voilà. Allez.
1: Hein?
4: Non, rien, deux, excuse-moi. Comme deux, tout be free, les 2 mois d'arrêt. Hein?
1: Mais tu sais que tout be free, deux mois d'arrêt, d'accord. Mais
4: tout be free, tout, le chiffre 2, tout be free.
1: Non? Ah ouais, oh là là. Ouais.
4: Être libre, il y avait, ça voulait dire être libre, to be free, to be was been.
1: Allez, pose ta question.
4: Je sais même pas ce que j'ai dit. Je comprends même pas. Heureusement que j'ai des auteurs parce que je comprends rien à ce que je dis.
1: Allez.
4: On y va? On y va. Alors.
1: Là, c'est la question cash.
4: Écoutez, moi, je vous suis. C'est la Watt. C'est la Watt, mais version maths.
6: De toutes les matières, c'est les maths qu'elle préfère.
4: C'est les maths. T'étais bonne en maths ou pas, Sarah, quand t'étais à l'école?
5: Ça allait. Après, ça dépend quoi.
4: Ouais, on va voir. Combien de mètres carrés font 10 hectares? Top chrono, 10 secondes.
7: C'est 10 000, je crois, je sais pas.
4: 10 000. Combien de mètres carrés font 10 hectares? 10 000 Un hectare, c'est une surface de 100 mètres par 100 mètres. Ça fait donc 10 000 mètres carrés. C'était pas mal, mais 10 000 mètres carrés que l'on multiplie par 10, ça fait donc 100 000 mètres carrés. Donc c'est l'équivalent de 14 terrains de foot.

0: Il faudrait que pleuve l'amour, un titre qui annonce la sortie du prochain album de Pascal Obispo dans une dizaine de jours, ici en duo avec Francis Cabrel. Avez-vous tendance à être maladroit ou malchanceux? C'est le cas de Quentin d'ici Béarn et de Sandrine d'ici Saint-Étienne-Noir qui, j'avoue, sont pas mal dans le genre, ce qui a bien fait rire Valérie Damido et Eric Bastien sur votre radio ici.
1: Alors, nous avons toujours un petit Pierre Richard, un petit gaffeur à qui il arrive toujours des trucs rigolos. Eh bien, aujourd'hui, c'est toi. Quentin, il paraît qu'il travaillait quand il était en apprentissage pour un traiteur. Il fallait qu'il vide le camion rempli du matériel du repas. Et il paraît que tu as fait tomber les caisses de verre à champagne. Et combien t'en as cassé?
2: Oui, il y a à peu près 300.
1: Ah bah c'est sympa, il devait être content, ton patron.
2: À la louche.
1: Oh la vache, oh mon dieu. Alors toujours...
2: Pour me dédouaner, c'était pas tout seul, j'étais avec mon cousin. Hein.
1: Ouais bah tu fais bien de parler de lui parce que avec ton cousin, tu vidais des cartons, toujours des cartons. Et une fois les cartons vidés, tu donnais des coups de couteau dans les cartons pour les découper, les plier, les mettre à jeter. Et un jour, c'est qui a pris les coups de couteau?
2: C'est le cousin.
1: Et voilà. Et voilà. Ah là là. Et oui, il a pris quand même 3-4 coups de couteau. Combien de points de suture?
2: Non, un, et il a eu 3 ou 4 points.
1: Il t'en veut pas?
2: Oh, pas du tout. Hein. Il est parti en rigolant, donc ça allait.
3: Oh là là.
1: Ah oui, d'accord. Ok, donc t'es content. Ok. Bien, alors maintenant, mon chat, c'est le moment de marquer 3 points. Ok?
2: Allez,
1: je rappelle que Sandrine a 3 points. Alors, c'est une question à choix multiples. Je te pose la question, je te propose des réponses. À mon top chrono, tu as 10 secondes pour me donner ta réponse. Alors, Quentin, quel célèbre chanteur français est né un 23 octobre 1953 ? Jean-Jacques Goldman, Francis Cabrel, Julien Clerc, Éric Bastien. Voilà.
3: Comprends.
1: Allez, top chrono, 10 secondes.
2: Goldman.
3: Oh non.
1: Et non, c'est lui.
4: Petite Marie, je parle de toi parce que...
1: C'est Francis Cabrel qui est né le 23 octobre 53 à Astafort. Voilà, bon bah pas de points, toujours pas.
3: Moi j'adore Valérie, elle est pleine de points. Quentin là, t'es en train de nous la déprimer hein. Là je veux dire
1: J'ai envie de chialer.
3: Bah voilà, il pleut, c'est la tornade là.
1: J'ai un candidat qui ne marque pas. Quentin, réveille-toi, tu peux pas rester à zéro comme ça.
3: Écoutez Valérie, on va arrêter de chanter, on va essayer de jouer avec Sandrine.
1: Ah oui, t'es en Belge là.
3: Je vous fais un Cabrel belge. Effectivement, je vais te rendre compte, c'est lamentable.
1: Allez.
3: Sandrine. Toi aussi, t'es ma petite chef du jour. Alors, on est dans du lourd, là. Attention, hein, tenez-vous bien, là, avec notre Sandine, ici, Saint-Étienne-Loire, à Roanne. Est-ce qu'elle n'a pas fait celle-là? Elle s'est fait enfermer dans un cimetière. Oui, elle va porter les fleurs sur la tombe de la grand-mère. Bon, voilà, et au moment de sortir, la porte est fermée. Comment t'as fait? Qu'est-ce qui s'est passé?
5: Bah, déjà, j'étais super surprise, quoi, parce que la tombe de mamie, elle est juste à côté de la porte, qu'on m'ait pas vue. Et je vais vers la porte, j'essaye d'ouvrir, fermée, mais c'est pas possible. Je regarde la hauteur, je dis bah jamais j'arriverai à grimper.
3: Oui.
5: Et puis bah, je me suis mis à courir, j'ai vu une dame qui avait un trousseau de clés. Je lui ai dit madame, vous m'avez enfermée.
3: Elle
5: m'a dit
3: oh
5: mince, alors je vous ai pas vue.
3: T'es sûr que c'était une dame réelle avec un trousseau de clés dans un cimetière?
5: Oui, je te jure, elle m'a ouvert et tout, j'étais super contente. Autrement, j'allais appeler les pompiers, ouais. Qu'est-ce que tu veux que je fasse?
3: Évidemment. Alors attends, cet été, t'es parti en vacances en Bretagne, tu nous as dit que tu aimais la Bretagne. Ah bah oui.
5: J'adore.
3: Oui, ah bah t'adores, t'es passé aux toilettes.
5: Exactement.
3: Les toilettes Sanisette, elle ferme la porte, encore une histoire de porte. Ferme la lumière, mais la lumière marche pas. Qu'est-ce qui se passe?
5: Je me suis retrouvée dans le noir et tous les jets ont été sur moi, jusqu'à mes petites cuisses. Je me suis retrouvée dans une douche auto-nettoyante.
3: Ah mais l'horreur.
1: Oh, quelle horreur.
3: Bon, eh ben écoute, bravo. Hein. Quelle vie tu as. Jouons à présent pour tenter de marquer 3 points de plus, parce que rappelons que tu as, toi, déjà des points. À la Toussaint, voilà un petit extrait d'ambiance.
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3: Et ça s'appelle la balade dans le cimetière. Je l'invente pas, c'est justement ce qu'a vécu notre amie Sandrine, c'est du Brassens. À la Toussaint, quel est le kilométrage moyen aller-retour parcouru par les Français pour aller visiter un cimetière? Tout est raccord entre toi et la question. 80 km, 130 km, 250 km ou juste assez pour vider un réservoir et un porte-monnaie. 10 secondes.
5: En voiture, c'est ça, hein, pas
3: oui, exactement. Donc, oui, oui, oui.
5: Je vais dire 250 km.
3: Oui, parce que 80, déjà avec 80 km à pied, t'imagines. Non, c'est juste 130 km selon l'étude du Crédoc, qui est le kilométrage moyen, les retours pour aller visiter un cimetière. Voilà, je suis désolé, c'est pas suffisant, Sandrine. Bon, t'as déjà 3 points, mais là, il n'y en aura pas de plus.
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0: Patricia Cage dans la playlist d'ici, Mademoiselle chante le blues. Restez avec nous dans moins d'une minute, Valérie Damido et Eric Bastien retrouvent Sandrine d'ici Saint-Étienne Noir et Quentin d'ici Béarn pour d'autres anecdotes sympas et drôles sur votre radio ici.
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3: Ah là là, ici, nous sommes avec Quentin qui n'a pas de points. Sandrine.
4: Qui en a 8.
3: Qui en a 8. Alors, Quentin. Malgré cet air sérieux et peu loquace.
4: Ah, c'est un gros déconneur en temps normal.
3: Un gros déconneur qui adore aller
5: au bal masqué, olé, olé, danse, danse, danse, au bal masqué.
3: Et oui, parce que tu aimes te déguiser, hein, c'est ça?
6: Ouais, ça. Sur les forêts, ça arrive que j'attrape ce qui passe, ce qui me passe sous la main et je l'enfile, quoi.
3: D'accord. Dans un autre contexte, cette phrase n'a pas du tout la même signification.
4: Et surtout pour ceux qui arrivent à cette heure-ci.
3: Voilà. Surtout pour qui arrivent à cette heure-ci. On parle de vêtements.
6: Oui.
3: Ouais, bah oui, bien sûr, faut le préciser. Donc il paraît que tu mets des perruques, des pyjamas en pilou, les sous-vêtements de ta femme, enfin tout ce qui te passe sous
6: ouais,
3: la main.
6: Ça fait. Arrive.
4: Effectivement, c'est bizarre comme discussion.
3: Et bien là. Alors, pour t'encourager à tenter de marquer peut-être un point, on ne sait pas, on va te mettre un morceau, tu adores le rap, et ben moi aussi, ça tombe bien, on va te mettre un 50 Cent.

0: Faudel.
1: Ah bah moi si on peut écouter que du rap, c'est ma vie le rap. Donc. Alors j'apprends que tu as vu le film Banlieue 13 150 fois.
2: Pas 150, mais je l'ai vu à l'appel, je le connais.
1: Ah oui, Banlieue 13, mais pourquoi Banlieue 13? Parce que bon, ouais. C'est sympathique, mais deux fois, c'est suffit, non?
2: Ouais, ça suffit, mais je sais pas, j'ai eu ma période où, étant jeune, où je regardais plusieurs fois la même chose, et c'était celui-là que j'adorais à l'époque.
1: Ok. Alors, peux-tu demander à la personne qui est à côté de toi de bien vouloir fermer sa bouche physiquement? Alors, est-ce que je t'entends en écho avec lui?
0: Comment il s'appelle? Comment
1: s'appelle-t-il?
2: C'est Thomas.
1: Alors, ferme ta bouche physiquement, mon petit bonhomme, parce que je t'entends et c'est... Oula, pop, pop. Allez, c'est l'heure du bingo. Tu vas gagner, peut-être, ou pas. Allez, on y va. À mon top chrono, tu auras 10 secondes pour me citer un maximum d'animatrices télé. Top chrono, animatrices télé.
2: Valérie Damido. Après, là, ouf. Merde. Mercotte.
1: Bon, ouais. Je vais te prendre Mercotte parce que tu me fais de la peine. Ouais. Anne-Sophie Lapix, Estelle Denis, Léa Salamé, Sophie Davant, ouais. Karine Le Marchand, Faustine Bollard, Sublet, Quétier, Benaïm, Thomas, Boccolini. Je suis fatiguée. Bon, t'as dit Damido et Mercotte. Ouais. J'allais te dire les deux gaffes de la télé, c'est magnifique. t'en as deux, c'est super.
0: Alors, Sandrine, ça fait.
2: C'est vrai que je ne vois pas trop la télé, là, du coup.
0: Il n'y a pas que la télé, hein.
2: Du coup, là-dessus, quoi.
0: On fait beaucoup de choses, quand même, aujourd'hui.
1: Allez,
0: Sandrine,
1: on y va.
0: Ça fait quoi de se dire.
2: Ouais.
0: Attends, Sandrine, ça fait quoi de se dire qu'on a gagné? On a gagné.
1: Attends, t'en sais rien.
3: Je suis contente, mais je n'ai.
0: Non, alors, attends. Il ne faut jamais dire Fontaine, je ne boirai pas de Fontaine.
3: En fait, ce printemps, voilà, il n'était peut-être pas dans le.
0: Exactement.
3: Au boulot, ça
1: ne
3: doit pas être facile.
1: Parce que alors, c'est pas ce proverbe qu'il faut dire.
0: C'est
1: il ne faut pas vendre la peau de l'ours avant de l'avoir tué. Parce que Fontaine.
0: Oui, mais comme on aime les animaux, on tue pas les ours. C'est pour ça que je donne pas.
1: Non, Sand, on ne peut pas les animaux. Faut être complètement débile.
0: Mais Fontaine, vous n'avez pas aimé.
1: Tuer des animaux, hein?
0: Fontaine, vous n'avez pas aimé.
1: Mais c'est parce que ça ne veut rien dire. C'est pas la même signification.
0: Alors demandez à Laurent Fontaine si ça veut rien dire. Il vous le dira. Il vous ouvrira le rideau et il vous dira la vérité. Bon.
1: J'ai envie de crever.
0: Rappelons les règles de ce jeu. Il y a 8-0 oui. sur le papier. On vient de faire un bingo, il a marqué 2 points. Si tu marques 3 points, t'encaisses 10 points de plus, t'as tout gagné. Mais si tu fais moins de 2,
1: bah
0: c'est lui qui encaisse les 10 points et il te la met à l'envers, du coup.
1: Ouais.
0: T'as compris la petite pression que je te mets quand même, hein?
1: Allez.
3: Bah oui, je le sais.
0: Allez, on y va.
1: Tu vas lui mettre un petit coup de Mylène Farmer pour l'encourager.
0: Mais écoute, essaie de demander si gentiment que je vais le faire tout de suite.
1: Il y a un moment donné, c'était pas Mylène Farmer. Hein. Je sais pas ce que vous m'avez fait là.
0: C'est son cousin qui fait sa première partie.
1: Ouais.
0: Elle adore Mylène Farmer. C'est vrai, Sandrine, t'adores.
3: Ah oui. Oui, j'adore.
0: Pourvu qu'elle soit douce et pourvu que tu marques des points, allons-y. 10 secondes à présent pour me citer un maximum d'animateurs, les hommes, donc animateurs télé. 10 secondes, on y va. Top.
3: Michel Couper, Cyril Ferraud, Nagui, Jean-Pierre Coucou, Arthur, Jean-Luc Reichmann, Olivier Nin, Vincent Lagaffe, Alexandre Devoix.
0: Allez,
1: ça fait 9, bravo!
0: Bravo, bien sûr que c'est gagné, bravo
1: Sandrine. C'est gagné!

0: Paolo Conte, c'est parfait pour terminer ces meilleurs moments d'Otake. Suite demain, toujours avec Valérie Damido et Eric Bastien, il sera question de gratin dans le four, de Tour de France et de mariage au caleçon, entre autres. À demain. Et dans un instant, c'est Ma France avec Wendy Bouchard. Bonjour Wendy.
1: Bonjour chère Catherine, bonjour à tous.
0: Aujourd'hui, vous accueillez un député reporter.
1: Absolument, il s'agit de François Ruffin qui publie les aventures de François Ruffin, Picardie, Splendor. Il nous amène avec lui dans la rue, dans le train, dans des entreprises, d'Amiens à Caen, à Gennevilliers, et nous raconte des histoires d'hommes, de femmes, d'enfants aussi. Sa France, en somme.
0: On voyage donc dans un instant avec
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0: Très bon mercredi avec votre radio ici, il est 13h. Et tout de suite, c'est Ma France avec Wendy Bouchard.
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1: Bonjour à tous, merci d'être fidèles à Ma France. Une France dans laquelle les infirmiers se disent rassurés par l'échange avec la ministre de la Santé, notamment sur les stocks de masques en cas d'épidémie. Les infectiologues nous rassurent également sur les premiers séquençages obtenus. On observe que l'antivirus n'aurait pas migré. Les 22 cas contacts français sont hospitalisés, eux en prévention et le temps de la durée d'incubation. Chez les soignants de Bichat à Paris, où se trouve en observation en revanche le plus grand nombre de cas, c'est tout de même l'inquiétude. Vous les entendrez. Au cœur de vos régions, on revient sur ce cobra supposément en vadrouille dans une petite commune près de Toulouse, commune morte aujourd'hui, le temps de retrouver le serpent. La météo assez peu clémente de ce long week-end de l'Ascension, on en parle également, ainsi que la prudence sur les routes. Respectez les agents des routes, notamment prépositionnés pour votre sécurité pour ce week-end de l'Ascension. Nous sommes dans le Nord. 13h15, j'accueille donc le député de Picardie, François Ruffin, député reporter. Lui qui, dans une bande dessinée, raconte sa France, des cafés à Amiens, aux usines, des commerces de proximité, aux transports publics. Quel projet porte-t-il pour les Français? Comment entrevoit-il la présidentielle, les pieds sur le terrain? Il réagit ici. Mais d'abord, nous sommes à Bordeaux, où plus de 1700 personnes sont confinées sur un paquebot après la mort d'un des passagers âgé de 90 ans. Les autorités, Élodie Touchet, vous nous informez pour Ici Gironde. Les autorités suspectent une épidémie de gastro-entérite, Élodie.
3: Oui, ce paquebot qui s'appelle l'Ambition est amarré au port de Bordeaux dans le centre-ville, juste en face de la place des Quinconces où il est arrivé la nuit dernière. À son bord, il y a donc 1233 passagers, en majorité des Britanniques et des Irlandais. L'un d'eux, vous l'avez dit, âgé de 90 ans, est décédé. Une cinquantaine présente depuis la nuit dernière des symptômes compatibles avec une infection digestive aiguë, mais il n'existe aucun lien entre cette épidémie et les cas d'antivirus détectés sur le navire MH Ondius, indique ce midi l'ARS de Nouvelle-Aquitaine, qui précise par ailleurs que les passagers malades ont tous été isolés dans leur cabine. Des prélèvements sont en cours à bord du paquebot par le service d'infectiologie du CHU de Bordeaux. Et en attendant, le préfet de Gironde a donc décidé du confinement de tous les passagers jusqu'à nouvel ordre. Le paquebot de la compagnie britannique Ambassador Cruise Line est parti des îles Shetland le 6 mai avant de faire escale à Belfast, Liverpool et Brest, avant donc de rejoindre Bordeaux, la capitale girondine, qu'il est censé quitter demain en fin d'après-midi.
1: Merci Elodie Touché pour ces précisions pour Ici Gironde, autour de ces 1200 personnes donc confinées sur un paquebot après un décès cette nuit, suspicion de gastro-entérite selon l'Agence régionale de santé. Jour après jour, le gouvernement cherche à nous rassurer sur l'antivirus. Une situation sous contrôle, estime Emmanuel Macron, alors que la ministre de la Santé réaffirme qu'il n'y a pas de circulation diffuse du virus aujourd'hui. Et que les 22 cas contacts français de la passagère hollandaise du navire, aujourd'hui décédée, sont tous hospitalisés en quarantaine renforcée. Sous surveillance donc, dans des services spécialisés à la fois à Paris, à Marseille, à Rennes et à Bordeaux. L'une des inquiétudes encore en suspens, c'est la possible mutation du virus. Mais sur ce point encore, l'infectiologue Yazdan Pana, chef de service à Bichat, qui accueille les 5 Français passagers du navire, se veut rassurant.
4: Ce qui est important, quand on a un virus connu, c'est d'essayer de voir si le virus a bougé. Vous vous rappelez les variants? Tout le monde maintenant connaît les variants. Alors, les virus ne mutent pas tous de la même façon. A priori, selon les virologues, l'antivirus ne mute pas beaucoup. Mais malgré tout, c'était très important d'avoir les séquences. Donc les Suisses ont eu les séquences, les Français à l'Institut Pasteur ont eu les séquences. On n'a pas pour l'instant l'ensemble de la séquence, mais tout ce qu'on a aujourd'hui, c'est rassurant.
1: Reste que la Française contaminée sur le bateau de croisière Ondius est toujours en réanimation dans un état grave et oxygéné avec un poumon artificiel. On ne connaît pas encore exactement les modes de transmission entre humains d'un des hantavirus dont la mortalité est la plus élevée au monde. Et ce sont ces incertitudes qui fatalement créent de l'inquiétude, notamment chez les soignants de l'hôpital Bichat, où sont donc hospitalisés plusieurs cas contacts. C'est un reportage pour ICI d'Yvan Planteil.
5: Beaucoup d'agitation devant le service des maladies infectieuses et tropicales. C'est une grande structure vitrée bleue aux portes vertes. Des brancards entrent et sortent, des infirmiers et des médecins également, tous avec un masque. Et en face, les urgences ainsi que la maternité.
6: Alors nous, on est terrifiés, sans abuser vraiment.
5: Depuis dimanche, cette infirmière qui souhaite rester anonyme a beaucoup échangé avec ses collègues à propos de l'antivirus.
6: On le voit que c'est pire que le Covid. Ça se propage à une vitesse dingue. Tous mes collègues, on n'est pas du tout rassurés. Certains m'ont dit que s'ils vont être déplacés dans service, ils n'iront pas.
5: Plus mesuré, en revanche, cet anesthésiste qui sort justement du service des maladies infectieuses, Charlotte Jotable au pied et sur le crâne.
7: À partir du moment où on a les FFP2 et puis les tenues, je reste prudent. Ça ne m'empêchera pas de travailler. Il faut y aller, quoi. Si tous les soignants désertent, qui va tenir l'hôpital ?
5: L'inquiétude face au virus se propage également aux donneurs de sang, nous explique cette autre infirmière de l'établissement français du sang.
8: On a eu des annulations suite à la médiatisation de l'antivirus. Des donneurs nous ont dit non, mais en fait, on a trop peur de venir. Hier, on n'a eu que 10 donneurs sur une journée où normalement on a 30 voire 40.
5: Nous approchons du service des maladies infectieuses, mais trois agents de sécurité débarquent, voient notre micro et nous exfiltrent. Manu Militari de l'hôpital Bichat.
1: Yvan Planteil, merci. Par ailleurs, l'État indique avoir suffisamment de masques pour protéger le pays pendant minimum 3 mois en cas de vague épidémique, car aux stocks stratégiques s'ajoutent les stocks privés et publics. Rappelons toutefois en conclusion de ce dossier qu'il n'y a pas d'épidémie d'antivirus dans le monde aujourd'hui et un seul cas donc recensé en France. L'Assemblée nationale a voté hier soir la proposition de loi Yanis. Yanis, du prénom de ce jeune homme de 17 ans qui s'est donné la mort après avoir découvert, par hasard, que son agresseur sexuel condamné à 5 ans de prison était sorti sous bracelet électronique et qu'il habitait à 3 km de chez lui. Personne n'avait prévenu Yanis qui s'est donc suicidé face au choc de cette réalité. Alors ce texte portait notamment l'obligation d'information des victimes de violences sexuelles. Vous avez assisté au débat hier, Coralie Moreau, au vote à l'Assemblée nationale en compagnie des parents.
9: Il est minuit quand le texte est adopté à l'unanimité des 146 votants. Vous avez réussi à faire changer la loi ce soir, conclut la ministre Aurore Berger à l'adresse des parents de Yanis. Tous les députés se lèvent et applaudissent longuement pour saluer leur courage. Le couple fond en larmes. Pour Farid, le papa, c'est l'aboutissement d'un combat qui dure depuis plus d'un an.
10: Un soulagement, un aboutissement. Même si c'est qu'une pierre à l'édifice, il y a encore beaucoup de choses à faire. Mais on tient le bon bout. On va peut-être pouvoir dormir un peu maintenant.
9: Son épouse Delphine est soulagée, oui, mais toujours très en colère. Dans la proposition de loi, il y a l'interdiction pour l'agresseur de s'installer à proximité de la victime à sa sortie de prison. C'est bien, mais trop tard pour sa famille à elle.
11: Le plus insupportable, c'est de croiser son agresseur, pas tous les jours, mais presque. Moi, pour moi, c'est insoutenable. Je l'ai croisé à la sortie du cimetière. Il y a peut-être un peu plus d'un mois et demi de ça, où il m'a regardé et puis il m'a fait un grand sourire. Ma fille, elle l'a encore croisé la semaine dernière à Action et elle l'a tout fait pour l'éviter. Et lui, quand il a entendu sa voix, il l'a reculé, il est parti dans le rayon.
9: C'est cette peur de son agresseur qui a poussé Yanis à se donner la mort 3 jours avant ses 18 ans. Trop tôt aussi pour apprendre qu'il était accepté en fac de médecine, le métier auquel il se destinait.
1: Coralie Moreau pour ICI, et ce texte doit maintenant passer devant le Sénat. C'est la fin de l'histoire pour une marque culte, le chausseur Minelli, fondé en 1973 en redressement judiciaire depuis le mois de mars, annonce aujourd'hui sa fermeture définitive après le 30 mai. Une annonce le cœur lourd, dit la marque sur Instagram, avec un déstockage en boutique pour les clients pendant les 15 jours qui viennent. À la une encore, le taux de chômage dépasse les 8% au plus haut, donc depuis 2021. 2 600 000 Français sans emploi et 200 000 chômeurs de plus en un an. En première ligne, les jeunes avec un taux de chômage en hausse de 2 points. C'est le troisième et dernier jour de réquisitoire au procès du financement libyen de la campagne électorale de Nicolas Sarkozy. Au terme d'un réquisitoire cinglant, hier, le parquet général a demandé à la Cour de reconnaître en appel l'ancien président coupable d'association de malfaiteurs, mais aussi de corruption et de 2 autres délits. Les peines sont requises

0: n'élude rien. Il ne convoque pas d'hypothèses, il convoque des preuves nombreuses, solides, percutantes. Et en cela, ils font une démonstration qui me semble implacable et incontestable. Quant à la sévérité, on pourra en jauger au regard des peines qui seront réclamées en fin d'après-midi.
1: Les peines, mais sans doute aussi la question de l'exécution immédiate de la décision, celle-là même qui, prononcée en première instance, avait valu à Nicolas Sarkozy un premier séjour en détention.
2: Charlotte Piret, c'est une légende de l'OL qui s'en va. Le meilleur buteur lyonnais, Fleury Dinalo, est mort à 83 ans. L'attaquant, surnommé le Petit Prince de Gerland, a disputé 489 matchs avec l'OL, remportant avec ce club 3 Coupes de France. Le Festival de Cannes a ouvert hier et aujourd'hui, ce soir, le film L'Abandon, qui sort aussi au cinéma, est présenté aux festivaliers hors compétition. Un film qui retrace les derniers jours de Samuel Paty, professeur d'histoire-géographie, bien sûr, assassiné en 2020 par un élève radicalisé. Antoine Reinhardt s'incarne ce professeur lâché par certains collègues et par les institutions pour ne pas faire de vagues. Il en mourra. Écoutez le réalisateur Vincent Garin, qui était ce matin sur France Info. Il relate donc dans ce film les 11 jours qui ont précédé la mort de Samuel Paty.
3: C'est pas du tout un film à charge. C'est un film où il y a aussi beaucoup d'humanité. C'est pas un film qui c'est pas un film politique.
4: C'est pas un film politique.
3: Non, je ne donne pas d'avis. Vous voyez, je donne les faits et chacun peut vraiment penser librement. Et moi, je l'ai fait vraiment avec en essayant d'être le plus humain, en fait, j'essaie vraiment de comprendre ce qui se passait dans la tête de chaque personnage sans les juger. C'est ça qui rend le film fort aussi, c'est que on sent que ça pourrait se passer. C'est des gens comme nous, en fait. Là, je l'ai constaté dans les premières projections, c'est que ce film, il touche tout le monde, tout âge, de toute origine, de toute religion ou athée. J'ai vraiment constaté sur le public l'impact de ce film, l'émotion que ça qui suscite, parce que quelque part, la laïcité, c'est quelque chose qui englobe tout le monde, c'est quelque chose qui protège tout le monde de l'abus des religions. Et là, on voit que c'est un collège qui est normal avec des enfants. Enfin, tout est normal, en fait. Et puis tout d'un coup, une idéologie extrême vient s'implanter dans le collège et c'est la rumeur et c'est les réseaux sociaux et puis c'est là que le drame commence.
2: Vincent Garin, réalisateur de L'Abandon avec Vincent Reinhardt, c'est Emmanuel Berco qui incarne la principale du collège, un film adapté du livre Les Derniers Jours de Samuel Paty qui est donc présenté ce soir au Festival de Cannes hors compétition et que vous pouvez découvrir en salle au cinéma dès aujourd'hui.
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2: Avec un tour des régions assez insolite au nord de Toulouse, un début de psychose à Castelginest à cause d'un cobra venimeux. Sa présence sur la commune est avérée comme une morte aujourd'hui. Tout est fermé par précaution, des écoles au parc, des terrains de sport aux salles municipales. Décision prise dans l'urgence par le maire avec des pompiers qui déploient un important dispositif de drones, de pièges, des équipes spécialisées. Clément Métainier, vous étiez sur place ce matin, mais toujours pas de traces du cobra.
6: Forcément, il y a de la méfiance, de la prudence. Un message est écrit en rouge sur les panneaux de la commune dans le centre-ville. Présence avérée d'un cobra venimeux. Mais pas de grosse inquiétude, pas de psychose chez les habitants. Philippe a vu passer l'information, mais ça ne l'empêche pas de se promener.
7: Ça ne m'inquiète absolument pas. Ça m'étonnerait qu'on le trouve sur un trottoir. Plutôt dans des herbes, plutôt caché dans des trous.
6: C'est sur les rives de l'Erse, au nord de la ville, qu'il y a le plus de risques de tomber nez à nez avec le cobra. Là où les herbes sont assez hautes, le sentier est d'ailleurs interdit d'accès, l'arrêté de la mairie est affiché, le collège juste à côté est complètement vide lui aussi, fermé aujourd'hui. Farida habite dans le quartier, elle déplore une situation dangereuse.
8: Je trouve ça hallucinant qu'on puisse avoir un nouvel animal de compagnie tel qu'un cobra.
6: Sa fille toute jeune, elle ne se rend pas forcément compte du danger, elle veut attraper le serpent.
8: Ah ben là je viens de dire à ma fille, tu fais attention, tu marches pas dans l'herbe parce qu'il peut y avoir un serpent. Bah, elle sait pas c'est quoi un cobra, mais au moins le serpent. Si elle se retrouve nez à nez, je suis pas sûre qu'elle puisse... elle va se mettre à hurler. C'est surtout ça.
6: On espère quand même que les pompiers l'auront attrapé avant. En attendant, forcément, on regarde bien où on met les pieds.
2: À Castelginest, c'est voilà, évidemment, si vous voyez ce serpent, vous appelez les pompiers le 18. Pour ces 4 jours de pont, les départs sont copieux dès aujourd'hui. Des routes en rouge et noir. On vous recommande donc la patience et la plus grande prudence. Et il va falloir vous couvrir et chausser peut-être imperméables et bottes de rigueur, car la météo s'annonce pluvieuse et capricieuse. En Occitanie, il va même neiger à 1500 mètres d'altitude. Le vent sera de la partie. En Haute-Garonne, les touristes ne vont donc pas trop s'attarder et les professionnels, Pascal Daniel, s'attendent à voir leur chiffre d'affaires baisser.
9: Dans les rues de Toulouse, un sac à la main, les touristes comme Maryse complètent leur valise avec des vêtements plus chauds.
10: Je ne suis pas habillée, moi. Moi, je suis venue chez vous en pensant que c'était le sud. Alors, j'ai acheté un petit pull, là, chez Galerie Lafayette.
9: Cette grenobloise vient de faire une partie du chemin de Compostelle et en raison de la météo, elle décide

0: finalement de rentrer chez elle 24 heures plus tôt.
1: Vu qu'ils annoncent pas un temps terrible, je serai rentrée jeudi.
0: Cette autre vacancière,
2: I'm Blanche, and I'm from Malta.
0: Originaire de l'île de Malte, elle est coincée dans les hôtels de la région jusqu'à dimanche. Mais avec son mari, ils disent qu'ils s'adapteront aux caprices de la météo.
2: It should rain throughout these days. Not good for us, but anyway.
3: Ah, il va pleuvoir, c'est pas bon pour nous, mais on fera ce qu'on peut.
2: We'll try our best and enjoy it as much as we can.
3: On a prévu d'aller à Carcassonne, à Albi, et de faire les magasins.
2: Carcassonne and to Albi.
0: Pas d'annulation non plus pour les gîtes de France, mais une baisse en revanche des réservations, souligne Loïc Gaujard, président de Haute-Garonne Tourisme.
4: On n'a pas d'annulation, mais on a un nombre de réservations qui est en baisse de 14%.
0: Les amateurs du site Météo Pyrénées dressent un tableau pas vraiment idyllique pour ces 4 jours du pont de l'Ascension. Leur président, Christophe Dedieu.
5: À Toulouse, ça va être des averses, beaucoup de vent et des températures qui ne dépasseront pas les 14-15 degrés.
0: Météo Pyrénées qui assure que le beau temps sera de retour la semaine prochaine.
6: Pascal Daniel pour Ici Occitanie, les 13h15.
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6: Dans Ma France, on tourne aujourd'hui les pages d'une BD qui nous raconte une histoire. Dans la rue, dans le train, dans des entreprises, d'Amiens à Caen ou Gennevilliers, des histoires d'hommes, de femmes, d'enfants aussi. Et le fil rouge de cette bande dessinée baptisée Picardie Splendor, c'est vous, François Ruffin, bonjour.
8: Bonjour.
6: À la croisée de tous ces personnages et de votre France. C'est un récit illustré que vous avez choisi, la splendeur picarde, en écho à une BD américaine qui vous a inspiré à travers ces différentes scénettes pour donner une dimension finalement très humaine de votre combat. C'est ça qui vous avait séduit dans la BD originelle, si j'ose dire.
8: Oui, puis même, vous savez, la politique, ça peut être quelque chose de sale, d'ennuyeux, de laid. Et moi, j'ai toujours besoin d'y mettre un peu d'art et d'y mettre de la beauté et de l'humanité. Et donc, à travers la BD, ce que je cherche à faire, c'est pas donner des leçons, mais des émotions. C'est d'avoir quelque chose qui est pas de l'ordre de la pédagogie, mais plutôt de l'ordre de l'empathie, d'avoir des récits de vie et à donner à voir, comme toujours, les invisibles, caristes, camionneurs, auxiliaires de vie, qui tiennent le pays debout.
6: En général, avec vous, on les entend dans votre voix, on les lit dans vos bouquins, dans vos films également. Et cette fois, vous vous glissez dans cette bande dessinée, dans la peau de tout ce que vous êtes, c'est-à-dire à la fois un papa, un époux, un reporter, un député, et dans ces rôles qui vous accrochent à une réalité que vous dépeignez, en écho, vous comprenez mieux finalement aussi leurs difficultés. C'est pas la première fois, mais c'est assez bien incarné ici.
8: Bizarrement, en se saisissant de cet outil-là, je suis un grand fan de BD, moi, en général, mais j'ai senti la possibilité à travers ça de faire le lien entre l'intime et la société. Mmh. Et on peut parler de soi, parler de l'intimité des autres, et on voit en quoi ça fait écho aux fiches de paye qui sont un peu courtes et ou en quoi ça gêne, simplement pour qu'une maman puisse payer des cours de poney pour sa gamine à la rentrée, en quoi la privée la fait se sentir mal. Donc voilà, il y a un lien entre l'intime et la société qui peut se faire pour beaucoup à travers la BD. Et puis, comme c'est à partir de petites anecdotes de ces deux dernières années, ce que je ressens quand même, c'est une France en tension.
6: Bien sûr.
8: C'est une France à bout de nerfs.
6: Oui. De ces travailleurs essentiels que vous connaissez bien, dont vous documentez la réalité depuis des années maintenant, des aides-soignantes, aux transporteurs, aux petits commerçants, aux femmes de ménage. Il y a des pages très, très émouvantes, quasiment sans texte, justement, de cette femme de ménage qui met son réveil à 4 heures, qui part bosser, et il y a son petit bout de chou qui met son réveil à 7 heures, qui part bosser, qui oublie son cartable et qui se fait disputer par la directrice qui appelle elle-même la maman. Cette réalité-là, bon, voilà, c'est pas inventé.
8: Mais c'est ça que je trouve fort avec
6: vrai.
8: Ce qu'on peut faire la bande dessinée, c'est que pour moi, au départ, c'est juste le propos d'une femme de ménage dans un couloir de l'Assemblée nationale, oui. Un matin où moi je me lève et je vais au petit déjeuner, je vois qu'elle est en conversation avec la directrice de l'école, je lui dis qu'est-ce qui va pas Maria, puis elle m'explique que sa petite, elle est partie à l'école en oubliant son cartable, c'est la deuxième fois que ça lui arrive, que bon...
6: qu'elle a 8 ans,
8: elle est obligée de se lever à 4h du matin, et dans le même temps, il y a à l'Assemblée un texte qui est discuté sur les parents démissionnaires, et donc le titre de cette séquence-là c'est Mère démissionnaire, alors que évidemment avec un combat que je mène avec mes collègues Sophie Taillé-Polian et d'autres, pour que simplement pour les femmes qui font le ménage, ici comme à l'Assemblée, comme dans les hôpitaux et ainsi de suite, elles puissent travailler en journée et pas un petit bout de contrat le matin et un petit bout de contrat le soir.
6: Oui, il y a à chaque fois ces histoires et puis le combat que vous relayez derrière, François Ruffin.
8: Et ces femmes de ménage, à la fin, elles me disent « nous n'avons plus peur ». Voilà, ça fait écho à la parole du pape Jean-Paul II à Varsovie qui disait « n'ayez plus peur ». Et elles disent « voilà, comme vous avez parlé pour pour nous, comme vous nous défendez, on n'a plus peur. Et on est dans un pays où quand même les gens ont peur.
6: Alors moi, ce que j'aime bien, parce que vous parliez de tambouilles, de séquences sales aussi en politique, c'est que en fait, on vit la politique dans cette BD. On ne parle pas de politique, de stratégie électorale, ce qui est assez appréciable aussi quand on est lecteur et quand on est citoyen. On parle de respect, on parle de dialogue, on parle de réconciliation. Il y a ces histoires justement de dialogue rompu. Puis finalement, deux dialogues qui reprennent autour de préjugés ou d'amalgames, c'est cette France-là que vous voulez mettre en avant.
8: C'est France même, du coup. Mmh.
6: Qui c'est sont France, cette France fracturée.
8: Mais,
6: cette France
8: oui, on a des Frances fracturées, mais on peut encore les réparer. Voilà le message que je voudrais porter, que il y a des chemins du dialogue chez des gens qui tendent à se tourner le dos, et finalement là il y a une responsabilité du politique. Est-ce que le politique doit être le corps du déchirement national, verser de l'huile sur les plaies identitaires et mettre encore plus notre société à bout de nerfs, ou ça doit être le chemin d'une possible réconciliation, de dépasser des clivages. Et donc il y a ces phrases sur la France qu'on ne veut pas, celle du racisme et de Bardella, et à un moment je dis, en voyant un spectacle de hip-hop dans lequel il y a ma fille, où il y a des gamins de toutes les origines, mais aussi il y a des gamins en situation de handicap, il y a des personnes un peu plus âgées qui sont obèses, ainsi de suite, tout ça se mélange, et je dis voilà la France qu'on veut, et il y a une maman à côté qui me reprend et qui me dit non, c'est pas la France qu'on veut, c'est la France qu'on a. C'est la France qui ne nous enlèveront pas.
6: Oui, ça nous amène directement à ce climat pré-insurrectionnel ou au discours d'insurrection que portent un certain nombre de candidats ou de personnalités politiques, notamment du côté du camp de Jean-Luc Mélenchon, en cas de victoire de Jordan Bardella ou de Marine Le Pen ou du Rassemblement National. Est-ce qu'il faudra une insurrection aujourd'hui en France ? Qu'est-ce que vous en dites de ces discours-là qui appellent finalement à une révolte ou à une agressivité ?
8: Je vais pas être contre les gens qui se révoltent de manière générale. Quand il y a une grève, par exemple, chez ID Logistique, chez moi, en ce moment, dans la Somme, parce que les gens sont payés 1 500 euros, alors qu'ils soulèvent...
6: C'est une grève, c'est pas une insurrection.
8: Oui, mais parce que ils soulèvent 10 tonnes par jour, 10 000 kilos. Bon, par contre, en revanche, c'est aujourd'hui, je le redis, qu'est-ce que doit faire? On a finalement, par nature presque, un parti qui s'appelle le Rassemblement National, mais qui est le déchirement national, parce que ça va être un tri selon les origines, selon la couleur de peau, selon la religion, selon qu'on est plus ou moins français, les vrais français, les français de papier. Donc ça porte en soi le déchirement. Je considère qu'on a une politique qui a été menée ces 10 dernières années, qui participe au déchirement, parce que ça a été la montée des inégalités. On le voit, la France, elle est passée au-dessus de la moyenne européenne pour ce qui concerne les inégalités. Absolument. Une explosion de la pauvreté, et ainsi de suite. Donc, et pour moi, la responsabilité de la gauche, ça devrait être de se rassembler pour rassembler le pays. Et je crois qu'il y a un vrai choix à faire en vue de la prochaine élection présidentielle, c'est est-ce qu'on est là pour déchirer ou est-ce qu'on est là pour réparer, pour recoudre et pour rassembler. Et il est très clair que le discours que je porte depuis 4 années, c'est le discours du rassemblement. Moi, quand Emmanuel...
6: C'est pas discours entendu du tout sur une certaine frange de la gauche aujourd'hui.
8: Vous savez, quand Emmanuel Macron a fait la réforme de la retraite à 64 ans, moi je disais, bon, bien sûr je suis contre pour des raisons sociales, mais surtout, on vient d'avoir la crise des gilets jaunes, il y a eu la crise Covid, il y a la guerre en Ukraine, et après ça, ce que nous propose le président de la République, c'est de faire une réforme contre 9 Français sur 10 et contre tous les syndicats unis. Ça va pas, parce que c'est le déchirement de la nation. L'unité de la nation, c'est se demander, quand on est chef de l'État, qu'est-ce qui va permettre de rassembler les Français, quels défis ils vont avoir envie de relever ensemble. Or, des défis, on en a devant nous. Le défi productif, on peut pas être un grand pays sans une grande industrie, le défi démographique, le vieillissement de la population, et le plus gigantesque des défis, le défi climatique.
6: Oui, c'est la question qui était dans ma question finalement. Pas de fracture, pas d'appel à la fracture, alors que vous plaidez, vous, la réconciliation. Quand on vous parle de stratégie électorale, de Boris Vallot, à Marine Tondelier, à Raphaël Glucksmann, vous dites-vous, mais qu'est-ce qu'on a à faire, les soignants des EHPAD, les sous-traitants d'Amazon, les travailleurs essentiels, les caristes, en l'occurrence François Ruffin, ce discours-là ne les atteint pas.
8: Moi, j'aimerais bien que tout le temps qu'on passe à parler de tous ces noms-là, on le passe à parler du logement. Par exemple, le logement, c'est le grand souci des Français. Quand on parle pouvoir d'achat, en vérité, c'est l'explosion du prix des logements et de la part du budget des ménages consacrés au logement qui est la clé de ça. Quand on parle de natalité, pourquoi les gens renoncent à faire des enfants, les jeunes couples, ou bien pourquoi ils le repoussent? D'abord, ils disent, pour le premier souci, le logement. Quand il s'agit d'aller chercher un emploi dans une autre région, pourquoi on y renonce? Pour le logement. Le logement est devenu un grand kyste de la société française et qu'il faut traiter. Et j'aimerais que, plutôt que de parler popole, on propose des solutions. Et j'en ai, par exemple, sur la question du logement.
6: Oui, ça veut dire que vous vous qualifiez de député reporter, que tous les politiques devraient être un peu reporters, les pieds ancrés dans cette réalité-là, si absente parfois de leur discours.
8: En tout cas, moi, je me suis, depuis 25 ans, vous savez, c'est pas d'aujourd'hui, depuis 25 ans, je m'efforce d'être un pont entre les militants et les gens, un pont, je dis, entre le ciel des idées et la terre du réel, et un pont aussi entre des France. Voilà, donc je considère que je suis un pont et qui essaye d'opérer une synthèse entre tout ça.
6: D'ailleurs, il y a une scène qui fait écho à ce que vous dites. Dans le train, vous assistez à une verbalisation d'une passagère, ça se tend vraiment autour de vous et vous essayez de réconcilier un peu tout ça. Vous payez l'amende d'ailleurs qui est demandée à la femme, mais il y a des invectives, une personne qui diffame ou qui outrage un agent de sécurité. Et vous vous dites, attendez, on respecte l'uniforme, on respecte l'autorité, de l'autre côté, on respecte les passagers. Bon, c'est cette France de la réconciliation, vous voulez être arbitre de tous ces matchs.
8: On n'est pas dans la réconciliation, la scène que vous décrivez.
6: On est juste dans tenter
8: que ça n'explose pas.
6: Donc c'est éviter
8: l'explosion. Oui. Et quelque part, c'est vrai que j'assiste à ça. Et c'est comme si je voyais ma France sous le nez, en petit, en condensé, là, dans ce wagon de train. Et je me dis, voilà ce que je veux pas. Je veux pas que ça pète. Je veux pas que ça explose. Je veux qu'on fasse France ensemble. Et donc, à même mesure, chacun fait ce qu'il peut à l'échelle de sa vie, mais à même mesure, dans ce train, avec la petite autorité qui est la mienne de député, j'essaye d'arranger les tuyaux pour qu'au moins ça ne pète pas. Là, il n'y a pas de réconciliation à la sortie. Hein. Mais au moins, voilà, on passe à autre chose.
6: Ouais, et pour que ça ne pète pas, qu'est-ce qu'on fait ? Et le train repart. Vous aviez envie qu'il parte, le train aussi. Pour que ça ne pète pas, qu'est-ce qu'on fait, François Ruffin ? On va cavalier seul à la présidentielle quand on voit la difficulté de s'allier d'une primaire, d'une pas primaire, à gauche comme à droite d'ailleurs.
8: En tout cas, moi je viens pour parler aux Français des Français.
6: Oui.
8: Et je viens pour parler de la France, de la voix qu'on a envie qu'elle retrouve, de la fierté qu'on doit éprouver à être français, des soucis concrets, matériels, qu'il y a à résoudre sur les factures, la facture d'énergie,
6: mais
8: d'essence.
6: Mais aujourd'hui, vous ne voyez pas de porte-voix de ce discours-là, à gauche.
8: En tout cas, je pense que j'ai ma place pour porter ça dans les mois qui viennent. Donc je vais le faire. Et évidemment, avec la volonté de réparer. Mais réparer, ça veut dire aussi prendre des mesures qui sont des mesures de justice. Hein. Ça ne va pas vous surprendre, mais les 500 fortunes françaises qui pesaient l'équivalent de 6% du PIB il y a 30 ans, elles sont passées à 20% au moment de l'arrivée d'Emmanuel Macron au pouvoir. On est aujourd'hui au-delà des 40%. Donc on a d'un côté une France qui se gave, et on a de l'autre côté des salariés qui sont rationnés, les gens de chez ID Logistique, dont je parlais, sous-traitants de Amazon, 77 milliards de dollars de profit l'année dernière, plus 31%, donc tout va bien de ce côté-là. Les salariés qui portent les tonnes de croquettes pour chat et tout le reste, ils m'expliquent comment ils sautent des repas. Et moi, c'est toutes les semaines que j'ai des travailleurs, des gens qui tiennent le pays debout, des soignantes à l'EHPAD de Poitiers, qui me disent, voilà, nous, on saute le petit déjeuner.
6: François Ruffin, cette France, porte-voix de cette France, c'est des essentiels, des travailleurs essentiels pour les premiers que vous représentez, que vous mettez aussi en lumière et en valeur dans cette BD, vos aventures de député, de reporter au cœur de ces terrains, dans Picardie, Splendor d'or aux éditions Les Arènes, et je précise que vous serez le 20 à Valenciennes, le jeudi 21 mai à Caen, en dédicace tenue à la librairie Bouillon de Culture, en signature. Merci.
8: Un grand merci à vous.
6: Merci François Ruffin.
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6: Et on se quitte avec votre rendez-vous anti-arnaque au Drazo. C'est pas vrai, les grands week-ends et les vacances d'été en ligne de mire, vous nous alertez sur les autorisations électroniques de voyage.
9: Oui, ce sont ces visas électroniques payants que vous devez absolument acheter. Si vous voyagez au Royaume-Uni, au Canada, aux États-Unis, vous êtes plusieurs à m'avoir écrit ces dernières semaines pour me dire que vous êtes fait avoir, vous avez payé beaucoup trop cher. Lucas et Marianne, deux auditeurs, ont un voyage de prévu au Royaume-Uni. Ils trouvent un site internet pour obtenir cette ETA, c'est comme ça qu'on l'appelle, cette autorisation de voyage. Ils payent une vingtaine d'euros, pas de problème, c'est le tarif. Mais gros problème, quelques jours plus tard, ils découvrent un deuxième prélèvement, 39 euros.
6: Et il sort d'où ce deuxième prélèvement ?
9: Eh bien, Lucas et Marianne n'ont pas tout lu. Sur le site, je suis allée voir, c'est bien écrit, après la période d'essai de 72 heures, vous serez prélevé de 39 euros par mois. En fait, ils ont souscrit, sans s'en rendre compte, à un abonnement Pour d'autres, c'est encore pire. Une auditrice, une autre, me dit qu'elle a déboursé 328 euros en visa électronique juste pour un voyage à Londres en famille. À ce prix-là, j'ai calculé, elle aurait pu emmener une quinzaine de personnes. Là, ce n'est même plus une histoire d'abonnement, c'est juste un site qui lui a fait payer directement et très très cher. Pour ne pas vous faire avoir, il faut absolument rester sur les sites officiels. Pour le Royaume-Uni, le plus simple, vous avez l'appli UKETA. Vous pouvez aussi faire la démarche depuis l'ordinateur sur le site du gouvernement britannique. Je vais vous mettre le lien, le vrai, le bon, sur ici.fr. Je vais aussi vous mettre le lien d'ailleurs pour vérifier si votre ETA est valable ou non. Parce que parfois, non seulement vous avez payé trop cher, mais en plus, le document qu'on vous envoie est complètement bidon. Merci pour le voyage gâché.
6: Ah oui. Ça. Merci Audrazo. Restez à l'écoute de vos programmes ici. À demain dans Ma France.
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11: Avec toutes les heures, des infos pratiques, locales, utiles, en Loire-Atlantique et en Vendée. On va plonger dans un univers où l'imaginaire prend vie, sous un grand chapiteau du Parc Expo de la Beaujoire, au cœur de la ville. Une histoire universelle, un petit garçon qui se lance à la recherche de ses jouets préférés, mais très vite, sa quête se transforme en un voyage extraordinaire. Un spectacle familial, magique et touchant, qui fait briller les yeux et réveille l'enfant qui sommeille en chacun de nous. C'est tout au long de ce week-end du côté de la Beaujoire. Au Grand Auvernais, dimanche, près de Châteaubriant, eh bien, il y aura une rando gourmande au départ de la ville. Et puis le Fantasy Orchestra, c'est une formation musicale de Nantes qui reprend la route, une tournée pas comme les autres, puisque la formation embarque ses instruments sur des vélos. Ils seront à Fégréac, à La Carrière, le 15 mai à Plessé à la Guinguette et à Nord-sur-Erde à la Guinguette, des 40 pieds.
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0: bleu de ciel.
1: Vous avez pu compter sur nos innocents pour colorer notre ciel ligérien et vendéen sur Ici Loire-Océan. C'est parti maintenant pour vos chansons préférées l'après-midi avec Jean-Jacques Lester jusqu'à 16h. Et tous les jours, mettons en avant une bonne initiative en Loire-Atlantique et en Vendée pour nous aider au quotidien avant 14h. Aujourd'hui, c'est la manière originale des motards de Lubaca d'aborder le harcèlement dans les établissements scolaires de Loire-Atlantique et de Vendée. C'est la bonne idée de ce mercredi. Vous allez retrouver d'ici quelques minutes et tout de suite My Taylor is Rich, Taylor Swift sur Ici Loire-Océan.

0: La bonne idée, c'est la manière originale des motards de Lubaca d'aborder le harcèlement dans les établissements scolaires de Loire-Atlantique et de Vendée. Alors, Lubaca, c'est un rassemblement de motards qui intervient dans le monde entier pour lutter contre la maltraitance infantile. Mais en France, ils ont choisi de se focaliser sur le harcèlement. La structure régionale des Pays de la Loire, dont le siège est à Nantes, intervient dans les établissements scolaires du primaire au secondaire. Stéphane Fontaine.
1: Alors déjà, pour qu'on intervienne, il faut que ça soit l'établissement qui nous invite. Je viens pas comme ça à la porte de l'établissement en disant on veut sensibiliser vos jeunes au harcèlement. C'est pas comme ça que ça marche. On n'est pas des loubards non plus, hein, même si on est à moto avec des cuirs. On vient tous à moto, on fait un peu de bruit dans la cour, etc. On s'installe. Ensuite, on passe une heure par groupe de 15-20 élèves. C'est vraiment un dialogue. On a trois questions principales. C'est quoi le harcèlement pour eux? Qu'est-ce qu'être harcelé et c'est quoi les conséquences du harcèlement? Ils aiment bien chez nous, c'est qu'on est d'une part atypique de par notre accoutrement, on va dire, de motard. On vient en nombre, on est souvent 8-10 dans la classe, on se met tout autour de la classe. Donc ils aiment bien ça dans le sens où quelque part ils se sentent parmi nous, ils se sentent dans la bande et protégés. Et après, c'est surtout que c'est du dialogue, quoi. On leur pose plein de questions, ils répondent et voilà, on rebondit sur ce qu'ils disent, etc. C'est un vrai dialogue. C'est pas juste un cours magistral où on leur dit, voilà, c'est pas bien de faire ça et ceci, cela, quoi.
0: Alors, avis aux établissements scolaires de Loire-Atlantique et de Vendée qui souhaitent accueillir nos motards pour sensibiliser leurs élèves au harcèlement. Vous pouvez les contacter via leur plateforme Lubaca Pays de la Loire, Instagram, Facebook ou encore TikTok. Et puis, à l'occasion de Lubaca Day, le 14 juin prochain, nos motards seront à Lacachelter, c'est à Saint-Herblain, pour une distribution de boissons et de goûter au profit de l'enfance défavorisée. Contact mail à votre disposition au standard de votre radio.
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0: Manu Reva, Alain Chamfort sur Ici Loire-Océan. Alain Chamfort qui, contrairement au bateau d'Alain Cola, Manu Reva n'a toujours pas disparu. À 77 ans, à suivre la Symphonie des Éclairs de Saint-Nazaire, Zao de Sagazan et dans moins de 10 minutes, toute l'actu en 90 secondes à 14h.
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1: Ici Loire-Océan, votre radio locale, il est 14h, les infos en 90 secondes, Marine Legeny.
2: 1700 personnes confinées sur un paquebot de croisière pour une suspicion de gastro-entérite. C'est un navire de la compagnie Ambassador Cruise Line, arrivé hier soir à Bordeaux, parti des îles Shetland et passé par Brest. Un passager de 90 ans est décédé sur le paquebot. Beaucoup de Britanniques, d'Irlandais, une cinquantaine manifestent des symptômes. On attend les résultats des analyses. L'antivirus ne circule pas en France, c'est ce que rappelle la ministre de la Santé. 22 Français cas contact sont actuellement hospitalisés. Ils sont sous surveillance dans des services spécialisés à la fois à Paris, Marseille, Rennes et Bordeaux. Un seul cas confirmé, une femme qui était à bord du bateau de croisière est en réanimation dans un état grave à Paris. Le taux de chômage augmente, c'est le niveau le plus haut depuis 5 ans avec 2 600 000 Français sans emploi. En première ligne, les jeunes avec un taux en hausse de 2 points. Après 53 ans d'existence, les boutiques Minelli baissent le rideau le 30 mai prochain. Fermeture définitive pour l'enseigne de chaussures en difficulté financière. Placée en redressement judiciaire en mars pour la deuxième fois, les magasins restent ouverts jusqu'à cette date avec des remises de 60%. À Cannes, après les paillettes et le tapis rouge hier, place aux projections du festival. Les films en lice pour la Palme d'Or et se présenter hors compétition, comme L'Abandon, qui retrace les derniers jours de Samuel Paty, professeur d'histoire géo tué il y a 6 ans après avoir montré en classe des caricatures du prophète Mahomet. Le film est projeté ce soir à Cannes.
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4: Et il y a encore pas mal de nuages cet après-midi dans les ciels de Loire-Atlantique et de Vendée, mais d'assez belles éclaircies quand même, nous dit Météo France, même si nous ne sommes pas à l'abri de quelques averses qui peuvent tomber en Loire-Atlantique, plutôt sur la vallée de l'Erne, le Pays de Ré, le Pays de Châteaubriant, du côté de la Vendée, le Bocage, la Plaine, le Marais Poitevin et la bordure littorale. Voilà un petit peu pour la tendance de ce jour. Les températures continuent de baisser, 16 à 17 degrés au mieux cet après-midi, 19 peut-être du côté très localement de la Vendée au sud. Demain, ce sera encore un petit peu plus tumultueux avec davantage d'averses, nous dit Météo France.
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0: The Christians sur Ici Loire-Océan. Vos chansons préférées l'après-midi avec Jean-Jacques Lester jusqu'à 16h. Trois chansons françaises à la suite, comme un petit quart d'heure dédié à la chanson française. Ce mercredi à Nozay, à Saint-Philbert-de-Grandlieu, à Notre-Dame-de-Mont. À suivre, Tout pour la musique, France Gall, Silence Radio, Gauvin Serre. Et Il ne rentre pas ce soir, Eddy Mitchell.
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1: Avec toutes les heures, des infos pratiques, locales et utiles en Loire-Atlantique et en Vendée, la déferlante de printemps dure tout au long de ce week-end de l'Ascension. Les arts de la rue investissent l'espace public de Saint-Brévin-les-Pins, de la Tranche-sur-Mer, en passant par Saint-Hilaire-de-Riez, Saint-Gilles-Croix-de-Vie. Et puis, ne manquez pas aussi un autre grand spectacle. À partir de demain et jusqu'à dimanche, le château de Ranrouette, on est tout près d'Herbignac, vous invite à remonter le temps avec son grand week-end, tous au Moyen-Âge, au programme Initiation, s'il vous plaît, à la chevalerie, c'est pour les enfants, enquête grandeur nature, mais aussi démonstration, atelier et rencontre pour plonger au cœur du quotidien du médiéval. Et puis, si vous voulez gagner vos invitations pour aller encourager les Canaries au stade de la Beaujoire, eh bien, gagnez vos places chaque matin dans Ici Matin.
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0: Diana Nannini sur Ici Loire-Océan. Vous passionnez pour l'Eurovision? Ici est partenaire de la retransmission de la finale de l'Eurovision ce samedi 16 mai. On souhaite le meilleur à notre candidate pour la France, la chanteuse Monroe. À suivre, Johnny Clegg, le Zoulou blanc qui luttait contre l'apartheid en Afrique du Sud. Et dans moins de 10 minutes, toute l'actu en 90 secondes à 15h.
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1: 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Il est 15h, les infos en 90 secondes, Marine Logénie.
2: 8 Français cas contact attendent le résultat de leur deuxième test à l'antivirus aujourd'hui. En tout, 22 Français sont cas contact, actuellement hospitalisés à Paris, Bordeaux, Marseille, Rennes. Un seul cas est confirmé dans notre pays, une passagère du bateau de croisière hospitalisée en réanimation à Paris. Eux sont confinés sur un paquebot à cause d'une suspicion de gastro. 1700 personnes, des passagers et des membres de l'équipage, coincés dans le port de Bordeaux. Un homme de 90 ans est décédé et une cinquantaine ont des troubles intestinaux à bord. Le bateau Ambition, comme il s'appelle, est parti d'Écosse, passé par Brest. Il est censé rentrer à Liverpool la semaine prochaine. Le parquet de Paris demande un procès aux assises pour deux jeunes soupçonnés d'être les auteurs de l'agression mortelle d'Elias. Cette adolescente de 14 ans a été tuée en janvier de l'année dernière d'un coup de machette à Paris. Il sortait de son entraînement de foot dans le 14e. 2 600 000 personnes sont à la recherche d'un emploi en France. Le taux de chômage augmente encore, selon l'INSEE. C'est le niveau le plus haut depuis 5 ans. Et puis à partir du 1er juin, le SMIC va bien augmenter de 2,4%. Ça fait un peu moins de 35 euros net en plus par mois. Une hausse liée à l'inflation, pas vraiment un coup de pouce, donc précise le ministre du Travail. Enfin, la disparition d'une légende de l'Olympique lyonnais, le footballeur Fleury Dinalo, à 83 ans. Il reste aujourd'hui encore le meilleur buteur de l'histoire du club.
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4: Et il y a encore pas mal de nuages cet après-midi dans les ciels de Loire-Atlantique et de Vendée, mais d'assez belles éclaircies quand même, nous dit Météo France, même si nous ne sommes pas à l'abri de quelques averses qui peuvent tomber en Loire-Atlantique, plutôt sur la vallée de l'Erne, le Pays de Ré, le Pays de Châteaubriant, du côté de la Vendée, le Bocage, la Plaine, le Marais Poitevin et la bordure littorale. Voilà un petit peu pour la tendance de ce jour. Les températures continuent de baisser, 16 à 17 degrés au mieux cet après-midi, 19 peut-être du côté très localement de la Vendée au sud. Demain, ce sera encore un petit peu plus tumultueux avec davantage d'averses, nous dit Météo France.
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0: Start Me Up. Le grand retour des Rolling Stones, quadragénaire à l'époque. Alors que les Stones viennent de sortir un nouveau titre à plus de 80 ballets. Sur Ici Loire-Océan, vos chansons préférées avec Jean-Jacques Lester. Comme tous les après-midi, c'est l'heure de vos trois chansons françaises à la suite. Que vous soyez aux Herbiers, à Anceny ou à Divat-sur-Loire, à suivre. L'été indien, Joe Dassin. Tout a changé, Elena. L'amour va passer aussi à la machine avec Alain Souchon.
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1: Avec toutes les heures, des infos pratiques, locales, utiles, en Loire-Atlantique et en Vendée. Et à partir de demain, c'est la grande foire de Saint-Gilles-Croix-de-Vie, au cœur de la ville, installée dans la salle de la conserverie et puis aussi dans les rues et sur le port. Rendez-vous avec 150 exposants qui seront présents pour vous proposer les nouvelles tendances du moment, de l'habitat, de l'extérieur, les peintures, les décos. Si vous voulez chercher peut-être une piscine, un futur spa ou une véranda, eh bien, rendez-vous pour cette grande foire. À Pornic, dans le cadre de la Déferlante, une programmation artistique, éclectique, mêlant théâtre, cirque, danse, musique et art de la rue. Ça sera samedi et dimanche, deux jours de spectacles gratuits qui mêlent créativité, humour et émerveillement. Et puis, cette semaine, gagnez vos places pour aller encourager les Canaries au stade de la Beaujoire pour le match Nantes-Toulouse.
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0: Cassave sur ici, Loire-Océan. Historiquement, Cassave, le premier groupe français à avoir fait le Stade de France. 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À suivre, les légendaires Supertramp et toute l'actu en 90 secondes. À 16h.
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1: Ici Loire-Océan, votre radio locale en Loire-Atlantique et en Vendée, il est 16h. Les infos en 90 secondes, Marine Logénie.
2: Une explosion dans l'usine Tesser à Crolles fait 2 blessés. L'accident s'est produit en début d'après-midi. Explosion sur un camion transportant des matières dangereuses, indique la préfecture de l'Isère, qui précise que les dégâts sont limités à l'intérieur du site et qu'un important dispositif de secours a été immédiatement engagé. Combien de temps seront-ils confinés? 1700 passagers et membres de l'équipage d'un navire de croisière sont coincés dans le port de Bordeaux. Aucun rapport avec l'antivirus, c'est à cause d'une suspicion de gastro-entérite. Une cinquantaine ont des troubles intestinaux. La personne de 90 ans décédée à bord a fait un arrêt cardiaque. Pas de lien avec l'épidémie. Les autorités rassurent sur l'antivirus en France. Il n'y a pas de circulation du virus, répète la ministre de la Santé. 5 passagers du bateau des croisières sont hospitalisés à Paris. Seule une personne est contaminée. Elle se trouve dans un état grave. Quant aux 22 Français cas contact, on devrait savoir aujourd'hui si leur test est positif à l'antivirus. Piégé par un chasseur de pédocriminels, l'ancien directeur du sport scolaire de Haute-Saône est en garde à vue. Ancienne figure du sport franc-comtois, il a déjà été condamné pour détention d'images pédopornographiques et tentative de corruption de mineurs. L'internaute qui l'a dupé s'est fait passer pour une adolescente grâce à une image générée par l'intelligence artificielle. Enfin, ce soir, le RC Lens reçoit le PSG. Match en retard de la 29e journée de Ligue 1. Si Paris ne perd pas, il officialisera son titre de champion de France. Coup d'envoi, 21h.
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4: Et il y a encore pas mal de nuages cet après-midi dans les ciels de Loire-Atlantique et de Vendée, mais d'assez belles éclaircies quand même, nous dit Météo France, même si nous ne sommes pas à l'abri de quelques averses qui peuvent tomber en Loire-Atlantique, plutôt sur la vallée de l'Erne, le Pays de Ré, le Pays de Châteaubriant, du côté de la Vendée, le Bocage, la Plaine, le Marais Poitevin et la bordure littorale. Voilà un petit peu pour la tendance de ce jour. Les températures continuent de baisser, 16 à 17 degrés au mieux cet après-midi, 19 peut-être du côté très localement de la Vendée au sud. Demain, ce sera encore un petit peu plus tumultueux avec davantage d'averses, nous dit Météo France.
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0: M. Pokora sur Ici l'Océan. C'est votre 16-19 qui commence avec Jean-Jacques Lester et pour organiser vos prochaines sorties. Le groupe rock nantais pour les mômes, toujours là, Bouskidou, donne un concert symphonique exceptionnel à Saint-Nazaire. Il faut pas louper ça, samedi 23 mai. Pour en parler, Philippe Crochet des Bouskidou en direct ce soir après les infos de 18h. Tout de suite, le pourquoi des choses avec Lucie Miossec. Lucie, ce mercredi, vous nous parlez du saut à la perche vendéen.
1: Oui, contrairement au saut à la perche que l'on peut voir lors des Jeux Olympiques, le saut à la perche vendéen a une vraie utilité. C'est un moyen de déplacement. En fait, je vous parle du saut à la ningle, qui se pratiquait et se pratique encore par endroits dans le marais breton vendéen. La ningle, c'est la perche, qui mesure 4, 5, des fois 6 mètres de haut, fabriquée le plus souvent en châtaignier, donc en bois souple, avec un pied en chêne qu'on appelle un froc. Ce pied sert à ce que la ningle se plante dans la vase. La ningle, elle, sert à sauter.
2: Mais sauter pourquoi ?
1: Pour aller chez son voisin, pour aller au village, sauter pour se déplacer dans des endroits dans lesquels il n'y a pas forcément de route.

0: Pareil. C'est beaucoup plus compliqué et dans les initiations, il y en a beaucoup qui se cassent la figure. Bon, aujourd'hui, il y a beaucoup plus de ponts qu'avant. La ningle tombe un peu dans l'oubli, mais pour éviter qu'elle ne disparaisse complètement, certains la mettent à l'honneur, comme par exemple à l'écomusée du Davio à la Barre de Mont, qui propose des initiations au saut à la ningle, si vous voulez essayer. Et des concours de celui qui saute le plus loin existent aussi depuis longtemps, avec des records à plus de 11 mètres. Les perchistes des Jeux Olympiques n'ont qu'à bien se tenir.
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0: Maroon 5 sur Ici l'Océan. Comme tous les après-midi, voici maintenant vos trois chansons françaises à la suite. À suivre ce mercredi, du port de la Turballe au port de Saint-Gilles, joueur de blues, Michel Jonas. Mon sourire, Zaz, et bascule avec moi, Marc Lavoine.
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1: Avec toutes les heures, des infos pratiques, locales, utiles, en Loire-Atlantique et en Vendée. On va plonger dans un univers où l'imaginaire prend vie, sous un grand chapiteau du Parc Expo de la Beaujoire, au cœur de la ville. Une histoire universelle. Un petit garçon qui se lance à la recherche de ses jouets préférés. Mais très vite, sa quête se transforme en un voyage extraordinaire. Un spectacle familial, magique et touchant, qui fait briller les yeux et réveille l'enfant qui sommeille en chacun de nous. Tout au long de ce week-end, du côté de la Beaujoire. Au Grand Auvernais, dimanche, près de Châteaubriant, il y aura une rando gourmande au départ de la ville. Et puis le Fantasy Orchestra, c'est une formation musicale de Nantes qui reprend la route, une tournée pas comme les autres, puisque la formation embarque ses instruments sur des vélos. Ils seront à Fégréac, à La Carrière, le 15 mai à Plessé à la Guinguette et à Nort-sur-Erdre à la Guinguette, des 40 pieds.
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0: Jean-Louis Aubert et sa merveille sur Ici l'Océan. Maintenant, c'est votre pause humour de l'après-midi. Aujourd'hui, au mois de mai, la question se pose. Est-il vraiment nécessaire de travailler? À la veille d'un viaduc de 4 jours post-weekend de 3 jours, Fred Ballard a voulu questionner notre rapport au travail dans l'humour en tube en s'adressant aux petits commerçants qui n'arrivent plus à trouver de personnel.
1: Non mais c'est vrai qu'en entretien d'embauche à la boucherie, on me pose des questions qu'on ne posait pas avant. L'autre coup, il y en a un, il me demande « Est-ce que vous avez un espace détente ?» J'ai dit « Bah on a les WC. »
2: Oui, alors c'est sûr que par rapport à l'espace détente de chez Google avec baby-food, ping-pong et cookies à volonté, c'est tout de suite moins convivial. Mais bon, l'espace détente n'est pas censé prendre plus de place que l'espace travail. Hein.
1: Les jeunes de maintenant, ils veulent plus travailler. C'est pas qu'ils ne veulent plus travailler, c'est qu'ils demandent juste d'arriver moins tôt le matin, à repartir moins tard le soir et à être payés beaucoup, beaucoup plus. Nous, c'est parce qu'on n'avait pas l'idée, mais au final, ils sont plus intelligents que nous. Hein.
2: Ah bah c'est sûr que la nouvelle génération va nous révolutionner le boulot, ça va être vite vu, hein, ils vont faire bosser l'intelligence artificielle pendant qu'ils joueront au baby-foot. Enfin, ici, parce qu'ailleurs, la notion de travail n'est pas toujours la même.
3: En Afrique, on n'a pas le même rapport au travail que dans les pays occidentaux comme la France. En France, la vie, on a du mal à se l'avouer, mais elle tourne un petit peu autour du travail. D'où l'adage qu'on connaît tous, métro, boulot, dodo. En Afrique, la vie, c'est déjà bien.
2: Voilà, donc le travail est un concept qui mérite d'être réétudié. Il y a peut-être moyen d'y échapper, mais bon, en attendant, avec Anne Roumanoff et Farid, on a déjà trouvé le moyen d'en rigoler. Oui, parce que quand les comiques travaillent, ça rigole pas en général. Enfin si, mais bon, on s'est compris.
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0: U2, cette année, 50 ans de carrière pour ces rockers irlandais. Il faudrait une bonne tournée pour fêter ça, les gars de U2. 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À suivre sur ICI Loire-Océan, le nouveau Céline Dion et toute l'actu locale à 17h.
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0: C'était Youssoundou en compagnie de Néné Chéri sur Ici Loire-Océan.
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0: 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L'info d'ici, Florian Cazola.
2: À Saint-Nazaire, les bus sont rentrés au dépôt pendant 2 heures cet après-midi. Ça fait suite à l'agression d'une conductrice de bus ce matin à Trignac. Elle s'est faite insulter et frapper par une passagère parce qu'elle ne s'est pas arrêtée entre 2 arrêts, chose qu'elle n'a pas le droit de faire d'ailleurs pour des questions de sécurité. La conductrice a porté plainte. Les gendarmes sont en train d'exploiter la caméra du bus pour tenter d'identifier et de retrouver l'agresseuse, une femme d'une 20aine d'années. En Vendée, c'est un accident pas banal qui est survenu très tôt ce matin. Il faisait encore nuit lorsqu'un automobiliste a été surpris par des chevaux en divagation au bout pair. L'homme de 42 ans n'a pas eu le temps d'éviter la collision. Un des 4 chevaux impliqués est mort. Le conducteur, lui, a été blessé. Les pompiers ont d'abord dû l'extraire de sa voiture où il était bloqué avant d'être amené à l'hôpital de La Roche-sur-Yon. 10 millions d'euros, la caisse primaire d'assurance maladie a dévoilé cet après-midi le montant des fraudes détectées l'an dernier en Loire-Atlantique, un chiffre en hausse de 43% en 2 ans. Dans le détail, la CPM de Loire-Atlantique indique avoir ouvert 763 dossiers de fraude en 2025. Pas loin de là, à Bordeaux, 1700 personnes sont toujours confinées depuis ce matin sur un paquebot. Sauf que là, il n'est pas question d'antivirus, mais de gastro-entérite. Une épidémie s'est propagée parmi les membres d'équipage et les vacanciers. Et pour ne pas qu'elle se diffuse à terre, le préfet de la Nouvelle-Aquitaine a donc décidé de suspendre le débarquement sur ce bateau qui a fait escale à Brest après être parti de Belfast. Vous êtes déjà nombreux sur les routes en ce début de long week-end de l'Ascension. Bison Futé voit d'ailleurs rouge en ce moment sur la Nationale 165 entre Nantes et Quimper. Une circulation qui s'annonce chargée jusqu'à 21h environ. Il y a également de gros ralentissements à prévoir jusqu'en milieu de soirée sur l'autoroute A11 sur le tronçon Angers-Nantes en direction de la Loire-Atlantique. Des vacanciers qui sont nombreux à prendre la direction de la côte de Jade. D'après le site Airbnb, Saint-Michel-Chef-Chef fait même partie des 4 destinations en France qui ont enregistré la plus grosse hausse du nombre de recherches sur la plateforme du loueur, plus 51% d'intérêt pour la station balnéaire de Loire-Atlantique par rapport il y a un an. Le football et ce choc pour le titre en Ligue 1, un match nul suffit au PSG ce soir à Lens pour décrocher son 14e titre de champion de France. Avant ça, d'ici 2 heures, Brest accueille Strasbourg. Le FC Nantes disputera lui son dernier match de la saison contre Toulouse dimanche à la Beaujoire avant de redescendre en Ligue 2 13 ans après l'avoir quitté. Et puis il va y avoir comme un goût de Polynésie au Sable d'Olonne. La 15e édition de la Vendéva, c'est jusqu'à dimanche. 200 rameurs vont s'affronter dans cette course réputée comme étant la plus difficile au monde. Ça commence à 10h demain avec un parcours légèrement modifié, ce à cause de la houle attendue en Vendée.
0: Merci Florian Cazola.
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0: Même si ça s'est pas mal couvert, en fin de journée, ce mercredi a été dans l'ensemble plutôt agréable. Mais comment ça va être demain, donc jeudi, selon Météo France, en Loire-Atlantique et en Vendée? Pour ce jour férié, les nuages vont être nombreux et les petites pluies ou averses vont débuter sur la Brière, sur le Pays Nantais, le vignoble nantais, sur la Gâtine vendéenne, sur le littoral sud Vendée, le Pays de Châteaubriand et se généraliser l'après-midi avec un vent irrégulier où il y aura des rafales proches de 65 km/h en seconde partie de journée. Les maximales pour demain jeudi, 11 à 14, 11 à Savenay, 12 à Nantes, 12 à La Roche-sur-Yon, 13 à Ancenis. Vous avez bien entendu, c'est les maximales qui se situent en dessous des valeurs de saison. Le mois de mai, hein, c'est plus que c'était. Votre info trafic en direct, donc vous avez eu un accident qui s'est produit au niveau de Vigneux de Bretagne et ça concerne les automobilistes dans le sens Nantes-Savenay ou Nantes-Vannes ou Saint-Nazaire si vous préférez. Ça s'est passé sur la voie de gauche, c'est la Diro qui nous en a informé et ça occasionne un énorme ralentissement qui commence dès Sautron quand vous quittez le périphérique ouest. Ça va jusqu'à Saint-Étienne-de-Montluc et vous en avez pour une heure de temps de trajet en plus pour le moment. Vous avez aussi ce ralentissement sur le pont de Saint-Nazaire. 40 minutes de plus pour aller de Saint-Brévin à Saint-Nazaire. Et dans l'autre sens, vous en avez pour 20 minutes de plus. Sur le périphérique nantais, donc périphérique est, en intérieur, à partir de la porte de la Beaugeoire, 30 minutes en plus pour arriver sur le pont de Bellevue. Et sur le périphérique ouest, en extérieur, après la porte de Sautron, un ralentissement qui vous emmène sur le périphérique sud pour passer Cheviré. Comptez plus de 20 minutes de temps de trajet en plus.
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0: Ah, Miss Maggie sur Ici Loire-Océan. C'est Big Ben qui sonne avec Renaud. Renaud qui demain soir, et puis vendredi soir aussi, et samedi soir, va donner un concert à Paris.

0: Et voilà, ça y est, il est parti, Renaud. Il a fermé bien la maison à Trentemoux pour s'installer quelques jours à Paris. Hein, chauffe-toi bien la voix quand même avant de commencer. Hein. Trois dates comme ça d'un coup, waouh, waouh. C'est pas simple. On pense à toi, Renaud.
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0: Pour ceux qui ne savent pas quoi faire quand ils sont en week-end, ils peuvent faire comme Francis Cabrel, un petit break à la cabane du pêcheur, parce que chez nous, vous avez des pêcheries qui se louent. Et on a testé pour vous un reportage sur Ici Loire-Océan après Louane, avec Conduire, même s'il y a du monde sur la route.
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0: Louanne. Sur ici, Loire-Océan, on va prendre le large, ou presque, direction les pêcheries du côté de Saint-Nazaire pour une session testée, approuvée avec notre guide pêcheur préféré, Gilles Colliot. Alors, carrelé et bonne humeur au programme, et peut-être quelques poissons si la chance est avec nous.
1: Bonjour, enchanté Jérôme.
2: Ah, c'est génial.
1: On est où là exactement? On est dans une pêcherie à Saint-Nazaire, sur le quai de Sautron, ou la promenade Joël Batteux. Alors, c'est marée basse en ce moment, l'eau va revenir en fin d'après-midi, on pourra commencer à pêcher fin d'après-midi, et on est donc dans une pêcherie. Il faut savoir qu'une pêcherie, c'est quelque chose de très très simple et rudimentaire, le but étant bien sûr de pêcher.
2: Mais dites-moi, il y a un petit feu là?
1: Ben oui, parce que quand on pêche l'hiver ou les soirées un peu fraîches, eh bien, on va se faire un petit feu de bois, ça va permettre comme ça de réchauffer l'atmosphère et de se réchauffer quand même entre chaque remontée de filet.
2: Allez, on libère le filet. Hop. La roue fait descendre le filet. Il y a un contrepoids en dessous qui permet de ne pas peiner et donc de remonter ensuite très facilement.
1: Ok.
2: Et puis on voit que quand le filet se pose au sol, bah les cordages là sont tendus, donc ça le équilibre tout simplement. Il se remet,
1: Se met droit, il descend droit.
3: C'est quoi ces petits casiers là qui sont là?
1: Alors ça c'est le l'appât, la strouille. Donc c'est la strouille pour que l'on puisse faire venir les poissons un peu plus proche du filet. Sachant que ça reste quand même une pêche de passage, donc c'est quelque chose qu'on met ou qu'on met pas, on fait comme on veut en fait.
2: Alors cette cabane, on peut la louer?
1: On peut la réserver en effet pour une marée. Donc on regarde en fait l'heure de la marée haute et vous avez accès 5 heures avant jusqu'à 5 heures après la marée haute, soit 10 heures au total autour d'une marée haute.
2: Il y a un esprit ici, il y a une ambiance.
1: Ouais, vous voyez, on est sur un lieu qui est très simple. C'est une cabane en bois, mais vous avez quelque chose de typique. On est quand même dans un monument entre guillemets, parce que c'est quelque chose qui est classé maintenant patrimoine immatériel. On est sur une pêche ancestrale, une pêche qui se pratiquait au début du siècle dernier.
2: Ah, c'est un super plan hein, à tester. La pêcherie 172, c'est 50 € donc la marée. Alors on ne peut pas évidemment dormir sur place, mais ça reste un balcon idéal hein, sur l'estuaire de la Loire et on peut venir ici à 4 personnes.
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Charlotte Cardin sur ici, Loire-Océan. Donc, journée classée rouge dans le sens des départs par Bison Futé. Et donc, déjà pas mal de problèmes de circulation, notamment sur la route qui va de Nantes à Vannes ou Saint-Nazaire. Vous avez donc un bouchon qui s'est formé en raison d'un accident qui s'est produit du côté de Saint-Étienne de Montluc. Et donc, vous avez un gros bouchon actuellement qui va de Sautron jusqu'à Saint-Étienne de Montluc. Il faut être très patient quand vous sortez du périphérique ouest. Comptez bien une bonne heure en plus, et même plus que ça pour le moment, en espérant que ce problème soit vite réglé. À suivre sur ici Loire-Océan.

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0: Eros Ramazzotti sur ici Loire-Océan. Et donc c'est un faux trafic en direct sur le périphérique nantais. C'est Bertrand qui nous a appelé pour nous donner l'info. Il y a eu un accident sur le périphérique ouest avant le rond-point d'Armor en venant de Saint-Herblain. Donc c'est dans le sens nord-sud, donc en extérieur. Un poids lourd contre un véhicule, une dépanneuse est sur place. Et maintenant trois idées pratiques pour vous en Loire-Atlantique et en Vendée.
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0: À Saint-André-des-Eaux, info pratique pour vos démarches en mairie en raison de l'ascension. Votre mairie va être fermée de jeudi à samedi inclus, ainsi que le lundi 25. Un petit changement d'organisation à garder en tête avant de vous déplacer inutilement. À Chantonnay, de demain à dimanche, c'est la 25e édition des 4 jours en Chantonnay. Une grande randonnée ouverte à tous. Chaque jour, plusieurs parcours sont proposés de 8 à 42 km avec la possibilité de marcher une ou plusieurs journées selon ses envies. Une randonnée nocturne est même prévue pour vendredi pour les plus motivés. 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
0: Finale de l'Eurovision, J-3. Et ici Loire-Océan est partenaire de la retransmission donc de la finale. Hein. C'est l'info qui va être mise en avant d'ici quelques minutes sur ici Loire-Océan dans les actus musicales de Décibel. Avant cela, c'est Francis Cabrel. 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

0: C'était gris, Francis Cabrel, comme le ciel. Blague. Sur Ici Loire-Océan, maintenant, c'est Décibel. Car tous les jours, vous avez besoin des infos musicales pour vous tenir au courant. C'est le cas, donc ce jeudi, avec Émilie Mazoyer.
1: Salut tout le monde. Émilie, au rapport pour votre dose quotidienne d'actualité musicale. Nous sommes le 13 mai. Oh, c'est le Stevie Day!

légende vivante de notre culture moderne, héros musical et politique, auteur, compositeur, chanteur, pianiste, batteur, 25 Grammy Awards et 100 millions d'albums vendus, le grand Stevie Wonder a 76 ans aujourd'hui. Finale de l'Eurovision, J-3. Votre radio ici est partenaire de l'événement et toute la semaine, on vous fait vivre la compétition de l'intérieur avec Laurent Petit-Guillaume à Vienne, avec la délégation française. 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Et puis chaque jour aussi un podcast sur ici.fr pour se remémorer les épisodes marquants de la France à l'Eurovision, racontés par Flavien Groyer.

Eurovision 1991 à Rome avec Amina, le scandale, la victoire volée de la France. Un score ex aequo qui a mal tourné pour nous. Le podcast est à écouter dès maintenant sur ici.fr. En 1993, à la radio, toute la journée, on écoutait les Counting Crows. Les Californiens de Counting Crows viennent d'annoncer leur venue en France. La billetterie est ouverte pour aller les applaudir le mois prochain à Lyon et à Paris. Sur le nouvel album de la diva africaine, star mondiale de la world music, Angélique Kidjo, il y a un duo avec Florent Pagny. L'histoire de cette collaboration est très touchante. La chanson Malaïka était la préférée de la maman d'Angélique qui lui avait dit « C'est cette chanson-là que tu chanteras à mon enterrement ». Mais terrassée par la douleur le jour J, Angélique Kidjo n'a pas pu la chanter, alors elle s'est rattrapée en studio, et pas avec n'importe qui, Florent Pagny, qui était le chanteur préféré de sa maman. Le résultat magnifique et émouvant était écouter sur Hope, l'album qui vient de sortir, et puis un peu maintenant aussi, parce que c'est trop joli. Je ne

La chanson préférée de Feu la maman d'Angélique Kidjo, chantée en duo avec Florent Pagny. Ce soir, l'invité de Décibel à 20h, c'est le commissaire de l'exposition à la Philharmonie de Paris, Video Games et Music, une exposition qui retrace l'histoire passionnante des liens entre la musique et les jeux vidéo. 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Sur ICI Loire-Océan, Bruno Mars.

0: Johnny, Jeanne Masse hein, sur ici à Loire-Océan, votre info trafic en direct toujours, cet énorme bouchon en ce moment qui est sur la route qui va de Nantes à Savenay ou Vannes-Saint-Nazaire. Dès la sortie du périphérique ouest, vous rencontrez des problèmes de circulation, vous en avez encore actuellement pour plus d'une heure de temps de trajet en plus. Sur le pont de Saint-Nazaire aussi, il y a des bouchons, dans le sens Saint-Brévin-Saint-Nazaire, comptez trois quarts d'heure de plus. Dans l'autre sens de circulation, une vingtaine de minutes. Sur le périphérique ouest, en extérieur, 30 minutes en plus pour aller de la porte de Sautron sur le périphérique sud en passant par Cheviré. Et du côté du périphérique est en intérieur, à partir de la porte de la Beaugeoire, bouchon jusqu'à Bellevue. Et là, une demi-heure de temps de trajet en plus. Et sur le pont de Thoiry-sur-Loire, vous en avez pour 20 minutes de plus pour aller de Thoiry-sur-Loire en direction de la Divatte.
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0: Donc un passe famille en jeu pour notre jeu des sorties, pour aller voir une représentation de cirque où il y a une histoire qui est racontée, ça s'appelle Rêve de cirque. Et nous avons Claire à Montoire de Bretagne. Bonsoir Claire. Excusez-moi, ça gratte un peu. vous risquez rien, vous êtes à distance. Et normalement, quand même, si ça passe par les ondes, alors là, ça devient terrible. qu'est-ce que vous êtes allé voir précédemment en spectacle hein?
3: Le dernier que j'ai vu, c'est David Hallyday l'année dernière.
0: Ah ouais, alors c'était comment au Zénith de Nantes?
3: C'était très chouette, une super ambiance, très émouvant. J'ai adoré.
0: Ah ouais, bien. En plus, il reprenait les morceaux de son père, donc il y avait de l'ambiance aussi.
3: Moitié entre les morceaux de son père et les siens, c'était très très chouette.
0: Bon, alors vous allez voir un spectacle de cirque, est-ce que vous emmenez des enfants avec vous?
3: Eh ben oui, alors du coup, c'était pas prévu. Donc s'ils sont dispo, je vais emmener mes filleuls et leur maman.
0: Ah voilà. C'est bien ça, ça va leur faire plaisir, une surprise. C'est le vendredi 15 mai prochain. Voilà, donc c'est ce vendredi, remarquez. Je dis 15 mai prochain comme si c'était... Je sais pas quand. Non, c'est là, ça vient. Claire, donc vous partez pas en week-end, vous, visiblement?
3: Non.
0: Bon.
3: Non.
0: On est bien chez soi, on se repose.
3: Exactement, on profite.
0: On profite. Merci d'avoir été avec nous en Montoire de Bretagne, Claire. Bonne soirée encore à vous. Et maintenant, on file en Afrique du Sud, direct. Je me retrouve à Johannesburg avec Eddie Grant. Give me up, Johan. Parce que là-bas, Johannesburg, on l'appelle comme ça. Johan.

0: Eddy Grant sur Ici Loire-Océan. Et à suivre, No Doubt, avec la chanteuse Gwen Stefani et toute l'actu locale à 18h.
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1: Amis, sur ici, Loire-Océan, après les infos de 18h, vous allez découvrir les Bousquidou symphoniques à Saint-Nazaire.
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1: 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L'info d'ici, Florian Cazola.
3: Une énième agression et un ras-le-bol dans l'agglo de Saint-Nazaire. Les bus sont rentrés au dépôt pendant 2 heures cet après-midi pour dénoncer l'agression d'une conductrice de bus à Trignac. Elle s'est faite insulter et frapper par une passagère qui a voulu descendre du bus à un endroit où cela était pourtant interdit, Marion Fersing.
4: Le bus roule en direction de Trignac ce matin. Il se trouve entre les deux derniers arrêts, celui de la mairie et celui des Forges, quand une jeune femme d'une vingtaine d'années environ, demande à la conductrice de stopper le véhicule. Elle a visiblement oublié d'appuyer sur le bouton pour demander l'arrêt quelques instants auparavant et n'est donc pas descendue. Sauf que donc, c'est interdit. Un bus ne peut pas s'arrêter n'importe où. Il poursuit donc sa route. À l'arrivée au terminus, la jeune femme insulte la conductrice, la gifle, la frappe avant de s'enfuir. Elle n'est pas gravement blessée. Elle a pu rentrer chez elle après avoir été examinée et après avoir porté plainte, mais elle est choquée. Si les insultes sont quotidiennes, ce type d'agression n'arrive pas souvent à Saint-Nazaire selon les syndicats des transports en commun, mais à chaque fois, il marque les esprits, aussi bien du conducteur ou de la conductrice visée que ses collègues qui se mettent à sa place, souligne la direction Saint-Nazaire, où tous les bus sont équipés de caméras, mais seulement une partie dispose en plus de vitres anti-agression. Ce n'était pas le cas de celui de ce matin.
3: Marion Fersing pour ses explications. Vous le disiez, Marion, la conductrice a porté plainte à la gendarmerie avant de regagner son domicile cet après-midi. Les bus, eux, ont repris du service aux alentours de 15h dans l'agglo de Saint-Nazaire. La CPAM fait la chasse aux fraudeurs. En Loire-Atlantique, elle a détecté et empêché près de 10 millions d'euros de fraude l'an passé. Un chiffre qui a bondi de 43% en 2 ans. Dans le détail, la Caisse primaire d'assurance maladie indique aujourd'hui avoir ouvert 763 dossiers de fraude à l'encontre des assurés et des professionnels de santé. En Vendée, un automobiliste est mort en fin de matinée. Un homme de 77 ans, il a percuté le muret d'une maison au Poiré-sur-Vie pour une raison encore inconnue, indiquent les secours. Les pompiers également mobilisés sur un accident entre plusieurs chevaux et un automobiliste au Boupère. 4 chevaux en divagation qui ont traversé la route au moment où une voiture passait très tôt ce matin. Il faisait encore nuit. Le conducteur de 42 ans n'a rien pu faire. Il a même été blessé, a dû être transporté à l'hôpital. Quant aux chevaux, l'un d'entre eux est mort. Les autres ont ensuite réussi à être maîtrisés par leur propriétaire. Connaissez-vous le gravelot à collier interrompu? L'oiseau fait son retour en toute discrétion sur les plages vendéennes et pour cause, c'est la période où il se reproduit, où il pond sur le sable. Un moment déterminant pour la survie de cette espèce. Il n'en existe plus que 200 à peine dans le département. D'où les conseils de la Ligue de protection des oiseaux pour les préserver. Alexis Gauthier en est bénévole.
5: Tenir le chien en laisse, pas trop marcher sur le haut de plage, donc plutôt être proche de l'eau. Et puis, lors des périodes de nidification, si on a repéré le nid, on essaie de clôturer le plus possible eh bien, les enclos de nidification. Et donc là, c'est de respecter ces clôtures-là. Là, le gravelot à collier interrompu, il nid dans un milieu qui est très fréquenté par l'homme. Il n'y a pas d'échappatoire pour lui. Donc, mon truc, en fait, c'est de se cacher, quoi. C'est d'être discret. Donc, c'est juste dans une petite dépression. Là, on voit des petits galets, là. Donc, c'est parfait pour lui. Il a même les mêmes couleurs qu'un galet. On pourrait le voir comme ça, on passerait, on ne le verrait pas.
3: L'appel à la prudence, donc, Alexis Gauthier de la LPO en pleine période de ponte sur les plages vendéennes de ces gravelots à collier interrompus, période qui s'étend d'avril à la fin du mois d'août. On saura très certainement ce soir qui est le nouveau champion de France de Ligue 1. C'est bien parti pour être le PSG. Il lui suffit d'un nul à Lens pour être sacré pour la 14e fois de son histoire. Avant ça, d'ici une heure, Strasbourg va à Brest. Le FC Nantes dira lui au revoir à la Ligue 1. Ça sera dimanche avec la réception de Toulouse à la Beaujoire. La Beaujoire qui accueillera dans 3 semaines l'équipe de France de football pour un de ses derniers matchs de préparation avant la Coupe du Monde, le Mondial. On connaîtra d'ailleurs demain la liste des joueurs retenus par Didier Deschamps pour s'envoler en Amérique. Une liste avec peu d'incertitudes, à part peut-être au poste de 3e gardien. Vous l'avez peut-être remarqué, si vous êtes sur la route, c'est déjà chargé. Bison Futé ne s'est donc pas trompé encore une fois. Il avait classé la journée, la fin d'après-midi en rouge. rouge dans le sens des départs. Ça bouchonne particulièrement en ce moment sur la nationale 165 entre Nantes et Quimper et ça risque de durer jusqu'à 21h. Idem sur l'autoroute A11, le tronçon entre Angers et Nantes est très encombré avant ce long pont de l'Ascension. Et puis une idée sortie, tiens, j'en profite avant de faire le détail sur la circulation et sur la météo avec Jean-Jacques Lester. La 9e édition du Festival du Cerf-Volant à Saint-Brévin, ça se passe sur la grande plage en face du casino à partir de demain jusqu'à dimanche. Des milliers de spectateurs sont attendus pour admirer ce qui fait la particularité de ce rendez-vous, c'est-à-dire uniquement des cerfs-volants fabriqués maison par une soixantaine de passionnés venus de toute la France.
1: Ah, c'est très beau dans le ciel. Merci Florian Cazola.
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1: Même si c'est pas mal couvert en ce moment, on a eu un mercredi plutôt agréable dans l'ensemble. Comment ça va être demain? Selon Météo France, en Loire-Atlantique et en Vendée, pour ce jour férié, des nuages nombreux. Et des petites pluies averses qui vont se développer sur la Brière, le Pays Nantais, le Vignoble Nantais, sur la Gâtine Vendéenne, sur le littoral, le sud Vendée, sur le pays de Châteaubriant, puis se généraliser à l'ensemble donc de notre zone l'après-midi avec un vent irrégulier, avec des rafales proches de 65 km/h localement. Et les maximales pour demain jeudi, donc entre 11 et 14, 11 à Savenay, 12 à Nantes, 12 à La Roche-sur-Yon, 13 à Ancenis, des températures maximales en dessous des valeurs de saison, un mois de mai qui n'est plus ce qu'il était quand même. Et sur la route, votre info trafic en direct, sur la route qui va de Nantes à Saint-Nazaire, Vannes ou en direction de la Bretagne, en tout cas, vous avez après donc la sortie du périphérique ouest, un embouteillage qui s'est formé quand vous sortez du périphérique ouest et vous en avez pour plus de 40 minutes de temps de trajet en plus sur votre parcours. Il va falloir être patient. Sur le pont de Saint-Nazaire, toujours le bouchon dans le sens Saint-Brévin Saint-Nazaire, une demi-heure de plus. Et sur le périphérique ouest pour aller au sud de la Loire en passant par Cheviré, une demi-heure de plus également. Sur le périphérique est en intérieur, une demi-heure de plus à partir de la porte de la Chapelle pour vous retrouver sur le pont de Bellevue. Et on termine par Thoiré-sur-Loire, vous en avez pour 20 minutes de plus pour franchir ce pont de Thoiré en allant de Thoiré jusqu'à la Divatte.
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1: Attendez, alors... comme à Kourou, à Cap Canaveral, attention, le compte à rebours a déjà commencé. Préparez-vous donc à décoller pour ce viaduc, ce long pont de l'Ascension avec Europe.

0: le Final Countdown. Rien à voir avec le Final Countdown. Voilà. Europe, sur ici, Loire-Océan. C'était en 1986. Et cette année-là, en 86, au box-office en France, au cinéma, le moine Sean Connery enquêtait sur un drôle de livre disparu dans le nom de la rose. Ça donnait presque 5 millions d'entrées.
1: Penitentia agitée était le cri de ralliement des Dulcinias.
2: Les Dulcinias? Et qui étaient-ils, maître?
1: Ceux qui croyaient en la pauvreté du Christ.
2: Comme nous, franciscains.
1: Et ils ont aussi décrété que tout le monde devait être pauvre. Alors ils ont massacré les riches. Tu sais, Adzo, il n'y a qu'un pas entre vision extatique et frénésie de péché.
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0: Vite, c'est mercredi, on récupère ses enfants, ses petits-enfants, aux activités, et hop, au fil, car demain c'est férié. Il y a un truc formidable à partager avec ses enfants et petits-enfants, et c'est dans une

0: Charles Doré, la pilule. Enfin, c'est pas gagné, hein, de Doré la pilule. Si vous restez dans le coin demain. Ouais, parce que vu les prévisions de Météo France, hein, bon. Tous les soirs, en direct, vos idées de sortie. Bouskidou, c'est quand même un groupe cultissime, un groupe de rock pour mômes qui est à plus de 40 ans de service, hein, toujours là, à fond. Et même, ils vont innover cette fois-ci, c'est ce qu'on va découvrir avec le chanteur-guitariste de Bouskidou, Philippe Crochet. Bonsoir Philippe.
1: Bonsoir Jean-Jacques.
0: Alors Philippe, qu'est-ce qui se passe là? On vous a vu en photo, les Bouskidou, en smoking, queue de pie, tout ça. Vous allez à Cannes?
1: mieux que Cannes, à Saint-Nazaire.
0: Ah,
1: et,
0: oui.
1: Et accompagné à la demande de l'Orchestre Symphonique de Saint-Nazaire.
0: C'est incroyable. C'est
1: une énorme aventure pour nous. Ça fait quand même 45 ans qu'on parcourt les routes de France, mais je crois que c'est la première fois qu'on nous fait une proposition de ce type. Et j'avoue que nous en sommes très très fiers de jouer avec derrière nous pas moins de 65 musiciens classiques qui jouent merveilleusement bien, mieux que nous-mêmes, je pense. Avec un chœur d'enfants chanteurs des écoles de Guérande, de Cap-Atlantique, de La Baule, de Saint-Nazaire, des enfants qui savent vraiment chanter, et aussi un groupe de 15 jeunes étudiants de conservatoire de Guérande, de La Baule, qui sont très bons. Enfin voilà, on va se retrouver sur scène, grosso modo, avec 170 musiciens.
0: Waouh, rien que ça. Bouskidou, donc vous allez jouer votre répertoire, mais il y aura bien quand même guitare, basse, batterie.
1: Ah mais oui, alors c'est Bouskidou dans sa forme originale et brute de fonderie, accompagné par cet orchestre dont je viens de vous parler.
0: C'est incroyable.
1: Mais exceptionnellement dirigé, même nous, par un chef d'orchestre.
0: Bon, ouais.
1: Alors on a des kilomètres de partition devant nous, évidemment, comme nous n'avons jamais appris à lire quelques notes que ce soit.
0: ça y est, on le sait.
1: On navigue un peu à vue, mais c'est très drôle et puis c'est surtout extrêmement enthousiasmant, quoi.
0: Alors pour rafraîchir les mémoires, par exemple, Bouskidou, ça peut être ça.

0: pile.
1: Ouais. Alors, Philippe, là, par exemple, ce morceau, et vous allez le jouer?
2: Alors, celui-là, non.
1: Ah, tiens, c'est pas mal.
2: C'est pas grave. On va jouer, évidemment, le tube emblématique de Bousquilou, malgré nous, qui s'appelle Caca Boudin, obligé. Sinon, on se fait lyncher par nos jeunes fans à la sortie du concert. Sinon, on va jouer Bon Appétit, on va jouer l'histoire du suppositoire qui disparaît dans le noir et qu'on n'a jamais retrouvé. On va jouer Tout seul, on va jouer 50 façons d'énerver ses parents, on va jouer Mettre des chansons, enfin wow. Voilà, des chansons de Bousquilou pour les gosses, d'hier et d'aujourd'hui, quoi.
1: Exactement, c'est-à-dire, enfants, petits-enfants, parents, tout le monde va se régaler. C'est samedi 23 mai au théâtre de Saint-Nazaire, c'est unique, et c'est à 18h ce samedi-là. Merci d'avoir été avec nous, Philippe Crochet, le Bousquilou.
2: Merci bonne soirée. Beaucoup, Jean-Jacques. Bonne soirée, au revoir.
1: Et comme demain c'est férié, on va danser jusqu'au bout de la nuit avec les rois de la piste de danse, Cholamar, sur ICI Loire-Océan.

samedi sur ici Loire-Océan et toujours cet embouteillage important sur la route qui va de Nantes à Savenay, donc en direction ensuite de la Bretagne de Saint-Nazaire. Vous avez encore une demi-heure de temps de trajet en plus sur votre parcours quand vous sortez du périphérique ouest. Et à suivre, Gauvincert.

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8: À Saint-Vincent-sur-Jard, la maison et jardin de Georges Clémenceau accueillit l'homme politique entre 1920 et 1929. Pendant son séjour, il réussira le pari de créer un jardin d'inspiration impressionniste sur la dune où l'on peut admirer une partie de sa collection d'art japonais. La maison, elle, est aujourd'hui telle que le tigre l'a laissée.
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0: sincère, une binouze, avec modération. Sur ICI Loire-Océan, tout de suite, comme toutes les heures, les infos pratiques pour vous faciliter la vie en Vendée, Loire-Atlantique.
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0: À Fontenay-le-Comte, vous allez avaler du bitume pour la bonne cause avec la 15e édition demain de Voitures de rêve. Des baptêmes de voitures de sport proposés par les Kiwani de Fontenay-le-Comte, une association solidaire internationale qui œuvre pour les enfants défavorisés ou en difficulté. Ça vous coûtera 18 euros les 3 tours sur les circuits de Vendée demain de 14h à 18h. À La Roche-sur-Yon, le potager extraordinaire ouvre ses portes demain. Vous allez pouvoir découvrir 1500 espèces végétales, 500 plants insolites, la plus grande collection de gourdes suspendues d'Europe et la vie érotique des plantes. Tout ça sur 7 hectares. À La Roche-sur-Yon, ce potager extraordinaire avec des entrées de 3,50 € à 15,50 €. À Machecou, allez en famille, vous immergez dans une forêt magique. Et l'occasion de la première édition du festival Ciel Montmarais. Un parcours créatif dans un parc de 2 hectares. Le but, c'est de vous faire découvrir le marais de façon originale, avec aussi une trentaine d'artistes présents ce dimanche de 10h à 20h au lieu dit Saint-Denis. Et c'est gratuit.
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0: Ce soir, à la télé, le combat d'une maman dans un documentaire sur son fils sourd de naissance. C'est à retrouver dans les coulisses télé d'ici quelques minutes sur Ici Loire-Océan. Pour l'instant, Billy Paul, prêt pour une soirée Jean Ball.

0: Vita sur Ici Loire Océan, comme tous les soirs, de la télé à la radio. Oui, ben ça serait bien aussi que à la télé, ils parlent de la radio. Mais bon, nous on fait ça tous les soirs avec les coulisses télé, avec Patrice Gascoigne. Et ce soir, Patrice, donc vous nous parlez d'un documentaire qui vous a touché. Un documentaire à regarder sur la chaîne LCP. Ça s'appelle Marius et le bruit des vagues.
1: Émilie vient d'avoir son premier enfant, il s'appelle Marius, et comme toutes les mamans, elle filme les premiers instants de sa vie quand le diagnostic tombe.
2: Marius ? Marius ? Marius ?
3: On est le jeudi 29 septembre, il est 13h51. Je viens d'apprendre que mon petit garçon, mon petit Marius, est sourd.
1: Marius n'entendrait pas un Boeing décoller à côté de lui. Un enfant sur 1000 né sourd profond. Le documentaire à voir ce soir sur LCP, la chaîne parlementaire, s'intitule Marius et le bruit des vagues. Il nous raconte cette immersion forcée de ce jeune couple dans un monde inconnu avec des rendez-vous médicaux, des attentes, des espoirs, des doutes. Le documentaire alterne images intimes filmées sur 3 ans et enquête documentaire jusqu'à ce jour où le couple découvre qu'une opération complexe pourrait donner Louis à Marius. Marius et le bruit des vagues est réalisé par Émilie Sajot, la maman de Marius, et Laure de l'Alex, parce qu'il se trouve que Émilie est journaliste reporter d'images, que d'habitude c'est elle qui filme les autres dans des sujets de société. Qu'est-ce que l'on ressent finalement à se retrouver à l'image, à être le sujet de sa propre enquête, de son documentaire? Écoutez la réponse de Émilie Sajot.
4: Honnêtement, ça a été très difficile, parce que c'est compliqué d'exposer son enfant. On en a beaucoup parlé avec son papa. J'expose aussi le papa de Marius, Romain. Et je m'expose aussi dans un état de grande vulnérabilité. Donc, faut déjà accepter son image et en plus accepter son image lors de ces moments-là. Mais je savais pourquoi je le faisais. Et puis, c'est une réalité qu'il faut montrer. On a été dans l'épreuve, dans le dur. On s'est senti isolé. Et puis, l'idée, c'était pas d'édulcorer tout ça. Mais ce qui est marrant, c'est qu'à la fin, j'étais complètement à distance. J'avais même plus l'impression que c'était moi, en fait. C'est super bizarre à dire. Je me voyais comme un personnage. Puis il y avait Laure, ma co-réalisatrice, Soline, la monteuse. Parce que, en fait, quand on est à la fois réalisatrice et personnage, c'est compliqué aussi de faire des choix quand ça nous concerne en plus à ce point-là, quoi.
1: Émilie Sajot, la maman de Marius, mais aussi la réalisatrice de Marius et le bruit des vagues. Un touchant documentaire à voir dès 20h40 sur LCP, la chaîne parlementaire. À demain pour de nouvelles coulisses télé.
0: Ouais, mais prenez quand même un petit peu de miel, là. Un petit filet de citron aussi pour la gorge, là. C'est bien. À suivre sur Ici Loire Océan, donc votre pause humour de la matinale qu'on repasse le soir. C'est Adèle qui va nous retrouver. Elle va nous souffler un de ses vents avec le festival de cerf-volant de Saint-Brévin. Tout d'abord, c'est Limahl, The Never Ending Story.

0: Limal sur ici Loire-Océan, l'info trafic en direct. Toujours ce bouchon sur la route que vous prenez quand vous sortez du périphérique ouest pour aller en direction de Vannes ou Saint-Nazaire. Il y a encore 40 minutes de ralentissement à partir de Sautron. Sur le pont de Saint-Nazaire, c'est dans le sens Saint-Brévin, Saint-Nazaire. Toujours 40 minutes de temps de trajet en plus sur votre parcours sur le périphérique ouest en extérieur. Il s'est produit aussi un ralentissement qui est habituel quand même de la fin de journée, mais là causé aussi par un accident qui concerne trois voitures, porte de Bouguenay, donc à partir de la porte de Sautron, vous en avez pour 40 minutes en plus pour passer au sud, et puis on termine sur le périphérique est à partir de la porte de la Beaujoire, 25 minutes en plus pour arriver sur le pont de Bellevue.
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0: Adèle nous fait du bien tous les matins et Adèle parlait de son enthousiasme pour les cerfs-volants.
3: Parce que la 9e édition du festival de cerfs-volants, organisée par l'association Saint-Brévin-les-Vents, aura lieu sur la plage de l'Océan à Saint-Brévin, évidemment, hein, à partir de demain jusqu'au 17 mai prochain. Enfin, si le temps le permet, hein, ça c'est un autre problème. Mais moi j'aime les cerfs-volants, ça me fait penser à l'été, au bord de mer. Je trouve ça très joli et poétique. Enfin, joli et poétique jusqu'à ce que tu t'en prennes un sur la tronche. Bah, si, parce que si vous êtes un habitué des plages vendéennes ou ligériennes, vous êtes forcément pris un Pikachu. Hein, dans 50% des cas, un cerf-volant, ça monte majestueusement pendant 3 secondes avant de piquer sur une glacière ou un parasol Carrefour. Et alors, il y a deux sortes de cerfs-volants. Vous avez le petit triangle à 12 balles, le petit bousin, la bicolore acheté au Hyper-U de la Tranche-sur-Mer pour la petite dernière. Et puis, vous avez le kite de compète. Bah si, le modèle aérodynamique haute performance de Jean-Phi, acheté après avoir vu en replay un documentaire sur Arte sur la circulation des vents marins sur la côte atlantique. Et ce qui est très drôle dans ces cas-là, c'est que souvent, le petit bousin vole mieux que l'avion de chasse. Hein. Il finit moins souvent planté dans le dos d'une mamie. Ben oui, parce que faire du cerf-volant, c'est pas une petite activité. Alors, je ne parle pas des compétitions ou des festivals officiels qui sont faits pour ça, comme à Saint-Brévin. Je parle de ceux qui veulent faire du cerf-volant l'été à Talmont-Saint-Hilaire ou à Batte-sur-Mer. Alors déjà, il faut savoir que les gens qui font du cerf-volant l'été le font toujours quand c'est déjà un bordel sans nom pour trouver ne serait-ce que 60 cm de sable pour poser une fesse sur une serviette. Et donc, il se passe un truc très très drôle. Tous ceux qui se rendent compte qu'un type va faire du cerf-volant, ils n'ont qu'une envie, c'est de lui foutre dans l'arrière-train tellement il n'y a pas de place sur la plage. Ben oui, parce qu'un propriétaire de cerf-volant, ça ne s'installe pas. Non, ça déploie un dispositif. C'est pas la même chose. Il sort des piquets, des bobines, des fils de 70 mètres de long, qui ne se voient jamais d'ailleurs. Le nombre de gens qui, en voulant se tremper les pieds, sont à ça de se faire décapiter ou à ça d'être ficelé comme un gigot d'agneau parce que les fils sont toujours transparents. Bref, sans compter qu'il faut déployer la voile du cerf-volant et donc ça prend la moitié de la plage à chaque fois, évidemment. Déjà que tu bronzes sur la serviette de ton voisin, l'autre là, avec son cerf-volant en forme de Raymanta, emmerde absolument tout le monde. Alors, le truc décolle. Mais dans 80% des cas, le Jean-Phi, il a pas calculé la puissance du vent. Et tu le vois traverser la plage sur les genoux, tracté par la Raymanta, qui est à 20 mètres de haut. Tu l'entends dire, c'est bon, je gère. Alors qu'apparemment non, puisqu'il vient de passer devant toi à 28 km/h et à l'horizontale. Mais bon, écoutez, c'est quand même beau un cerf-volant qui vole. Et ça permet pour une fois de lever les yeux vers le ciel. C'est toujours mieux que d'avoir le nez sur son portable.
0: Ouais, c'est vrai. J'ai pas tout compris, je dois voir le cerf-volant. À demain, Adèle, à 8h40. Maintenant, le slow de légende de Phil Collins. Sur Ici Loire-Océan.

0: Christophe Maé sur Ici Loire-Océan. Dans 5 minutes, toute l'actu à 19h, les tubes des années 80 jusqu'à 20h. Et l'invité musical de Décibel ce soir, c'est le commissaire de l'expo à la Philharmonie de Paris, Video Games and Music.
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0: Zazie sur Ici Loire-Océan. Bon, allez, bonne soirée à vous. Un point, c'est tout.
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0: Ici Loire-Océan, votre radio locale, il est 19h. C'est le moment de retrouver toute l'actu avec Marie Boéda.
2: Une lourde peine requise contre Nicolas Sarkozy au procès du présumé financement libyen de la campagne présidentielle de 2007. Les avocats généraux viennent dégrainer les peines qu'ils demandent pour les 10 prévenus, et au premier rang desquels l'ancien président de la République, Pierre de Caussette. Le parquet général requiert 7 ans de prison contre lui.
3: Oui, la même peine que celle demandée en première instance après un réquisitoire de 3 jours peut être plus sévère, pourtant dans les mots, que l'an passé à l'encontre de celui qui, en 2005, était à la fois ministre de l'Intérieur et prétendant à l'Élysée. Car l'accusation considère cette fois que Nicolas Sarkozy n'a pas seulement laissé faire, mais qu'il est l'instigateur d'un pacte de corruption avec la Libye. Et cela à un niveau opérationnel inégalé. Ce pacte qui consistait à obtenir de Muammar Kadhafi de l'argent pour financer la campagne électorale de Nicolas Sarkozy, contre la possibilité de lever le mandat d'arrêt qui visait le bras droit du dictateur libyen, cerveau d'un attentat qui avait coûté la vie à 54 Français en 1989. En prenant le risque de porter atteinte à l'indépendance de la justice, s'est ému l'avocat général cet après-midi. Pour le parquet général, Nicolas Sarkozy, redevenu citoyen ordinaire, a fédéré autour de lui une association de malfaiteurs en veillant à rester en arrière-plan avec des cercles concentriques et des cercles vicieux, notamment ses proches Claude Guéant et Brice Hortefeux, contre qui ont été requis 6 ans et 2 ans de prison ferme. Les juges de la cour d'appel suivront-ils ces réquisitions? Il faudra attendre 6 mois pour le savoir, jugement attendu fin novembre.
2: Et avant cela, les avocats de Nicolas Sarkozy plaideront l'innocence de leurs clients dans 15 jours avant la fin du procès. Les 22 Français cas contact ont débuté leur quarantaine à l'hôpital. On attend toujours le résultat de leur dernier test antivirus. Une Française est contaminée et dans un état grave. La ministre de la Santé était entendue devant les députés de la Commission des Affaires Sociales aujourd'hui. Elle répète qu'il n'y a pas de circulation du virus dans le monde. Là aussi, on attend des résultats d'analyse. Ceux des 80 passagers malades du paquebot de croisière L'Ambition, amarré sur les quais de Bordeaux. 1700 personnes confinées pour suspicion de gastro-entérite. Ces mesures sont strictes, Laetitia Evelyne, parce qu'on n'est pas dans une période classique.
4: Oui, avec le contexte international tendu que l'on connaît et l'antivirus, déjà les autorités sont sur le qui-vive, et cela s'ajoute à une combinaison d'événements. Une épidémie assez lourde d'abord, 50 personnes malades hier, 80 aujourd'hui, avec des vomissements, de la diarrhée, un peu de fièvre, mais rien d'inhabituel. Les épidémies de gastro sur un bateau, c'est 2 ou 3 fois par an à Bordeaux par exemple. Mais également le manque d'informations données par l'équipage du bateau avant d'accoster sur la situation sanitaire, ce qui a nécessité une demande d'éléments complémentaires et un retard dans l'amarrage. Et puis évidemment, ce décès à bord lundi à Brest, une personne âgée de 92 ans qui avait eu des symptômes digestifs la veille, des vomissements, mais dont la mort n'a pas inquiété. En clair, les autorités n'ont pas demandé d'autopsie. On est donc sur des mesures de précaution lourdes. De mémoire du directeur du Grand Port Maritime de Bordeaux, un bateau de croisière entièrement confiné pour une épidémie de gastro, ça n'est jamais arrivé. Mais les analyses doivent maintenant confirmer cette thèse privilégiée, cette épidémie de gastro-entérite, somme toute classique.
2: Après Pedro, Nils, Leonardo, quels seront les noms des tempêtes de la saison prochaine? Météo France invite les Français à leur faire des propositions à remplir sur le site internet du prévisionniste. Si vous êtes inspiré, vous avez une semaine jusqu'au 21 mai. Le RC Lens contre le PSG, c'est ce soir. Match en retard de la 29e journée de Ligue 1. Si Paris ne perd pas, il officialisera son titre de champion de France. Enfin, vous l'avez peut-être déjà vu, le film Michael cartonne en salle. 3 millions d'entrées depuis sa sortie en France. Conséquence, la musique de Michael Jackson fait un retour fracassant dans les ventes et en streaming. Les classements parlent d'eux-mêmes, Yann Bertrand.
5: Oui, Michael Jackson a sorti un nouvel album, ou plutôt un mini best-of. La bande originale du film Michael, reprenant les plus grands tubes de sa carrière avec les Jackson 5 ou en solo, au sommet du classement des ventes physiques établi par le Snap en France chaque semaine. Notamment l'album s'arrache et c'était plutôt attendu, mais là où ce retour en force est plus impressionnant, c'est dans les ventes et les écoutes globales en France notamment. Plusieurs titres vieux de 4 décennies ne décrochent plus du top 10 depuis 3 semaines, au premier rang desquels Billie Jean. aux États-Unis, alors que depuis plusieurs années, plus que n'importe où ailleurs, peut-être, les accusations de pédocriminalité entachent largement son image. Les disques de Michael Jackson ont fait leur retour dans les cimes des classements, dans le sacro-saint Billboard 200, référence ultime. Thriller est carrément cinquième devant des poids lourds comme BTS, Bad Bunny ou Taylor Swift. Thriller, sorti il y a 40 ans, qui était déjà l'album le plus vendu de tous les temps. La Jackson Mania, un phénomène qui dure et qui redémarre.
2: C'était Yann Bertrand et Michael Jackson.
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0: Même si ça s'est pas mal couvert là en fin de journée, on a eu un mercredi assez agréable. Comment ça va être demain selon Météo France en Loire-Atlantique et en Vendée? Pour le jour férié donc, les nuages vont être nombreux. Des petites pluies ou même des averses peuvent débuter sur la Brière, sur le Pays et le vignoble nantais, ainsi que sur le Pays de Châteaubriant et se généraliser l'après-midi avec un vent de nord-ouest faible à modéré avec des rafales proches de 65 km/h localement seconde partie de journée. Les maximales pour demain jeudi entre 11 et 14, 11 à Savenay, 12 à Nantes, 12 à La Roche-sur-Yon, 13 à Ancenis, des températures maximales en dessous des valeurs de saison. Le mois de mai, c'est plus que c'était.
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7: Bonsoir à tous, et c'est reparti pour une heure de tubes qui ont vu le jour dans les années 80 et qui, grâce aux compilations, grâce aux fêtes de famille entre amis, grâce aux spectacles en tournée depuis plus de 20 ans, continuent à nous faire du bien. Et ce soir, ça commence comme ça.

0: Opus, c'était Live is Life.
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0: Encore un exemple de tube qui dure et persiste, ce Live is Life du groupe autrichien Opus, sorti en 84, a été ensuite repris par Hermes House Band en 2002, mais a aussi été utilisé au cinéma et dans la pub régulièrement, donc toujours d'actualité. Le cinéma aussi remet au goût du jour les années 80. Le film Juste une illusion, carton en ce moment, est un vrai plongeon drôle et mouvant dans ces années-là, sans parler de la BO. Ça commence d'ailleurs avec Imagination, Just an Illusion, que voici que voilà.
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0: Lerita Mitsuko, c'était Marcia Baila. Si vous avez acheté à l'époque le 45 tours, vous vous souvenez sans doute qu'en face B, il y avait le titre Jalousie. L'album, lui, est sorti en 84. C'est l'année des manifs contre la réforme Savary sur l'enseignement privé. La France, cet été-là, en 84, est championne d'Europe de foot après sa victoire contre l'Espagne. Allez, les souvenirs en musique continuent, bien sûr, dans un instant. On va retrouver France Gall avec Donner pour donner, juste après ça.
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0: L'ambiance des années 80, ça continue sur votre radio Ici Loire-Océan, juste après ces petites infos.
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2: Avec toutes les heures, des infos pratiques, locales et utiles en Loire-Atlantique et en Vendée, la déferlante de printemps dure tout au long de ce week-end de l'Ascension. Les arts de la rue investissent l'espace public de Saint-Brévin-les-Pins, de la Tranche-sur-Mer, en passant par Saint-Hilaire-de-Riez, Saint-Gilles-Croix-de-Vie. Et puis, ne manquez pas aussi un autre grand spectacle. À partir de demain et jusqu'à dimanche, le château de Ranrouette, on est tout près d'Herbignac, vous invite à remonter le temps avec son grand week-end, tous au Moyen-Âge, au programme Initiation, s'il vous plaît, à la chevalerie, c'est pour les enfants, enquête grandeur nature, mais aussi démonstration, atelier et rencontre pour plonger au cœur du quotidien du médiéval. 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

0: Michael Jackson, c'était Liberian Girl.
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0: Et pour la suite, on change radicalement de style. J'ai choisi un artiste très sympa qui a marqué le début des années 80. Un cas unique, on le surnommait le petit prince du rock, Jesse Garonne. Il signe en 83 un tube hors du temps intitulé « C'est lundi ». Du rockabilly des années 50 parce que c'est un fan de rock et particulièrement d'Elvis Presley. D'ailleurs, son pseudonyme est le prénom du frère jumeau du King décédé à la naissance. Voilà, c'est lundi, une petite pépite des années 80 et voilà ce que ça donne.
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0: Robin, c'était When Your Heart Is Weak. C'est l'histoire d'un homme qui aime une femme, mais il ne sait pas si c'est réciproque. Il y avait matière à en faire une chanson. Ils l'ont fait. C'était un tube en 85. Allez, il est bientôt 20h. Dans un instant, l'heure de retrouver Décibel avec Émilie Mazoyer. Et je vous donnerai, comme chaque soir cette semaine, des nouvelles de l'Eurovision en direct de Vienne. J'y serai. Mais avant cela, Julien Clerc arrive avec son cœur de rocker. Juste après ça.
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2: C'est l'heure de Décibel, toute l'actualité musicale avec ce soir. Vous n'êtes pas prêts. Ah, les ados des années 80-90 et les aficionados du gaming rétro auront reconnu la musique d'un classique du jeu vidéo, Super Mario. Et oui, comme au cinéma et les bandes originales de films, les musiques de jeux vidéo ont leur histoire, leur mode, leur star, leur budget, leur studio dédié. Un univers musical à part entière que vous allez pouvoir découvrir grâce à la grande expo Video Games and Music à la Philharmonie de Paris jusqu'à la fin de l'année. Le co-commissaire de cette expo, Jean Z, est ce soir notre invité.
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2: Salut à toutes, salut à tous et bienvenue dans Décibel. Merci de nous avoir choisis pour passer votre mercredi soir. Qu'est-ce qui vous attend les amis? L'anniversaire du jour extrêmement réjouissant, c'est celui de Stevie Wonder. On l'écoutera donc à la fin de l'émission. La découverte, alors que j'aurais dû vous passer la semaine dernière. Et puis on avait été bavard avec l'invité et puis on n'avait pas eu le temps. Donc c'est ce soir que je vous fais découvrir Metro Verlaine, un duo rock que vous allez adorer, qui en plus chante en français, à découvrir donc tout à l'heure. On ira faire un petit tour aussi à Vienne avec Sissi Impératrice, alias Laurent Petit-Guillaume, notre envoyé spécial à l'Eurovision. Ça y est, il est arrivé, il a déjà plein de potins, des coulisses, il a croisé la délégation française, il va vous tenir au courant de ce qui se passe à l'Eurovision. Ce sera dans la deuxième partie de l'émission. Et là, courons à la Philharmonie de Paris, redécouvrir, ou même découvrir pour celles et ceux qui ne s'y étaient jamais intéressés, ces fameuses musiques de jeux vidéo. Jean Z, bonsoir.
4: Bonsoir.
2: Bienvenue dans Décibel. Je vais être tout de suite très transparente avec les auditrices et les auditeurs. On a fait de la radio ensemble au siècle dernier. Ce qui veut dire qu'à tout moment, je ne pourrai plus vous voyez. Et des vieux réflexes, voilà, des vieux réflexes vont revenir. Et peut-être je vais dire, oh, ça fait trop plaisir de te voir, Jean Z. On a fait de la radio ensemble sur Le Move. Vous avez aussi été chroniqueur sur France Info. Donc voilà, beaucoup de radio. Mais vraiment, votre truc depuis ces dernières années, c'est les jeux vidéo. Vous avez déjà été commissaire d'expo autour du jeu vidéo en 2017 à Paris, en 2019 à Saint-Etienne, en 2022 à Montpellier. Et vous avez écrit 6 bouquins sur le sujet, notamment art et jeux vidéo en 2018. Et puis il était une fois le jeu vidéo aux éditions Les Arènes en 2024. L'expo donc qui s'appelle Video Games and Music, jeux vidéo et musique en bon français. Ça a commencé le 2 avril, c'est jusqu'au 1er novembre. Donc ça laisse à nos amis tout le temps de s'organiser pour passer par Paris pour voir cette expo. C'est la plus grande qui ait jamais été faite. Ça n'a jamais existé avant.
4: Sur la musique, non. La musique, je pense que c'est même la première, vraiment d'importance. En tout cas, on a 2 ans et demi de travail. Puis c'est la Philharmonie de Paris. Alors, quand la Philharmonie, alors pour celles et ceux qui ne connaissent pas, c'est un très très beau bâtiment. Voilà, une superbe architecture où ils font plein d'ateliers pour les enfants. Il y a une énorme salle de concert classique et absolument magnifique, et un lieu qui fait musée. Donc ils font plein de choses. Et donc ça met un coup de tampon en fait.
2: Oui.
4: En gros, ça dit bon ben voilà, la musique de jeu.
2: C'est de la vraie musique.
4: Ça, nous aussi, on l'aime bien. Et c'est bien, et c'est cool. Voilà, donc,
2: mais oui, mais alors, c'est vrai, c'est important de le dire. Il y a eu une grande expo sur le reggae, une autre sur David Bowie, sur John Lennon, sur le métal, sur le hip-hop. Là, ce sont les musiques de jeux vidéo. Donc oui, c'est de la musique. Et c'est bien de commencer par ça, parce qu'en fait, c'est vrai que nous, si on a nos souvenirs de Street Fighter à la borne d'arcade en 1987. Attends, ça y est, j'ai choisi mon perso. C'est un bonheur, mais est-ce que c'est de la musique, ça, déjà, Jean Z?
4: Oui, c'était de la musique, parce que sur Street Fighter, donc la borne, il faut savoir qu'il y avait des limitations techniques absolument incroyables, donc il faisait bien ce qu'il pouvait. Souvent, d'ailleurs, les compositeurs étaient des ingénieurs, enfin, en gros, des codeurs, parce que pour
2: imprimer... Ah, c'était les informaticiens qui faisaient la musique?
4: Pour mettre de la musique là-dedans, il fallait vraiment... Aujourd'hui, c'est plus vraiment le cas. Enfin, il y a une partie logicielle qui est plus cool. Bah voilà, la vie avec des logiciels, c'est devenu plus sympa aujourd'hui qu'hier. Ça, voilà, je vous apprends rien. Et bah à l'époque, c'était pareil. Mais souvent, il y avait très très peu. Voilà, ils avaient un millième de smartphones, quoi. Voilà, et fait de la musique. Alors que tous les autres développeurs voulaient mettre de l'image, donc ils bourraient toute la machine d'images. Et puis tiens, voilà, il te reste le petit coin en carré derrière pour faire la musique. Donc oui, c'est de la musique. À tel point que d'ailleurs, il y a certains comme Yuzuku Shiro qui est devenu, hein, on va dire, qui est un compositeur japonais qui a fait des musiques de Street of Rage 2 et qui est devenu une icône dans l'électro française par exemple, parce que il a fait des concerts et de la musique, sa musique est incroyable. Ce qu'il est arrivé à faire, voilà, sur des toutes petites consoles, toutes petites machines, c'est absolument incroyable. Et aujourd'hui, c'est reconnu parce qu'on, voilà, on s'aperçoit que voilà, il y avait une difficulté à faire de la musique et que cette musique, elle est restée imprimée en nous. Mais c'est ce que vous disiez, c'est-à-dire que comment se fait-il que cette musique là soit resté en nos mémoires, et même pour celles et ceux qui n'y jouent pas, parce que c'est ça qui est le plus incroyable.
2: C'est ça. Voilà. Et c'est la force. Vraiment,
4: c'est la force de cette musique, et c'est la force de cette musique de ce temps-là, voilà, parce qu'elle a changé, mais de cette époque-là.
2: Alors on apprend que sur la première console. En 1972, il n'y avait pas de son, non. Par exemple. C'est dire à quel point ce que dit Jean Z est vrai, c'est qu'au départ, c'était vraiment pas une priorité. Ouais,
4: c'est exactement, mais c'est resté une non-priorité depuis, enfin, pendant longtemps, enfin, pendant des décennies. C'est-à-dire qu'au début, il n'y avait pas de son. Voilà, ça s'appelle la Magnavox Odyssey, elle sort aux États-Unis, puis elle connaît un certain succès, mais il n'y a pas de son. Voilà, il n'y a pas de son, il n'y a pas la place, c'est tout. De toute façon, il n'y a même pas de processeur, enfin, il n'y a pas de digne de ce nom, il n'y a quasiment rien. Voilà, pour mettre de la couleur, on met des calques sur le téléviseur, hein, c'est réel. Donc voilà, enfin, voilà, on est vraiment au minima. Enfin, c'est une période du muet que, voilà, on est en 72, donc on va pas connaître une période muette comme l'a connu le cinéma. Voilà.
2: Oui, ça va être beaucoup moins.
4: Voilà, ça va être quelques mois, et puis il va y avoir un pong, et puis il y a du son, et puis voilà, c'est fini. Déjà, on a un peu de sound design, même si c'est un peu crispant.
2: Oui, le son de pong. Voilà. Je l'ai pas mis d'ailleurs ce soir. Je me suis dit le pays va assez mal. Je vais pas vous mettre pong. Voilà. Mais oui.
4: Relevons la France. Mais voilà. Donc, mais le son y est. Et d'ailleurs, quand le grand patron est allé voir Alcorn, c'est l'ingénieur qui a fait pong. Il a dit ouais, je veux un son comme un Flushing Meadow, comme un Roland Garros. Voilà. Voilà, c'est ça. Voilà ce qu'on pouvait faire à l'époque. Et encore en trifouillant, parce que c'était un électronicien de génie, en trifouillant dans la machine pour essayer de trouver des fréquences sonores capables de produire le son Pong.
2: Après, il y a eu donc les fameuses bornes d'arcade, on en a parlé, avec Street Fighter entre autres, où là, il y avait quand même un certain type de musique. Et puis, on a eu aussi dans nos consoles à la maison, les premiers jeux, je pense à la NES, où on pouvait jouer à Super Mario, et où là, en fait, la musique changeait selon l'ambiance. Il y avait Mario tout content. Il se balade, des champignons, des étoiles, et puis après il arrive dans le château qui fait peur. Autre grand moment de la musique à l'époque, au début, Tetris, on pouvait choisir la musique A. Il donnait envie de buter un chat, du coup on passait à la musique B. C'était pire en fait.
4: Ouais, je pense qu'on revenait à la A très vite. Hein.
2: Et on revenait à la A très vite. Donc en fait, entre le moment au début des années 70 où il n'y a pas de son, et ensuite quand on arrive dans les années 80, fin des années 80, on peut commencer à faire des choix. Finalement, ça a évolué très très vite. Et c'est devenu un peu comme une musique de film, ça accompagne ce qui se passe à l'écran. C'est-à-dire que non seulement il y a du son, non seulement il y a de la musique, mais la musique s'adapte aussi à ce que fait le joueur.
4: Exactement, c'est ce qui différencie finalement la musique de cinéma, qu'on connaît toutes et tous, et la musique de jeu, c'est-à-dire que la musique est adaptative. L'exemple de Super Mario est frappant, parce que dans Super Mario, le Koji Kondo, qui est le compositeur, il utilise un truc qui est utilisé chez Disney, c'est-à-dire que Disney remplaçait le bruitage par des sons musicaux. Voilà, le son devenait une espèce de... Voilà, on pouvait mettre une harpe, un coup de violon, etc. Donc voilà, le son devenait de la musique, le bruitage devenait de la musique. Et bien chez Super Mario, vous avez exactement la même chose. Et du coup, quand on joue à Super Mario, on intervient dans la musique. Les bruits interviennent et se mêlent à la musique de manière gracieuse. Et on ne le voit pas. En fait, donc, on a tout un espace comme ça dans l'exposition où on explique, voilà, la musique de Super Mario, comment finalement elle s'adapte, comment finalement le joueuse et joueur deviennent un peu aussi compositeurs de la musique quelque part. Voilà. Vous n'aurez pas la même expérience que votre voisin. Voilà. Expérience musicale. Non seulement expérience de jeu, mais aussi expérience musicale.
2: Alors, Jean Z, vous êtes co-commissaire de cette expo, je l'ai dit, avec Fanny Rebillard, qui est musicologue et archiviste numérique, tous les deux. Donc, vous avez bossé 2 ans et demi, vous m'avez dit. En vrai, la masse de thèmes à aborder était énorme. Il a fallu faire des choix. Donc voilà, Super Mario évidemment est là, Final Fantasy aussi. Enfin, il y a évidemment des incontournables, mais ça a été compliqué de faire ce tri.
4: Oui. Oui, oui,
2: comment vous avez fait?
4: Parce que bah, quand on vous dit oui, bon, bah, vous avez 50 ans d'histoire à résumer, 50 ans d'histoire de ce que vous voulez.
2: Oui.
4: Bah, vous vous dites, ah oui, en 800 mètres carrés, 800 mètres carrés, c'est assez grand,
2: mais bah, en fait,
4: ça devient tout, oui, surtout à Paris, et au prix des loyers,
2: bah, c'est ça, mais, dites donc.
4: Voilà, bah, d'un coup, ça devient tout petit, en fait. Voilà, ouais, ça devient tout petit, bah, parce qu'on se dit, mais qu'est-ce qu'on va raconter, par quel fil on prend, etc. Donc, on voulait raconter quand même une histoire au début, donc on s'en tient vraiment au début de l'exposition. On se dit, on reste dans les années 70, puis 80, 90. Et à ce moment-là, mais comme dans l'histoire de la musique de jeux vidéo, tout explose. Voilà, en fait, la scénographie devient un univers de jeux vidéo, c'est-à-dire qu'on appelle ça dans le jeu vidéo un monde ouvert. Alors, c'est quoi un monde ouvert? Ben, en gros, il y a une porte qui s'ouvre au début du jeu, il y a un grand panorama, et puis on vous dit, ben, vous pouvez aller à droite, à gauche, tout droit, ben, faites bien ce que vous voulez. Là, vous êtes là, ah bon, ben mince, ben, qu'est-ce qui se passe si je vais à droite, à gauche, etc. Ben, là, c'est la même chose, et on va découvrir des thématiques différentes des années 90, 2000, 2010. On rencontre l'électro, notamment, avec des musiques de Prodigy, notamment, ou des Chemical Brothers, mais des choses beaucoup plus calmes, comme la musique traditionnelle qu'on a écoutée avec une Game Boy géante.
2: Et on fait jouer
4: Tetris. Voilà. Et du coup, en copiant finalement le monde des jeux, on a réussi à trouver une scéno, un parcours, une visite qui soit un peu comme celle ce qui se passe dans les jeux vidéo. Et du coup, je pense que les visiteurs qui ne connaissent pas vont être un peu perdus, mais vont se dire, bon, ok, je joue le jeu.
2: Oui, voilà,
4: l'exploration est récompensée dans cette exposition.
2: Ouais.
4: Donc on va trouver une salle sur Sonic, Super Sonic, bah ok, on va y jouer. Ah ok, on va trouver une salle sur l'électro, elle est vachement bien, etc. Donc voilà, et d'ailleurs il y a plein de Easter eggs, il y a des bonus cachés aussi dans l'exposition.
2: Comme dans les jeux.
4: Comme
2: dans
4: les
2: jeux. Il y a des passages secrets.
4: Exactement. Et donc ça a été 2 ans où il a fallu ça pour que la Philharmonie, parce que c'est un travail collectif. Voilà, c'est un vrai travail collectif. Il y a Fanny, il y a moi, enfin moi, il y a tous les autres et toutes les autres. Et du coup c'est un peu une rencontre. En fait c'est marrant parce que c'est une rencontre. Un peu des non-joueurs et des joueurs, voilà.
2: Ouais.
4: Nous, on est plutôt joueurs avec Fanny, donc on joue beaucoup. Et puis eux, ils sont plutôt non-joueurs, mais très curieux. Et donc, du coup, il a fallu aussi dialoguer, leur faire comprendre, etc. Donc, c'est pour ça qu'on a voulu une expo pour tout le monde. C'est pour pas exclure quand même toute cette partie de gens qui n'y connaissent rien ou qui ont lâché, hein, parce que
2: oui,
4: c'est aussi beaucoup ça.
2: On peut lâcher à la fin du collège.
4: Ouais, c'est
2: certains.
4: Ça, exactement, ouais. Exactement.
2: Ça a commencé le 2 avril et c'est jusqu'au 1er novembre. Video Games and Music à la Philharmonie de Paris. Vous allez y croiser alors un grand moment, un grand pivot, j'ai l'impression, de la musique de jeux vidéo. Mais Jean Z, ne vous en faites pas, compter sur lui, va me dire si je dis une bêtise. Grand Theft Auto, GTA. Mm-hmm. Il me semble que c'est un pivot parce que là, un peu comme dans les bandes originales de films de Tarantino, Grand Theft Auto propose, donc on joue à conduire une bagnole, mais alors vraiment comme un cochon, on conduit très mal, on veut tuer des gens, et on a un autoradio, et on a 9 radios au choix.
4: Ça c'est vrai.
2: Ah ça c'est quand même une dinguerie,
4: oui,
2: ça
4: oui,
2: c'est un vrai
4: Auto.
2: Pivot.
4: Et qui s'est inspiré d'un jeu qu'on n'a pas pu présenter non plus, ça s'appelle Outrun de Sega. Outrun, c'est un jeu de console, hein, de salle d'arcade, où on conduisait une bagnole, c'était le rêve américain, hein, donc c'était un conducteur, il a une blonde à ses côtés, et voilà, on est à fond la caisse sur la highway, ok, super, et les musiques sont incroyables, et il y a 6 morceaux dans l'autoradio.
2: D'accord.
4: Du coup, Grand Theft Auto a récupéré cette idée, mais on a fait... Enfin, je veux dire, on a fait le pendant moderne de ce qui se passe quand on fait de la musique de jeu et qu'on va mettre de la musique enregistrée dans les Avengers, voilà, dans un Walkman des Avengers, on va mettre un certain son. Ben là aussi, on va prendre des sons, mais un peu comme Blur, et le son tout de Blur qui est absolument incroyable, s'est fait connaître, a été popularisé en partie grâce à FIFA, grâce à l'écran titre de
2: un
4: FIFA.
2: Jeu de foot,
4: c'est
2: ouais.
4: Un jeu de foot, c'est une simulation de foot, sauf que tout le monde, tous ceux, hein, qui ont joué à ces FIFA des années 90. 2000 se rappelle de Blur, de son tout via ça. Et donc il y a beaucoup de morceaux de hip-hop, de rock aussi, hein, d'ailleurs, de country, parce qu'ils mêlent plein de choses.
2: Ah, dans GTA, il y a tout.
4: Voilà, exactement,
2: ouais.
4: qui se sont imprimés.

0: Grand Theft Auto, GTA 3, voilà, si vous voulez. C'est sur la radio classique des années 80. Vous écoutez Décibel et on parle avec Jean Z, qui est le co-commissaire de cette grande exposition de la Philharmonie de Paris, pardon, Video Games and Music, jeux vidéo et musique. Je vous soupçonne d'avoir mis le nom de l'expo en anglais parce que vous supportez pas les gens qui écrivent jeux vidéo et qui mettent un S à vidéo.
1: Ça, c'est vrai.
0: Je sais que c'est vos pires ennemis.
1: C'est vrai, hein, qu'au pluriel, ouais, le vidéo ne prend pas de S, mais effectivement, il y a la, la Vox Populi qui j'essaie de combattre quelque chose qui est imbattable, c'est la Vox Populi.
0: J'aime bien, c'est ce petit côté, on se bat contre les moulins avant, mais ça fait du
1: voilà,
0: bien.
1: Voilà, c'est ça.
0: Donc, les jeux X vidéo, pas de S. Voilà. Merci les enfants. En vrai, pourquoi c'est en anglais le titre?
1: Parce qu'on dit VGM en anglais. Voilà, la vidéo, parce que, voilà, au bout d'un moment, la musique de jeux vidéo, ça devient long à dire.
0: C'est un peu long, j'avoue.
1: Voilà, c'est un peu relou. Et donc, du coup, pour les anglais, les acronymes, ils aiment bien aussi les acronymes, comme les français, mais voilà, celui-là, on l'a pas, celui-là, mais eux, ils l'ont, c'est VGM. Et donc, VGM est devenu Video Game and Music, et je trouve que ça colle très bien à l'exposition, c'est-à-dire que, voilà, on explore les rapports de la musique et des jeux vidéo. Voilà, c'est pas une histoire de la musique des jeux vidéo avec une histoire extrêmement poussée et du coup technologique, parce qu'on aurait été obligé de passer par beaucoup de techno, de machines, beaucoup de logiciels pour expliquer comment on intègre finalement de la musique dans les jeux, et on est plus dans les rapports finalement qu'entretient la musique avec ces jeux au fil du temps. Voilà, et là ça nous allait bien, c'était beaucoup plus popu, beaucoup plus pop.
0: Ah ouais. Alors ce qu'on vient d'entendre là, c'est donc une chanson qui était déjà un tube, Toto Africa, et qui s'est mis dans un jeu vidéo. Il y a aussi des compositeurs qui sont devenus, vous l'avez dit tout à l'heure, même des grands compositeurs reconnus et à qui on demande de composer les thèmes des jeux vidéo, comme on pourrait composer le score d'un film à Hollywood. Il y a par exemple dans Final Fantasy VI la musique de Nobuo Uematsu.

0: comment on passe de tout tout tout tout tout tout à ça, qui est de la belle et grande musique. Vous avez donné un élément de réponse tout à l'heure, c'est l'évolution de la technologie qui fait qu'on...
1: Ah, c'est sûr.
0: Voilà, on a plus de mémoire, plus de place pour les jeux, ça c'est évident. Mais il n'y a pas que ça aussi, il y a quand même un côté psychologique. Intellectuellement, les gens qui vendent du jeu vidéo, qui fabriquent du jeu vidéo, maintenant se disent, il nous faut une musique.
1: Oui, exactement, il y a eu un changement, c'est-à-dire que cette musique est devenue, à partir des années 90 déjà, hein, Nintendo, Sega, ils disent, on va quand même dans le marketing, on va quand même dire qu'il y a du Dolby, de la stéréo, enfin voilà, même si ça prend pas beaucoup de place dans la machine en réalité, mais on va quand même le dire et on va quand même essayer de montrer que le son c'est marrant parce que Nintendo a une image aujourd'hui très polie, enfin en tout cas très familiale, et à l'époque dans les années 90-2000 il y avait des pubs ultra grunge, très rock, très rugueuses, et du coup on se dit ah mais tiens, comment la com a changé. Mais Sega, tout le monde se rappelle, enfin beaucoup en tout cas les plus anciens, se rappellent de ce punk voilà qui prenait des roustes aux jeux vidéo et on disait Sega c'est plus fort que toi, voilà,
0: bah, oui, c'est
1: et,
0: vrai.
1: Et avec un côté extrêmement punk, il arrivait, il était là, il arrêtait pas de se prendre des tôles, c'est la machine qui vient. Voilà. Et ça a changé beaucoup quand même avec quelque chose qu'on connaît, c'est le CD. Alors, il n'y a pas que ça, dans les coulisses, on a beaucoup de logiciels. Mais le CD, bah, ça a changé beaucoup de choses pour beaucoup de gens, musicalement, hein, j'entends.
0: Bien
1: et
0: sûr.
1: Même dans le secteur musical. Mais là aussi, avec tout cet espace, on s'est dit, bah, tiens, on peut mettre un orchestre symphonique, mais on peut garder les visuels absolument incroyables.
0: Ouais.
1: Et donc, du coup, est-ce qu'on ne pourrait pas mêler un peu les deux? C'est-à-dire une musique plus ambitieuse encore, c'est-à-dire la musique qu'on entend dans les films, hein, en gros. Mais cette fois, à la manière du jeu vidéo, c'est-à-dire de manière interactive, en impliquant, on va dire, le joueur. Ça a mis un peu de temps aussi, hein, pour que cette interactivité se fasse jour. Mais voilà, effectivement, le CD a beaucoup poussé, le logiciel également. Et effectivement, on arrive aujourd'hui à des qualités qui sont incroyables. Enfin, je veux dire, voilà, on a des orchestres symphoniques. Olivier de Rivière, qui est un compositeur français, qui a fait la musique de Remember Me, c'était il y a une dizaine d'années. Donc, ça se passe dans un Paris futuriste. Le jeu est absolument magnifique. Ça revisite vraiment la capitale. Et on est dans le futur, enfin, au cinéma on n'a quasiment jamais vu ça, et il a fait enregistrer par l'un des plus grands orchestres anglais, toute une musique symphonique pour la rescratcher, retravailler, rééchantillonner. On fait pas ça au cinéma parce que ça a déjà tellement coûté cher.
0: Oui, c'est l'orchestre, voilà, on n'y touche plus après.
1: Voilà, mais là, il y a une espèce d'impolitesse dans le jeu vidéo, mais non, mais si, vous allez voir, on fait en futur, etc. Et c'est la musique est absolument touchante aussi, hein, mais aussi incroyable par ce côté un peu osé, quoi, ce côté, voilà, c'est du jeu vidéo, on a le droit, quoi.
0: J'adore. Et donc, en parallèle de cette expo, la Philharmonie organise alors des conférences, mais aussi des concerts. Donc, puisque aujourd'hui, partout dans le monde, il y a des gens qui vont dans les théâtres, dans les cinémas aussi, ça se passe pas mal, et dans les salles de concerts pour entendre des concerts de musique de jeux vidéo. Donc, il y a par exemple un concert Assassin's Creed The Piano Collection. Ça sera le 23 juin. Toujours autour d'Assassin's Creed, là, il y a carrément un concert avec les images, avec l'orchestre symphonique. Il y a l'Orchestre National d'Île-de-France aussi qui va jouer Final Fantasy. Ça va être bien, ça va être le 25 juin, voilà, à la grande salle de la Philharmonie. Et voilà, donc tout au long de cette expo, il y aura aussi en parallèle des concerts. Alors,
1: ouais, c'est presque le regret, ça, de se dire que voilà, bah, la Philharmonie de Paris, elle n'est qu'à Paris. Voilà, on aimerait une Philharmonie de Reims,
0: mais ça dure longtemps.
1: Toulouse,
0: alors on se dit, on a toujours moyen de passer par Paris d'ici novembre.
1: Et c'est tout le parce qu'on reçoit plein de commentaires. Ah, ça a l'air génial. Si je pouvais être à Paris, etc. Mais effectivement, c'est long. Là, la Philharmonie a bien pensé en se disant, bon, on va rallonger, on va faire attention au créneau pour que tout le monde puisse jouer, parce qu'il y a une trentaine de postes jouables. Mais du coup, si c'est blindé, effectivement, les gosses peuvent pas jouer, vous non plus, parce que vous avez quand même envie de vous faire une petite salle d'arcade. Là, c'est plutôt bien pensé. Je trouve qu'ils font bien les choses, c'est-à-dire qu'il y a des créneaux. Et du coup, quand il y a du monde, il y a pas non plus trop de monde. Mais voilà, mais c'est un peu le regret de se dire, la Philharmonie de Paris, il en faudrait plein. Voilà,
0: il en faudrait partout en France.
1: Voilà, exactement.
0: En attendant, essayez de programmer lors d'un passage à Paris la visite de cette expo. Et alors, si vous pouvez faire ça le samedi 27 juin, il va y avoir un grand moment. C'est la Just Dance Experience. Donc, c'est un spectacle participatif et en famille à partir de 6 ans autour du jeu Just Dance. Alors, vous allez nous en dire deux mots, Jean-Z, parce que Just Dance, il a vraiment sa place dans l'expo. Mais avant, je vous propose d'écouter une des chansons en français de Just Dance. Alors, il n'y en avait pas des masses. J'ai trouvé le bal masqué Oé Oé de la compagnie créole.
1: Et pourquoi pas, Emilie.
0: J'ai trouvé Papa Outé de Stromae.
1: Oui, tout à fait.
0: Et j'ai trouvé Plastique Bertrand.
1: Très bien.
0: Ça plane pour moi. Répétez vos chorés.

0: vous pouvez le chanter très fort et très faux dans votre douche, mais avouez que aller à l'expo sur les musiques de jeux vidéo et taper votre meilleure choré sur Sa Plane pour moi,
1: épuisante,
0: de Plastic
1: hein,
0: Bertrand, ah bah ça va très très vite. Hein.
1: C'est ça, voilà, ça, faut sautiller, ouais.
0: Donc Just Dance, c'est un des jeux mis en avant et ça fait partie des espaces jouables de l'expo de la Philharmonie de Paris. Il y a 29 jeux en tout hein, auxquels on peut jouer, mais celui-là, il est vraiment important.
1: Bah, il a sa petite salle, il est important parce que les jeux musicaux existaient. C'est très populaire. Mais ce qu'a réussi Ubisoft, parce que c'est un éditeur français hein, qui
0: est en région parisienne.
1: Just Dance, c'est français. C'est fait à Montreuil.
0: C'est pour
1: en
0: ça
1: région parisienne.
0: Le voilà, bal masqué, ohé, ohé. Bravo les gars, dédicace.
1: Après, ils sont très très éclectiques et ils écoutent effectivement plein de choses. Et c'est marrant parce que ce qu'ils ont réussi à faire, c'est-à-dire que dans les jeux de danse, il y a un petit côté simulation. Alors comment, il faut jauger le niveau. Est-ce que c'est un peu haut? On va demander de la simulation à danser vraiment bien et à suivre vraiment les chorés. Bon, ça c'est dans Dance Dance Revolution où avec les pieds, il va falloir suivre toute une série de gestes absolument précis. Alors que Just Dance, pas du tout.
0: Oui. Hein,
1: Just Dance, c'est très permissif. C'est-à-dire que tout le monde peut danser et même de son canapé, normalement, si on est assez malin, on peut quand même réussir à avoir quelques points.
0: Sans se lever,
1: exactement.
0: Oh là là.
1: Mais nous on a fait un truc encore plus fort, mais c'est Ubisoft qui l'a proposé. Je trouve que c'est une idée géniale. C'est-à-dire qu'il y a plus du tout de manette, il y a plus rien. Voilà, on arrive dans la salle, on choisit son morceau et puis on commence à danser.
0: Et face à l'écran,
1: il n'y a pas de points, il n'y a pas de correct, perfect, etc. On y va, on danse. D'ailleurs, j'ai vu des jeunes filles notamment danser et changer totalement la choré. Il y avait une choré sur l'écran, grand écran, et elle faisait une autre choré qui était vachement bien. Et voilà, donc il peut se passer ça pendant l'exposition. Et ça, c'est drôle parce que d'un coup, le jeu vidéo devient un peu autre chose. C'est-à-dire que nous, ce qu'on voulait aussi montrer, c'est que cette musique de jeu, elle est très physique finalement.
0: Ouais.
1: Au-delà même des jeux musicaux, il y a quelque chose d'une physicalité, il y a quelque chose du corps. Et c'est peut-être pour ça aussi qu'on les retient aussi bien, c'est que quelque chose se joue au niveau physique, et on voulait ces parties dansantes parce qu'en plus ça sent incroyable. Voilà, quand on fait une expo et qu'on peut danser, c'est quand même super. Voilà, c'est rare.
0: C'est pas tous les
1: jours.
0: C'est
1: pas chez Matisse que ça arriverait, mais même si on adore Matisse, c'est pas ça le problème. Hein. Mais voilà, chez Matisse, il y a moins Just Dance, mais là, vous pouvez la voir. C'est quand même sympa.
0: Video Games and Music à la Philharmonie de Paris, c'est jusqu'au 1er novembre. À tout de suite.
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0: L'anniversaire de Stevie Wonder, la découverte de Metro Verlaine et des nouvelles de la délégation française à l'Eurovision en direct de Vienne avec Laurent Petit-Guillaume, notre envoyé spécial. C'est ce qui vous attend dans la suite de Décibel. Je retrouve mon invité Jean Z pour parler musique de jeux vidéo. Car oui, après le reggae, David Bowie, le metal, John Lennon ou encore le hip-hop, c'est la musique de jeux vidéo qui est à l'honneur à la Philharmonie de Paris pour une grande et longue et belle expo jusqu'au 1er novembre. On n'a pas parlé d'argent, donnons les tarifs de cette expo. Non, c'est bien parce que c'est pas cher. Je vais dire du bien. Tarif réduit, 6, 9, 11 euros. Tarif plein, 15 euros. Tout va bien pour aller passer un long et bon moment où on va jouer, chanter et même danser. Donc
1: et même danser.
0: Voilà. Video Games and Music.
1: Et si je vois, les gens restent plutôt 2-3 heures parce qu'on a une grande expo. On a aussi une grande projection, un grand écran pour les gens qui ne veulent vraiment pas jouer, qui sont allergiques, mais qui passent un excellent moment et les gens restent. Voilà. Enfin, vraiment, c'est un lieu où les gens restent, donc c'est très agréable.
0: Est-ce que, quand vous avez préparé cette exposition, Jean Z, avec Fanny Rebillard, est-ce que vous avez pensé aux gens pour qui la musique de jeux vidéo, c'est ça ?

0: Man, baby. Voilà. Est-ce que si on n'y connaît vraiment rien, ou si on a de très très vieux souvenirs des années 80, est-ce que on se sent perdu? Est-ce que c'est devenu une musique savante, la musique de jeux vidéo, ou bien est-ce que c'est quand même toujours quelque chose qui doit être immédiat?
1: Alors, c'est immédiat, et nous on a voulu le faire jouer comme ça, c'est-à-dire que quand on va dans la salle d'arcade, bah c'est une salle d'arcade et on explique un peu avec les cartels, un peu avec un peu de texte ce qui s'y passe, mais après c'est beaucoup aussi beaucoup de sensations, et les gens vont jouer, vont écouter, vont dire bah tiens, les prémices des premières musiques, voilà, on a aussi fait confiance au jeu pour dire ce qu'il avait à dire sur le jeu, et on va dire que ça c'est le mode facile. Il y a un petit peu le mode intermédiaire, les gens vont commencer à fouiller, tiens pourquoi il y a Wipeout 2097, pourquoi Prodigy Chemical Brothers, ils ont participé à un tel jeu avec PlayStation au milieu des années 90. Tiens, voilà, là c'est le milieu intermédiaire. Puis il y a le milieu, on va dire, expert. Le mode expert. Ouais. Donc on a toute une partie sur la plongée dans le code. Bah, c'est ça, on va faire une plongée dans le code.
0: Avec comment coder
1: Comment on peut coder, comment on peut essayer de commencer à comprendre. D'ailleurs, il y a un vieil ordinateur qui s'appelle le Commodore 64 qui rappellera des souvenirs à certaines et certains. Et on peut composer de la musique dessus. Voilà, on propose de composer de la musique, mais assez facilement. Assez facilement. Donc voilà, il y en a un peu pour tous les goûts, mais. Franchement, ça a été vraiment voulu pour que les non-joueurs et les joueurs dialoguent. Ça, c'est vraiment très important. Et que si on y va en famille, il y a quelqu'un qui n'y connaît rien, ou quelqu'un qui s'y connaît, mais en salle d'arcade, mais l'autre qui s'y connaît plutôt en PlayStation 4, bah, puisse dialoguer ensemble. Et ça, c'est plutôt vraiment important. Et je pense que c'est ce qui se passe. Et on a notre jeu vidéo. Oui. Et on a voulu aussi que tout le monde dialogue et que tout le monde se parle.
0: Voilà, ça, c'est une très, très belle chose. Video Games and Music. Juste par curiosité, une musique de jeu vidéo, alors on l'a compris, il y a 50 ans, aux prémices, c'était vraiment, fallait que ça coûte que dalle, et c'est le gars qui faisait les graphismes qui composait une musique vite fait dans son salon avant d'aller au bureau. Aujourd'hui, une musique de jeu vidéo, c'est comme celle qui est orchestrale qu'on a entendu tout à l'heure, celle de Final Fantasy, celle de The Last of Us, c'est combien de pourcentage du budget d'un jeu vidéo à la louche, hein?
1: À la louche, je pense que ça doit toujours pas.
0: Ah oui, c'est toujours pas
1: extrêmement
0: énorme.
1: Extrêmement haut. De fait, pourquoi? Parce que ce qui coûte cher en fait dans un jeu vidéo, je vais vous dire, c'est les mouvements. Voilà, quand vous voyez un jeu qui ressemble à du cinéma, c'est-à-dire tous les PNJ, tous les personnages sont ultra fluides, c'est ça coule, c'est incroyable.
0: C'est là les sous.
1: Et là les sous ils sont là. Okay. Parce que là il faut un max d'animateurs, de gens qui font que vos personnages ils sont super. Ça n'empêche que les gens qui mettent de l'argent, vous allez l'entendre sur la musique, généralement vous l'entendez. Voilà, Just Dance par exemple,
0: mais sauf que
1: derrière il y a quand même des gens qui font des chorés, qui les imaginent, qui se costument au sein d'Ubisoft, voilà, qui vont enregistrer tout ça, mais voilà, ça représente toujours pas quelque chose d'important, mais de plus important en tout cas qu'à l'époque des années 90, ça c'est sûr.
0: Et ça fait vraiment partie de la pop culture, notre culture commune, ces musiques de jeux vidéo. Merci beaucoup.
1: Merci à
0: Jean
1: vous. Merci,
0: pour se dire au revoir, je vous propose une petite partie de Guitar Hero en 2005.
1: Pas de problème. C'était pas le meilleur. Hein.
0: Avec Franz Ferdinand. Ah oui, il y a du rock aussi dans les jeux vidéo. Take me out. Merci Jean.
1: Merci.

0: Spéciale dédicace à celles et ceux qui ont marqué plein de points à Guitar Hero grâce à cette chanson de Franz Ferdinand, Take Me Out. Franz Ferdinand en tournée française des festivals d'été. Ça commence à la Cartonnerie de Reims le 19 juin. Festival Beauregard à Hérouville-Saint-Clair le samedi 4 juillet. Puis Carcassonne le 27 juillet. Et ensuite Saint-Cloud, Festival Rock en Seine le vendredi 28 août. Semaine de l'Eurovision, notre envoyé spécial sur place, Laurent Petit-Guillaume, est en direct. Il est bien arrivé à Vienne. Ça va, Lolo ?
1: Oui, salut Émilie, bonsoir à tous. Effectivement, je suis bien à Vienne, entouré de tous mes collègues de tous les pays qui participent à l'Eurovision. Comme chaque année, on est tous réunis ici devant un écran qui nous présente tout ce qui va se passer. Et demain soir, on ira voir dans la salle la demi-finale. Je vous en dirai plus, donc vendredi.
0: Ouais. Alors Laurent, on a vu qu'à Vienne, le ciel est bleu, la mascotte est affreuse. Oui. Et toi,
1: c'est vrai.
0: Elle est affreuse. J'ai vu une story, il faut suivre absolument Laurent Petit-Guillaume sur Instagram. Il vous poste tout en story, cette mascotte est absolument terrifiante, mais c'est pas grave, ce qui nous importe, donc oui, c'est les demi-finales et une petite déception, Lolo, alors.
1: Oh, je suis très déçu, je vous avais parlé du Portugal,
0: oui.
1: Ils ont été éliminés complètement lors de la première demi-finale, et il y a eu une autre annulation, c'est la chanteuse de San Remo qui s'appelle Senit, et elle était en duo avec Boy George, il était là, Boy George.
0: Oh.
1: Eh ben il est rentré chez lui. Voilà, ils participeront pas à la finale. Puis alors je voudrais quand même rassurer tout le monde parce que c'est vrai qu'on regarde sur internet les pronostics et les bookmakers, je dois le dire, parfois se trompent. Bon, ils s'étaient pas trompés en 2021 quand ils avaient mis les Italiens de Maneskin en première partie, enfin en numéro 1 et
0: oui.
1: Barbara en numéro 2, Barbara Pravi. Mais l'an dernier, ils se sont trompés. Tout le monde croyait que c'était le groupe suédois qui allait gagner. Et finalement, c'est l'Autrichien. Donc, si vous êtes un fan de l'Eurovision et que vous regardez les paris, les bookmakers en ce moment, ne vous inquiétez pas, tout peut changer. Et notamment pour notre petite Monroe, qui a fait belle impression lors des répétitions cet après-midi, qui participera demain à la demi-finale, que vous pourrez regarder sur France 4. À partir de 21h ou sur le site de France Télévisions. Vous verrez sa prestation pour la première fois demain soir à la télé.
0: Ah, voilà. Trop bien. Et là, les journalistes l'ont vu, hein, puisque donc les répétitions du jour étaient ouvertes à la presse.
1: Ouais.
0: Revenons à la compétition.
1: Mais il faut voir que ça donne en télé. Hein.
0: Oui,
1: bon,
0: bien sûr.
1: Allez, je vais te faire plaisir.
0: La Moldavie, c'est ça ?
1: Oh, je l'adore.
0: C'est
1: un petit gars, il s'appelle Satoshi. Il est très marrant. Et c'est une vraie déclaration d'amour à l'Europe et à son tout petit pays dont l'indépendance est menacée. Bon, c'est un mélange de plein de choses. Il y a de la tradition, il y a du rap. Il a fait sensation lors de la demi-finale. Et voilà ce que ça donne. Ça s'appelle Viva Moldova.
2: Viva Moldova!
1: Mallorca.
0: C'est pas mal du tout, Satoshi.
1: Mais il est sympa. Ah non, franchement, il est sympa. Tu verras, il y a une belle chorégraphie autour de lui. C'est plutôt rigolo. Ça peut le faire. En tout cas, il y a de l'ambiance et il a fait sensation lors de la demi-finale. Alors, il y en a une autre dans la série des refrains vraiment entêtants, voire énervants, mais donc efficaces.
0: Ouais.
1: J'ai choisi de vous parler de la Bulgarie qui fait son grand retour, représentée par une chanteuse qui est star dans son pays. Elle a gagné X Factor. Elle fait partie du jury de The Voice en Bulgarie. Elle s'appelle Dara, c'est très énervant, mais serait très efficace. Baranga, baranga, baranga, baranga. Tu vas voir, c'est génial, c'est génial. Ça fait danser.
2: Wow.

0: spéciale.
1: Mais j'adore. Attends, c'est pas du tout agaçant. Je trouve ça très bien.
0: Un peu
1: ça me relaxe. Non, si, bien sûr, non, c'est terrible. Mais oui, en tout cas, ça peut bien rentrer dans la tête. Et encore une fois, tout dépend. Et c'est vrai, Laurent le disait, mais il faut vraiment le préciser. La chanson est bonne ou pas bonne, mais c'est la prestation aussi. Qu'est-ce que ça rend à la télé? Eh oui, évidemment.
2: Exactement. Parce que nous, dans la salle, on voit tous les trucages. On voit tous les gens qui courent autour, qui accrochent une robe quelque part pour pas qu'elle s'envole, etc., etc. Il faut voir absolument ce qui se passe à l'écran, et c'est comme cela que les jurys pourront juger. Allez, un petit peu de rock, parce que la Roumanie est de retour pour des raisons économiques. Elle était absente, la Roumanie. Alors bon, je suis désolé pour la prononciation, elle s'appelle Alexandra Icapitanișcu. C'est du rock fort. Bon, la chanson s'appelle Shock Me en français.
1: Étrangle-moi.
2: Alors, on lui a demandé de changer certaines parties en termes de paroles, parce que c'était plutôt tendancieux, plutôt.
1: C'est dommage.
2: C'était un petit peu comme une normalisation d'une pratique un peu dangereuse, si tu vois ce que je veux dire. Voilà. Bon. Alors, elle a déclaré que sa chanson était au contraire très positive. Elle parle d'amour de soi, que la notion d'étouffement se rapporte plutôt à des doutes, des remises en question personnelles. Bon, enfin, c'est du rock. Pour une fois qu'il y a un peu de rock à l'Eurovision, écoutez plutôt.

0: a une petite voix, la Lady Gaga. En tout cas, elle plaisante pas quand elle chante. Hein. Ah ouais.
1: Et pas que la voix, elle dégage également sur scène. Rendez-vous demain soir également, elle participera à la demi-finale. Et puis on va se quitter quand même avec une conclusion. Ce soir, on y croit, on aime toujours et encore plus Monroe. Grâce à ce qu'on a vu cet après-midi, les répétitions, grâce à ce que vous allez voir demain soir lors de la demi-finale.
0: Dis-nous, est-ce que la robe est belle ? Est-ce que la Corée est belle ? Ouais, on y croit.
1: Alors, elle est entourée de danseurs et de danseuses. La robe est blanche, je ne vous en dirai pas plus.
0: Okay.
1: Et c'est tout un cheminement qui est très inspiré d'œuvres. Enfin, il faut décrypter, hein, d'œuvres connues, de peintures connues, d'œuvres connues.
0: Il y a
1: un mélange de tout. Oui, ça a la pêche. C'est vraiment quelque chose qui nous emporte jusqu'à la fin. On verra ça demain, Monroe. On regarde et on écoute plutôt.
0: Merci beaucoup, Laurent Petit-Guillaume, en direct de Vienne. À demain, l'Eurovision, grande finale, J-3.

0: Elle est franco-américaine, pardon. Elle a 17 ans. Elle s'appelle Monroe, chanteuse lyrique qui représente la France cette année à l'Eurovision. Laurent Petit-Guillaume qui a vu les répètes cet après-midi et qui dit que pour nous, c'est drôlement bien parti.
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0: Le Cheap Show d'Anaïs, le premier album d'Anaïs, donc, fête ses 20 ans. Pour l'occasion, Anaïs sortira vendredi prochain une nouvelle version d'une chanson que vous connaissez bien. Normalement, vous la connaissez même par cœur depuis 20 ans que ça dure. Mon cœur, mon amour. En attendant la nouvelle version, on écoute le classique. On souhaite un bon anniversaire au Cheap Show d'Anaïs. On attend avec impatience les concerts.
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0: Mon amour, 20 ans pour le Chip Show d'Anaïs. Et comme les albums qui sortaient au début des années 2000, ils sortaient pas en vinyle, et bien pour ces 20 ans, il sort pour la première fois en vinyle. Vous pouvez déjà effectuer une petite précommande. Et la nouvelle version de Mon Cœur, Mon Amour, version 2026, ça sera pour le 22 mai.
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0: Métro Verlaine, c'est un groupe que j'adore. Ils viennent de sortir un quatrième et nouvel album. Comment vous dire, c'est un duo, c'est rock, c'est culotté, c'est lettré, intelligent. Les paroles peuvent pas être connes puisqu'elles sont en français. Voilà, c'est ça, parce que parfois on se cache un peu derrière l'anglais en se disant « c'est beau, ils vont rien comprendre ». Là non, ça n'est pas le cas. Sur scène, ils sont absolument merveilleux. Il y a une vraie alchimie entre eux. J'ai beaucoup aimé cette chanson « Rodéo ». Je me suis dit qu'elle allait aussi vous plaire, vous parler. Et puis parce qu'on a besoin d'écouter du rock, ça fait du bien. Vous avez entendu tout à l'heure Laurent Petit-Guillaume. Même à l'Eurovision, les gens réclament du rock. Alors en voilà du bon. Made in France, Métro Verlaine.

0: Comme quoi, monter un groupe après avoir eu un coup de foudre, c'est parfois une très très bonne idée. Ça a été le cas de Métro Verlaine. Lui, c'est Axel. Elle, c'est Raphaël. Leur quatrième album va arriver tout bientôt. Il y a déjà donc cette chanson que vous venez d'entendre, Rodéo, qui est disponible. Et puis une autre aussi qui s'appelle À l'envers. Ils fêteront la sortie de leur quatrième album à Paris, au Point Éphémère, le 14 novembre prochain. Mais croyez-moi, ils n'oublieront pas de tourner absolument partout en France. Et ils sont excellent en live, Métro Verlaine. Ils viennent d'Évreux. Vous allez me dire, est-ce que ça a un rapport avec le fait d'être excellent? Eh bien oui, Made in Normandie, ça fait des années que c'est une recette qui fonctionne dans le rock'n'roll, croyez-moi.
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0: C'est l'anniversaire de Stevie Wonder. Et franchement, on est à deux doigts de faire un jour férié, tellement on a de la chance, toutes et tous, autant que nous sommes, de vivre à la même époque que ce génie. C'est-à-dire que les gens, dans 300 ans, ils diront « Oh là là, Stevie Wonder !» Comme nous, on fait genre « Oh là là, Mozart !» quoi. Stevie Wonder, les gars, légende vivante. 25 Grammy Awards, 100 millions d'albums vendus. Il a aujourd'hui 76 ans. Et on fait ça en musique, évidemment, Sir Duke, chanson dans laquelle Stevie a le bon goût de rendre hommage à ses héros musicaux, Duke Ellington en tête, mais pas que. Vous écoutez ici, bon anniversaire, Stevie!

0: Joyeux anniversaire à Stevie Wonder et à cette chanson qui a pile 50 ans. Allez, merci d'avoir écouté Décibel. Merci à l'équipe. Il y avait ce soir Iris Guitoni, Justin Panigiani, Elodie Biancamaria, Laura Carvalho et Franck Moilier. À demain, la team.
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3: Avec toutes les heures, des infos pratiques, locales, utiles, en Loire-Atlantique et en Vendée. Et à partir de demain, c'est la grande foire de Saint-Gilles-Croix-de-Vie, au cœur de la ville, installée dans la salle de la conserverie, et puis aussi dans les rues et sur le port. Rendez-vous avec 150 exposants qui seront présents pour vous proposer les nouvelles tendances du moment, de l'habitat, de l'extérieur, les peintures, les décos. Si vous voulez chercher peut-être une piscine, un futur spa ou une véranda, eh bien, rendez-vous pour cette grande foire. À Pornic, dans le cadre de la Déferlante, une programmation artistique, éclectique, mêlant théâtre, cirque, danse, musique et art de la rue. Ça sera samedi et dimanche, deux jours, deux spectacles gratuits qui mêlent créativité, humour et émerveillement. Et puis, cette semaine, gagnez vos places pour aller encourager les Canaries au Stade de la Beaujoire pour le match Nantes-Toulouse.
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0: Le couple Véronique Sanson et Michel Berger est porté par une passion dévorante. Mais derrière le bonheur apparent, un séisme se prépare en coulisses.
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0: En 1973, Véronique s'absente de l'appartement en prétextant une course. Elle dit à Michel qu'elle descend simplement s'acheter des cigarettes. En réalité, la chanteuse ne reviendra jamais et s'envole pour les États-Unis. C'est le début d'une fuite spectaculaire pour rejoindre le rocker Stephen Stills.

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2: Avec toutes les heures, des infos pratiques, locales, utiles, en Loire-Atlantique et en Vendée. On va plonger dans un univers où l'imaginaire prend vie, sous un grand chapiteau du Parc Expo de la Beaujoire, au cœur de la ville. Une histoire universelle. Un petit garçon qui se lance à la recherche de ses jouets préférés, mais très vite, sa quête se transforme en un voyage extraordinaire. Un spectacle familial, magique et touchant, qui fait briller les yeux et réveille l'enfant qui sommeille en chacun de nous. Tout au long de ce week-end, du côté de la Beaujoire. Au Grand Auvernais, dimanche, près de Châteaubriant, eh bien, il y aura une rando gourmande au départ de la ville. Et puis le Fantasy Orchestra, c'est une formation musicale de Nantes qui reprend la route, une tournée pas comme les autres, puisque la formation embarque ses instruments sur des vélos. Ils seront à Fégréac, à La Carrière, le 15 mai à Plessé à la Guinguette et à Nord-sur-Erdre à la Guinguette, des 40 pieds.
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0: D'habitude, le duo, c'est l'énergie pure. Mais pour le titre sur la Lune, tout a été différent. Ce titre les a littéralement hantés. Comment parler de la solitude quand on a tout? Oli l'avoue, l'écriture a été un véritable chemin de croix. Il a fallu des mois de doute et des dizaines de brouillons à la poubelle pour mettre des mots sur ce sentiment d'être déphasé, d'être ailleurs.

0: un morceau suspendu en apesanteur qui affirme une chose. Même sous les projecteurs, on a tous le droit d'être un peu ailleurs et d'avoir la tête dans la lune.
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2: Avec toutes les heures, hein, des infos pratiques, locales et utiles en Loire-Atlantique et en Vendée, la déferlante de printemps dure tout au long de ce week-end de l'Ascension. Les arts de la rue investissent l'espace public de Saint-Brévin-les-Pins, de la Tranche-sur-Mer, en passant par Saint-Hilaire-de-Riez, Saint-Gilles-Croix-de-Vie. Et puis, ne manquez pas aussi un autre grand spectacle. À partir de demain et jusqu'à dimanche, le château de Ranrouette, on est tout près d'Herbignac, vous invite à remonter le temps avec son grand week-end, tous au Moyen-Âge, au programme Initiation, s'il vous plaît, à la chevalerie, c'est pour les enfants, enquête grandeur nature, mais aussi démonstration, ateliers et rencontres pour plonger au cœur du quotidien du médiéval. 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
1: Avec toutes les heures, des infos pratiques locales utiles en Loire-Atlantique et en Vendée. Chaque saison, une vague de culture déferle sur la côte atlantique. Les festivités débutent ce week-end de l'Ascension avec la fameuse déferlante de printemps pour une programmation artistique, culturelle, variée, à ciel ouvert et totalement gratuite. Rendez-vous à la Barre de Mont, Fromentine, à Notre-Dame-de-Mont et aussi du côté de Saint-Jean-de-Mont en Vendée. À la Bernerie en Ré, sur la côte de Jade, eh bien la Guinguettes 2026, un festival épicurien et culturel, vous accueille. C'est une journée à vivre pleinement, en toute liberté. Avec votre billet, vous accéderez à l'ensemble des animations, des activités proposées sur place. Il y a de la musique, des ateliers, des jeux, des initiations aussi et des animations pour les enfants. Une belle journée en perspective, donc, du côté de la Bernerie.
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3: Aujourd'hui, je vous amène à Montgivray et devant moi, il y a un château. Mais ce château, c'est aussi la mairie de Montgivray. Mais cette mairie, avant, c'était autre chose. À qui appartenait ce château? Vous allez le savoir tout de suite.
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3: Pour vous présenter cette magnifique mairie de Montgivray, je suis avec Annick Dussault, attachée de conservation au patrimoine du pays de Georges Sand. Bonjour Annick.
5: Bonjour.
3: Alors là, on est devant un très beau bâtiment.
5: Oui, là c'est vraiment un château. Bon, un château qui a été très remanié au 19e siècle, donc avec cette entrée de tourelles là, qui marque bien la porte. C'était une seigneurie avec un château fort, bon, qui a eu plein de péripéties puisqu'il a fini par brûler pendant la guerre de Cent Ans, en 1360. Mais tel qu'on le voit là, évidemment, il a été complètement remanié au 19e, parce qu'à ce moment-là, dans les années 1840, c'est le demi-frère de Georges Sand, Hippolyte Chatiron, qui rachète ce château pour y installer sa famille. Donc il était tout près de Nohant. Et puis un peu plus tard, c'est même la fille de Georges Sand, Solange, en 1875, qui décide de s'installer elle aussi, qui souhaite un peu se rapprocher de sa mère et de Nohant. Même si ça ne plaisait pas forcément beaucoup à Georges Sand, mais bon, elle s'installe dans ce château et c'est elle qui fait faire aussi des travaux au fameux architecte d'Auvergne, qui refait notamment toute l'entrée. Voilà, mais c'était la mode de l'époque.
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3: Comment est-ce que ce château s'est devenu la mairie?
5: En fait, en 1956, le château est à vendre et c'est la commune qui s'en porte acquéreur et qui décide d'y installer sa mairie et qui a fait encore des travaux tout récemment.
3: Est-ce qu'on peut dire que c'est l'une des plus belles mairies?
5: Ah, ça, c'est quand même certainement parmi les plus belles de l'Indre, certainement.
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1: Ce prix les fait voyager depuis 2012. Il a été créé à l'initiative d'un prof documentaliste et d'une bibliothécaire des lycées Jeannot et Curie de Sens. Chaque année, de novembre à avril, des centaines de jeunes découvrent des mangas sélectionnés avec soin. L'an dernier, 160 établissements y ont participé, et pas seulement dans Lyon. Sayonara organise aussi de multiples rendez-vous tout au long de l'année autour de la culture et des arts japonais. Cette fascination des jeunes pour la culture du pays du soleil levant ne date pas d'hier. Commencé dans les années 80 à la télé avec Récréa 2 et le Club Dorothée, le Capitaine Flamme et Albator ou Goldorak ont marqué toute une génération.
6: Père, Actarus, ils attaquent en force avec un antirac. Il faut que tu ailles aider Alcor. Bon, je vais y aller.
1: Et puis, les consoles Super Nintendo et Sega ont débarqué. Des consoles avec des personnages cultes comme Sonic et Mario. Dans les années 90 et 2000, Pokémon, Dragon Ball Z et Naruto ont pris le relais, renforçant l'attrait des enfants et des ados pour le Japon. Aujourd'hui, l'influence japonaise s'étend au cinéma, à la BD et même à la musique. Oshii en est l'exemple parfait.

0: prix littéraire. Les jeunes découvrent des mangas plus originaux ou exigeants que ceux qu'ils lisent d'habitude. Ça stimule leur curiosité, aiguise leur sens critique et leur apprend à varier les plaisirs tout en alimentant leur rêve de Japon.
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2: Il est tellement bon en hiver de se blottir, se réchauffer le corps, mais aussi l'esprit, pour affronter la vie avec plus de courage et de vigueur. En occitan, on dit kukuna. Kukuné en français régional, hein, comme ils disent dans les dictionnaires, ils sont mignons. Sauf que le mot de kukuna vient de coucou, provençal, hein, attesté par Mistral, dérivé de l'occitan provençal kukun, qui signifie coque ou coquille, l'œuf, pour ne pas le citer, d'où tout commence, hein, où l'embryon se développe, blotti contre la paroi, le cocon. J'ai reçu mes petits-enfants, ils m'ont coucouné, ils m'ont enveloppé. C'était génial. Mes chai kukuna devant l'oufio. Je me suis blotti devant le feu. Chères auditrices et auditeurs, il y a plein de mots en occitan pour dire se blottir. Satapa, sakata, sarza, sagrumi, serankunya, shekrapuni. D'accord, mais celui que je vous adresse est rempli d'affection, de chaleur. Je vous kukune de mots doux pour réchauffer votre âme. Kukuna vous bien. Ana adio.
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1: Mais oui, ces toitures typiques que l'on trouve dans de nombreuses régions de France, et notamment dans le Val de Serre et la Hague. Leur particularité, ce sont des toitures composées de pierres plates de pays en schiste, des toitures très chères à faire réparer. C'est la raison pour laquelle le château de Vauville a besoin de soutien financier. Je vous propose d'aller dans les combles du château avec Éric Pellerin, son propriétaire. On baisse la tête.
2: Attention la tête. La tête, c'est juste une chauve-souris.
1: Ah, où ça, il y a une chauve-souris?
2: Il y en a une là, il y en a une qui dormait à l'autre palier aussi.
1: Ah, tu vois comment la dérange trop. Ah oui,
2: c'est protégé. Ce qui montre aussi que Vauville, c'est bien un lieu aussi de conservation, parce qu'on a dans le jardin plus de 25 espèces d'oiseaux différentes. Dans les combles du château, on a les chauves-souris qui sont protégées. Et on a beaucoup de petits reptiles. On a la mare de Vauville, donc nous, ici, entre les Landes et le jardin, beaucoup de tritons, beaucoup de grenouilles aussi, et pas mal de salamandres aussi dans le jardin.
1: Là, on va passer une toute petite porte. Il y a des araignées. Ah oui, donc là, effectivement, il y a quelques trous dans la toiture.
2: Donc c'est vrai qu'il faut agir. Tout est humide, hein, tout s'effrite. Les chevilles de bois, elles sont plus du tout à 45 degrés.
1: Oui, c'est-à-dire que là, ça risque de tomber aussi.
2: Ah oui, oui, la prochaine tempête, je pense que ça va encore glisser un petit peu. Ce qu'il faut se dire, et c'est toujours ce qui me sauve un petit peu, c'est que cette maison-là, elle existe depuis presque 900 ans. Oui, il y a des problèmes de toiture. Maintenant, je suis là pour m'en occuper. Il y a les couvreurs qui interviennent génialement pour venir bâcher dès qu'il y a un problème. Et ça, c'est vrai qu'on est en confiance. La lose de schiste, quand on voit travailler les ouvriers et les couvreurs, c'est incroyable parce qu'ils soigneusement enlèvent chacune des tuiles. Pendant 3 semaines, 1 mois au sol, sous des tentes, ils les retaillent, ils les brossent, ils les toquent comme ça pour voir si la pierre est encore résistante et dure. Ils ont réussi à réutiliser 80% des tuiles qui existaient sur la toiture.
1: Mais je crois que ça se trouve plus de toute façon, ces tuiles.
2: Et non, et les couvreurs du Cotentin essayent de garder, voire de racheter, quand ils sont sur tout leur chantier, des tuiles pour pouvoir les réutiliser sur des monuments historiques comme Vauville.
1: Comment est-ce qu'on peut expliquer ce que c'est que la lose pour celles et ceux qui ne connaîtraient pas? Comment on peut parler de ces toitures?
2: Les loses de schiste, c'est comme si vous aviez des grosses tranches d'un centimètre de pierre bleue, d'une pierre qui était extraite des carrières de Tour-la-Ville à côté de Cherbourg. Et quand on se promène dans Cherbourg, on peut voir le schiste dans la maçonnerie des maisons, aussi bien sur la toiture, mais aussi dans les murs. Donc ça, c'est la partie récente refaite cet hiver.
1: Ah oui, effectivement, on voit la différence, hein. Et alors, il n'y a pas de gouttière?
2: Non, au 15e et au 17e, il n'y a pas de gouttière.
1: Le château de Vauville, première pierre posée au 12e siècle, avec son jardin botanique, son environnement exceptionnel, les dunes, la mare et les landes de Vauville. 80% de sa toiture en lauze de schiste est gravement endommagée, mais on devrait pouvoir remplacer cette toiture grâce à la Fondation du patrimoine et puis tous les soutiens habituels, la commune, la région, le département et l'État.
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3: Fin février et début mars 2026 ont été exceptionnellement doux. À Paris, la moyenne des températures les après-midi a atteint quasiment 18 degrés pendant 2 semaines. Et dans cette douceur, il y a eu des pics. En Champagne, on a frôlé les 19 degrés à Reims le 5 mars, 20,6 à Troyes le 6 mars, 25 degrés aussi dans le sud-ouest de la France, au Pays Basque. Une douceur agréable, certes, mais qui a tendance à réveiller la végétation trop tôt. Car d'expérience, on sait que les gelées ici sont possibles jusqu'à début mai et les fameux saints de glace. On risque donc de vite déchanter dans les vignobles, les vergers. C'est ce qu'on appelle le faux printemps, de plus en plus fréquent avec le changement climatique. Explication avec Serge Zaka, agroclimatologue.
4: Ces températures excédentaires font que les végétaux se réveillent plus tôt que d'habitude. Les arbres d'ailleurs fleurissent en moyenne en Suisse, en France, en Italie et en Espagne 15 jours plus tôt qu'il y a 50 ans. C'est-à-dire que les faux printemps engendrent cette floraison plus précoce et les arbres étant plus précoces, ils sont plus sensibles au gel parce que quand ils ont les bourgeons fermés, ils peuvent résister jusqu'à moins 10, moins 20 degrés. Alors que quand ils ont les bourgeons ouverts, à partir de moins 0,5, on peut avoir des dégâts. Donc ils entraînent des végétaux qui sont plus sensibles au printemps.
3: Et ensuite, à cause de cette douceur précoce, vient des gelées qui ont toujours existé en mars, en avril, et qui posent problème, qui font des dégâts.
4: Exactement, et c'est tout le paradoxe avec le changement climatique. Certes, le climat est plus chaud, mais il y a toujours quelques gelées en mars et en avril, plus faibles, moins nombreuses, mais sur des végétaux qui sont plus sensibles. Donc dès qu'il y a des faibles gelées qui arrivent sur les végétaux, on a des dégâts maintenant, début avril, alors qu'avant, début avril, il pouvait y avoir du gel, moins 7 sur des bourgeons fermés, ça ne faisait rien du tout. Maintenant, il peut faire moins 3 sur des bourgeons ouverts, mais ça fait plus de dégâts. Alors ces dégâts concernent surtout l'arboriculture et la viticulture. Le maraîchage, du coup, ça peut impacter, mais vu que c'est nous qui maîtrisons la date d'implantation, on peut essayer de décaler ces dates d'implantation.
3: Des hivers de moins en moins froids, pourtant, l'hiver, le gel, c'est important, c'est le meilleur insecticide, c'est aussi important pour les arbres fruitiers, pourquoi ?
4: Alors effectivement, on a des hivers de moins en moins froids. Maintenant, quand on parle de moins 3 degrés, on parle de vagues de froid. Je rappelle que les vagues de froid à Reims, c'est moins 15, moins 20 degrés. Hein. On les a plus maintenant. Dès qu'il fait moins 5, c'est la fin du monde. Mais nos écosystèmes sont différents des humains. Nous, les humains, on n'aime pas le froid. C'est pas très agréable. Les écosystèmes, ils ont besoin de froid pour leur rythme. Et c'est très important. Par exemple, si on prend le rythme des arbres fruitiers, un pommier, il a besoin de 1000 heures en dessous des 7,2 degrés pour fleurir. C'est ce qu'on appelle la vernalisation. Le manque de froid n'impacte pas que les arbres, il impacte aussi les maladies. Parce que par exemple, à l'époque des années 50, 60, 70, on attendait ce gel pour nettoyer entre guillemets la vermine. Pucerons, mouches, moustiques, et vu qu'il y a moins de froid, forcément ces vecteurs de maladies résistent à l'hiver, se reproduisent à la fin de l'hiver plus tôt, et donc peuvent provoquer des dégâts sur les cultures plus tôt.
3: Ce manque de froid...

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1: Je suis sûr que vous êtes déjà passé devant le château du Barou, sauf que le château du Barou, sans un homme, il serait aujourd'hui inexistant, détruit, entièrement détruit. C'est André Vaison de Pradennes qui l'a sauvé. Il arrive en Vaucluse au début du 20e. Très vite, il s'enracine, il devient conseiller municipal, conseiller départemental, puis maire de Murs pendant près de 4 mandats. André Vaison de Pradennes, c'est un homme public, engagé, décoré de la Croix de Guerre 14-18, chevalier de la Légion d'honneur, mais c'est surtout un sauveur de pierre. 3 châteaux vont marquer son existence. D'abord, celui de Murs, dont il devient propriétaire. Ensuite, il y a le château de Javon sur son plateau forestier. Et puis, il y a donc le Barou. L'histoire la plus spectaculaire, quand il prend possession au début du siècle, le château féodal est dans un état catastrophique. Les guerres, les pillages et l'incendie de 1929 ont tout dévasté. Je vous renvoie d'ailleurs à la chronique consacrée sur l'histoire du château du Barou. Et là, donc, André Vaison de Pradennes va se lancer dans une reconstruction titanesque. À l'époque, pas de subvention, pas de mécénat, hein, tout est à ses frais. Et sur 10 ans, il fait travailler 10 maçons pendant 10 ans. On va consolider les murs, refaire les toitures, dégager les salles, restaurer les escaliers. Il va redonner une silhouette, une sorte de colonne vertébrale à ce château qui domine les dentelles. Et c'est ce gros travail, notamment la nouvelle toiture en béton, qui va permettre au château du Barou de survivre lorsqu'il y aura un second incendie en 1944 pendant la Seconde Guerre mondiale. Sans ces travaux-là, le château qu'on visite aujourd'hui n'existerait plus. Et puis il y a aussi cette autre facette moins connue. André Vaison de Pradennes était un passionné de préhistoire. Ses travaux aujourd'hui font encore référence. En fait, il a longuement étudié les ateliers préhistoriques autour de Murs grâce aux paysans qui lui rapportaient leurs trouvailles contre quelques pièces. Une grande partie aujourd'hui de sa collection a été donnée au musée d'Orsay et c'est loin d'être fini. Aujourd'hui, une biographie est actuellement en préparation par son petit-fils Jean-Baptiste Vaison en collaboration avec un archéologue. Mais la vie d'André, elle, se termine tragiquement. Il meurt accidentellement à Paris, intoxiqué au monoxyde de carbone dans son appartement avec son épouse et sa fille. Seul son fils survit et c'est ce fils qui va prolonger l'esprit du père en protégeant les propriétés familiales. Et aujourd'hui, donc, c'est son petit-fils, Jean-Baptiste, avec Fanny, qui poursuivent cette histoire au Barou, notamment avec la création du premier whisky du Vaucluse, élaboré à l'intérieur même du château.

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1: Quand on passe le rideau, ça sent le pop-corn, il y a de la lumière qui clignote de partout. Et les gens, ils retombent en enfance et ils s'attendent vraiment pas à trouver ça dans une maison.
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3: Elle, lui, a troqué tout simplement des cartons de souvenirs pour un musée privé de 45 mètres carrés dédié à la piste étoilée. C'est Thomas Joly. Thomas, d'où vous vient cet amour pour la piste étoilée et pour le cirque ?
1: Alors que c'est une passion qui me suit depuis que j'ai à peu près 6 ans. Tout a commencé bêtement par une visite à des animaux dans un cirque qui passait à Mèche. Et c'est là que l'amour pour le cirque a commencé. Depuis de nombreuses années, je collectionne pas mal d'objets et de documents concernant le cirque. Et en fait, tous ces objets, ils étaient enfermés dans des cartons. Et donc, j'ai décidé de leur laisser la place qu'ils méritent et de les mettre en lumière et en valeur.
3: Mais alors, du coup, comment on organise sa maison ? Parce que j'imagine que plein d'objets, il faut donner des sortes de fonctionnalités, trouver la bonne place. J'imagine que ça ne se met pas en place du jour au lendemain, Thomas Joly.
1: Non, pas du tout. En fait, quand on a construit notre maison, on a tout aménagé le dessus du garage. Donc, on a rehaussé le dessus du garage. Et ça m'a permis de récupérer une pièce de 45 mètres carrés qui est aménagée du sol au plafond, 100% cirque.
3: Le Thomas Joly qui était en train de mettre en place, en tout cas, ce cirque à la maison, de mettre en place ces objets, c'était quoi ? C'était Thomas Joly adulte ou c'était l'enfant qui a eu ce choc psychologique qui a mis en place tout ça ?
1: On va dire un peu les deux. On va dire le Thomas petit parce que j'ai retrouvé beaucoup de choses que je gardais depuis tout petit. Et le Thomas adulte qui a pris soin de tout bien exposer, de tout mettre en lumière, de tout dépoussiérer, de tout mettre en place pour que ça soit vraiment un vrai musée privé.
3: Est-ce que il y a une pièce, quelque chose en particulier dont vous êtes le plus fier, ou alors peut-être une pièce, un objet que vous aimeriez ou rêveriez d'avoir chez vous?
1: En pièce que j'ai récupéré récemment chez un monsieur qui liquidait son musée. J'ai récupéré une très vieille affiche du cirque Pinder qui date de 1930. Donc il y a une affiche en papier journal écrit avec de l'encre très bien écrit. C'est vraiment joli, et en plus récent, j'ai récupéré 2 blasons en métal, pareil du cirque Pinder, qui étaient édités en très peu d'exemplaires, et il en reste très peu dans toute l'Europe en état exceptionnel comme je les ai aujourd'hui.
3: Quand des amis, des proches à vous poussent ou ont poussé pour la première fois la porte de ce bel endroit, ça a été quoi les réactions ?
1: Les gens ils disent que je suis fou. En fait, vous rentrez par la porte et il y a un petit sas avec des rideaux en velours. Vraiment comme dans un cirque, on a vraiment l'impression de rentrer dans un cirque. Et quand on passe le rideau, ça sent le pop-corn, il y a de la lumière qui clignote de partout. Et les gens, ils retombent en enfance et ils s'attendent vraiment pas à trouver ça dans une maison.
3: À vous, je cours. Thomas Joly a réalisé son rêve d'enfant en transformant une partie de sa maison en un véritable musée du cirque. Une immersion sensorielle unique entre des rideaux de velours de pop-corn. 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
4: Attention, je vous emmène dans vos souvenirs, des souvenirs avec vos enfants.
5: Oh, oh tiens, voilà quelqu'un, petit ours brun. Coucou, c'est toi mon copain, petit ours brun.
4: Le petit ours brun, vous l'avez sûrement en livre chez vous. Eh bien, sachez que l'entreprise Le Jouet Simple assemble les jouets de petit ours brun à Entrammes. Et ça fait un succès de dingue. Pierre Véron, le gérant, nous raconte cette histoire.
6: Qui fêtait l'année dernière ses 50 ans. Et en fait, à cette occasion, on a sorti une gamme de jouets, donc des petits véhicules, des petits camions, des jouets de bain. Et ça a été un véritable virage pour nous. On a sorti ces jouets en septembre dernier. Et on a eu des très bons retours sur cette gamme de produits.
4: La preuve, l'entreprise existe depuis 4 ans et au début, elle n'avait que 3 petits jouets.
6: Aujourd'hui, on a plus de 300 points de vente en France. Et l'année dernière, on aura vendu donc un peu plus de 60 000 jouets.
7: T'en as beaucoup des jouets.
4: Ça, c'est vrai. Et Le Jouet Simple est la seule entreprise à fabriquer ce style de jouets.
6: Entièrement fabriqué en France, en matière recyclée et à partir d'un seul matériau. Pas de colle, pas de vis, pas d'autocollant. pour que nos jouets soient entièrement recyclables, lavables et démontables.
4: Et le concept est hyper poussé parce que les jouets sont même consignés.
6: On leur propose de nous renvoyer les jouets quand l'enfant ne jouera plus avec. Et ce qui va nous permettre, nous, de les reprendre et soit de les revendre en seconde main s'ils sont en bon état, soit de les recycler en nouveaux jouets s'ils sont en trop mauvais état. On va réutiliser la matière première.
4: C'est pas bête quand on sait qu'un enfant utilise un jouet que 6 à 8 mois.
7: Pauvre petit lion abandonné au milieu des trucs cassés. Il doit être triste tout seul.
4: Mais heureusement, petit ours brun est là pour prendre soin de lui. Alors je sais que l'entreprise a un point de chute en région Auvergne-Rhône-Alpes, mais la Mayenne a une place efficace et sentimentale.
6: On a aussi notre propre atelier d'assemblage qui est basé à Entrammes, et notamment ma maman d'ailleurs qui gère tout cet atelier d'assemblage.
5: Oh tiens, voilà quelqu'un.
4: Eh bien c'est Mireille,
6: voilà, qui est sûrement en train d'assembler des jouets aujourd'hui.
4: Ah, mais c'est tout ce qu'on aime, les histoires familiales. Et de la Mayenne à la France, en passant par l'Europe, l'entreprise continue d'évoluer.
6: Parce qu'en fait, il s'avère qu'on a eu pas mal de commandes venant pour l'export, donc notamment des pays européens. On a fait évoluer le nom de la marque en passant donc de Le Jouet Simple à Simple.
4: C'est simple, on n'a pas fini d'entendre parler d'eux. Pierre Véron continue les partenariats avec d'autres personnages. Mais en attendant, je crois que Petit Ours Brun a aussi envie de participer à l'économie circulaire.
7: Tu sais quoi ? Ce soir, en rentrant de l'école, on va voir si on trouve d'autres pluches à soigner.
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13: Donc une fois, je faisais une balade avec ma famille, et pour rire, j'avais donc mis un costume de coccinelle. Et donc, il y a une vraie petite coccinelle qui est donc venue se poser sur mon épaule. Sauf que bah, quand elle a voulu s'envoler et continuer sa route, bah, mon chien l'a mangée.
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1: Nous l'avions déjà reçue dans Toujours à la page en tant que romancière. La romanaise Magali Milot est de retour dans les librairies, mais cette fois en tant que médecin. Le métier qu'elle a exercé passionnellement jusqu'à un burn-out en blouse blanche. C'est d'ailleurs le titre qu'elle a choisi pour ce témoignage qui paraît chez l'Archipel. « Mon burn-out en blouse blanche ». Un livre qui commence le jour où Magali échappe de peu à la mort au volant parce que son cœur déclenche au milieu de nulle part une crise de tachycardie. Et ce n'était pas le premier symptôme, il y avait eu des bronchites à répétition, l'eczéma et même l'apparition d'un foyer d'endométriose. Et bien sûr, la course contre le temps pour s'occuper de ses enfants, recevoir ses 40 patients par jour, les ruminations nocturnes, la boule au ventre le jour. Et il y a aussi eu le déni, un refus de voir qu'il était urgent qu'elle arrête. Même cet accident, évité de justesse, n'aura pas su lui mettre les points sur les i. Pourquoi, Magali Milot ?
2: Je ne sais pas exactement, mais c'est vrai que j'avais beaucoup de culpabilité à m'arrêter par rapport aux patients, par rapport à ma famille. Dans nos études, on ne nous apprend pas à prendre soin de nous. On nous apprend à toujours être là, toujours travailler, voilà, faire plus. Et puis, en tant que femme, j'allais dire qu'on est un peu des rocs, on est... Voilà, on est les piliers et oui, je me disais, il faut que je tienne, quoi. Il faut tenir.
1: Et vous aviez des reproches qui vous étaient faits dans le cadre familial, effectivement. Comment vous les expliquez ?
2: Je pense que c'est pas compris ce qu'on vit quand on est en burn-out. Et voilà, et peut-être que l'entourage a besoin de savoir que c'est pas quelque chose qu'on ne veut plus faire, c'est juste qu'on peut plus parce qu'on n'a pas assez d'énergie. Donc je pense que c'est pas compris.
1: Pas compris non plus par une partie du corps médical, parce que vous avez quelques consultations qui sont quand même assez violentes.
2: Oui, les médecins ne m'écoutaient pas vraiment, en tout cas certains que j'ai vus. C'était assez compliqué ça pour moi.
1: Qui a été ou quelle a été la première personne ou le premier moment qui vous a autorisé à vous dire là, je vis quelque chose et c'est légitime de dire stop ?
2: Alors la première personne, ça a été quand même la psychologue qui m'a suivie. Mais au début, c'est pareil, je voulais pas croire à ce qu'elle me disait. Elle m'a vraiment dit, c'est un burn-out, etc. Il va falloir du temps. Mais moi, j'étais encore dans le déni, en me disant, non, mais c'est trop long. Elle me parle d'un an et demi de repos. Moi, j'ai envie de reprendre et je vais reprendre bien plus vite.
1: Écrire ce livre, pour vous, c'était un bilan, c'était un message. Comment est-ce que vous l'avez abordé ?
2: Pour moi, c'est plus un message, en fait. C'est plus pour aider les gens qui sont en burn-out, mais aussi les proches. Après, c'était aussi alerter, parce qu'il y a beaucoup de burn-out en ce moment, dans toutes les professions, mais le milieu médical est quand même bien impacté. Le système médical actuellement, je vais dire, il est plus performant, parce que chaque médecin a trop de patients, comme je le mets à la fin. La patientèle a augmenté de 1/5 par médecin. C'est très compliqué. Donc c'est pour ça qu'il y a des médecins qui tombent, j'allais dire, malades de plus en plus. Moi, je dirais ce qui est essentiel par rapport aux professions médicales, aux médecins, c'est prendre soin de soi pour pouvoir ensuite redonner aux autres. Et puis après, même pour la plupart des personnes, essayer toujours de se ramener un peu à soi et à quels sont mes besoins, quelles sont mes limites, et j'ai le droit de dire non pour certaines choses pour pouvoir me préserver, préserver ma santé.
1: Magali Milot a vécu 3 ans de descente aux enfers et a mis 3 ans à se reconstruire grâce au repos, à la méditation, à la danse, à l'écriture. Grâce à un recentrage sur elle-même et une remise en question profonde de son mode de vie. Elle délivre un témoignage touchant et un message indispensable dans « Mon burn-out en blouse blanche » paru chez l'Archipel.
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3: Voici Pauline Guillouche, hépato-gastro-entérologue à Nantes. C'est un médecin très suivi sur les réseaux sociaux. Elle y partage sa passion pour la médecine avec l'envie de la rendre simple, claire et accessible à tous. Mais comment devient-on hépato-gastro-entérologue ?
4: Dès la 4e année de médecine, quand on passe en stage en fait, pendant nos études, moi j'ai été happée par le service de gastro-entérologie du CHU de Nantes, où j'ai fait toutes mes études et mon internat et mon clinica et quelques années de praticien hospitalier. Et c'est une rencontre avec les médecins, avec les seniors, avec nos mentors en fait. Et là, je me suis dit, ok, c'est vraiment cette spécialité que je veux faire.
3: Qu'est-ce que vous aimez le plus dans votre métier aujourd'hui, Pauline ?
4: Les rencontres avec les gens, le fait de les suivre, comme je suis installée en libéral, je peux voir les patients des années et des années après. Donc en fait, je suis leur évolution, je suis leur vieillissement aussi, je suis leur petit parcours de vie, leurs accidents de vie parfois. Et ça, c'est en dehors évidemment de la consultation et de ce qui les amène. Mais c'est ça qui rend la relation hyper intéressante entre le patient et le praticien. Moi, je ne serais pas la même sans toutes les rencontres que j'ai faites depuis le début de ma carrière. J'ai toujours des histoires qui m'ont marquée, qui m'ont inspirée. Et bien sûr que c'est ces rencontres qui, aujourd'hui, font que j'ai envie de continuer ce métier.
3: Vous êtes présente sur les réseaux sociaux, Pauline, pour vulgariser un peu la médecine. Vous avez plus de 200 000 followers, donc 200 000 personnes qui vous suivent sur les réseaux sociaux. Ça veut dire que même les médecins doivent s'y mettre?
4: Tous les médecins doivent s'y mettre pour contrer les fausses informations en santé, ça c'est clair et net. Donc oui, j'encourage chaque confrère et chaque consoeur à s'y mettre. C'est passionnant, c'est un autre terrain de jeu, on va dire, un autre terrain d'exploration que sont les réseaux sociaux.
3: Vous êtes surprise justement de l'intérêt qu'on porte à toutes les vidéos que vous pouvez publier, à tout ce que vous pouvez dire sur les réseaux sociaux?
4: En ce qui concerne ma spécialité, je vois que le ventre, effectivement, intéresse les gens, probablement les angoisses. Donc, ils sont allés chercher l'information ailleurs que sur mes vidéos. Et puis, ils ont plein d'idées qui sont fausses. Et l'idée, c'est de se dire, revenez vers peut-être la parole du professionnel de santé. Donc, j'essaye de les rattraper et peut-être de contrer effectivement ce qu'ils ont vu. Parce que ce qu'on sait, c'est que l'information fausse, elle diffuse de façon virale par rapport à une information vraie qui a beaucoup plus de mal à circuler. Donc c'est pour ça qu'il faut qu'on soit nombreux à apporter cette parole.
3: Qu'est-ce qui vous rend le plus fière aujourd'hui, Pauline?
4: Waouh, c'est mes enfants, en fait. Et si on en revient sur le métier, c'est de pouvoir accompagner les gens dans la durée. Ça, c'est vraiment une grande fierté.
3: Avec Pauline Guillouche, la médecine sort des cabinets pour aller à la rencontre du public. Une approche pédagogique et humaine qui permet à chacun de mieux comprendre et de se réapproprier sa santé.
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6: Connaissez-vous la légende du chat-huant du Morvan ? On vous la raconte avec Sandra Amani, l'auteur des Légendes et Mystères du Morvan aux éditions Temps Impossible. Bonjour Sandra.
7: Bonjour Charlotte.
6: Dans le Morvan, on peut croiser un rapace étonnant, le chat huant, un cousin du Grand-Duc et de la Chouette.
7: Effectivement, vous savez, dans le passé, on clouait ces animaux aux portes des granges pour chasser le mauvais sort.
6: Oui.
7: Cependant, cet oiseau n'a pas toujours eu l'apparence qu'on lui connaît aujourd'hui. À une certaine époque, on le surnommait d'ailleurs le Bel Ardent.
6: Racontez-nous.
7: Le Bel Ardent était l'un des plus beaux oiseaux du règne animal. Aucun autre volatile n'égalait sa beauté. Son plumage était pourpre et or. Ses yeux brillaient comme des diamants. L'hirondelle, en le voyant, maudissait ses ailes noires. Le rouge-gorge enviait sa splendeur. Mais cette beauté se voyait toujours de loin. Personne n'avait encore jamais réussi à attraper un Bel Ardent dans le Morvan. La légende raconte que cet oiseau était immortel. Malheureusement, le Bel Ardent avait très mauvais caractère, égocentrique, narcissique. Il était en fait très seul. Par un soir d'été, un rossignol curieux se pose sur une branche de hêtre juste à côté de celle où se reposait le beau volatile.
8: Mais sire, je suis désolée de troubler votre repos, mais me ferez-vous l'honneur de m'accorder quelques instants? J'aimerais deviser un peu avec vous.
7: Le Bel Ardent lui jeta un regard dédaigneux et méprisant. Mais pour qui se prenait donc ce cuistre? Dérangé dans son sommeil, il n'était pas très disposé à perdre son temps avec un rossignol, d'autant plus que le chant cristallin de son voisin le rendait un peu jaloux. Lui-même n'avait pas été doté d'une aussi divine voix, et il le regrettait vivement.
9: « D'accord !»
7: répondit-il finalement.
9: « Mais dépêche-toi! Je n'ai pas le temps de m'attarder sur les requêtes des gringalets de ton espèce, rossignol !»
8: Ne vous inquiétez pas,
6: lui répondit le petit oiseau brun.
8: J'aimerais juste que vous me donniez l'une de vos superbes plumes. Mon épouse rêve de décorer notre nid avec et je lui ai promis que je ferai tout pour accéder à son souhait. pas la plus grande, bien sûr, une petite plume de votre magnifique robe fera l'affaire.
9: Te donner l'une de mes plumes ?
10: S'écria l'orgueilleux, outré devant tant de hardiesse.
9: Jamais personne ne m'a fait l'affront de réclamer un tel présent. Hors de ma vue, mendiant, et que je ne te vois plus. Dis à ton épouse que je n'ai pas pour habitude d'accéder à des requêtes aussi insolentes.
10: Choqué par tant de violence, le rossignol s'enfuit en poussant des petits cris. Ses compagnons, qui attendaient fébrilement son retour, le rejoignirent pour le consoler. L'affaire s'ébruita parmi les oiseaux et arriva bientôt aux oreilles du créateur.
9: Si je ne freine pas les élans de ce prétentieux,
10: songea-t-il,
9: il dominera bientôt tous ses semblables et se moquera totalement de moi. Il est de mon devoir de lui donner une leçon avant que le pire ne se produise.
6: Vient alors le jour de la rencontre entre Dieu et le bel ardent. À votre avis, comment l'oiseau du Morvan va-t-il s'en sortir face au Créateur ?
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6: Avec son plumage pourpré or, ses yeux brillants comme des diamants, on retrouve l'oiseau, le bel ardent du Morvan face au Créateur. Une histoire de Sandra Amani extraite des légendes et mystères du Morvan aux éditions des Temps Impossibles.
10: Le bel ardent, imbu de lui-même, n'avait même pas peur face au Tout-Puissant.
9: Oiseau sans âme, je vais t'apprendre l'humilité. Désormais, tu ne susciteras plus la jalousie de tes congénères. Bien au contraire, ceux-ci détourneront le regard lorsqu'ils te verront. Va-t'en d'ici, et surtout, ne t'attarde pas de suite au bord d'un ruisseau ou d'un étang du Morvan. Tu risquerais de t'y noyer en contemplant mon œuvre.
10: Furieux, le bel ardent redescend alors sur terre. Autour de lui, les autres oiseaux commençaient déjà à chuchoter.
8: Oh, mais regardez-moi cet étrange oiseau !
6: S'exclame un petit moineau.
8: Il est vraiment laid ! Même les chauves-souris ont plus de charme que lui !
10: Dit une hirondelle. Les autres oiseaux éclatèrent de rire avant de regagner la forêt.
11: Qu'est-ce qui est moche ?
10: Pendant ce temps, le bel ardent cherchait un endroit pour se reposer. Sa rencontre avec Dieu l'avait agacé et il fomentait déjà une vengeance. Il arrive alors près d'un grand lac du Morvan. Soudain, posé sur la rive, il baisse les yeux. Aussitôt, il pousse un cri de terreur. Horrifié, il se demande qui est ce monstre qui le regarde. C'est alors qu'il comprend. L'horrible oiseau n'était autre que lui-même. Des plumes sombres avaient remplacé le somptueux plumage pourpre. Les yeux de diamant n'étaient plus que deux trous noirs, sans vie. Un chagrin immense le secoua au souvenir de sa splendeur d'antan. Non loin de là, une jeune bergère rentrait ses moutons. Elle s'arrêta près du ruisseau où s'attardait le prince déchu. Elle sursauta en le voyant.
12: Quel oiseau affreux ! On était ressorti tout droit de l'enfer. Un chat-huant, à n'en pas douter. Une vraie créature diabolique. Vite, fuyons avant qu'il ne nous fasse du mal.
10: En arrivant à Saint-Léger-Vauban, elle fit le récit de sa rencontre avec le fameux chat-huant. À partir de ce jour, le bel ardent fut appelé ainsi. Le jour, il se cachait pour ne pas être vu. Et le soir, il rôdait autour des chaumières en quête de nourriture. En plus, il n'était plus immortel. Ultime punition divine.
6: Mais l'histoire ne s'arrête pas là.
10: Souvenez-vous du petit rossignol qui avait demandé une des plumes du bel ardent. Un soir, en croisant le chat-huant pleurant, il lui dit
8: « C'est vrai que tu as été bien méchant avec moi, mais j'ai pitié de toi et si tu le souhaites, je passerai les nuits d'été à tes côtés. Peut-être que mon chant allégera un peu tes souffrances. »
10: Le chat-huant accepte, soulagé d'avoir enfin trouvé un confident. Il ignorait encore à quel point au cours des siècles, il serait rejeté et maudit.
6: Son calvaire ne faisait que commencer.

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2: Qu'aimeriez-vous planter dans votre jardin ?
3: Dans mon jardin, j'aimerais bien faire un potager avec par exemple des tomates, de la salade, des melons, etc. pour pouvoir après les récolter et faire des petites salades. Et pour l'été, ce serait bien.
4: Moi, c'est pour les planter à, voilà, à manger illimité.
5: Et moi, je veux planter des fraises, des fleurs par exemple, et aussi des carottes et plein d'autres choses et des salades aussi. Plantes.
6: Des framboises, des myrtilles. Parce que moi, j'aime les fraises, framboises, myrtilles parce que c'est incroyable.
7: Bah, moi, ce que je voudrais planter, c'est de la pastèque. Tout ce qu'il y a de nécessaire pour vivre, pour manger.
2: Et tu manges des fruits et des légumes ?
7: C'est presque mes aliments préférés. J'adore les légumes, les tomates, concombres, courgettes, carottes.
3: Oui, beaucoup de légumes et aussi des arbres comme des plantes, des tulipes, des roses, etc. Mais oui, les légumes, c'est trop bon aussi, les fruits.
2: C'est vrai, tu manges des légumes ?
3: Ah oui, j'en mange beaucoup. Je me fais plein de salades. Maman m'a appris à tout faire. Je mets dans un petit bol, je mets de la salade avec de la vinaigrette, des tomates, je coupe des avocats. Quelquefois, je mets des fruits aussi pour donner un petit peu de sucré.
7: Moi, j'aime pas trop la salade et les avocats. C'est les seuls fruits et légumes que j'aime pas trop.
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8: On doit faire un reportage avec les R3, Moggio Carnon, mais je ne sais pas sur quel terrain ils sont.
9: Ils vont venir là ou là-bas ?
10: Là, le terrain ici est allumé
8: 24/24.
11: Virginie et vous.
12: Il y a quelques jours, le monde du football héroltais a vécu un moment historique. Quatre clubs étaient en effet en 7e tour de la Coupe de France.
13: Le numéro que vous demandez n'est pas attribué.
12: Point P foot pour ceux qui n'y voient pas très clair. En gros, on part des professionnels de la Ligue 1, 2, 3, ensuite les semi-pros avec les nationales 1, 2, 3, et les amateurs avec les régionales et départementales 1, 2, 3. La Coupe de France a cette particularité qui permet aux équipes de toutes les divisions de s'inscrire et de se rencontrer entre elles. Avoir quatre clubs à ce niveau de la compétition est donc dingue. Quelques jours avant leur élimination, je suis allée à l'entraînement des R3 de l'Union sportive Moggio Carnon. Rendez-vous à la plaine des sports de Moggio, un mercredi soir, 19h. Il fait déjà bien nuit. Tous les terrains sont allumés, ça joue dans tous les sens. Arrivé sur le bord du terrain avec Mathis, le technicien du son, on tombe sur Mehdi, le directeur sportif du club. Posté juste à la sortie du vestiaire, il voit tous les joueurs arriver.
14: Bonsoir.
8: Bonsoir, vous allez bien ? Bonsoir, vous aussi, merci. Je trouve super bien, le jeune,
14: il dispose
8: de
14: bonsoir. Ah, moi, il le sent. Ce que je leur dis souvent, c'est... Il y a des gens qui préparent la buvette, qui préparent tout. Quand vous finissez le match, première chose que vous faites, vous allez leur dire bonjour, vous mangez un morceau, vous dites bonjour à tout le monde. Là, c'est... Le respect, c'est...
12: Tout en regardant les joueurs faire des jongles et des passes en attendant le coach, je demande à Mehdi depuis combien de temps il est au club.
14: Moi, je suis resté pendant 30 ans à Van Dargues.
12: Ah.
14: Après, je suis parti dans un gros club à Palavas, R1, tout ça. Là. J'ai fait 2 ans, puis après, ceux qui sont venus me chercher ici. Et la politique d'ici ne m'a pas plu, je suis reparti. Après, ils sont revenus me rechercher.
8: La politique a changé ou quoi ?
14: Ouais.
8: Ah oui, d'accord. Et c'est quoi le boulot d'un directeur sportif ?
14: Toute la coordination des éducateurs, des joueurs. Quand il y a un problème, au lieu de se prendre le chou avec l'entraîneur, de venir me rencontrer, discuter.
8: D'accord.
14: Faire les planifications des matchs à l'extérieur quand on se déplace, tout gérer, tout.
8: Ah oui, c'est un sacré boulot.
14: Ah oui.
8: Et ça, c'est du bénévolat ?
14: On me paye mes frais d'essence.
8: Oui, d'accord. Oui,
14: mais après, je j'attends pas ça pour vivre.
8: Oui, d'accord.
14: Moi, j'ai un boulot. Hein.
8: Vous faites quoi dans la vie ?
14: Je suis responsable de maintenance dans une grosse société, Van Dargues.
8: Et donc, le foot, ça a toujours été votre truc ?
14: Ah, toujours. Toujours.
8: Vous avez toujours fait deux métiers tout le temps ?
14: Ah oui, moi, le foot, c'était... J'y jouais, j'ai entraîné.
8: Il n'y a jamais eu de truc de... Quand je serai grand, je serai Zidane ?
14: Bon, les Zidane, il y en a... On croit tout le monde des Zidane, mais il n'y en a pas beaucoup. Hein. Oui. Après, il y a des regrets, bien sûr, parce que nous, quand à notre époque, on avait les copains et... Quand tu avais tes copains, tu restais avec tes copains, j'aurais pu partir ailleurs. Hein. Je dis la vérité, j'aurais pu partir ailleurs. Mais quand les copains du village et tout, bon, après, c'est des choix qu'on a fait de la vie. Hein.
8: Et les copains, ils sont toujours là ?
14: Oui, oui, je les vois toujours. Les
12: ah, bah alors ça, valait, alors ça valait la peine peut-être.
14: Non, non. Mon collègue, c'est. Non, mais j'ai... C'est cool, ça vous dire.
12: On ne sait pas si Mehdi aurait été un grand joueur pro, mais comme directeur sportif du club amateur de Mogliocarnon, il fait l'unanimité.
14: Bonsoir.
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10: Allez, c'est le moment de découvrir les origines de vos communes en Vienne et en Deux-Sèvres avec Patrick Citeau dans nos deux noms. Et il est aujourd'hui à Mazières-en-Gâtine, une commune située au centre des Deux-Sèvres et qui possède de nombreuses sources, hein, Patrick.
15: Comme son nom l'indique, Mazières-en-Gâtine a planté son décor dans ce paysage de bocage avec ses vallées et ses haies propres à la Gâtine poitevine. Située dans l'arrondissement de Parthenay, ce n'est pas une très grosse commune. Sa configuration est d'ailleurs assez particulière. La commune dessine ainsi un 8 resserré au centre où se trouve le bourg, ce qui a des conséquences assez inédites par rapport à ses trois communes voisines. Elle se trouve en effet en très grande proximité du cœur de vie et notamment de l'église de Mazières-en-Gâtine. La limite avec Saint-Paul Pardoux se trouve ainsi à 50 mètres de l'édifice religieux. Une distance qui est de 100 mètres pour Saint-Mars-la-Lande et 500 mètres pour Verhuy. Mazières correspond bien à l'image de château d'eau du Poitou que l'on donne à la Gâtine. La commune possède ainsi de nombreuses sources qui alimentent ruisseaux et étangs jusque dans le bourg. Une présence qu'elle doit à sa situation géographique. Mazières est en effet située sur la ligne de partage des eaux de la Sèvre niortaise au sud et du Touet au nord.
10: Et côté sous-sol, la commune affiche également des caractéristiques particulières.
15: Des particularités qui prennent la forme d'une pierre bleue très dure appelée diorite. Elle est notamment exploitée pour la réalisation des routes. Le nom de la bourgade apparaît quant à lui dans un texte de l'abbaye de Saint-Mexan du milieu du XIe siècle. Mazières est alors appelée Macerias. Un nom qui signifie « ruine » en latin. Il est possible que les vestiges antiques d'un théâtre gallo-romain aient alors influencé cette dénomination. La commune traverse des siècles pour se retrouver à la Révolution en bordure de la Vendée militaire. Mazières sera relativement épargnée par cette période tourmentée. En 1849, le comte de Tussaud y installe la première ferme-école du département des Deux-Sèvres. L'établissement contribue au progrès de l'agriculture en Gâtine. Il faut attendre la seconde moitié du XIXe siècle pour voir le village se développer avec notamment la construction des halles couvertes et d'une gare. Depuis, Mazières-en-Gâtine continue sa route sur les rails de l'histoire.
10: Eh bien, n'hésitez pas à aller faire un tour à Mazières-en-Gâtine en Deux-Sèvres, à visiter ce joli bourg poitevin. Merci Patrick Citeau pour toutes ces infos. On vous retrouve le week-end prochain, évidemment, même heure, samedi et dimanche, aux alentours de 8h20. 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
1: Avec toutes les heures des infos pratiques, locales et utiles en Loire-Atlantique et en Vendée, c'est la 17e édition du Tempo Festival. Ça va se passer au Croisic. Il se déroule comme chaque année le week-end de l'Ascension, donc jusqu'à dimanche. Dans l'ancienne criée du Croisic, cette édition met à l'honneur les femmes musiciennes et compositrices. Elle ouvre de nouveaux horizons, croisant musique classique, jazz et musique du monde. Et elle nous plonge dans l'univers romantique. Alors rendez-vous pour vivre, par exemple, les 4 saisons de Vivaldi ce week-end. Et puis en Vendée, au Sable d'Olonne, une course internationale de pirogues polynésiennes unique en Europe. Ça s'appelle la Vendéva, qui promet une nouvelle immersion au cœur des traditions polynésiennes entre performances de haut niveau, animation culturelle et grandes fêtes populaires sur le remblai des Sables d'Olonne. Et vous retrouverez d'ailleurs Romain Carré hein, dès 9h ce samedi matin.
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3: Quand il baffe, remet le thé au lapin, il faudrait pas qu'il se sauve.
0: Berrichon dans le texte.
3: Un thé, c'est un toit, un abri, où qu'on renferme les bestiaux pour qu'ils soient bien à l'abri de la pluie, des renards, et puis dans le temps des loups. Allez donc savoir pourquoi qu'on parle du thé au lapin, du thé au chief, du thé au cochon, puis quasiment jamais, du thé aux ouailles, aux poules, aux vaches ou aux chevaux. Une histoire de thé qui se raconte dans le pays fort. Avant que je vous la raconte, faut juste savoir que quand ils boivent une tisane, ils disent pas, par exemple, boire du tilleul, mais boire sul tilleul. Logique, on boit l'eau qui a passé sur les plantes. Alors c'est l'histoire d'un pourvieux qui avait mal au ventre. Il s'en va voir la guérisseuse, elle la regarde, puis elle y dit « Va avec 40 chevaux, puis boire sul thé ». Il connaissait pas ça, le thé. Ça fait qu'ils retournent chez eux, puis le v'là qui dioche sur le thé au cochon en qu'une chopine de jus de poume. Adam, il a attrapé la fouère, mais il avait plus mal au ventre. Comme quoi, il n'y a que la fouée qui saute. Quand on était jeune, le samedi soir, on allait chez les